0: Les deux hommes sont originaires de la province voisine de l'Aragon, tandis que leur voisine de galère est certes née à Tarbes, mais de parents espagnols. L'affaire a débuté 2 ans plus tôt. Dans la soirée du 25 novembre 1875, le trio arrive d'Auch en diligence à la gare de Lannemezan. Ils vont marcher à pied toute la nuit en direction du petit village de Montousset dans le canton de Bagnères-de-Bigorre qu'ils atteignent enfin au matin suivant.
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0: Leur traversée ne passe pas inaperçue. Des paysans, déjà au champ, scrutent ces inconnus. Qui sait s'ils ne sont pas là pour voler ? Un petit garçon les voit, aiguisant leur couteau au bord d'un sentier. C'est à lui que le trio réclame son chemin. La ferme des Campistrous, tu sais où c'est ? Arrivé à destination, il toque à la porte et tombe sur Philippe, le chef de famille. C'est Louise, sa fille, que la dame du trio demande à voir. Elle dit être une ancienne amie. Direction un champ proche où Louise est à pied d'œuvre. Quand elle aperçoit sa visiteuse, elle se jette dans ses bras, l'embrasse avec effusion et propose au trio de passer la nuit à la maison. Dimanche 27 novembre, Rosalie, une voisine des Campistrous, s'étonne de voir les volets fermés. Elle frappe à la porte. Personne. Louise. Silence. Un sombre pressentiment envahit Rosalie qui part alerter monsieur le maire, lequel se transporte sur place, accompagné de quelques hommes. Un épouvantable spectacle les attend. Philippe, le chef de famille, gît inanimé dans son lit. Une mare de sang s'écoule à travers le matelas. Un double bâillon noué derrière la tête et fortement serré a été posé sur sa bouche pour l'étouffer ou l'empêcher de crier. Des plaies béantes sur sa poitrine, son cou, sa tête lui ont été infligées par une arme blanche. Et Louise, elle, c'est dans l'écurie que son cadavre mutilé sera découvert, lardé de coups de couteau. Pour les gendarmes de Bagnères, il n'y a pas à chercher bien loin. Le vol est le mobile de ce double meurtre. Les meubles ont été fouillés, le linge des armoires jeté au sol. Un objet va pourtant retenir leur attention.
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0: C'est un cache-nez noir et blanc. Rosalie, la voisine, est formelle. Il appartient à l'un des deux hommes arrivés la veille. Elle a croisé le trio quand il se dirigeait vers la ferme en début de soirée. Et bizarrement, tout ce beau monde a disparu. Nul ne sait à ce stade qui sont les deux hommes à l'accent espagnol qui accompagnaient la visiteuse qui se disait amie de Louise Campistrous. Elle, en revanche, est très vite identifiée. Elle se nomme Marie Viaud. Née à Tarbes, elle s'adonne depuis longtemps à la prostitution dans les rues du chef-lieu de la Bigorre. Selon les policiers, Marie s'est mise en ménage avec un certain Francis Badel, un homme fort dangereux, condamné par 3 fois et fraîchement sorti de prison après avoir failli assassiner un compatriote. Sa spécialité, c'est le vol d'argent et malheur à la victime qui lui résiste. Un voleur patenté, capable de tuer sa proie, voilà qui dessine le portrait idéal du suspect numéro 1 dans l'enquête ouverte sur le crime survenu le 26 novembre à la ferme de Montousset. Reste une question. Comment Marie Viaud a-t-elle fait connaissance avec Louise ? La réponse ne tarde pas. Quelques mois avant son assassinat, la jeune paysanne avait fait un petit séjour derrière les barreaux à la prison de Tarbes à cause d'un menu larcin. Et c'est là que Louise et Marie s'étaient liées d'amitié, à tel point que Louise lui fit promettre qu'il faudrait passer la visiter une fois dehors à la ferme familiale. Immature, Louise avait glissé une imprudente confidence. Philippe, son père, avait longtemps vécu aux Amériques. Il en était revenu riche, très riche, et pour preuve, il cachait sous son matelas des lingots d'or et 30 000 francs en espèces.
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0: Une confidence qui ne tomba pas dans l'oreille d'une sourde. Marie en parla aussitôt à son amant, lui aussi en prison. C'est pour s'emparer de ce joli magot que Marie Viau conçut le projet de rendre visite à son ex-voisine de cellule, aidée des deux hommes que les policiers ne tardent pas à identifier comme étant les deux frères Badel, Francis et Valentin. Mais où sont-ils passés ? Le lendemain du crime, le trio sanguinaire a déjà traversé la frontière afin de se planquer en Espagne. Grâce à l'entraide entre les deux pays, les trois suspects seront malgré tout interpellés vite après. Face au juge, Marie Viau se met à table et elle raconte. Profitant de l'hospitalité du vieux Campistrus, le trio assassin entamait la soirée en savourant les spécialités culinaires de la ferme de Montousset avant de tuer le père et sa fille. Selon ses deux compères, c'est Marie Viau qui a décidé d'achever le vieil homme.
2: Il faut en finir, et vite, sinon les gendarmes vont arriver.
0: Joignant le geste à la parole, elle s'empare d'un couteau de cuisine posé sur la table et elle le tend à son compagnon.
2: Vas-y, achève-le.
0: Détail sordide, une fois les deux meurtres commis, la jeune femme s'est mise à danser, ivre de joie, à l'idée du magot qu'elle imaginait découvrir dans les armoires de la ferme. Mais sa joie sera de courte durée. Malgré une fouille approfondie, les trois compères ne trouvent pas une seule trace du butin dont Louise avait parlé à sa copine de cellule en prison. Ni lingots d'or, ni billets, ni pièces de monnaie. Le butin se résumera à quelques vêtements. Deux robes, un parapluie, des boucles d'oreilles, des chemises, des draps et une montre.
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0: Un butin bien dérisoire face à la guillotine que les trois assassins encourent à présent. Inculpés du crime de vol suivi de meurtre, commis avec préméditation, ils retournent à la prison de Tarbes, et pour longtemps, la même où naquit leur sanglant projet criminel. Le procès aux assises s'ouvre au printemps 1877. La presse locale et nationale est là. L'affaire passionne l'opinion publique car, aux yeux de tous, les frères Badel ne sont que des exécutants. Le cerveau du drame, l'instigatrice, c'est Marie, la diabolique. Dans l'inconscient populaire, la femme donne la vie, pas la mort. Et comme chaque fois lorsqu'une femme est accusée d'un crime horrible, la foule accourt. Face aux magistrats et aux jurés, les frères Badel semblent résignés, convaincus que leur sort est déjà scellé et qu'ils finiront coupés en deux par la lame du bourreau. Mais Marie, jeune et belle, joue la comédie jusqu'au bout. En pleine audience, elle tombe à terre, en proie à des attaques nerveuses. Simule-t-elle la folie pour échapper à la peine capitale ? Un médecin accourt, il lui fait respirer des sels. Marie se calme, repose sa tête sur l'épaule d'un gendarme et l'audience reprend. Au nom de la société, l'avocat général, M. Dumoulin, requiert la peine de mort contre les trois accusés. Unis dans le crime, unis dans le châtiment. Une heure suffira à la cour pour rendre son verdict. Peine de mort pour Marie Viau, peine de mort pour Francis Badel et prison à vie pour le jeune frère Valentin. C'est le 12 mai suivant que Francis sera guillotiné. Marie aura plus de chance. Elle est graciée par le chef de l'État. Devenue une détenue modèle, elle sera libérée 25 ans plus tard, en 1902.
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0: Et de sang, c'était ce nouvel épisode du podcast. Je vous propose de nous retrouver dans un prochain rendez-vous avec cette fois-ci un petit voyage dans le temps en juillet 1992. Un curé d'origine basque est découvert dans les toilettes d'une aire d'autoroute en Charente-Maritime. Que s'est-il passé ? Réponse dans un prochain numéro. À bientôt.
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1: Adi Oubalen et Adi Siaz à toutes. Est-ce que vous connaissez le mot fenestru? Ben, une fenestru est une fenestre picciotto. C'est une petite fenêtre. Peut-être, un couple obési m'a bien contat qu'il n'y a pas spugu d'intra d'in l'ustal. Un jour, mon voisin m'avait raconté qu'il n'avait pu rentrer chez lui. J'avais expliqué, vous savez pourquoi? Ben, sa femme avait clavé la porte d'entrée. Clavé, qui vient de l'occitan clava. Alors, à votre avis, qu'est-ce que ça veut dire?
2: Eh ben, je dirais fermé à clé, verrouillé.
1: Et en effet, je m'explique, mon voisin était sans clé et sa femme, eh bien, elle était parti faire une course en ville. Comme il n'avait pas les clés, eh ben, Charbel Zekefaget, vous savez ce qu'il a fait? Eh ben, t'es passé par le fenestru del garage. Il est donc passé par le fenestru du garage. Le fenestru est lingo nostro. C'est la lucarne, le vasistas, une précisionnette, je paplage pige l'oubégier, et steugne, et je magre. Mon voisin est maigre. C'est bien pour ça qu'il a pu passer par le fenestru du garage.
2: Et le fenestru, ça peut être autre chose?
1: Eh bien oui. Le fenestru bremonde est abé l'autre mot pour parler de la télévision. Ce mot fenestru s'utilise également pour parler de la télévision. Bon, c'est tout un copère, hein, surtout autrefois, car les téléviseurs étaient pitchous. Ils étaient petits. D'ailleurs, quand les premiers postes sont arrivés, certaines personnes appelaient cet objet, ben, le fenestru. Mais depuis, eh bien, les choses ont bien changé avec ces grands écrans de télévision.
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3: On part en Vendée ce matin à Bouin, tout près de Beauvoir-sur-Mer et Noirmoutier. Voici François, conteur d'histoire depuis 1987. Il transforme chaque balade en un voyage dans l'imaginaire. Il fait naître des histoires qui touchent petits et grands, mêlant tradition locale et émotion. Une passion présente depuis très longtemps pour François.
4: Ça vient de très loin, ça vient de ma grand-mère qui racontait des histoires à mon papa et de mon papa qui nous racontait des histoires quand on était petit. Notamment une histoire que ma grand-mère lui racontait. Contait l'histoire de Jean sans peur. C'est l'histoire d'un petit garçon qui part de chez lui et qui rencontre le diable.
2: Oh
4: ouais. C'est la première histoire que j'ai racontée devant un public. Et en fait, c'est là que j'ai réalisé que j'avais un don pour le conte.
3: Ça se sent le fait d'avoir ce don pour raconter les histoires, c'est parce que c'est pas donné à tout le monde.
4: Alors pour moi c'est donné à tout le monde, mais c'est une passion et puis c'est un plaisir d'emmener des gens juste avec l'imaginaire, avec très peu de décors et juste avec les mots. Alors moi j'adore les mots, j'attache énormément d'importance aux mots, à leur sens, et quand j'invente une histoire, eh ben je choisis mes mots avec beaucoup de rigueur.
3: On est d'accord, c'est votre métier, François.
4: Alors c'est mon métier, c'est devenu mon métier un peu après. Donc moi j'ai eu un parcours où j'ai vécu une vingtaine d'années à la montagne du côté de Bourg-Saint-Maurice et j'étais gardien de refuge. Ben, je racontais des histoires au refuge aux gens le soir à la veillée. Et ils remontaient au refuge pour que je raconte mes histoires de colporteur d'histoires.
3: Quelle émotion justement vous recherchez à travers vos histoires, vous?
4: Le rire, la joie. Et aussi un des grands messages, c'est dire qu'on peut toujours se relever. Que dans chaque épreuve de la vie, on peut trouver quelque chose qui va nous faire rebondir.
3: Alors elle est où la part de vérité là-dedans?
4: Alors dans le conte, il y a toujours de la vérité. D'abord, la première vérité, c'est le vocabulaire.
3: Ouais.
4: L'autre vérité, c'est que, ben, effectivement, dans la vie, on peut toujours s'en sortir. S'émerveiller de quelque chose, même quand on pense que tout est fini, qu'il n'y a plus d'espoir. Qu'il y ait plein de vie, même dans un lieu qui est quand même assez rigoureux.
3: Comment la Vendée vous inspire, vous, pour vos histoires?
4: Ah ben, la Vendée, c'est mes origines, c'est ma famille, c'est mes oncles et tantes chez qui je suis allé beaucoup en vacances, c'est les bisous de mes grands-mères. Quand, après 20 ans en Savoie, je suis revenu en Vendée, je suis allé boire un café sur la route, et là, j'ai entendu l'accent. Un accent vendéen qui est très maternel, qui est très affectueux, qui est très affectif.
3: Comment vous imaginez votre avenir, tout simplement, François?
4: 56 ans, j'ai encore une trentaine d'années à travailler.
3: Ouais, vous êtes un jeune homme.
4: Voilà, je pense qu'à 90 ans, ben, j'aurai la barbe encore un peu plus blanche, les cheveux tout blancs, mais je pense que je continuerai à faire des balades comptées au port du Bec, au port des Champs, à la Couplace, etc. Parce que ben, c'est pas un métier facile où on gagne des millions, ça c'est un choix. Et par contre, ben, c'est toujours le bonheur de faire

0: rêver les gens, de les faire rire, énormément rire.
1: François, c'est un personnage attachant et généreux. Avec lui, une simple promenade devient un moment hors du temps.
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2: Itinéraire bis à Chablis cette semaine et aujourd'hui je me suis arrêtée à l'obédiencerie du domaine La Roche, ici à Chablis. Margot Meunier, bonjour.
3: Bonjour.
2: Vous êtes responsable marketing, communication, domaine La Roche. Une obédiencerie, Margot, c'est quoi ?
3: Alors, une obédiencerie, c'est un ancien monastère qui recueillait les chanoines de l'ordre de Saint-Martin de Tours et donc qui louait obédience au Seigneur, donc un lieu de prière et également un haut lieu de vin.
2: Ici, on est à l'origine des vins de Chablis, c'est ça ?
3: Exactement, l'obédiencerie est le berceau des vins de Chablis. Il faut imaginer que les chanoines sont arrivés à Chablis, ont cultivé la vigne et ont vinifié les vins ici à l'intérieur de nos caves pour la première fois.
2: On est dans une cave très très ancienne ici.
3: Tout à fait, la partie la plus historique est datée du 9e siècle.
2: Et ici, on entrepose quel type de vin de Chablis ?
3: Au domaine La Roche, on est fiers de continuer de vinifier, d'élever l'intégralité de nos premiers grands crus dans ces caves, qui nous permet de perpétuer cet héritage de plus de 1000 ans et d'avoir une qualité exceptionnelle au niveau des vins.
2: Cette obédiencerie, elle est ouverte à la visite et au public.
3: Tout à fait, on a à cœur de faire vivre et de partager cet héritage et ces monuments. Donc nous accueillons le

0: grand public sur des créneaux fixes deux fois par jour tout au long de l'année. Et nous disposons aussi également de différentes prestations qui peuvent être sur mesure ou à la demande.
1: Qu'est-ce qu'on explique? Quelle est l'histoire que l'on raconte aux visiteurs?
0: Lorsqu'on reçoit des visiteurs, on leur fait partager l'histoire de l'obédiencerie et du domaine La Roche. C'est un voyage de plus de 1000 ans d'histoire à travers l'héritage culturel et vinicole que l'on détient.
1: Et puis, on peut voir et peut-être toucher quelques grandes bouteilles.
0: Tout à fait, on a la chance d'avoir une vinothèque assez exceptionnelle, aussi bien en qualité qu'en démonstration. Donc c'est possible de découvrir des flacons aussi bien en format que des vieux millésimes que vous ne pouvez pas trouver partout.
1: Et puis un magnifique, exceptionnel pressoir.
0: Exactement, lors de la visite, vous êtes amené à découvrir un pressoir authentique du XIIIe siècle à l'intérieur de nos caves. C'est vraiment une découverte grandiose et qui retrace des siècles d'héritage vinicole en Bourgogne et particulièrement à Chablis.
1: Ici donc le berceau de ce vin exceptionnel qui est le Chablis, et puis c'est un endroit qui vit toujours.
0: Exactement, donc toutes les équipes se rendent quotidiennement dans les caves, que ce soit pour faire visiter au grand public ou que ce soit pour veiller sur le bon déroulement des vinifications et des élevages de nos vins.
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1: Itinéraire bis à Chablis, et aujourd'hui on ne va pas parler de vin à Chablis, on va parler de bière. Alexis Madelin, bonjour.
3: Bonjour.
1: Nous sommes aux bières Madame. Ces bières Madame, Alexis, elles sont nées comment et quand?
3: Eh bien, elles sont nées il y a bientôt 10 ans, donc c'était en octobre 2016, la fondation des bières Madame, avec une première bière qui s'appelait la Porte Romane.
1: C'est plutôt étonnant de voir une entreprise, une microbrasserie comme ça, dans une des capitales du vin français.
3: Oui. Aussi, bien sûr, mais moi j'ai des origines viticoles, vigneronne, et du coup ça me semblait absolument normal pour moi de créer une brasserie ici. Et on retrouve beaucoup de similitudes entre la bière et le vin. On parle de fermentation, de mise en bouteille, de refermentation en bouteille, de méthode champenoise, donc on a beaucoup de similitudes, d'accord, mes boissons, donc mes bières, dans le cas concret, et puis bien sûr ça reste des produits plaisir qu'on peut consommer entre amis, en famille. Sans problème.
1: Et qu'on consomme bien sûr avec modération. Les caractéristiques des bières Madame, quelles sont-elles, Alexis?
3: Alors les caractéristiques principales, c'est bière avec une bulle très fine, une aromatique, une belle longueur en bouche, parce que justement pour faire le parallèle avec le monde du vin, on fait un élevage sur lit, donc en bouteille, et ce qui permet d'avoir des bières très aromatiques avec de la matière.
1: Et une belle gamme.
3: Et une gamme maintenant qui s'est bien densifiée depuis le démarrage il y a 10 ans, puisqu'on a aujourd'hui une dizaine, voire un petit peu plus de bières qui étudient un peu tous les styles, les grands styles des bières françaises et internationales, et aussi des bières un peu plus impactantes sur le territoire, puisqu'on a des bières qui sont élevées en fût de chêne, donc des fûts de Chablis, des fûts de Bourgogne Rouge, qu'on élève à la manière d'un vin. 10, 12, 15 mois d'élevage en fût, voilà.
1: Je voudrais qu'on parle ici de l'établissement où on se situe. C'est un établissement qui est presque neuf.
3: Oui, au début on a recherché pour s'installer en centre-ville, dans un bâtiment ancien, mais c'est compliqué à trouver quand même. Donc on s'est installé là où on a trouvé, donc un petit bâtiment au début, et en 2016, et ensuite on a agrandi en 2020-2021 pour avoir aujourd'hui une belle surface et de production et de vente, puisqu'on a aussi un bar maintenant avec de quoi accueillir également des séminaires d'entreprise.
1: Voilà, les bières pression, des tables où on peut déguster et quelquefois même manger, dîner.
3: Eh oui, on peut faire un petit peu tout ce qu'on veut, puisqu'on a même de la musique, des soirées musicales, des concerts de rock, de musique celtique, avec de la bière, ça se marie très très bien.
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1: Itinéraire bis, toujours à Chablis cette semaine, et aujourd'hui j'ai décidé de m'arrêter au musée Vinéa Passion. Alexandre Gautrin, bonjour.
4: Bonjour à tous.
1: Ce musée, Alexandre, il porte bien son nom, puisque vous avez réuni ici le fruit d'une vraie passion, le vin.
4: Oui, exactement. J'ai commencé de collectionner les outils de la vigne et du vin dès mon plus jeune âge, à l'âge de 16-17 ans, jusqu'à aujourd'hui, et j'ai 48 ans.
1: Alors, on va parler de ce musée. Il est sur deux étages, c'est ça?
4: Il est sur deux niveaux. Et le musée Vinéa Passion retrace l'évolution de la vigne et du vin depuis le 19e jusqu'à nos jours. On a environ 3000 objets, à peu près. Il faudrait les recompter, ce qu'on en rajoute toujours. Hein. Quand on trouve de nouvelles pièces, on les rajoute. Mais bon, ça fait déjà une collection assez conséquente.
1: Des pièces

0: pièces qui sont les vôtres, vous l'avez dit, mais qui vous sont données, que vous achetez, que vous trouvez où ?
1: Toute ma collection, c'est dû à 30 ans de Chine, sur les brocantes, les vigreniers, les foires aux outils spécialisés, en fait un vrai métier d'outil de la vigne et du vin.
0: Et c'est important pour vous d'ouvrir ce musée pour les montrer au grand public et pour expliquer ce qu'était le travail de la vigne.
1: Ben oui, c'est très important de déjà premièrement de mettre en valeur les outils d'autrefois que les anciens utilisaient pour faire voir l'évolution en laquelle nous en sommes arrivés au jour d'aujourd'hui avec des outils ultra modernes par rapport à il y a 150 ou 200 ans. Hein.
0: On peut donner des exemples là autour de nous. On a un gros pressoir qui date du début du XXe siècle, c'est ça ?
1: Oui, ben ça c'est une particularité, c'est peut-être l'outil le plus vieux du musée. On peut pas le dater parce que ce sont des outils qui sont fabriqués artisanalement. Des visseries faites à la forge, vraiment des belles choses.
0: Combien de mètres carrés vous avez ici, Alexandre ?
1: Environ 800 mètres carrés.
0: Et une salle de projection également.
1: Oui, effectivement, une salle de cinéma sur un grand écran. Pour y parler du vignoble de Chablis, on a une vidéo autre sur les gelées de printemps, la nuit.
0: Et puis ici, il y a également un petit train touristique, Alexandre.
1: Alors oui, c'est une activité qu'on propose depuis 2 ans. Découvrir le vignoble de Chablis en petit train touristique et le village de Chablis. Tout ça, c'est une balade qui dure environ 1 heure. 30 minutes dans les vignes, 30 minutes dans Chablis. Et tous les édifices où on passe dans Chablis sont commentés.
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0: Itinéraire bis à Chablis. Aujourd'hui, on va parler de patrimoine. Je suis en compagnie de Joël Bouchard. Joël, bonjour.
3: Bonjour.
0: Ça s'entend peut-être. Nous sommes à la Collégiale Saint-Martin et avec vous, on va parler de l'association Chablis Terre d'Histoire. Cette association, quels sont ses buts, ses missions ?
3: Je dois déjà commencer par le commencement, c'est-à-dire elle a été créée en 2019, ce qui n'est pas si ancien. Et ça n'a l'air de rien, mais à l'heure actuelle, nous voilà rendus à 70 adhérents. Et c'était notre objectif de parler patrimoine, de parler histoire et de parler richesse et intérêt de notre histoire.
0: Parce que Chablis, ce n'est pas que le vin.
3: Alors, Chablis, ça n'est pas que le vin, mais c'est quand même principalement le vin. On tourne autour du vin dans les recherches que nous faisons, dans les découvertes que nous faisons.
0: Alors ici, on est dans la collégiale, Joël, et eh bien, il y a eu des recherches de fait et des choses extraordinaires de découvertes. On peut le dire.
3: Quand on dit découverte, c'est en fait des choses qui étaient au vu et au su de tout le monde depuis quasiment le 19e siècle. À savoir des toiles, des tableaux de grands noms de la peinture française, déjà comme Pierre Mignat. Ensuite, Philippe de Champaigne, qui était le portraitiste officiel du roi Louis XIII. Et une toile attribuée au peintre Bassano, qui est une référence de la Renaissance italienne.
0: Joël, lorsque j'ai poussé les portes de cette collégiale Saint-Martin ici à Chablis, je me suis aperçu que ce très beau monument, je pouvais le visiter grâce à mon téléphone.
3: Alors ça, ça a été un de nos... Ouf ! Une belle victoire de l'année 2024, au cours de laquelle nous avons réussi à faire référencer par le site Belles Églises, qui est d'envergure nationale, notre collégiale Saint-Martin. Donc nous avons fourni à Belles Églises toute la documentation technique, architecturale, historique, etc., qui est actuellement maintenant à disposition du visiteur, numérique, entièrement gratuit.
0: Et puis en parlant de cette association, moi, je suis allée faire un petit tour sur votre site internet. Et là, il est magnifique. Avant de venir visiter Chablis, regardez-le.
3: Je vous ai parlé de 2019, la création de notre association. Ça a été notre tout premier objectif, première réalisation. On trouve sur ce site toute la documentation, l'explication, la vitrine de ce qu'est l'histoire de Chablis, avec des éléments documentaires qui n'ont jusqu'alors jamais été publiés. Donc d'un intérêt majeur.
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0: Itinéraire bis à Chablis cette semaine, et vous l'attendez tous, c'est la partie gourmande de ma balade. Ici à Chablis, je suis à la boulangerie-pâtisserie, le pilier de Chablis, dans la famille Boucher. Je voudrais Amandine. Amandine, bonjour.
4: Bonjour.
0: Présentez-vous à nos auditeurs. Ici, on est dans une affaire totalement familiale.
4: Oui, je suis la fille de la maison. Ma maman est la chef pâtissière de l'entreprise et mon papa... chef boulanger.
0: C'est pour ça, dites-moi, qu'ils vous ont prénommé Amandine.
4: Je pense que ça vient un peu de là. C'était soit Amandine, soit Charlotte.
0: On va parler des spécialités de la maison. Alors ici, quand on rentre, on a envie de tout manger. On va commencer par les spécialités de pain, là, qui sont juste à côté de nous, si vous le voulez bien, Amandine.
4: Oui, alors en spécialité de pain, donc on peut retrouver chez nous donc la tradition. Après, on a tout ce qui est pain spéciaux, donc le pain au maïs, le bûcheron, qui est un petit peu plus prononcé en goût, le 7 céréales, et plein d'autres variétés.
0: On passe à la pâtisserie. Je suis dans mon élément, moi, ici. Hein.
4: Moi aussi. Alors, la pâtisserie, on fait tout ce qui est pâtisserie classique, on va dire pâte à choux, tartelettes, et puis gâteaux un petit peu plus travaillés.
0: Et c'est la maman qui les fait.
4: Exactement.
0: Et puis, les chocolats, avec un chocolat qui a donné son nom à cette boulangerie-pâtisserie, c'est le pilier de Chablis.
4: Oui, c'est ça. Alors le pilier de Chablis, c'est vraiment notre spécialité ici. C'est une marque qui est déposée, donc qui existe déjà depuis plus de 30 ans maintenant. Donc c'est un bonbon de chocolat, donc avec un enrobage chocolat noir, lait ou blanc. Et à l'intérieur, on trouve une ganache pralinée au marc de Bourgogne avec des raisins macérés au ratafia.
0: C'est une recette qui existe depuis plus de 30 ans et c'est une recette qui a été transmise à votre maman ou votre papa ?
4: Exactement. On a repris la recette avec la boulangerie.
0: Il y a d'autres spécialités gourmandes comme ça ? On m'a dit qu'on se déplaçait le dimanche pour la gougère de la boulangerie-pâtisserie, le pilier de Chablis ici.
4: C'est vrai que le dimanche, c'est le jour du marché ici à Chablis. Et la gougère, c'est quelque chose qui accompagne parfaitement le Chablis. Donc le dimanche, oui, c'est une grosse journée gougère. Et en période estivale, on la détourne aussi avec des lardons, de l'andouillette, de l'escargot, tout ce qu'il faut.
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7: Bonjour Olivier, on parle donc de cuisine aujourd'hui ?
6: Tout à fait, et on fait un viron du côté du nord du département. Bonjour les amis, petit tour du côté du pays rouennais aujourd'hui. Comme on y dit là-bas, la gastronomie c'est très important à Rouen, vous en avez peut-être écouté parler. Sur le plan linguistique, le Y pronom neutre, on y aime bien dans le nord du département. Et je vous rappelle que le verbe entendre n'existe quasiment pas. À Rouen, on écoute. Donc vous avez peut-être écouté parler de l'importance de la gastronomie là-bas. Alors la figure tutélaire, c'est la maison Trois Gros, 3 étoiles au guide Michelin. Le restaurant tenu à partir de 1930 à Rouen par Jean-Baptiste Trois Gros et son épouse Marie, puis par leurs fils Jean et Pierre, et enfin par leur petit-fils Michel, qui s'est installé depuis quelques années à Ouche près de Rouen, et maintenant son fils César. Vous avez remarqué comment je dis Rouen en une syllabe plutôt que Rouen en deux syllabes ? C'est comme ça qu'on y dit dans la région. Donc vous l'avez compris, la gastronomie c'est important, c'est number one. Les gens aiment bien les douceurs aussi, hein. La région rouennaise, c'est la terre où l'on a fait la vraie papillote, celle qui est faite chez Révillon en Coteau. Ça va être de saison. Et puis, nous avons la praluline, une brioche au beurre et aux pralines roses, créée par Auguste Pralu en 1955. Au fait, la pâtisserie et chocolaterie Pralu, c'est bien d'origine rouennaise, même si on en trouve un peu partout aujourd'hui, et même si les Lyonnais tentent de se l'approprier. Non, les Gones, Pralu, c'est rouennais. Les pralulines, ils en font tellement qu'il faut qu'ils prennent très tôt le matin. Prendre, ça peut vouloir dire embaucher, commencer le travail dans le parler rouennais. Alors, attention quand même avec les papillotes et les pralulines, hein, si vous avez une chemise blanche, parce que vous pouvez vous faire une catole, c'est-à-dire une tache. Par contre, après avoir mangé, vous aurez la caisse. À d'autres termes, vous serez en forme. Les ch'tis, ils adorent. Oui, à Rouen, on parle volontiers de ch'tis pour désigner les enfants. Ne pas confondre avec le ch'timi du Schnorr. Un événement incontournable de la région rouennaise, c'est Rouen Table Ouverte, RTO pour les dans lequel gastronomie et spectacle vivant se rencontrent pour le plaisir des papilles, des yeux et des oreilles. Un autre grand rendez-vous, c'est le Salon de la Gastronomie, organisé par le comité des fêtes au Coteau et qui se tient depuis quelques années dans la grande salle du Scarabée à Riorge. On y propose le meilleur de la production d'une centaine d'exposants et leur savoir-faire. Et même si ça pleut, et si la pluie vous y craigniez, comme on dit volontiers à Rouen, c'est-à-dire si vous n'aimez pas ça, vous serez bien à l'abri au scarabée. Au scarabée, on peut s'étendre, mot du patois rouennais qui veut dire se réchauffer. Voilà, voilà.
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8: Bonjour.

0: Je suis Pierre Bourguignon, je suis un ancien officier de gendarmerie. J'ai depuis quelques années écrit quelques polars. J'habite en bordure de côte. Le but de mon écriture, c'est de faire connaître les Landes et faire connaître un peu la gendarmerie, comment elle fonctionne, parce que ces films télévisés et autres ne reflètent pas du tout l'esprit gendarmerie.
1: D'où est née cette idée d'écrire justement a posteriori de votre profession de gendarme ?
0: J'ai eu envie de donner une image précise de la gendarmerie et de la justice plus largement parlant. C'est pour cette raison que j'ai commis une dizaine de polars dont les enquêtes sont menées par les gendarmes. Mais le dernier, bizarrement, il est mené par un détective. Ce détective, il s'appelle François Latournerie. T'as quoi ? Mais comme c'est pas très vendeur, c'est Jack Larson.
1: Est-ce qu'il y a un peu de vous dans Jack Larson ?
0: Ouais, disons que je fantasme un peu. Certainement, oui, peut-être.
1: Et alors justement, les diaboliques de Sogor, l'histoire en elle-même, vous l'avez complètement inventée ?
0: Ah, complètement inventée. Elle se passe dans une boîte échangiste, c'est pas graveleux, c'est simplement de l'humour, ce que je tiens à maintenir dans tous mes polars. Les Landes, j'aime bien, je les connais bien pour y avoir vécu depuis tout petit. Les secteurs dont je parle, je les connais particulièrement, qu'il s'agisse du courant du Chêne, de Moliès, de Messanges ou de Dax. J'ai travaillé dans le Tursan, Jaune, Air-sur-Adour. J'ai eu aussi envie d'en parler puisque j'ai un titre qui se déroule dans ces lieux mêmes, Palombe, Tursan et Salami, le titre. Si vous voulez, on m'a comparé souvent à Saint-Antoine, mais dans le rural, donc j'ai envie d'avoir des titres qui fassent sourire. Tous mes polars, il y a du suspense, vous savez pas qui a fait quoi jusqu'à la dernière page. Ce que je souhaite, c'est pas forcément le cas, mais ce que je souhaite, c'est que le lecteur ait envie d'en lire un autre. J'écris quand j'en ai envie, quand j'ai 10 minutes, 5 minutes, je reprends où j'en étais, et j'ai aucune pression, je me mets dans la peau de l'enquêteur que j'ai été, et bien sûr, je me mets dans la peau du truand, je me dis si j'étais truand, pour contrer les enquêteurs, qu'est-ce que je pourrais faire? Et ça vient tout seul.
1: Ce métier de gendarme, finalement, c'était une vocation.
0: C'est arrivé par hasard, mais c'est une vocation. Parce qu'être gendarme, c'est être à la disposition des gens, être prêt, être humain, essayer de comprendre, de trouver des solutions, d'éviter des drames. C'est ça, être gendarme. Et aujourd'hui, ça a beaucoup changé. Les gendarmes sont à l'image de la société aujourd'hui. C'est-à-dire que de la rentabilité, de mon temps, c'est pas ça.
1: Vous voulez dire que leurs conditions de travail ont changé ?
0: Ah, complètement. Ils sont débordés. On leur colle sur le dos de plus en plus de tâches. On peut pas tout faire. On peut tout faire, mais pas forcément bien. Dans le temps, les gendarmes étaient accueillis par la population. Aujourd'hui, on se fait agresser. C'est pas du tout pareil.
1: Donc on rappelle quand même que le nouveau roman, ça s'appelle Les Diaboliques d'Osor, c'est publié aux éditions Terre de l'Ouest, qui mine de rien est une maison d'édition de Seignos.
0: C'est un nouvel éditeur qui s'appelle Benjamin Jugiot, à Seignos, qui porte une attention particulière à l'orthographe et à la syntaxe, et cet éditeur est au top niveau pour ça.
1: Moi j'ai un petit truc à vous demander là, quand même, Pierre, avant de se quitter. On va pas le faire à la façon commandant, mais j'aimerais bien quand même que assez rapidement vous me donniez le nom de la radio qui vient de vous tendre le micro ce matin.
0: C'est ici, Gascogne.
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3: Nous sommes dans les années 1970. Un ovni se pose à Chasseneuil. Dans cette soucoupe volante, attention, pas d'extraterrestres, mais des gens en maillot de bain.
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3: Cette drôle de piscine en forme d'ovni est ce qu'on appelle une piscine tournesol. En fait, il s'agit d'un modèle qui a poussé en France dans les années 70 et qui a pour origine un programme lancé par l'État en 1969. Ce programme, nommé 1000 piscines, intervient dans un contexte marqué par deux événements. D'abord, le fiasco des nageurs français aux Jeux Olympiques de Mexico en 1968. Ensuite, plusieurs noyades tragiques impliquant des enfants. Résultat, eh bien, il faut apprendre à tous les Français à nager, vite et partout. Pour cela, un concours est lancé afin de concevoir des équipements innovants, économiques et facilement reproductibles. Et le type tournesol est l'un des plus caractéristiques. Il est l'œuvre de l'architecte Bernard Scholler. Alors attention, 1000 mètres carrés au sol, 6 mètres de haut, cette piscine était révolutionnaire à l'époque. Il faut imaginer 36 arches métalliques qui soutiennent un dôme de plastique en partie escamotable et pivotant afin de profiter au maximum du soleil, d'où son nom, hein, le tournesol. Dedans, on retrouve tout le nécessaire, un bassin de 25 mètres, des vestiaires, des douches, ouais. Bref, un vrai vaisseau spatial aquatique.
5: Cette piscine tournesol de Chasseneuil-sur-Bonnieure était-elle le seul modèle construit dans notre région ?
3: En France, entre 1972 et le début des années 80, il y en a eu 183 construites sur les 250 prévues au départ, dont 18 en Nouvelle-Aquitaine. Mais attention, hein, la moitié a déjà disparu, à l'image de celle qu'il y avait à Châtel-Aillon-Plage. Il faut dire aussi que ces piscines tournesol, eh bien, elles ont tendance à mal vieillir.

0: Maintenir ces structures à flot, sans mauvais jeu de mots, coûte cher et les rénovations ne sont pas toujours simples à réaliser. C'est pour cela que la piscine Tournesol de Chasseneuil est un vrai petit morceau de patrimoine des Trente Glorieuses, toujours bien vivant avec près de 40 000 usagers par an. Les gens sont sensibles à son charme rétro-futuriste, à ses petits carreaux de faïence ou à ses grands hublots. Alors en cette fin d'été, eh bien, si vous passez du côté de Chasseneuil, n'hésitez pas à aller piquer une tête dans cet ovni.
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1: Louis Thomas est notre invité et il a choisi l'Auvergne depuis un an déjà. Louis Thomas, l'Auvergne vous a ouvert les bras et vous êtes donc chez nous dans cette si belle région, on peut le dire. Même si la douceur du Tarn n'est pas là, la région vous plaît?
2: La région me plaît, ses saveurs aussi. Avant de venir à Clermont-Ferrand, j'avais commencé par m'acheter tous les fromages d'Auvergne pour...
1: pour être bien sûr de votre choix.
2: Ça faisait rire ma compagne. Je regardais les deux racines et des ailes sur l'Auvergne. J'essayais de m'imprégner avant d'arriver et je ne suis pas déçu.
1: Vous avez grandi dans le Tarn, dans une maison que vous appelez votre maison du bonheur et un peu auberge espagnole. Pour quelle raison?
2: Pour plusieurs raisons. Enfin, déjà le terme. Une maison, on a reçu toujours beaucoup de monde, des amis, déjà enfants, famille, amis de mes parents, avec des enfants qui avaient le même âge que nous. On a tous joué ensemble, construit des cabanes. Non, c'était vraiment une belle époque. Et puis ensuite, moi, j'ai pris le relais au lycée pour organiser mes premières soirées aux grandes dames de mes parents.
1: Ah oui. Ah là, ça plaisait moyennement, si je comprends bien. Peut-être trop d'amis et trop souvent à la maison.
2: Oui, mais ça va, je ne cassais rien ou peu de choses ou des choses trop petites pour que mes parents le remarquent.
1: Un petit malin, un petit cachotier.
2: Oui, voilà. Donc,
1: vous avez évoqué les spécialités auvergnates, en tout cas ce beau plateau de fromage que nous avons la chance d'avoir. Qu'est-ce que vous aimez manger donc ici? Qu'est-ce que vous avez découvert de notre région Auvergne?
2: Alors, je connaissais le Roquefort, parce qu'une partie de ma famille est avéronnaise. Et je dois vous avouer que je préfère le bleu d'Auvergne. Ouais, c'est beaucoup plus crémeux et je le préfère tout simplement. Ensuite, je vais régulièrement à la Régalade, lieu emblématique de Clermont-Ferrand. Effectivement, son plateau de fromage est incroyable. Entre la Fondambert et la Comtesse de Vichy, bon, c'est un peu plus haut, mais fromage et sa carte des vins aussi est exceptionnelle.
1: Mais vous ne vous nourrissez pas de vin et de fromage. Quel autre plat cuisiné est-ce que vous aimez?
2: Alors moi, c'est plutôt l'Italie, car j'ai beaucoup voyagé, déjà dès le lycée, et j'y vais tous les ans. Tout ce qui va être gastronomie, je suis plutôt parti sur l'Italie que sur les plats français.
1: On le disait, hein, nous sommes dans votre showroom. Vous pouvez nous décrire un peu tout ce qu'on aperçoit, en tout cas les pièces maîtresses de ce showroom?
2: Tout ce que nous avons autour de nous provient de collectionneurs amateurs du 18e siècle, que ce soit des meubles ou des peintures. C'est vraiment les grands siècles. On a vraiment une expression des grands siècles français ici. Des commodes, des secrétaires, des fauteuils Louis XV, des portraits royaux, des tapisseries. C'est vraiment une expression classique. D'ailleurs, c'est le nom de cette vente, Intérieur Classique, qui pourra, j'espère, satisfaire les envies de Clermontois pour meubler leur intérieur.
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1: On sait qu'on est lorrain parce qu'on est grenat à la vie, à la mort.
2: Bien sûr, évidemment.
1: Je la croise à la librairie La Pensée Sauvage, avenue de Nancy à Metz. Un charmant repère d'amoureux de livres de nature et de poésie.
2: Pas très loin du stade Saint-Symphorien.
1: Exactement. Amoureux de livres de nature et de poésie, donc je m'étais perdu.
2: Oui.
1: Elle entre dans la boutique, je lui demande son prénom, persuadée de lui avoir déjà signé un livre. Anne-Marie, elle lâche du bout des lèvres. Elle m'assure que je ne lui ai jamais rien signé, elle s'en souviendrait, et je comprends vite que son après-midi serait plus belle si je daignais lui lâcher la grappe. C'est ma fâcheuse habitude de parler aux inconnus. Mais c'est con, j'ai pas envie de lui lâcher la grappe parce que je pressens le bon millésime.
2: Oui.
1: C'est que la dame a de l'allure et de la conversation. Alors je pousse un tout petit peu le taillage de bavette en lui demandant si ça va. Attention, un vrai ça va, hein.
2: Oui.
1: Pas le gant de toilette tiède de politesse constant à tout bout de champ, sans jamais écouter la réponse.
2: Oui, non, un vrai, toujours oui, de toute façon.
1: Un vrai ça va, intéressé, une main de fer dans un gant de téflon.
2: Oui.
1: Et c'est là qu'elle me cueille en répondant qu'elle a enterré son mari la semaine précédente.
2: Oh.
1: Ah ben me voilà bien.
2: Voilà
1: si je m'excuse, je concède avoir gaffé.
2: Oui.
1: Or, j'y suis pour rien dans le décès sus mentionné.
2: A priori.
1: Alors je demande à Anne-Marie si elle a été heureuse avec son mari et aussi comment ce mari s'appelait. Tout ceci est vrai. Hein.
2: C'est délicat, non, c'est vrai.
1: Oui, bien sûr. Il s'appelait Norbert et il a consacré toute sa vie au sport. Supporter du FC Metz devant l'éternel, il a été enterré avec un maillot grenat floqué du nombre 33, son année de naissance. Le foot était tout pour lui, précise Anne-Marie. Et lorsque je lui demande si Norbert a pu aller au stade jusqu'au bout, elle s'exclame, évidemment, à la fin c'était dur pour lui à cause de la maladie et à cause des résultats du club. Alors je me suis demandé combien sont-ils en Moselle à indexer la santé ou la courbe de leur morale sur les résultats de leur club de cœur. Pour combien de vrais supporters la météo dépend d'un point arraché à Jean Boin, La Beaujoire ou Raymond Coppa. J'ai laissé Anne-Marie à ses livres, à sa nature et à sa poésie, songeant qu'on peut aimer sans condition les bouquins, sa femme ou l'équipe de foot de sa ville. Et je me suis laissé espérer qu'un instant entre les rayons chargés d'ouvrages, Norbert avait pointé le bout de son nez.
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Ce très jeune artiste a adopté la Bretagne et le pays de Ploërmel pour en faire son espace de création. 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
2: Et bonjour.
3: Ah,
2: et
3: bonsoir. Je suis tellement contente. Oui, bonjour, bonsoir.
2: On sait plus où on est.
3: Alors, j'imagine qu'une semaine de sortie d'album, tu sais plus si c'est bonjour ou bonsoir.
2: Ouais.
3: Et puis, tu sais plus si c'était hasta luego ou good morning. Parce qu'en plus, tu fais de la promo dans tous les pays, là, pour ce disque.
2: Ouais, non, c'est cool. Après, l'accueil est sublime. Donc, c'est hyper agréable de partager avec tous les gens.
3: Thank you for being here, Zaz. Merci d'être avec nous.
2: Yeah.
3: Je vais me transformer en Nelson Montfort.
2: En anglais, vraiment.
3: Pour vous annoncer, donc, oui, que Zaz sort son sixième album, Sain et Sauf. Allez.

0: Instantanément. La voix de Zaz, son timbre, son grave. Ah ouais. Et ce titre, quand même, qui n'est pas anodin, sain et sauf, c'est une expression qu'on utilise pendant un moment de soulagement après le danger. Est-ce que tu as la sensation d'avoir été, de t'être mise en danger, alors dans tes 15 ans de carrière ou même dans ta vie?
1: Oui, j'ai été beaucoup en danger et, ouais. Et je me suis mise beaucoup en danger après. Oui.
0: Parce que l'expression sain et sauf, elle n'est pas anodine, quoi.
1: Ah, bah non, elle n'est pas anodine, mais c'est vrai que j'ai traversé énormément de choses, mais j'ai une capacité de mourir et renaître assez exceptionnelle, vraiment.
0: La chanson qu'on va écouter, c'est une des premières que tu as dévoilée sur ce disque. Elle s'appelle Je pardonne. Donc là aussi, on est sur du soulagement. Après la colère vient le pardon.
1: Ouais.
0: Donc en fait, je trouve que tout ça, que ce soit le titre de l'album, la chanson que tu as choisie pour nous le présenter il y a quelques mois et tout ça, tu as un gros message à faire passer. Alors sur toi-même, évidemment, mais aussi peut-être une sensation à partager avec les autres, de dire la résilience, en fait, ça fait du bien.
1: Oui, après, il faut traverser tout ça et c'est comme quand les gens te disent ça y est, t'es heureuse, t'as le bonheur. On dirait qu'il est dans une petite boîte et ça y est, t'as le bonheur dans la boîte. C'est pas si simple que ça. C'est la vie, elle est faite de haut et de bas. Il faut aussi accepter tout ça. C'est juste que je pense que à force d'avoir expérimenté, à un moment j'avais envie de me détacher aussi de choses qui étaient néfastes pour moi, de relations. Tu sais, quand tu veux que l'autre reconnaisse ta souffrance, quand tu veux, et tout mon travail que j'ai fait depuis mes 20 ans en fait, à peu près 20 ans, ça a été justement de retrouver toute ma liberté, de me défaire de ce qui m'appartenait pas, des choses que la société voulait que je

0: tu vois, des injonctions qu'on a à être ou à pas être, des choses.
1: Et c'est encore plus quand on est dans l'œil du public.
0: Oui, bah disons que en fait, quand j'ai eu la notoriété, je me suis, ça a réveillé les failles que je pensais avoir réglées. Les failles se sont ouvertes et les gens ont été joués dedans et ça m'a donné une bonne base de travail en tout cas. Ça c'est sûr.
1: Oui, je me dis.

0: todo.
1: Zaz, oui. Oh là là, cette chanson s'appelle Je pardonne. Oui. Ce qu'on a dit tout à l'heure sur le fait de comme un phénix, mourir et revenir, renaître, voilà, ouais. Renaître ouais. Plein de fois. Sur ce retour-là, sur ce nouvel album, Zaz, le sixième, donc je le rappelle, qui sort vendredi. Ouais. T'as une nouvelle équipe, une nouvelle maison de disques, un nouveau management. Donc là, c'est un retour presque sur table rase.
0: Table rase, je sais pas, parce que il y a des acquis, il y a des choses qui ont été ouais. Avant qui étaient merveilleuses et qui portent ses fruits aujourd'hui
1: mais
0: aussi.
1: Mais t'as changé donc, beaucoup de choses.
0: Oui, je pense qu'en fait j'avais une fin de contrat, j'avais le choix d'être soit en indépendant, soit de re-signer dans une maison de disques. J'avais très envie d'être indépendante, mais vu qu'il y a le succès à l'international, ça fait beaucoup de boulot et je venais juste de rencontrer mon équipe de management et en fait je me disais c'est un peu casse-gueule tout seul. Ça fait beaucoup de boulot et j'ai rencontré Vincent Frérebeau qui a toutes les qualités d'un indépendant
1: et
0: les grandes forces d'une grande major. Donc ouais. C'était et surtout la joie qu'il avait à vouloir que je vienne avec lui. Et je me suis reconnue en fait en lui, c'est-à-dire que c'est une locomotive, c'est quelqu'un qui rêve, c'est quelqu'un. En plus, il aime les artistes, il aime la magie de la scène, il aime la magie du spectacle ouais. Et tout ça. Et il c'est un gros kiffeur.
1: Je sens que ça t'amuse toi d'être dans un endroit où il y a à la fois Vianney et Chaka Ponk.
0: Ouais, et puis il y a pas que, j'en ai découvert, il y en a vraiment des merveilleux quoi. Et c'est très éclectique, mais il y a un point commun chez tous les artistes, c'est-à-dire il y a quelque chose de très humain. Et c'est vraiment une famille. Il y a vraiment ouais. C'est vraiment vrai. Hein, c'est une famille. Et il y a plus de gens d'ailleurs qui travaillent que d'artistes. C'est-à-dire ouais. Plus de gens qui autour, travaillent bah autour ouais. Que d'artistes. Et puis il y a Nathalie Noëlec qui a travaillé toute mon image. Et elle m'a fait rencontrer des gens exceptionnels sur le clip, sur les clips, sur le visuel des albums. Enfin, c'était hyper agréable d'avoir des gens, mais qui, enfin, je sais pas, moi aussi j'ai changé, donc je pouvais mieux accueillir les choses et du coup j'ai trouvé beaucoup d'amour, de bienveillance et je trouve ça trop cool.
1: Ah, c'est une bonne nouvelle. Alors sur cet album Sain et Sauf, vous allez avoir des surprises. Alors oui, vous allez retrouver la Zaz que vous connaissez évidemment, mais on ne s'ennuie jamais et certainement pas dans ce disque-là avec Zaz. La preuve avec ce titre, on peut comme ça. On peut...

0: les enfants, parce qu'elle sait tout faire, Zaz. Alors, je ne suis pas toute seule, il y a eu plein de bons musiciens. J'ai pas tous les noms en tête, mais la chanson, c'est Noé Préchoff qui a écrit, et il y a un musicien qui a composé aussi avec. J'ai pas le nom là, parce que je suis désolée pour lui.
1: Il sera écrit en gros dans les pochettes, voilà, dans la pochette de ton disque.
0: Il y avait une maquette, on aimait vraiment l'énergie de la maquette. Ensuite, on est parti en studio faire une version acoustique avec des très bons musiciens dont j'ai oublié les noms, je suis vraiment navrée, mais on l'entend au piano. Enfin, c'est Nico. Je suis désolée. Et en fait, mais ça faisait. Du coup, c'était pas. Il y avait quelque chose de trop acoustique et j'avais envie de mettre de l'électro dedans. Du coup, c'est passé entre les mains des Puggy et j'ai dit voilà, j'aimerais bien ça. Vas-y, je fais des chœurs là, je fais des cris. Et putain, le résultat est. Je l'adore.
2: Cette chanson, elle est d'une liberté folle. Donc, elle s'appelle On peut comme ça. D'ailleurs, celle-ci est déjà disponible avant même la sortie de l'album vendredi. Mais je trouve que c'est une belle preuve de ta joie, puisqu'on a dit qu'on parlait pas du bonheur qu'on garde, qu'on met en cage et tout, mais en tout cas de ta joie à faire de la musique. Ça s'entend, en fait. On ne se dit pas oh là là, la pauvre, elle a souffert en studio. Là, on se dit mais elle s'éclate, Zaz, et elle est complètement libre, elle ne s'interdit rien. Est-ce que c'est le cas?
0: Ah oui, complètement. Puis j'avais vraiment envie de chercher là. J'étais en mode, je kiffe cet album, je veux kiffer, parce que je suis toujours très exigeante. Et des fois, j'ai fait des albums où c'était souvent les albums que j'ai fait à part le premier. Mais je me mettais la pression, une espèce d'un truc intransigeant. Je répétais, j'étais insatisfaite. Et là, je me suis dit sur cet album-là, je veux juste kiffer en fait. Je veux évidemment. Moi, je suis toujours un peu j'ai perfectionniste, voire beaucoup. Mais
2: c'est pas un défaut.
0: Ça dépend, c'est un défaut quand ça devient rigide et que ça devient dur et que du coup tu oublies de prendre du plaisir.
2: Ouais, bien sûr.
0: Donc c'est bien, et en même temps par parcimonie. J'arrête pas d'employer ce mot-là.
2: J'aime bien parcimonie.
0: Parcimonie, on dirait tu sais, c'est quelqu'un. C'est
2: ça. Oui.
0: Parcimonie.
2: Parcimonie.
0: Ouais. Par Isabelle.
2: Appelez-moi Simonie. Zaz.

kiff de te réentendre avec Charles Aznavour, ouais. Pour dire que voilà, la chanson qu'on a écoutée avant, On peut comme ça, pas ton premier jazz. Et aussi pour nous amener lentement vers les collaborations. Tu citais Puggy, avec qui tu as beaucoup travaillé sur cet album. Tu as fait aussi des duos dans ta carrière qui nous ont marqués. Je pense à celui avec Icar.

0: là sur le nouvel album, il faut qu'on parle de Raphaël.
1: Ouais.
0: Raphaël vient. C'est pas la première fois, évidemment, que vous travaillez ensemble. Je pense que la chanson la plus connue de vous deux, c'est Ébloui par la nuit.
2: Ébloui par la nuit, un coup de lumière mortelle.
1: Il y a la fée aussi, la fée avait très bien marché. Porcoton qui est pas très connu, mais qui était sur le premier album, qui est sublime.
0: Donc ça veut dire que dès tes débuts, dès ton premier album, Raphaël est dans le coin. Et c'est quelqu'un qui là a une place à part sur ton album.
1: Bah ouais, j'ai choisi plein de chansons, on a travaillé ensemble de manière encore différente. Je trouve qu'à chaque fois, depuis 15 ans qu'on se connaît, on grandit tous les deux, donc on se voit évoluer. Et j'ai encore rencontré Raphaël de manière encore différente. Il a plein de dimensions à son être. Je sais pas comment dire. Quand je suis avec lui, je perçois plein de choses très subtiles, plein de couleurs. Il a une manière d'écrire très cinématographique aussi, je trouve. Il y a sa poésie qui lui est propre, qui est vraiment singulière. Et voilà, et on a bossé ensemble. Et puis il y avait une chanson qui traînait et il me l'a fait écouter. Je dis, ah, je la veux. Et c'était une chanson qu'il avait écrite en pensant à sa mère. Et je dis, mais tu l'as pas faite. Il me dit, bah non, j'avais déjà... Voilà, après, je vais pas raconter sa vie perso, mais...
0: En tout cas, la chanson existait.
1: La chanson existait. Donc
0: mais il l'avait pas chantée.
1: Non, et en fait, je lui ai dit, je la prends, parce que je la trouve... Ça parle du transgénérationnel, donc moi, c'est vraiment parfait.
0: Ça s'appelle une passerelle vers la mer.
1: Et moi, mon interprétation de ça, c'est... on incarne l'histoire aussi de nos parents.

0: dans notre ADN, on a les non-dits, les choses pas résolues. Il y a quand même, on porte aussi les choses de nos ancêtres qui traversent le temps et donc de nos parents. Et en même temps, ils nous transmettent des choses très très belles aussi. Donc c'est de dire, bah voilà, si moi tout ça, c'est comme ça que je le prends. Si toi t'as pas su faire la paix ou si t'as pas réussi, moi je vais l'incarner ça et j'espère que ça va pouvoir rejaillir sur toi et que tu vas pouvoir profiter de tu vois je vois ça comme ça. C'est une chanson très tendre et je lui ai dit mais vas-y, on l'a fait en duo, ça n'a pas de sens que je la prenne et que je la chante toute seule. Et je voulais absolument qu'il la chante et avec moi. Et je trouve que l'arrangement, comment on a réussi, parce que nos tessitures sont complètement différentes et il a fallu que je change. Enfin, on a essayé plein de trucs et ça marchait pas. Enfin, c'était pas clair avec les Puggy. Il est venu en studio donc chez les Puggy à Bruxelles. On a essayé, on s'est dit tiens, on va le faire entendre. Donc je vais changer ma texture de voix. Moi, tu m'entends sur la chanson, ma texture de voix est différente.
1: Moi, je t'ai jamais entendu chanter comme ça.
0: Oui, c'est ça. C'est que il fallait que j'ai un timbre très très soufflé, quoi, et presque murmuré. Je sais pas comment dire. Ouais, dans le souffle, pas forcé, quoi.
1: C'est agréable pour toi de chanter comme ça parce que là, vous allez découvrir donc ce duo. Vous allez entendre Zaz comme vous l'avez jamais entendu. Et est-ce que c'est doux pour toi de chanter comme ça?
0: En tout cas, c'était difficile parce que c'est un exercice que j'ai pas l'habitude de faire.
1: Déchanter.
0: Ouais, faut pas que je force, faut pas que je passe les choses en force. Et moi, j'ai tout le temps, tu vois, dans ma mécanique, je suis tout le temps en force, tout ça. Donc, je suis obligée de, mais j'ai envie d'avoir plusieurs palettes, tu vois, de pas juste être comme un mécanisme où je serais tout le temps en force. Donc, depuis quelques années, j'apprends vraiment à faire moins force, parce que quand je me réécoute, je trouve ça pas beau aussi, tu vois, quand c'est trop en force. Et puis il y a moins de nuances quand t'es tout le temps en force. Donc je trouve ça quand même plus agréable les nuances. Et du coup ça c'est plus agréable à écouter. Et celle-là, je trouve qu'elle est tellement bien arrangée et nos voix se mêlent. Il y a une magie. Et puis par rapport aux propos et à son écriture aussi, parce qu'elle est hyper bien écrite et elle est particulière, quoi.
1: Elle était faite pour être chantée par vous deux, on dirait. Une chanson qui t'a attendue.
0: Oui, et en plus, j'ai l'impression que c'est comme si... parce qu'on n'a jamais eu de duo tous les deux.
1: Non, puis là, c'est un duo-duo.
0: C'est ça, c'est un vrai duo. Donc du coup, c'est comme s'il y avait quelque chose qui était bouclé, entre guillemets. Enfin, bouclé pour j'espère qu'on continuera de travailler ensemble. Mais il y avait comme quelque chose qui aboutissait à quelque... Enfin, je sais pas comment dire, j'ai pas le mot là.
1: Bah, aboutissement, moi je trouve ça bien,
0: hein. Voilà,
1: mais même si effectivement c'est pas la fin.
0: C'est pas la fin, non.
1: Évidemment, mais alors en tout cas c'est une belle étape supplémentaire dans votre relation artistique.

0: Zaz, pendant toute la chanson, t'avais le casque sur les oreilles, t'écoutais ouais. attentivement.
1: En fait, c'est comme si c'était même plus moi qui chantais, je sais pas comment dire, j'entends vraiment, je la trouve sublime. Et c'est comme si je m'oublie, en fait, que c'est, je sais pas comment dire, tu sais, je la trouve trop belle.
0: Eh ben, moi aussi. C'est un truc que tu cherches, la beauté?
1: Ah, bah oui, quand tu fais, ouais.
0: Non, mais ça peut être un critère, tu
1: oui,
0: vois.
1: Oui, après, la beauté, elle est relative, bien ça sûr. Dépend ce que tu appelles la beauté, tu vois. Lisser les choses et rendre tout lisse pour que ce soit propre. Bah, du coup, on perd de la beauté des fois. Tu c'est vois vrai. Ce que je veux dire? Pour moi, c'est les aspérités aussi, la beauté. Donc, ça dépend ce que tu mets dans ce mot-là.
0: Ouais. Là, en tout cas, oui, moi, j'ai trouvé ça vachement beau.
1: Ouais, je la trouve incroyable. L'arrangement est beau. Puis, notre manière de chanter est vraiment différente. On a découpé les mots aussi. Enfin, je sais pas, il y a un truc qui me plaît.
0: C'est un peu magique, cette affaire.

0: vraiment.
1: Ça, c'est Romain.
0: Les hallucinations auditives.
1: Que tu veux une tarte de cerf, mon amour.
0: Donc c'est sain et sauf.
1: Oui.
0: En espagnol.
1: Oui, c'est pas l'adaptation. C'est une adaptation, c'est pas la traduction littérale. Et en fait, j'ai un tel amour pour la langue espagnole. On m'a proposé, j'ai dit vas-y, on le fait, c'est trop cool.
0: Ah là là, c'est magnifique. Et puis c'est un chouette cadeau pour tous ces fans que t'as, qui sont hispanophones, alors que ce soit en Espagne, mais au Mexique, en Colombie, en Argentine, tous ces pays-là, t'y vas quasiment à chaque tournée. Là-bas, tu remplis des stades. C'est une autre partie de ta vie que nous, je pense, on a du mal à imaginer vu d'ici.
1: Ouais, moi je le vis. C'est vrai qu'à chaque fois qu'on me prend en interview, je dois le répéter comme si les gens l'intégraient pas. Ou des fois, quand les gens partent à l'étranger, ils disent ah mais je t'ai entendu là,
0: à la radio.
1: Ouais. Ou alors tu demandes une artiste française, ils vont dire ton nom. Tu dis ah bon, mais en fait je pense que j'ai beau l'expliquer, le dire, il y a, je sais pas, c'est sûrement compliqué pour les gens parce qu'ils le vivent pas.
0: Mais surtout parce que évidemment on est tellement auto-centré, on se dit artiste française, nous on est français, c'est chez nous que ça se passe. Non, Zaz, ça se passe vraiment dans le monde entier, et la République tchèque et l'Autriche.
1: Oui,
0: et
1: parce que les gens se disent ah, mais c'est des expats, tu sais, se disent c'est des expats ou c'est des les trucs des les françaises, mais en fait comment on appelle ça,
0: la francophonie.
1: Oui, non.
0: En fait là-bas c'est les gens,
1: les ambassades françaises, des choses comme ça,
0: oui, tu vois. Oui, les françaises.
1: Pas le nom, merde.
0: Moi non plus.
1: Pourtant j'en ai fait plein.
0: L'Alliance française,
1: voilà. Alors qu'en fait, non, c'est pas du tout des expats, non.
0: Bah non, c'est
1: non, ça. C'est assez dingue.
0: Ton public, dans
1: après,
0: ces pays-là.
1: Après, moi, je le vis depuis 15 ans. Donc
0: alors, comment tu l'analyses? Qu'est-ce qui fait? À quel moment ça démarre? Ça démarre au même moment en France et dans le reste du monde?
1: Ouais, en fait, ça démarre sur le premier album. Je vends autant en France qu'en Allemagne.
0: Ouais.
1: Donc l'Allemagne, ça cartonne.
0: Alors qu'ils parlent pas français, les Allemands.
1: Non, mais ils adorent la culture française et ils aiment la langue et je pense qu'il y a quelque chose aussi, le swing, ils sont vraiment mélomanes, ils adorent la musique, ils écoutent la musique, ils ont une qualité d'écoute qui est vraiment particulière.
0: Ouais. Donc ça commence comme ça, c'est l'Allemagne.
1: L'Allemagne et les pays genre il y avait la Suisse et tout ça, mais ça c'est francophone, mais côté flamand par exemple, quand tu marches en Belgique, généralement tu marches pas du tout du côté flamand, c'est
0: en
1: très
0: Hollande,
1: c'est très rare. Moi ça remplit de ouf là-bas. Enfin genre parce que il y a, je pense, ce côté swing jazz qu'ils entendent dans ma voix. Je pense que le fait que ce soit pas leur langue, ils captent quelque chose qu'on peut pas capter quand c'est notre propre langue.
0: Et alors nous, on l'a jamais vécu, et on va pas se mentir, les amis, on ne le vivra sans doute jamais. Donc, je pose la question à Zaz, et projetons-nous un peu dans son expérience. Ça t'a fait quoi la première fois que t'as pris l'avion pour aller jouer en Amérique du Sud et qu'en fait t'étais attendu là-bas?
1: Eh ben, c'était ouf. En plus, on savait pas vraiment on savait pas ce qui allait se passer. Donc, c'était une petite salle. Et c'était blindé. Il y avait des gens qui attendaient dehors. Il y avait des gens qui pleuraient parce qu'ils avaient fait 1200 kilomètres pour venir me voir. Ils pouvaient pas rentrer. C'était une dinguerie. Franchement, on hallucinait, quoi. C'était, mais un amour. J'avais l'impression d'être leur sœur. Enfin, et j'ai toujours le même truc. C'est-à-dire que je suis leur sœur. C'est-à-dire que je suis pas la star. Il y a pas une notion de star.
0: Il y a vraiment proximité.
1: Il y a un truc de t'es ma sœur. Enfin, tu vois, ils captent mes valeurs. Et en fait, après, en plus, en grandissant avec eux, j'ai fait des trucs un peu exceptionnels là-bas aussi. En Argentine, j'ai été dans des vichas où tu peux pas rentrer normalement. J'ai travaillé avec des associations locales, des trucs où tu peux, si tu rentres, tu ressors pas, tu vois. Enfin, des endroits incroyables. Le lendemain, j'étais au Luna Park devant 10 000 personnes. Et la veille, je faisais un concert dans un endroit pour récupérer des sous bref, c'était complètement surréaliste. J'étais manger sur la Plaza del Mayo avec des SDF, avec des chefs qui font à manger pour eux. Enfin, on a fait des trucs de dingue. Donc il y a une compréhension aussi de qui je suis. Et du coup, je sais pas comment dire. Il y a un truc vraiment de, je suis leur sœur, quoi. Ils m'aiment, genre, je les aime d'amour. Vraiment, c'est fou, quoi. C'est fou.
0: Il y a une telle connexion. Donc là, sur Sain et Sauf, il y a une chanson en espagnol. On l'a dit, l'adaptation de Sain et Sauf en espagnol.
1: Ouais.
0: Tu ferais un jour un album tout en espagnol?
1: Peut-être, mais tu vois, quand j'allais au Brésil, je chantais aussi en portugais.
0: En portugais, ouais.
1: Et il y a Samba em Preludio. J'arrive pas à le dire, mais c'est pas pareil. Du coup, j'ai pas les mêmes
0: automatismes, de prononciation.
1: Automatisme, mais par exemple j'avais fait je veux en japonais, j'avais fait en italien, j'avais fait comme ci comme ça en allemand, donc j'ai fait des petits trucs, et je pense que j'aime les langues en fait, j'adore ça, je pourrais moi, mon rêve, ça serait de faire un album avec plein de langues différentes, avec des chansons typiques du pays. Mais après, ça, t'imagines la logistique. Il faut s'y préparer.
0: Moi, je me dis que si t'en as envie, t'auras pas peur de la logistique.
1: Non. Puis mais je veux dire, j'en ai plein des rêves. Il y a plein de choses à faire. Et en fait, il faudrait plusieurs as pour et plusieurs équipes aussi, parce qu'on est à un moment, on est beaucoup, mais il y a énormément de travail. T'imagines la logistique qu'il faut avec multiplié par les pays.
2: C'est vrai.
1: C'est énorme. Bon, on se rend pas compte.
0: Longue vie à tes rêves et à ce nouvel album. Merci beaucoup d'être venu nous voir.
1: Merci à toi. Merci Mélie.
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0: Sérieux, vous en avez fait combien des émissions de radio, de télé dans votre vie? Non, mais des milliers.
5: Ah, oui. Ah bah oui. Bon, en même temps, je suis un gros bavard, hein, donc c'est pas un problème. Ouais, moi je déroule, j'adore. Je raconte des tas de choses.
0: Ah bah déjà dans votre album, vous racontez des tas de choses.
5: Bah oui.
0: Et là, on va essayer ce soir justement pour celles et ceux qui l'ont déjà écouté, bah, de leur donner quelques clés. Puis celles et ceux qui n'y sont pas encore allés dans ce grandeur nature, d'en savoir un petit peu plus. La jeunesse de cet album, c'est une chanson que Vianney vous a proposée. Elle s'appelle T'aimer encore.

0: êtes arrivée à quel moment, Florent, cette chanson signée Vianney?
1: Oh, elle m'est arrivée en 2022.
0: 2022.
1: Donc, on avait... J'ai fait la finale et la demi-finale de The Voice en 2022 et j'étais je sortais à peine des traitements. Donc c'est vrai que mes amis Vianney ou Marc Lavoine ont vécu ça avec moi puisqu'ils m'accompagnaient sur le programme et ça les a un petit peu bouleversés, ça les a inspirés aussi avec avec la sensibilité qu'ils ont et les gros cœurs et ouais parce que c'est des gens remplis d'amour et puis avec un vrai cerveau, une vraie plume, ce qui fait que Vianney est arrivé avec ce titre que j'ai écouté en lui disant waouh, tu sais que ça c'est une grosse chanson mais je vais pas la chanter tout de suite. Par contre, comme elle est pour moi, je vais la garder sous le coude parce que quand j'aurai envie d'y retourner, quand j'aurai envie de reprendre le chemin des studios et de repartir sur une nouvelle aventure avec des nouvelles chansons, déjà entre celle de Vianney ou celle de Marc Lavoine qui est L'amour est toujours devant nous, j'avais déjà deux belles chansons d'amour. Et j'ai pu après les intégrer dans un autre voyage qui était encore plus pop rock et donc ça fonctionnait très bien. Mais c'est vrai que elles sont restées 3 ans sous mon coude et au bout de 3 ans, quand j'ai eu envie, c'était les premières que c'était déjà sur la liste. Après, il fallait qu'il y ait que des nouveautés.
0: Mais alors, moi, j'ai envie de savoir à quel moment justement l'envie de chanter elle revient, puisque si on refait le déroulé des 5 dernières années, il y a votre tournée des 60 ans que vous interrompez parce que vous êtes malade. Vous devez botter le cul de ce cancer avant de faire autre chose.
1: Ouais,
0: ça prend du temps.
1: Ouais, enfin après moi j'évaluais pas tout à fait les choses qui allaient se passer, mais c'est vrai que d'un seul coup, quand il t'arrive une merde comme ça, elle prend toute la place.
0: Ouais.
1: Ça devient prioritaire. Donc ok, tu sais que tu peux pas terminer ta tournée, tu vas rentrer dans un tunnel que tu connais pas. Ensuite, on verra ce qui se passe. Mais bon, moi j'ai réussi quand même à chaque fois faire quelque chose en même temps. J'ai eu 2 récidives où j'ai eu encore d'autres traitements et j'arrivais quand même à alterner entre activités, de tournée avec les festivals, une émission, on devait faire sur la fin de la tournée des 60, on devait faire une émission spéciale où j'avais tous mes camarades, où j'invitais tous mes camarades à venir partager quelques-uns de mes titres. Bon, ils sont venus sur tous les titres, ce qui fait que j'ai pu même faire un autre projet qui était 2 bis.
0: Oui, l'album de duo.
1: Oui, donc en fait, à un moment, tu rebondis avec ce qui se présente, en sachant que entre les uns et les autres, finalement, après 2 bis, je suis parti finir les festivals, puis j'ai eu à nouveau une rechute. Donc je suis reparti faire des traitements, et puis à chaque fois les protocoles fonctionnent plutôt pas mal. Et puis après ça, il s'était passé 2 ans de traitement. Bon, maintenant ça fait 2 ans que je fais mes contrôles, que je regarde, que c'est cool, tu peux continuer tous les 3 mois. Et puis au bout de 2 ans, d'un seul coup, le désir était véritablement revenu. Il y avait une vraie tournée qui se préparait pour 2026. Et je me disais...
0: La tournée des 65.
1: La tournée des 65.
0: Ah ouais.
1: Bon, même si je vais faire que mes 64 maintenant, mais l'année prochaine, sera en effet ma 65e année. Et tu te dis, nouvelle tournée, j'ai déjà bien donné sur tout mon répertoire, puisque j'ai écrémé tout ce que j'avais fait pendant 35 ans. Et ça serait quand même bien d'avoir un nouvel album qui me donne envie d'y aller et qui me file la pêche, et c'est exactement la chance que j'ai eue, c'est de trouver des chansons qui correspondent à ça. Et je vais me faire un vrai plaisir de monter sur scène avec ce nouvel album Grandeur Nature et quand même les Gold, les incontournables.
0: Ah bah oui, c'est-à-dire il y en a certaines, si vous les chantez pas, il y a manif à la fin du concert.
1: Oui, mais c'est sûr que les gens ils viennent chercher certaines choses, certaines chansons qui correspondent tellement. C'est tellement des bornes dans la vie des gens, c'est tellement lié à des souvenirs, à des choses qu'on a tous vécues en même temps, ce qui fait que c'est sûr que tu passes pas à côté. Ma liberté de penser ou savoir aimer, tu es obligé de les faire, quoi.
0: Alors dans les nouvelles chansons, vous citiez celle de Marc Lavoine, L'amour est toujours devant nous.

0: nature, il y a beaucoup de chansons au futur qui regardent devant. T'aimer encore, c'en est une. L'amour est toujours devant nous. Là, c'est carrément explicite. Mm-hmm. Et puis, il y a la dernière chanson de l'album aussi. Elle,
1: il faudra.
0: Voilà, mm-hmm. Encore du futur. Il faut

0: Et c'est d'ailleurs logique de trouver des correspondances dans les chansons, puisque c'est comme ça que vous avez fabriqué l'album. Vous, vous ne composez pas, vous n'écrivez pas de paroles. En revanche, vous assemblez les chansons de manière à raconter une histoire. Et donc là, on va tout droit devant, quoi.
1: Bah, disons que moi, mon rôle, c'est d'être un messager. Je fais pas de musique, j'écris pas les paroles. Par contre, je me positionne que comme interprète, mais un interprète exigeant et qui veut trouver des messages universels, des messages qui concernent tout le monde, qui me concernent moi, mais qui concernent aussi les autres. Et puis se dire que si on peut avoir des chansons qui nous donnent des clés avec de l'espoir, avec de l'amour, avec un futur beaucoup plus agréable que ce que qu'un présent qui est un peu difficile ces derniers temps, pourquoi pas, c'est quand même une bonne idée d'arriver avec des messages positifs.
0: Je suis entièrement d'accord. Le pays était prêt, Florent.
1: C'est le bon moment. Hein.
0: Oui.
1: Non, mais dernièrement, c'est juste grave. Tu fais, mais c'est pas possible de se détester à ce point-là. À tous les niveaux, pour n'importe quel sujet, pour n'importe quelle histoire et tout, que ce soit les genres, les tendances, les religions, les machins. On se déteste. Cette humanité, elle devient super grave. À un moment, tu dis, attendez, moi, j'ai un plan pour vous. J'ai une solution pour tout ça. Un peu d'amour, ça ferait pas de mal quand même.

0: tous les codes du pop rock. Ça va hyper bien.
1: Bah ouais, mais j'adore.
0: Alors après, pour les amoureux de Florent Pagny qui chante sur du piano, ne vous souhaitez pas, vous avez vos moments sur Grandeur Nature. Hein.

0: elles se complimentent, quoi. Les notes de piano, les notes de guitare.
1: Ouais, les prods sont super.
0: Ouais. Ouais. Grandeur Nature, c'est la chanson qui donne son titre à l'album. Qu'est-ce qu'elle a de spécial pour vous, pour être autant en avant
1: ouais, elle m'inspire ces longues marches dans les grands espaces. Mais bon, elle est accompagnée de ça. Puis quand t'écoutes ça, alors tu peux l'écouter dans ta bagnole aussi. Tu pars, tu vas faire la route, et je peux te dire que tu vas faire des kilomètres, tu vas même pas t'en rendre compte. Mais si tu pars dans les grands espaces, te faire une belle marche avec ça dans les oreilles, mais waouh, tu regardes et tu prends tout, mais à 100%. Elles ont ce truc-là de l'altitude, chanson de musique d'Alain Lanty, et c'est un mec qui s'appelle David Verlan qui écrit Grandeur Nature et de l'altitude. Et il y a cette dimension et dans les mots et dans la musique qui te permettent de voilà, tu décolles, c'est fait pour, c'est la musique, elle doit t'embarquer, elle doit te faire un voyage, les chansons doivent te faire des voyages, et là je suis servi mais grave.
0: Mais alors servi à tel point, je me dis là, donc sur ce disque on a ces 11 chansons, 6 interludes aussi, on en parlera tout à l'heure, je trouve ça très intéressant. On a dû vous en proposer plein de chansons.
1: Oui, j'en ai eu.
0: Comment, parce que celles-là, bon, on a compris vraiment, vous les aimez d'amour, là, les 11 qui sont là, c'est vos préférés. Les autres disparaissent dans la nature, sont rendues à leurs auteurs, vous les gardez pour plus tard. Comment ça marche, ces chansons-là?
1: En fait, j'ai reçu beaucoup, beaucoup de choses. J'ai reçu des titres où je me suis dit, c'est pas pour cet album, c'est presque pas pour moi, mais je trouve ça beau. Ouais. Et je les ai quand même mises de côté. Et je les ai tellement mises de côté que j'ai enchaîné et j'ai fait un autre album.
0: Non. Vous avez fait deux albums?
1: Oui, mais bon, je suis sur celui-ci. L'autre, on verra plus tard.
0: Ouais, en tout cas, si vous vous demandiez si l'envie de chanter était revenue, alors là, carrément...
1: Ah oui, j'étais servi. Mais j'avais tout. En plus, je suis devenu mon propre producteur. Donc, moi qui commandais. Mon contrat de 32 ans se terminait. Et d'un seul coup, j'ai re-signé avec Universal, mais en distribution.
0: Ouais.
1: Et j'ai fait la même chose que ce que je faisais avant, à part que là, maintenant, je fais les chèques. Mais,
0: oui.
1: Comme ça, j'ai encore plus conscience de tout ce qui se passe. Mais c'est un peu ce qui s'est passé. Alors, on parlera pas de cet autre, parce que cet autre il est très particulier aussi, mais c'est vrai que c'est arrivé et je me suis dit je vais pas les abandonner, je vais pas les laisser comme ça, parce que à la fin j'avais un autre disque très barré, très atypique, très particulier, et j'ai eu envie de le faire. Donc je l'ai fait, mais bon, je me le garde pour l'instant sous le coude.
0: Ok, bon bah ça c'est une info.
1: Vous avez un scoop.
0: Ouais. J'étais pas au courant, merci pour le scoop.
1: C'est votre question qui me l'amène, ouais. Où tu fais, bon bah je vais pas faire l'hypocrite ni le menteur, je sais pas mentir.
0: Bah merci pour ce scoop. Donc il y a un deuxième nouvel album de Florent Pagny. Il est barré et il est quelque part dans son coffre à trésors.
1: C'est ça.
0: Affaire à suivre. Très bien. Florent Pagny est de retour avec un album Grandeur Nature et des chansons qui me paraissent, Florent, taillées pour la tournée. En studio, en enregistrant, vous pensiez déjà à l'effet que ça allait vous faire et que ça allait faire au public pendant la tournée?
1: Oh, je crois que même c'est dans les choix des titres quand
0: même de les enregistrer.
1: Oui, j'avais cette envie, et quand elles arrivaient et que ça partait dans cette direction avec ce côté, avec cette dynamique, parce que ça

0: content d'avoir des chansons. Alors c'est agréable d'avoir des chansons tendres, des chansons douces, un peu lentes, mais sur scène il faut que ça envoie, faut que ça pulse. Puis en plus on commence à avoir un certain âge, il faut pas s'endormir, il faut y aller, il faut se réveiller aussi. Et donc quand d'un seul coup les titres arrivaient, je me dis oh ça c'est trop bien pour cet album et pour ce spectacle. Donc ouais. Oui dès le choix c'était évident qu'il me fallait ça, quoi.
1: Alors imaginez-vous à l'Arena du Pays d'Aix, au Zénith de Nancy, à l'Arkéa de Bordeaux ou encore au Zénith de Nantes, de Lille, à ce moment-là.

0: Vous allez faire ça, vous allez faire chanter à des foules de 10 000 personnes, libre nous sommes, vous allez commencer la révolution, Florent Pagny, en fait.
1: Bah oui, mais en même temps, on peut y arriver peut-être.
0: Je sais pas.
1: Bah oui, bien sûr.
0: La musique peut-elle changer le monde?
1: On peut déjà être libre dans sa tête.
0: C'est vrai.
1: Et puis après, à nous de trouver des chemins qui nous permettent d'être libres.
0: On a beaucoup parlé depuis la sortie de cet album de votre voix, à raison.

0: ben, ça fait pas semblant de chanter.
1: Ah bah oui, hein, c'est vocal. Hein.
0: Waouh.
1: Ah oui, oui. Wow. Alors ça, c'est pareil. Ça, c'est une chanson donc de Rémi Lacroix. Le mec chante super bien.
0: Ouais.
1: Donc, vraiment, les maquettes, quand elles arrivent, ces vocalises, ces notes qui partent comme ça, c'est lui qui me les indique. C'est lui qui me donne cette direction. Quand j'écoute, je fais... Oh, comment il fait ça, lui? Et donc, il y a un moment, tu te dis, mais voilà, il faut que la voix soit là. Une fois que j'ai trouvé ma tonalité, mais ces envolées, c'est un tel plaisir de pouvoir les interpréter et de les faire claquer comme ça, ça fait un bien fou. À moi de les faire, et ouais. J'ai un peu l'impression que ça fait un bien fou de les écouter aussi, parce que c'est agréable, des belles notes.
0: Ah bah, c'est absolument canon, évidemment. Et c'est... un des effets incroyables aussi, je vous ai entendu le raconter, bah de l'arrêt de la clope, de l'arrêt de la fumette,
1: ah
0: qui
1: oui.
0: fait qu'en fait vous récupérez de la puissance vocale et
1: ouais, ou de la clarté plus.
0: De la clarté,
1: plus, ouais.
0: Et,
1: ouais,
0: et
1: non,
0: vous chantez comme un petit oiseau.
1: Ben, j'ai rajeuni. Mon ingénieur du son qui me fait ma voix depuis 30 ans,
0: hein. Ouais.
1: Et après cet album, il me dit... Tu réalises quand même comment t'as chanté et la couleur qu'elle a, elle est. J'ai l'impression de t'entendre quand t'avais 40 ans.
0: Ouais.
1: J'ai dit ouais, j'ai rajeuni. C'est un truc, c'est un phénomène. De la même manière que ma barbe est pas revenue aussi blanche qu'elle était avant les produits.
0: Et puis vous avez un joli teint,
1: et
0: une
1: voilà.
0: peau de pêche.
1: Mais alors non, mais vraiment, je vous propose pas de faire la même chose.
0: mais il
1: mais y a des trucs qui arrivent, on s'y attendait pas quoi.
0: Ça donne envie d'arrêter de cloper, je vous jure.
1: Oui, ça peut. Ouais.
0: Ah là là, Florent Pagny, j'ai dit tout à l'heure qu'on allait parler des interludes. Parce qu'alors ça, c'est un truc absolument fascinant. Les interludes sont donc de petits moments musicaux entre les chansons qui lient les chansons entre elles. Mmh. Alors sur votre album, il y en a 6. On va en écouter 3 pour se donner une petite idée de votre degré hippie parfois, torturé parfois, oh, nature parfois.
1: D'accord. Ouais, vas-y.
0: Sur un fil invisible.

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0: respiration après une chanson qui, souvent dans vos chansons, voilà, ont des moments de fin assez intenses. Préparation, introduction à la chanson suivante.
1: Ouais, j'ai rien inventé, mais c'est vrai que c'est une demande de ma part aux musiciens, leur disant, tiens, fais un petit bout de musique avant ton titre. Donc j'ai demandé à Alain Lanty, Régis Ceccarelli, les gens qui étaient dans la prod, de mettre des petits interludes musicaux pour faire un lien, pour rester dans le voyage, pour rester dans une ambiance, pour ne pas être que à écouter une chanson, un blanc, une chanson, un blanc. Et en fait, alors c'est la troisième fois que je fais ça. Moi, j'avais fait ça une première fois sur un album qui s'appelait Abracadabra.
0: Ouais.
1: Ensuite, je l'ai fait sur un album en espagnol. Mon premier album en espagnol, c'est comme ça. Et puis c'est vrai que ça se prêtait super bien. Alors, on le fait pas sur tous les titres.
0: Non.
1: Mais sur les trois premières et les trois dernières, ça peut être un joli voyage. On passe d'un titre à l'autre et on est accompagné entre les deux chansons.
0: Et ça implique, mes amis, que si vous voulez vivre l'expérience, du coup, de cet album de Florent Pagny, il faut l'écouter dans l'ordre et il faut écouter tous les titres. Et là, Florent, vous luttez contre l'époque parce que c'est une époque de playlist, de un titre par-ci, un titre par-là. Là, pour vivre pleinement l'expérience et pour profiter des interludes,
1: faut faire le voyage entier.
0: Faut faire le voyage entier.
1: Mais bon, il est court, hein, c'est 38 minutes.
0: Oui, c'est vrai.
1: Ce titre, non, ouais, mais ouais, moi, c'est 40 minutes le temps d'attention d'une personne pour ne pas s'ennuyer et peut-être avoir envie d'y retourner. Si on fait 15, 16 titres, 17 titres, il y a un moment, c'est bon, on a tellement entendu, on a fait plus d'une heure, tu fais, c'est bon, je retournerai pas. Mais je sais que le format, je fais toujours des albums de 10, 11 titres, en général c'est plutôt 11, et ça tourne autour de ces 38, 40 minutes, et comme ça, ça crée, t'as pas le temps de te lasser, et t'y retournes parce que le voyage est sympathique.
0: Comment aimeriez-vous qu'on l'écoute? Parce que tout à l'heure, on plaisantait en disant que la chanson Grandeur Nature, fallait l'écouter, c'est mieux en voiture qu'en trottinette pour aller très très vite. Mais en vrai, dans l'idéal, si vous pensez là à quelqu'un de votre public qui va découvrir l'album là tout à l'heure, après avoir écouté l'émission, ce serait quoi les meilleures conditions pour vous pour écouter votre disque?
1: Bah, je reviens à la bagnole, moi.
0: Bagnole, ouais.
1: Ouais, en fait, c'est là où j'écoute le mieux les chansons. Parce qu'en fait, ou alors à la maison, et tu te poses dans un fauteuil, et tu mets ton disque, et tu bouges pas, tu restes à faire le voyage comme ça. Mais à la maison, t'as toujours un truc à faire, t'es toujours en train de bouger, tout. Alors que dans la voiture, bah, à un moment, t'es derrière ton volant, ou t'es sur ta banquette, et tu bouges pas. Et là, tu peux, moi, c'est dans la caisse que j'écoute le mieux les albums et les chansons. Mais en même temps, ça va. C'est, tu peux aujourd'hui quand même avec ces AirPods, ces
0: oui.
1: choses, on peut se balader et vivre avec de la musique non-stop et ça marche très bien.
0: Voyage en train aussi, moi.
1: Ah bah oui.
0: Moi je l'écoutais.
1: Oui,
0: dans
1: en fait, le train, l'avion, tu peux te faire ce genre de trip, ça te fait passer le temps.
0: Ouais.
1: Parce que finalement, c'est vrai qu'un voyage en avion des fois il est un peu long. Entre écouter un bon album plusieurs fois et puis regarder quelques films, ça peut être sympa. Et à un moment, t'es arrivé, ah super. J'ai pas vu le temps passer. Important.
0: Tiens, d'ailleurs, en parlant d'avion, j'ai entendu dire que vous revenez vous installer en France, dans une ferme. Alors, j'ai entendu ça cet été. Maintenant qu'il commence à faire un peu moche, vous êtes sûr?
1: Oui, vous inquiétez
0: vous retournez
1: pas. Non. si, je retourne. Mais moi, je fais toujours.
0: Ah, voilà.
1: Non, mais moi, je fais toujours que passer.
0: Ah.
1: Je m'installe nulle part.
0: The passenger, vous voyez?
1: Ouais, je fais vraiment, je peux pas rester trop longtemps au même endroit. Donc, il faut toujours que je puisse circuler et atterrir dans des endroits où j'ai envie à chaque fois de me sentir chez moi. Alors, c'est vrai que.
0: La ferme, c'est vrai.
1: La ferme, oui, bien sûr.
0: Ah, ouais.
1: La ferme, c'était un vrai retour aux sources. C'est la Bourgogne. Moi, je suis bourguignon. Et j'ai eu envie soudain de retourner un peu dans ma région parce qu'elle est magnifique et qu'en plus avec ce petit changement climatique finalement les saisons sont bonnes, il commence à faire chaud et même cet été il faisait pas aussi chaud que dans le sud mais il faisait quand même bon, on était bien et puis c'est pas si loin et puis c'est beau et donc c'est une belle région et donc voilà ce petit retour mais ça n'empêche que dans une semaine je suis dans mon avion quand j'ai fini tout ce que j'ai mis en route là je suis dans l'avion et je repars les octobre novembre je suis en Argentine.
0: Le retour, c'est le nom de cette tournée très attendue et déjà très très très remplie de Florent Pagny, le retour 2026. On a hâte, évidemment. Vous y jouerez quand on a trop de cœur?
1: Ah oui, mais je pense que je vais jouer tout cet album. Je vais le diviser, je vais pas faire tout dans sa continuité. Mais je pense que cet album, je peux franchement le jouer entièrement sur scène. Ça me fera du bien, et puis ça fera du bien aux gens qui, parce que ça fait quand même longtemps, hein, qu'on se connaît tous, moi sur scène, dans la salle, et qui m'entendent chanter toujours les mêmes chansons, et c'est formidable d'avoir d'un seul coup un nouveau répertoire qui puisse nous enthousiasmer et qui aille avec l'ancien, avec ces fameux gold qui fonctionnent très très bien. Donc non, je suis super heureux, je suis comblé. Bon.

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2: 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Quand j'étais petit et que j'écoutais cette chanson, je regardais la liberté de Diane Tell qui pouvait le chanter avec un air si... Oui, c'est libéré.

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2: Bonjour la France, j'espère que tu vas bien la France. Nous sommes mercredi, je n'ai pas de candidat. Autant vous dire qu'aujourd'hui et demain, j'ai intérêt à gagner.
3: Elle va pas bien.
2: Sinon, on va finir la saison avec une personne, avec un ego surdimensionné. Hein,
3: je pense qu'ils sont en train ils étudient les nouveaux plans de construction de la maison de la radio pour agrandir les portes.
2: Voilà, donc la France, si tu pouvais penser à moi. Bien, je rappelle que toute la semaine, nos candidats vont s'affronter pour aller en finale vendredi. Le premier prix, les amis, c'est... Ça sent les vacances. On vous offre un séjour pour 4 adultes à Port Aventura World. Et oui, 3 jours, 2 nuits, pension complète, hôtel 4 étoiles. Et donc vous avez l'accès illimité pendant 3 jours à Port Aventura Park. Vous avez l'accès à Ferrari Land. Et vous aurez 100€ de carburant pour aller dans ce magnifique endroit. Si on ne gagne pas ça, qu'est-ce qu'on gagne, mon bouchon ?
3: Bah écoutez, pour accompagner un beau séjour comme ça en Espagne, il faut qu'on se mette à l'heure espagnole.
2: Bien sûr.
3: Olé ! Jean Malongo et sa famille !
2: Olé !
3: Il a fabriqué una machina a café, 30 de doseta. Si verra en verre ou la quétale, la machine peut être pour vous vendredi.
2: Eh ben, on attaque tout de suite nos deux candidates, qui sont des filles, Céline et Alexandrine. Bonjour les filles, comment ça va ?
3: Bonjour.
4: Bonjour Valérie.
2: Alors, Céline joue avec ici Dromardèche, Alexandrine avec ici Occitanie. Comment ça va Céline ?
3: Beaucoup trop de femmes.
4: Eh ben ça va très bien, je suis bien contente de vous avoir.
2: Eh ben moi aussi, figure-toi, parce que la Dromardèche, c'est un peu ma passion dans la vie. Alors, tu as 52 ans, tu habites Bourg-les-Valences.
4: C'est ça.
2: Alors, je sais plus comment on dit les habitants de Bourg-les-Valences.
4: Les Bourquins.
2: Les Bourquins ?
3: Les Bourtins.
2: Non, Bourquin.
3: Ah, Bourquin.
2: D'accord. Ah d'accord, ok, t'es une petite bourquine quoi, hein ?
4: Et ben voilà.
2: Voilà. Alors, tu vis avec Franck, tu as 2 enfants et tu as un petit chat.
4: Oui.
2: Alors, j'aimerais comprendre pourquoi ton papa et ta famille proche t'appellent Totoche.
4: Oh, eh ben, je ne sais pas.
2: Oh, ah oui, d'accord.
4: Parce que quand je demande à mon papa, il me dit « je ne sais pas ».
2: Ah d'accord.
4: Okay. Toute petite, je t'ai appelée comme ça, mais je ne me souviens plus pourquoi et c'est resté.
2: Totoche, quand même, Totoche. Mais
4: quand même.
2: Alors,
4: je vous ai dévoilé quelque chose. Hein.
2: Ah ben j'adore. Moi les surnoms, tu sais, Totoche, moi c'est Valoche. On remarque, c'est pas mieux. Alors, tu bosses au rayon vêtements d'un hypermarché. Tu bosses où ? À Bourg-les-Valences ou plus loin ?
4: Oui, tout à fait, à Bourg-les-Valences.
2: Eh ben voilà. Et alors, il paraît que petite, on voulait faire danse avec les stars. On faisait de la danse de salon ?
4: Ben oui.
2: C'était quoi ta danse préférée ?
4: Le rock.
2: Ah oui, voilà, bon, bah alors t'as pas continué parce que, bon, à l'époque, il n'y avait pas Danse avec les stars, mais s'il y avait eu Danse avec les stars, bah oui, t'aurais pu être danseuse là-bas. Bon.
4: Ah ouais.
2: Tu regardes Danse avec les stars ?
4: Oui, je regarde, j'aime bien.
2: Évidemment.
3: T'as vu Valérie quand même ?
4: Bien sûr.
3: Bah voilà.
2: Évidemment, comment te dire ? La reine du quick step. Ben
3: oui.
2: Alors, comme nous avons démarré très en retard, rapport au cadeau qui fait 2 minutes d'annonce,
3: 2 km et demi.

0: Je vais tout de suite te faire gagner ton premier point, ma chérie, avec la première question, vrai ou faux. Tiens, on va se mettre un tango, c'est pas mal. Alors, figure-toi que le pape François, il a été videur de boîtes de nuit en Argentine avant d'être pape. Est-ce que c'est vrai ou faux? Top chrono 5 secondes. Il a été videur de boîtes de nuit en Argentine, vrai ou faux?
1: Je dirais faux.
0: Non, c'est vrai! Évidemment, mais oui, il a fait plein de boulot à Buenos Aires pour financer ses études. Il a été videur de nuit, agent d'entretien, technicien de labo. Voilà, donc comment te dire? Bon, pas de points, mais tu sais un truc maintenant.
2: Et le nouveau pape, il sera à Paris d'ailleurs le 28 septembre prochain avec une messe sur le Champ de Mars. Non, à la Concorde. Un événement quand même, hein. Alexandre, je vois que vous en foutez complètement.
0: Exactement, comment te dire?
2: Alexandrine est avec nous, avec ici Occitanie. Bonjour Alexandrine.
3: Bonjour.
2: Alors j'aime bien ce prénom, sympa ça, Alexandrine. Oui. Tu habites à Montrabé, c'est en Haute-Garonne. Tu es la bienvenue. Tu es mariée? Tu vis comment? Oui.
3: Oui, je suis mariée.
2: Comment s'appelle la personne?
3: Il s'appelle Fadel.
2: Fadel, très bien. Fadel, il y a une fille, c'est la vôtre?
3: Oui.
2: Charlène, 28 ans. Voilà. Et du coup, eh ben, t'es mamie, si je dis pas de bêtises.
3: Oui, je suis une jeune grand-mère. Donc j'ai un petit-fils qui a 4 ans, bientôt 4 ans et demi, et qui s'appelle Ismaël.
2: Et t'es devenue grand-mère, t'avais 49 ans en fait, hein, si je fais bien les calculs. Donc jeune grand-mère, quoi.
0: Oh, il s'appelle jeune Ismaël, quel joli prénom.
2: C'est tout mignon ça, Ismaël. Alex, pour toi, hein, bon, voilà, Alexandrine, on parlait de Totoche. T'as pas vraiment de surnom, toi, c'est Alex, hein, tout simplement, pour les potes, les collègues. Ouais.
3: Voilà, tout le monde m'appelle Alex et mon mari m'appelle Natus. Voilà.
2: Oui, c'est normal, ça. Oui. Bon, Alexandrine, tu travailles et tu es agent EDF.
3: Tout à fait.
2: Qu'est-ce que tu fais exactement? C'est quoi ton expertise?
3: Alors, donc je suis expert technique. Je fais plutôt un travail de bureau. Je fais du contrôle qualité sur des dossiers et j'attribue de la certification en économie d'énergie pour encourager de la rénovation énergétique. Et derrière, nous finançons, nous attribuons des primes. Donc, c'est vraiment un travail de qualité.
2: Cette phase est beaucoup trop longue, mais j'ai compris. Avant, tu étais secrétaire, tu as été assistante commerciale et aujourd'hui, voilà, tu fais ça avec EDF. Ça a l'air super intéressant, en tous les cas, ton métier.
3: Oui,
2: Alexandrine, allons-y sur la question. La première question, je te rappelle que j'ai deux candidats et que je compte sur toi pour
0: que
2: tu sois...
0: Ouais, ça va, stop, pose la question.
2: La troisième. Voici un petit extrait.
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2: Eddie Mitchell. Et le hamburger. Le hamburger a été inventé dans la petite bourgade de Burgsville, dans le Tennessee, aux États-Unis. Est-ce que c'est vrai ou faux? 5 secondes, Alexandrine.
3: Je dirais vrai.
2: Tu dis vrai. Le hamburger tire ses racines de la ville? Non, de Hambourg, c'est donc faux. C'est Hambourg. Ben oui, il a vu le jour il y a plusieurs siècles, c'était au 19e siècle. Et non, je suis désolé.
0: Allez, ça fait 0 plus 0, la tête à Toto. Et là, tout de suite, ah là là, j'aime quand vous dansez. Bon, pas en voiture, hein, les gars, vous vous arrêtez sur le côté.
2: Ah ben oui.
0: On sort de la caisse, on bouge son boule et on fait pour une béguine avec toi. Pour une béguine.
2: Excusez-moi, moi, je vais pas écouter Marc Lavoine, je vais aller lire le dernier Nadine Mouchet.
0: Allez, Marc Lavoine, pour une béguine avec toi, vous écoutez ici, on vous aime, à tout de suite.

0: le puzzle macabre de Nadine Mousselet.
1: Ah,
0: j'ai lu avec bonheur.
1: Ouais. Toi, tu...
0: le nouveau Nadine Mousselet.
1: Eh, c'est oui, toi, c'est ta petite passion.
0: Ah oui, moi, Marc Avoine, voilà, je crois. Puzzle macabre quand même.
1: Ouais,
0: j'aime
1: Avoine.
0: Bien Marc. Mais
1: oui, on adore les jingles.
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1: On est très triste quand il n'y a pas la pub de Nadine Mousselet pour ses romans, parce que
0: c'est partie de ces personnages légendes, Joe Malongo, oui. Nadine Mousselet.
1: Mais oui, Lucinda Riley, oh,
0: bien
1: tous,
0: sûr.
1: Tous ces personnages qui font partie de l'émission.
0: Avec nous depuis 2 ans.
1: Et voilà. Alors, nous jouons avec Céline et ici Dromardèche contre Alexandrine et ici Occitanie. Céline habite à Bourg-les-Valence. Céline, alors il paraît que bon, ok, tu voulais être danseuse de salon, t'as pas fait ce que tu voulais, mais... tu continues à faire de la danse, tu fais de la zumba, du jambala, du step et de la salsa.
3: Et oui, un peu, petit peu.
1: Alors, la salsa, comment ça se passe au niveau du bassin, putain, là?
3: Ah, ça va bien, mais c'est dur quand même. Hein.
1: Ah, c'est dur, mais c'est pas aussi dur que la samba, ma chérie.
3: Ah,
1: la samba, c'est dur. Bon, et alors, tu fais combien de fois par semaine de la salsa?
3: Une fois seulement, c'est pour ça que c'est un peu dur quand même.
1: Ah oui, mais alors est-ce que tu y vas avec Franck? Ou alors Franck il danse pas?
3: Alors oui, j'y vais avec Franck, mais le souci c'est que on peut pas danser ensemble pendant toute l'heure parce qu'on tourne.
1: Ah,
0: avec d'autres
3: partenaires. Et du coup avec son cavalier on danse quoi, 5 minutes au début, 5 minutes à la fin quoi.
1: Oui, mais bientôt vous allez devenir des bêtes de salsa et vous pourrez danser ensemble. Là ils font tourner pour que vous appreniez vraiment les pas quoi. Qui est pas de.
3: Eh oui.
1: Ben oui, ben oui, ben oui. Alors, tu ne fais pas beaucoup de bricolage. Bon, ça, c'est pas. Bon, bon. En revanche, t'aimes bien t'occuper de tes fleurs. Tu fais du jardinage.
3: Oui, voilà, c'est ça.
1: Et alors, il paraît que tu fais des boutures et que tu donnes ça à tes copines.
3: Oui, c'est des plantes grasses. Je crois que ça s'appelle les succulentes ou je sais plus trop
1: ah, c'est
3: les
1: beau,
3: noms, mais.
1: Les succulentes. Mmh. Et alors, t'es douée, parce que moi, je sais pas faire une bouture, par exemple, tu vois.
3: Mais non, mais je ne suis pas douée, ça pousse tout seul, parce que j'ai pas la main verte. Donc si je le fais, tout le monde peut le faire.
1: Ah d'accord, bah écoute, je vais acheter des succulentes alors, parce que ça va être
3: ah
1: ça.
3: Oui, vraiment.
1: Ok.
0: Mais vous avez tous les talents, Valérie. Quoi que vous touchez, vous le savez, ça se transforme en or.
1: Mince. Oh bah j'aimerais bien, dis donc. Oh là.
0: Moi aussi.
1: Allez, enfin, tu sais comment ça a fini, tu connais la légende de Midas, hein, le pauvre.
0: Le pneu.
1: Aïe, aïe, aïe, bon, allez, je vais plutôt tout de suite poser la question à ma petite Céline pour qu'elle marque son premier point. Tiens, je vais te parler de la Finlande, un joli pays du Nord. Écoute, en Finlande, des agriculteurs peignent les bois des serres.
0: Bonjour madame.
1: Ça c'est Eric Bastien qui demande un sandwich. Donc il paraît qu'en Finlande, les agriculteurs peignent les bois des serres avec de la peinture réfléchissante. Est-ce que c'est vrai ou faux, top chrono? 5 secondes.
3: Je dirais que c'est faux.
1: Et non, c'est vrai. Et oui, parce que c'est l'association des éleveurs de rennes en Finlande. Et ils pulvérisent une peinture réfléchissante sur les bois des rennes pour qu'elles soient plus visibles et pour que les collisions se fassent moins. Donc voilà, c'est une très bonne idée des Finlandais. Pas de point.
0: Alexandrine, bah oui, Alexandrine n'a pas de point non plus, mais Alexandrine revient en force avec ici Occitanie, Haute-Garonne. On l'a dit, jeune grand-mère à 49 ans avec le petit Ismaël. Tu as déjà des choses de prévues pour cet été, par exemple? Tu as des vacances qui sont organisées ou pas?
4: Alors, les vacances, je n'en prends pas beaucoup cet été.
0: Ah bon,
4: je partirai plutôt, moi, fin septembre, début octobre.
0: Ah oui.
4: Donc là, je vais faire un voyage en Guinée, voilà, parce que mon mari est originaire de là-bas.
0: D'accord.
4: Et sinon, si j'ai pris quelques jours au mois de juillet, mais bon, on a des travaux à la maison et puis on a la piscine, donc bon,
0: ah oui,
4: on est presque en vacances, quoi.
0: Alors, ça tombe bien que tu parles de la piscine parce que tu plouffes. Tu fais de l'aquagym, quoi, t'es sportive. Aquagym régulièrement, ouais.
4: Non, j'en fais un petit peu à la maison.
0: C'est bien.
4: Quand je vais dans des centres balnéo, j'en fais un petit peu. J'essaye de nager, mais c'est pas une activité régulière.
0: Bon, tu marches beaucoup, donc voilà, tu te maintiens en forme, c'est ce qu'il faut. Et puis alors, tu connais parfaitement bien ce générique de télévision. Et l'émission qui revient.
1: In the middle of the street.
0: Oui, l'émission qui revient sur
1: M6.
0: Mais
1: oui, allez vous inscrire sur M6+, les amis, voilà. On va vous refaire vos maisons.
0: Déco, Valérie, Damido,
1: oui.
0: C'est en retour sur M6. Alors en voilà une qui a suivi tes conseils, Valérie. Parce que toi, tu bricoles, tu sais peindre, tu sais démonter un siphon, tu sais remplacer une poignée de porte. Bon, tu sais tout faire.
4: Alors, quand même pas, mais quand on a une maison et un jardin, voilà, et bien il faut apprendre, il faut se débrouiller, et puis oui, c'est du plaisir d'entretenir son chez-soi.
0: Bien sûr, mais t'es manuel, hein, tu fais de la couture, des torchons, des rideaux, des vêtements aussi un petit peu?
4: Voilà, je peux transformer des vêtements, des petits ourlets, oui, des petites choses. Hein. C'est pas de la grande culture non plus. Hein.
0: C'est bien. Puis tu t'occupes de tes fleurs, voilà. Tu cultives ton jardin, comme dirait l'autre.
4: Exactement.
0: Nous jouons, Alexandrine. Allez, une question supplémentaire et surtout un premier point. Ça serait quand même intéressant. Extrait. L'Europe est le seul continent à ne pas posséder de désert. Vous entendez dans la chanson. Est-ce que c'est vrai? Est-ce que c'est faux? Top chrono, l'Europe n'a pas de désert.
4: Je dirais que c'est vrai.
0: C'est faux. Il y a un désert. Et en plus, c'est en Espagne, puisque c'est là où on vous offre ce beau cadeau. C'est en Andalousie, c'est celui de Tabernas, en Andalousie, dans le sud donc de l'Espagne, qui a servi décor d'ailleurs à pas mal de westerns, qui est assez connu.
1: PortAventura, c'est pas du tout dans le sud de l'Espagne, hein, c'est limite à la frontière. Hein,
0: ça reste quand même l'Espagne, là, on est d'accord.
1: Oui,
0: l'Andalousie, c'est le sud de l'Espagne.
1: Oui, d'accord, mais c'est pas là où on est invité.
0: Excusez-moi, Monaco, est en France?
1: Je sais pas. Mais en tout cas, PortAventura, c'est pas dans le désert. Ok.
0: Mais qui a dit que c'était dans le désert?
1: Toi, t'as dit c'est là où on vous invite.
0: C'est en Espagne. Je voulais
1: ouais,
0: dire.
1: Ouais, c'est ça.
0: Vous me cherchez, vous, hein?
1: Ouais, pas du tout. Allez, c'est bien. Donc, ça fait toujours 0 plus 0, la tête à Toto.
0: Ouais.
1: Et là, tout de suite, on va écouter une magnifique chanson. J'adore. C'est bon entendeur. Bon,
0: c'est pas nous, hein. On n'est pas bon entendeur.
1: Le ciel est bleu.
0: Ah, c'est ça, ouais.
1: J'ai deux amis qui sont aussi les amoureux. Je vous aime. Vous écoutez ici, à tout de suite.
0: Surtout pas de candidat.

0: Isabelle Pierre, bon entendeur, avec le temps est bon sur ici.
1: Le ciel est bleu sur ici. Allez, à tout de suite,
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0: Je vous ai dit que le puzzle macabre était sorti de Nadine Mouchelet.
1: Oh, le nouveau Nadine.
0: Je vous jure.
1: Oh mon Dieu.
0: Une histoire de trésor,
1: d'héritage. Oh là là, les filles, là, Céline et Alexandrine, alors que vous lisiez Nadine Mousselet, Lucinda Riley, c'est tellement palpitant.
0: Le papillon doré.
1: Oh là. Alors, Céline, comme ça, on aimerait bien déjeuner avec Céline Dion. On adore Céline Dion.
3: Oui.
1: Ouais. Et tu la vois, là, à la rentrée, là?
0: T'as rendez-vous avec elle?
1: Non, mais je veux dire, tu vas à son concert quand qu'elle va donner, là?
3: Non, malheureusement, non, je n'ai pas de place. Par contre, en septembre, je vais voir Génération Céline. C'est d'autres chanteuses qui chantent du Céline Dion, qui ont pilote consolation.
1: C'est bien. Moi, je trouve que c'est bien. Voilà, il y a un moment donné.
0: Oui, mais ça va Céline quand même.
1: Oui, mais c'est les Céline Dion, elle n'a qu'à faire des places qui ne coûtent pas de reins, quoi. Ah, à un moment donné, ok.
3: C'est ça.
1: Voilà, on est d'accord. Bon, voilà.
0: C'est le cas, je vois.
1: Ouais. Mmh. Alors, ma petite chérie, c'est le quiz musical. Est-ce que tu chantes? Est-ce que tu fais des karaokés avec tes amis?
3: Ah, pas trop. Je chante beaucoup toute seule dans la voiture.
1: C'est déjà pas mal. Alors, écoute bien. C'est le mot manquant qu'on va devoir découvrir. Je vais te faire écouter une chanson de Gilbert Bécaud. Il y a deux mots à trouver, un point par mot. Donc, c'est une chanson archi connue.
0: Ah,
1: écoute
0: oui.
1: bien. Quand il y a le mot qui manque, t'entendras un pouette-pouette. Attention.
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0: 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Voilà, top chrono, 10 secondes.
1: Cet homme indiffère.
0: Eh bien, nous allons écouter tout de suite Gilbert qui va nous donner la réponse. Je pense que c'est pas mal.
2: Et maintenant,
0: que vais-je faire?
3: D'avoir des crampes, il joue toujours la même chose.
0: De tout ce temps. Oui, premier point. Que sera ma vue? Et attention, de tous ces gens qui m'indiffèrent. Bravo, Céline, 2 points, bravo.
1: Ah, quand même, merci.
0: Quand même, ça démarre.
3: Allez. Ah là là, Alexandrine, passons à table rapidement avant de jouer, j'ai faim. Et je me suis laissé dire que côté cuisine, c'était pas mal.
1: Oui.
3: Allez, qu'est-ce que tu nous prépares pour midi, pour 13h, là?
1: Alors, ce sera une salade, tout simplement, et un fruit, on va faire léger.
3: Ah oui, t'es léger, là.
1: Sinon, oui, je cuisine un petit peu, oui.
3: Non, mais attends, je viens pour une salade et un fruit, c'est sympa, mais tu... Je sais pas, tu veux pas me faire ton petit poulet au citron, là?
1: Ah non, pas en semaine, non, ça on le fait quand on a de la famille ou des amis, attends, on adore ça.
3: Mais je ne suis pas un ami, c'est ça que t'es en train de dire?
1: Ah, si, bien sûr.
3: Ça, un petit poulet au citron dans une recette sénégalaise. Voilà ce qu'Alexandrine sait nous faire. Petite tarte tatin et tiramisu en dessert, ça vous va? Petit pastis landais aussi.
1: Oh, voilà, c'est ça.
3: Toutes tes spécialités. Alexandrine.
1: Oui.
3: Es-tu spécialiste de la musique? Réponse tout de suite. Avec ton quiz et le mot manquant, une chanson hyper connue comme celle de Gilbert Bécaud. On est sur Starmania, la comédie musicale, le blues du businessman. La chanson s'arrête à 2 reprises et tu devras trouver les mots qui manquent. On y va. 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

0: 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Mon univers. Vérifions immédiatement.
1: J'ai du succès dans mes affaires.
0: Bien sûr.
1: 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Je change souvent de secrétaire.
0: Attention.
1: 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D'où je vois la ville à l'envers.
0: Attention.
1: Où je contrôle, mon Maxime. Univers.
0: Bravo, Alexandrine, bravo.
2: Ah, enfin.
0: Eh ben oui, enfin.
3: Ah, ben voilà, les filles, vous marquez les points en même temps. C'est magnifique, ça. Ça fait 2 points pour Céline, 2 points pour Alexandrine. Ça, c'est bien ça. J'aime quand ça marque des points. Surtout ma candidate, Céline, hein, voilà.

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2: Et je vous rappelle que toute la semaine, les candidats s'affrontent pour la finale de vendredi. Le premier prix, c'est un séjour pour 4 adultes à Port Aventura World, avec 3 jours, 2 nuits en pension complète dans un hôtel 4 étoiles, l'accès illimité pendant 3 jours à Port Aventura Park, un accès à Ferrariland, 100 euros de carburant pour y aller. Si vous ne gagnez pas ça, vous gagnez bien sûr la machine à café Malongo, les 32 dosettes et les 6 verres en verre. Allez, jingle, on reprend la compète.
3: Olé !
2: Qu'est-ce qu'il y a ?
3: C'est le nouveau jingle au taquet. Jusqu'à vendredi, à chaque fois que vous direz jingle, ce sera ça.
2: Ah,
3: ça
2: okay,
3: vous plaît ?
2: D'accord.
3: Ça vous va ?
2: Ah, c'est marrant, moi j'adore l'Espagne, tu sais. Donc.
3: Bon bah voilà, donc vous pouvez me refaire jingle pour voir ?
2: Jingle.
3: Ah voilà, moi j'aime bien. Hein.
2: Olé ! Alors, Céline qui joue avec ici Drôme Ardèche. Céline, alors comme ça quand on était petite, on balançait des boules puantes dans l'ascenseur des nouvelles galeries à Valence?
4: Mais non, faut pas dire ça.
2: Ah bah je sais pas, tu l'as raconté à Gwen, faut rien dire à Gwen, hein, je t'explique. Qu'est-ce que c'est que cette histoire? Parce que du coup ça bloquait un peu l'ascenseur, raconte-nous ça.
4: Un petit peu, oui.
2: C'est pas dur, hein?
4: Tu jetais quoi? Avoir 13 ou 14 ans quand même.
2: Combien tu jetais de boules puantes dans ce pauvre ascenseur?
4: Oh, pas tant que ça. On a fait, allez, 3 fois grand max.
2: Ouais, bien sûr. Et du coup, bah, plus personne pouvait prendre l'ascenseur. Et en plus, tu te baladais dans le magasin et tu remettais des boules puantes dans le magasin.
4: Moi, une fois, je crois.
2: Ouais, bien sûr.
3: Donc c'est pas clair le dossier là. Donc c'est pas clair votre dossier.
2: Bien sûr. Comment s'appelait ta copine? Tu t'en rappelles?
4: Isabelle.
2: Alors Isabelle et Céline, hein, les nouvelles galeries peuvent nous appeler. Enfin, ça a fermé les nouvelles galeries à Valence.
4: Ouais, depuis voilà, on craint plus rien.
2: Donc on craint plus rien, on peut le dire.
3: Bah, c'est hein, à cause d'elle que ça a fermé.
2: Mais non. Ça... si seulement c'était ça. Et donc du coup, bah voilà. Mais tu faisais pas que ça parce que t'étais une coquine. T'adorais faire les appels téléphoniques anonymes, sonner aux portes, partir en courant.
4: Bah oui, c'était les petites bêtises gentilles pour l'époque, hein, quand même.
2: Bah oui, c'était mignon, c'est vrai. Mais en vacances, tu avec ton cousin, tu faisais quoi déjà? Vas-y, je
4: Un petit ballon de baudruche avec de l'eau du quatrième étage sur les petits passants vacanciers.
2: Ah là là, c'était toi la terreur.
3: Oui, on est sur du cobu là.
2: On est sur la terreur de la Drôme Ardèche, c'était Céline. Ah là là là là. Bon, tu t'es jamais fait choper, tu t'es jamais fait engueuler?
4: Non.
2: Bon voilà, le reste c'est de la littérature, on s'en fiche. Alors, par contre, t'es un peu, hein, t'es un petit peu t'oublies tout. T'es un peu comme notre petit Pierre Richard parce que tu oublies tout le temps ton sac à main sur le toit de la voiture.
4: Pas tout le temps, mais ça m'est arrivé quelques fois. Et c'est vrai que c'est bien énervant quand même.
2: Bah, tant qu'il tombe que sur le pare-brise, ça va. S'il tombe sur par terre et que tu le vois pas, c'est un peu plus embêtant quand même.
4: En général, on le voit bien quand il tombe.
2: Ah là là là là. Bon, alors là, tu sais, c'est le moment de te vraiment de t'envoler dans les scores. C'est la question à choix multiple. Je te pose la question, je te fais des propositions de réponses. Et à mon top chrono, tu auras 10 secondes pour me donner ta réponse. Tiens, écoutons.
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2: Julien Doré, les crocodiles. Alors aujourd'hui, mercredi 1er juillet, le film Concert qui a été capté lors de la dernière date de concert de Julien Doré est diffusé au cinéma pour une soirée unique. Mais est-ce que tu sais le nom, le titre de ce film qui va passer au cinéma? Est-ce que c'est Aimé Tour, Coco Caline fait son cinéma, Le dernier pestacle ou Éric Bastien est un crocodile?
3: Voilà.
2: Donc c'est quoi le nom du film qui passe à partir d'aujourd'hui dans les cinémas? Aimé Tour, Coco Caline fait son cinéma,
4: Le dernier... Sur Le dernier pestacle.
2: Le dernier pestacle, t'es 100% sûr?
4: Oui.
2: Eh bien, c'est une bonne réponse, oui! Voilà, c'est Le dernier pestacle et c'est une seule soirée au cinéma. C'est magnifique. Voilà, tu as 3 points de plus, tu as 5.
3: Bon, on a 2 points.
4: Je vais très souvent au cinéma.
2: Eh ben voilà.
3: Alexandrine, on a deux points, mais Alexandre. on va pouvoir égaliser. Alors, on va jouer dans un instant, mais on en profite pour faire connaissance jusqu'à 13h. On a dit il y a un instant que tu cuisinais de bonnes choses, notamment ce petit poulet au citron dans une recette sénégalaise. Oui. Ah, là, là, là. Alors, tu as des qualités, c'est vrai, mais tu as aussi des petits défauts. Et on aime bien en parler, parce que ça nous fait toujours un peu rigoler. On entend Monk, tu sais, c'est, voilà, t'es un peu comme ça, t'as des petites manies, tu vérifies que la porte d'entrée est bien fermée plusieurs fois.
6: Oui, c'est vrai.
3: Mais combien de fois, genre avant de te coucher, il faut que tu t'y retournes combien de fois?
6: Je sais que je l'ai fermé, mais je vais me coucher et il faut que j'envoie tout à mon mari ou que je redescende pour m'assurer que c'est bien fermé. Une fois, deux fois. Alors pas tout le temps, mais c'est quand même souvent.
3: Ouais. Ok, ouais, j'entends. Bon, t'as aussi un petit côté maniaque, alors là c'est plutôt pour le ménage. Là, la propreté, il faut que ce soit impeccable à la maison, il faut que ça brille.
6: Ouais, plutôt. Ouais.
3: Mais d'où se vient cette maniaquerie un peu excessive? Sur le rangement aussi, il n'y a pas que la propreté. Enfin, voilà.
6: Ah, le rangement, je me fais violence, je laisse un peu traîner maintenant, mais je pense que ça me vient de. Pas chercher, ma mère, qui m'a senti la même chose. Hein.
3: Comme souvent. Bon, ce qui me plaît, c'est que tu as un porte-bonheur, j'espère que tu l'as sur toi. Tu possèdes un œil de Lucie, donc c'est un coquillage.
6: Oui, tout à fait.
3: Et tu l'as avec toi?
6: Oui, je l'ai avec moi, il est dans mon porte-monnaie. C'est ma sœur aînée qui me l'a offert. Okay. C'est un tout petit coquillage qui a un demi-centimètre de diamètre à peu près. Et en fait, on le glisse dans son porte-bonnet et c'est censé apporter protection, chance, prospérité. Et lorsqu'on se voit, ma sœur et moi, eh bien, on vérifie qu'on lâche.
3: Que vous l'avez bien, c'est trop beau.
6: Ouais.
3: Bon, c'est une belle histoire de sœur, ça. Allez, voici ta question. Ouais. Alors, tu as, je regarde, oui, tu es un petit peu de la même génération que moi, donc tu as
2: génération.
3: Connu... Génération. T'as connu le Walkman, bien sûr, le Walkman.
6: Oui.
3: Aujourd'hui, nous sommes le 1er juillet, Valérie l'a dit, car elle a bonne mémoire. 1er juillet, c'est également l'anniversaire de la sortie du tout premier Walkman, de Sony. Voilà, c'est aujourd'hui qu'il sortait. Mais est-ce que tu sais quelle était sa couleur principale, le tout premier Walkman de Sony? Il était rouge, il était jaune, il était bleu et argent, ou noir, une des couleurs préférées d'ailleurs de Valérie D'Amido. Top chrono, 10 secondes. Rouge, jaune, bleu et argent, ou noir?
6: Moi, je dirais qu'il était bleu-argent.
3: Je vois exactement à quoi ressemble ce Walkman et tu as raison, il était bleu et argent. Il a été lancé en 1979, il s'appelle le TPS L2 et c'était effectivement cette espèce de design très années 80. Bravo!
2: Alors, ça fait 5 pour Céline, 5 pour Alexandrine. Et là, tout de suite, ça va nous ramener presque à l'époque du Walkman. Ah oh là là, bah oui, là, on est avec mon 501 Métiaque, les gars, je vous le dis tout de suite. C'est Nick Kershaw, The Riddle. Là, vous écoutez ici, on vous aime, à tout de suite.

0: là.
1: Elle portait ses tiangs, elle avait déjà son Walkman sur les oreilles. Bah, elle écoutait Nick Kershaw à cette époque.
2: Évidemment, jungle.
1: Like the Riddle.
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1: Pareil, ils sont trompés de jingle, hein. C'est pas ça le jingle, on a dit que c'était ça. Hein.
2: Ah d'accord. Ça va,
1: alors.
2: Olé. Bien, alors, Céline et Alexandrine, vous êtes à égalité. Vous avez 5, c'est dingue. Vous êtes vraiment les filles à égalité parfaite. Alors, ma petite Céline, comme ça, on a un petit peu des manies.
4: Moi ?
2: Moi, j'ai des manies, dit-elle. Alors, comme ça, oui, c'est un peu comme Monk, hein, on vérifie le gaz et les prises électriques.
4: Ah là là, c'est insupportable.
2: C'est-à-dire, il paraît que tu pars du boulot, tu débranches les prises, tu débranches les appareils, tu vérifies la porte d'entrée, enfin, tu vérifies tout, quoi.
4: Oui, puis je suis un petit peu comme Alexandrine, je crois que même si je le fais, j'envoie quelqu'un le faire pour moi ou je rappelle et je dis, tu peux vérifier que j'ai bien fait ça. Je le sais, mais tant qu'on ne me l'a pas dit, bah, c'est compliqué.
2: Mais attends,

0: C'est-à-dire, t'as déjà eu un accident électrique? Enfin, je veux dire, qui a déclenché cette petite passion des prises et des portes?
1: Mais je crois que c'est ma mère aussi, parce qu'elle fait pareil. Et il y a eu une chose qui n'a rien arrangé, c'est qu'il y a quelques années, il y a une maison à côté de chez moi qui a brûlé. Donc, comment te dire?
0: Ah oui, maintenant tu fais gaffe. Ouais, je comprends. Alors là, moi, je ne fais pas ça, mais je ferais bien de le faire. Parce que moi, j'ai tendance à tout laisser ouvert. Alors, il paraît qu'on adore les activités à sensation. Il paraît que tu as sauté en parachute avec ton fils.
1: Oui.
0: C'était bien?
1: Ah, super bien.
0: Ah! Et alors, t'as fait une plongée en scaphandre à l'île Maurice?
1: Oui, tout à fait.
0: Oh là là là là, c'est pas trop étouffant le scaphandre là?
1: Eh ben, j'avais peur, effectivement, parce qu'au moment où ils te mettent ça sur la tête, t'as tendance à hyperventiler. Puis non, une fois que t'as compris que t'étais bien, ben, tout se passe bien.
0: Oh là là, comme dans le Grand Bleu. Oh mon Dieu, mon Dieu, mon Dieu! Et du coup, t'as vu des beaux poissons?
1: Ah oui, très beau. Ah. Vraiment, j'ai des photos d'ailleurs, c'est génial.
0: Oh là là. Oh,
2: j'avais pas écouté ce générique depuis 1812, quoi. Ushuaïa. Générique d'Ushuaïa, ça, quand même.
0: Oui, et alors, tu interromps donc ma candidate pour me dire un truc.
2: Ah oui, parce que ça a provoqué en moi quelque chose. Oui.
0: Ça provoque quoi chez toi?
2: Je sais
0: l'envie
2: pas.
0: De couper la parole aux gens?
2: Déstabiliser.
0: Oh là là, c'est pas possible. Bon, ma chérie, tu as 5. Elle a 5, c'est bien là, si tu marques tout de suite 5 points là. Allez, on s'envole. Écoute bien. Si tu flânes dans le quartier de Plaka, quelle capitale européenne visites-tu? Si tu flânes dans le quartier de Plaka, t'es dans quelle capitale européenne? Top chrono, 10 secondes.
1: Je sais pas.
0: T'es à Athènes, parce que Plaka, c'est le plus vieux quartier d'Athènes. C'est au pied de l'Acropole. Et c'est super beau d'ailleurs, Plaka. Et donc, tu n'as pas trouvé, mon petit chéri. Donc, tu restes
1: non,
0: à 5.
1: Je ne savais pas du tout.
2: Vous venez de ranger le point dans le Plaka.
0: Qu'est-ce que tu racontes?
2: Vous n'avez pas donné votre point. Vous l'avez laissé dans le Plaka. Re, le Plaka. Jeu de mots.
0: Le Plaka re.
2: Bah oui, je vous fais un jeu de mots, écoutez. Valérie.
0: Mais c'est quoi ton jeu de mots?
2: Mais parce que vous avez dit Plaka, la réponse, là.
0: Oh là là.
2: Ah, vous arrivez même plus à comprendre mes blagues de fin de saison quand même.
0: Ah non, mais excusez-moi, c'est pas des blagues. Les blagues, c'est censé être drôle. Pardon, hein, je demande pardon à l'humour.
2: Je suis sûr qu'il y a des gens qui ont ri. Peut-être deux personnes. Manifestez-vous.
0: Eh bien, écoutez, si vous avez ri, manifestez-vous.
2: Alexandrine. Ah, quelqu'un a ri. Gwenaël, le professeur Coupez a ri, elle me dit dans le casque.
0: Le professeur Coupez est une faillotte et c'est tout.
2: Faillotte. Alors, la rencontre avec Fanel. On n'a pas encore parlé de cette belle rencontre. Et ouais, c'était la boum. C'est une soirée étudiante?
3: Oui, c'est ça, une soirée étudiante. Ouais, il y a très longtemps.
2: Bah oui, tu étais avec une amie qui connaissait Fanel et puis bim, ça fait tilt tout de suite.
3: Et oui, elle me l'a présenté et puis il s'est passé quelque chose dans le regard et puis voilà.
0: Oh là là là là là là.
2: Ouais, mais pas de bol parce que.
3: Oui,
2: mais il partait au Cambodge juste derrière pendant 6 mois quand même, donc
3: oui.
2: dur.
3: Ouais, ouais, et j'ai attendu et il est revenu.
2: Il est revenu pour toi?
3: Non, il est revenu parce qu'il avait fini sa mission.
2: Bah oui. Et alors, si vous n'êtes pas lâché, ça fait 33 ans que vous connaissez, 25 ans de mariage, vous avez à peine 50 ans, donc noces d'argent, bravo, top.
3: Ouais.
2: Et puis alors, un mot sur la Guyane, parce que là, on a découvert que t'es parti en Guyane pendant 2 ans et que t'as eu l'occasion de manger des trucs que Valérie connaît. Moi, je connaissais pas. Le capybara. C'est quoi ça?
3: Ouais, le cabia, ils appellent ça le cabia. C'est un gibier local, c'est un gros rongeur, c'est un le plus gros rongeur au monde.
0: Mais c'est le...
3: Ça ressemble à un castor. Et voilà.
0: Mais c'est si mignon, comment t'as pu manger cette petite bête?
3: Et je savais pas au départ comment c'était. Je connaissais pas l'animal, je l'ai mangé avant de l'avoir vu. Et après, oui, j'ai.
2: Oui.
0: Après, tu l'as vu et t'as regretté de l'avoir mangé.
3: Pas du tout.
2: Elle a mangé du serpent, elle a mangé de l'iguane, elle a mangé du rongeur.
3: Ouais.
2: Berk, j'ai envie de dire.
3: Bah, quand on va à l'étranger, il faut découvrir, il faut tester, et puis voilà.
0: Bah, tu peux aller faire Fort Boyard maintenant.
2: Hein. Ah oui, oui, oui. Bon, il y avait poulet boucané qui était quand même un peu plus sympa. Ah voilà, c'est partie des choses que tu as découvertes. Allez, on va jouer avec cette question. Cache, elle vaut 5 points. Concentre-toi. On est à 5 et Céline à.
0: 5 aussi.
2: Ah d'accord. Alexandrine, on peut peut-être prendre le dessus. Hein. Voici ta question. Comment. Petit extrait, pardonnez-moi.
4: Je voudrais toujours te plaire dans mon jardin d'hiver.
2: Voilà, jardin d'hiver, ça m'adore. Comment appelle-t-on une structure extérieure installée dans un jardin ou sur une terrasse composée de poteaux et d'un toit léger. Comment ça s'appelle ? 10 secondes.
3: Une pergola.
0: Je trouve que la facilité de tes questions est de plus en plus...
2: Oui, c'est une bonne réponse, une pergola qui permet de profiter du jardin.
0: C'est-à-dire que moi, il faut que je trouve un quartier d'Athènes, un quartier que si t'as pas visité Athènes, t'es pas censé connaître. L'autre, il a un truc de pergola, le truc le plus simple du monde. Merci Raphaël, merci Luigi, vous lui filez toujours des questions faciles. S'il a une troisième candidate aujourd'hui, à cause de vous, Raphaël et Luigi, changez de pays, changez de ville. Donc, je connais vos adresses, connais vos familles. Et je suis amie avec le roi du pistolet à eau. Croyez-moi, ça va chier les bulles. Bien, allez, ça fait 10 pour Alexandrine.
2: Eh oui.
0: 5 pour Céline. Eh oui. Bon, ma petite Céline, j'ai confiance en toi, tu vas tout déchirer sur le bingo. Et là, tout de suite, nous allons écouter une petite nouveauté magnifique. Oria, soirée mondaine, vous écoutez ici, on vous aime. À tout de suite.

0: soirée mondaine, c'est une nouveauté. Et c'est Auréa sur ICI.
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2: Soline, l'heure est grave. Je n'ai pas de candidat pour la finale. Il faut que tu sois finaliste. Sinon, ça va être un drame. Est-ce que tu m'entends bien, ma petite chérie?
3: Oui, je t'entends bien.
2: Merci, c'est magnifique. Avant que tu gagnes et que tu l'emportes dans le bingo, je veux dire que, bon, tu adores voyager, hein. Là, on a dit qu'en octobre, t'allais au Mexique, t'adorerais partir à Tahiti, mais tu as le mal des transports.
0: Ah oui.
2: Et oui, il paraît qu'il y a 2 ans, t'es parti en Corse, et pour être sûr de ne pas être malade, t'as tout pris, hein. Eh vas-y, le scotch. Ah voilà, le scotch sur le nombril, le bracelet avec les aimants, les lunettes sans verre avec des ronds, les cachetons, tout, t'as tout pris.
3: T'as tout pris.
2: Et ça a marché?
3: Bah oui, parce que j'ai pas été malade, donc est-ce que il y en a un sur les 3-4 qui a fait on s'en fiche. Le tout, c'est que j'ai pas été malade.
2: Ah bah c'est le plus important, j'ai envie de dire. Alors là, franchement, c'est magnifique, parce que le mal des transports, c'est terrible, hein. C'est horrible. C'est horrible, voilà. Alors pour t'encourager, pour te faire gagner, pour te faire triompher, pour que tu sois ma première candidate,
0: ah oui.
2: Je vais t'encourager avec ça.

0: Bon. C'est pas gentil, elle a raison. Tu vas arrêter.
1: C'est réaliste en même temps.
0: Et, écoute-moi
1: moi,
0: bien.
1: Je suis factuel,
0: hein. Ça fait 2 ans que je gagne. T'as gagné une seule fois en 2 ans.
1: C'est vrai,
0: je ne t'ai jamais humilié comme tu le fais depuis le début de la semaine. Ton ego te perdra, mon petit bonhomme. Tu es tout petit.
1: Ouais.
0: Ma Céline, écoute bien ce petit bingo. Il est très simple. Voilà, à mon top chrono, tu vas devoir.
1: Oh, il faudra une caméra, là, c'est énorme.
0: Bon, déjà, j'ai mes lunettes de soleil de vue parce que j'ai oublié mes vraies lunettes.
1: Un petit côté comme ça.
0: Un petit côté comme ça.
1: Je vais vous le faire.
0: À mon top chrono, tu vas devoir me donner un maximum de noms de présidents de la France. Tous les présidents.
1: Bah,
0: les
1: bien.
0: Morts, les vivants, les. Voilà. Les max de présidents qu'on a eu en France. Top chrono. 10 secondes.
2: Macron, Chirac,
0: Sarko, Mitterrand, De Gaulle, Hollande, René Coty, Paul Doumer, Gaston Doumer, Paul Deschanel, non,
2: tout le monde.
0: Céline, tu m'en as donné 2 seulement. Oh my god.
2: Oh non.
1: Aïe, mon Dieu. Vous allez donc rester humble. Jusqu'au bout.
0: Ouais, t'aurais pu se planter pour en donner 15.
1: Exactement,
0: aussi, hein,
1: c'est pourquoi je reste marche sur des œufs et je suis à tâtons avec Alexandride. Mais bon Dieu, que ça sent bon! Pardon, excuse-moi.
0: T'arrêtes de marcher sur les œufs parce que il n'y en a plus beaucoup en ce moment, ils ont augmenté le prix. Marche sur tes petits pieds déjà.
1: Oui. Commencez
0: tes grosses
1: pas.
0: Chevilles.
1: Non, mais commencez pas.
0: Avec tes grosses chevilles.
1: Ça va, voilà, je la laisse faire. Alexandrine.
0: Alexandra.
2: Oui.
1: Elle a fait 2. Donc, si tu fais 3, voilà, si tu donnes 3 bonnes réponses, ça suffira pour être la 3e candidate dans la team Bastien et être avec nous surtout vendredi pour t'offrir ce beau séjour en Espagne. Donc, c'est quand même pas rien. Ok?
2: Ok.
1: Allez, pour te faire plaisir et pour t'encourager, Joe Dassin, tu as

0: tous les midis.
1: Allez.
0: Qui va gagner Ricounet.
1: C'est toi.
0: On va rester dans les présidents. 10 secondes pour me citer un maximum donc de présidents, mais américains, s'il te plaît. Tous les présidents américains en 10 secondes. Top chrono.
2: Alors, Ronald Reagan, Carter, Bush, le père, le fils, Donald Trump,
0: oui.
2: Barack Obama. Bon, ben là, je crois que c'est bon.
1: Bon, c'est bon, elle en a donné 7.
0: J'ai juste envie d'envoyer ça. Allons-y.
1: J'en appelle à la France je ne t'ai jamais laissé tomber, en 2 ans la France je t'ai prouvé à quel point je t'aimais, demain la France, ma candidate doit gagner, mais c'est pas possible. Mais vous vous rendez pas compte de ce que vous faites là, en laissant gagner cet animal? Il va pérorer dans les couloirs. Bon, Céline, je suis désolée, ma chérie, tu n'as pas gagné.
0: Désolée, Céline.
1: Ah bah, je sais, mon petit canard. Bon, écoute, c'est pas grave.
3: C'était un plaisir de jouer avec toi. En
1: tout cas. Merci, ma chérie. Moi aussi, c'était un plaisir parce que franchement, c'était très sympa. Bien, eh ben, écoutez, bonne journée, les filles.
3: Bonne journée.
0: Moi, je vais passer une bonne journée.
3: Bonne journée à vous.
1: Tais-toi bien, toi. Je
0: suis capable de me battre.
1: Je remercie Céline à la réalisation, Vincent à la technique, Maître Coupez au savoir et au fou rire pour des vannes pourries, Alex au standard, Maître Bastien qui va continuer à enfler de la tête.
0: Ah oui.
1: Je vous embrasse très fort, je vous aime, je t'aime la France, à demain. Vous avez écouté Au Taquet, il est 5h, Paris s'éveille. C'est l'heure de quoi, mon petit chou?
0: C'est l'heure de, avant de se retrouver à midi d'ailleurs, je précise, c'est l'heure de retrouver Johan Rock, qui est très en forme, il arrive pour les petits matins là.
1: One for the money, two for the show.
0: A
1: tout de suite.

0: notre Finistère, JP Nataf et ses camarades. Ici, c'était Les Innocents.
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0: Bon réveil à l'écoute de votre radio locale. Entre lève-tôt, on se comprend et on est ravis de vous retrouver pour entamer cette nouvelle journée ensemble. Des bons plans, des conseils pratiques et quelques bonnes chansons triées sur le volet pour vous donner la force à l'heure du petit déjeuner. Tiens, dans les prochaines minutes, Eurythmics et Monsieur Eddy. Et puis tout ce qu'il vous faut savoir de l'actualité du jour, journaux et reportages par les rédactions d'ici. Parce que l'info n'attend pas. Bonjour Cyril Erdorodon.
2: Bonjour Johan, bonjour à tous.
0: C'est à la une de l'actualité ce matin.
2: Nous reviendrons sur la déclaration de candidature de Marine Le Pen.

0: présentée par Cyril Ardo-Redon et elle se lance donc dans sa 4e élection présidentielle.
1: Marine Le Pen, condamnée en appel dans l'affaire des assistants d'eurodéputés FN, décide d'être candidate et de nommer Jordan Bardella Premier ministre en cas de victoire. Une peine d'inéligibilité de 15 mois déjà purgée et d'un an de prison ferme sous bracelet électronique a été prononcée, mais peine qui a été suspendue suite à son pourvoi en cassation.
2: Ce soir, je suis candidate à l'élection présidentielle. Ma conviction a été très rapidement faite puisque j'avais indiqué, vous le savez, que je ne ferai pas campagne sous bracelet électronique. Mais comme j'ai la possibilité de faire un pourvoi en cassation, ce qui n'était pas obligatoirement le cas des autres hypothèses, et que le pourvoi en cassation suspend les effets de l'arrêt, je ferai donc campagne sans bracelet électronique.
1: Marine Le Pen hier soir aux 20h de TF1 et elle précise qu'en cas de victoire, Jordan Bardella sera nommé Premier ministre, lui qui se préparait à se lancer dans la course à la présidentielle. Mathilde Lemaire, Marine Le Pen se lance donc dans un pari très risqué judiciairement.
3: Marine Le Pen se dit très confiante. Elle table sur le fait que la Cour de cassation examine son dossier dans un délai ordinaire de 18 à 24 mois, c'est la moyenne. Son sort judiciaire serait ainsi tranché après la présidentielle. Après, espère-t-elle, son accession à l'Élysée, elle bénéficierait alors d'une immunité jusque 2032. Mais voilà, le premier président et le procureur général près de la Cour de cassation, quand elle est tombée en première instance sous le coup d'une inéligibilité avec application immédiate, avait promis d'examiner exceptionnellement son dossier rapidement avant 2027, étant donné le calendrier électoral, l'intérêt démocratique. Si cette volonté d'aller vite est maintenue et si la Cour de cassation rejette ce pourvoi, la condamnation de Marine Le Pen sera définitive et elle sera dès janvier-février convoquée par le juge d'application des peines pour la pose de son bracelet électronique en pleine campagne. Interrogée sur ce scénario tout à fait possible, la désormais candidate s'est contentée de répondre « Alors, nous verrons ». Marine Le Pen prend son risque.
1: Explication de Mathilde Lemaire et donc début de campagne dès ce matin pour Marine Le Pen et Jordan Bardella. Il se déplace ce matin sur le marché de la Flèche dans la Sarthe. Dossier complet à retrouver sur notre site et notre application ici.fr. Les députés ont adopté hier un texte en faveur de la présomption d'usage légitime des armes à feu par les forces de l'ordre. Concrètement, il y aura une présomption de légitime défense pour un policier ou un gendarme qui utiliserait son arme. La gauche et plusieurs ONG dénoncent un permis de tuer. La proposition de loi doit désormais être examinée par le Sénat.
0: La situation reste difficile dans les Pyrénées-Orientales face à l'incendie qui a démarré samedi.
1: Le feu n'est pas fixé, dit le préfet, même si la situation s'améliore peu à peu selon les pompiers. 4900 hectares de végétation ont été parcourus au total, plus de 10 000 personnes évacuées. Les habitants de deux communes sont autorisés à retrouver leur domicile pendant que d'autres découvrent les dégâts, comme cette agricultrice que vous avez rencontrée à Y-sur-Tête, Benjamin Ely.
4: Son exploitation est au pied des collines. Aujourd'hui, noircie, brûlée, ces collines qui dominent Y-sur-Tête. Les flammes à sa porte, la fuite en catastrophe, elle n'a rien oublié. Le stress est toujours là. Et maintenant, s'ajoute ce constat.
5: On a perdu la moitié des terrains. Tout ce qu'on avait planté en verger a cramé.
4: Iskra, 40 ans, agricultrice, elle a pu aller sur place pour se rendre compte de l'ampleur du désastre.
5: Une partie d'un terrain, on avait beaucoup de cabanes en bois, de stockage, du matériel, tout le bas du terrain, il est parti en fumée. On a perdu la quasi-totalité de nos affaires. Il y a des animaux, je ne sais même pas s'ils ont réussi à survivre, parce qu'on avait des chèvres dans la montagne, on avait des oies, et en fait, tout est parti, tout le bas du terrain a flambé. C'est vraiment psychologiquement très difficile. On espère juste qu'il y aura un élan de solidarité pour nous aider à replanter, à reconstruire et que surtout que les assurances vont suivre.
4: L'étape d'après, évidemment, mais Iskra devra encore être patiente. Y-sur-Tête, comme plusieurs dizaines de communes, reste vidée de ses habitants. L'ordre d'évacuation n'a pas été levé car 850 pompiers sont toujours mobilisés pour venir à bout de l'un des plus gros incendies des 50 dernières années dans la région.
1: Reportage de Benjamin Ely. Au total, selon la Fédération nationale des sapeurs-pompiers, il y a une quarantaine d'incendies en cours ce matin en France, dans la Drôme ou en Corse du Sud par exemple. Ce matin, 7 départements du Sud sont placés en rouge pour un risque très élevé d'incendie. Tous les massifs forestiers des Bouches-du-Rhône sont interdits au public. Les syndicats de la fonction publique reçus ce matin par le ministre des Comptes publics pour discuter de leur rémunération. Les organisations syndicales réclament des hausses de salaire et menacent déjà d'une grève fin septembre pour peser dans le futur débat budgétaire.
0: Ici 5h05, les huitièmes de finale.

0: de la Coupe du Monde de foot, c'est terminé.
1: Victoire in extremis 3-2 de l'Argentine sur l'Égypte. La Suisse, elle se qualifie pour la suite en battant la Colombie au tir au but après un nul 0-0. La France joue demain soir son quart de finale face au Maroc. Coup d'envoi à 22h, match qui sera évidemment à suivre sur votre radio locale ici et sur ici.fr. Et puis en pleine canicule, la cinquième étape du Tour de France aujourd'hui, près de 200 km entre Lannemezan dans les Hautes-Pyrénées et Pau dans les Pyrénées-Atlantiques, avec un final promis aux sprinteurs. On jette un coup d'œil aux couleurs du ciel, Johan, et la troisième vague de forte chaleur se poursuit en France aujourd'hui.
0: Avec une alerte rouge vigilance canicule qui concerne les départements de l'Hérault, l'Aude, les Pyrénées-Orientales et le Languedoc-Roussillon, une chaleur extrême qui est attendue donc dans ces départements. Aujourd'hui, conséquence de ces fortes chaleurs, cette nuit le thermomètre a eu du mal à baisser, donc au lever du jour, ce matin les températures seront déjà élevées, 19 à Biarritz en milieu de matinée, 21 à La Rochelle, Nantes et Bordeaux, 21 dans la capitale et 28 degrés, rendez-vous compte ce matin à Perpignan. Cet après-midi, le soleil sera présent pour tout le monde, soleil de plomb à l'exception de quelques nuages au-dessus de la frontière belge et allemande, et puis un soleil donc qui va cogner, 34 à Paris, 39 à Toulouse en Occitanie, 38 à Bordeaux et 41 degrés sur le pourtour méditerranéen à Montpellier et à Perpignan. Comment ça se passe chez vous ce matin à 5h06? Vous prenez votre clavier, votre téléphone, un petit message sur la page Facebook d'ici, le nom de votre commune, une température, comme tous les matins, ici, on fait la météo ensemble.
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0: Voici les doux rêves d'Annie Lennox, Sweet Dreams par Eurythmics. 5h07, bon réveil, vous écoutez ici.

0: mercredi en France qui débute. Et vous qui êtes déjà à l'écoute d'ici, il est 5h10.
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0: Quitter son domicile pour partir en vacances, pour certains, c'est très angoissant. Il y a toujours cette inquiétude de se demander si quelqu'un ne va pas rentrer chez soi pour vous cambrioler. Et c'est pour cette raison qu'une habitante du nord de Los Angeles a équipé récemment sa maison de tout un barda de caméras de surveillance connectées. Chez elle, des caméras, il y en a partout, on dirait presque un studio de télévision. Eh bien, ça n'a pas empêché que ce qui devait arriver arriva à 800 km de chez elle en pleine nuit. Alors qu'elle dormait à l'hôtel, elle a reçu une petite alerte sur son téléphone, lui signalant qu'un intrus venait de rentrer chez elle. Et là, à l'écran, sur son smartphone, elle a vu l'identité du cambrioleur, un ours en train de dévaliser sa cuisine, ouvrant placards, tiroirs et frigos, saccageant tout sur son passage. Elle a tout vu en direct, cette jeune femme totalement impuissante. Et pendant une demi-heure, donc, dans cette cuisine de Los Angeles, l'ours a fait son petit marché, il choisissait ses victuelles. Il allait dans le jardin ensuite pour les manger. Et visiblement, ce qu'il a le plus apprécié, l'ours, sont les tacos.
2: Voilà, ah oui.
0: En premier, puis en second, la nourriture du chien. En revanche, au dire de la propriétaire, il n'a pas touché aux 3 bouteilles de vodka qui étaient présentes dans le frigo. Peut-être que pour les ours, le dry January, c'est au mois de juillet. On ne sait pas. En attendant, à 5h11 ce mercredi, on va partir pour le Vaucluse, Cyril.
3: Un département rouge face au risque très élevé de feux de forêt et où des bénévoles montent à cheval dans les massifs forestiers pour sensibiliser les promeneurs.
0: Et dans la playlist de votre début de journée ce mercredi, il y aura... Je vous présente Bruno Mars.
3: Ah non, c'est Bruno Juillet.
0: Ici, on est ensemble le matin et on fait des économies. Bah oui, évidemment, avec Valère Correa. Bonjour Valère, chaque jour vous nous partagez un bon plan pour redynamiser notre pouvoir d'achat et aujourd'hui on parle budget.
4: C'est vrai qu'on n'a pas appris à l'école à gérer un budget, savoir ce qui compte, comment placer ses économies, préparer sa retraite, les différentes solutions d'emprunt aussi. En somme, comment gérer son argent, que l'on en ait un peu ou beaucoup. C'est important de bien savoir gérer un budget. Et c'est pour ça que je voulais vous parler d'un site proposé par la Banque de France, mesquestionsd'argent.fr. Alors, comme son nom l'indique, il répond à toutes nos questions autour de l'argent. Gérer son budget, les moyens de paiement, les assurances, l'épargne, la retraite, la perte d'autonomie, les arnaques, mais aussi les aides. Je vous recommande vraiment d'aller le voir parce que c'est un bon moyen d'obtenir des informations d'abord fiables, indépendantes, et c'est totalement gratuit.
0: Alors comment peut-on se faire aider grâce à cette plateforme ?
4: Il y a deux services que je trouve intéressants. D'abord, les points conseil budget, des lieux pour rencontrer un conseiller près de chez vous si vous vous sentez perdu sur le plan financier. Ça peut être une mise au point, un échange pour comprendre les services qui existent, des conseils pratiques. Le plus important, si vous en ressentez le besoin, c'est surtout de ne pas rester seul avec vos angoisses. Ensuite, vous avez une rubrique qui référence toutes les aides qui existent, mais aussi et surtout la possibilité de renseigner vos informations et vérifier si vous ne passez pas à côté d'un dispositif qui pourrait vous donner un coup de pouce. Et puis le site mesquestionsd'argent.fr est intéressant parce que ça vous met dans une démarche, en fait, celle de regarder en face un sujet angoissant quand on est très serré. Et c'est notamment là plus que jamais qu'il faut un maximum de clarté pour prendre les bonnes décisions. Est-ce que vous avez déjà testé ce site ? Vous en pensez quoi ? Pensez à m'écrire par ici leséconomies@radiofrance.com.
0: Merci pour l'info, Valère. Demain, vous nous parlerez des soldes d'été en attendant pour retrouver toutes les astuces, les bons plans de par ici les économies. Vous allez direct sur le site de la radio ici.fr. Il est 5h13.
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0: À 5h14, l'info d'ici, ce sont 7 départements du sud de la France qui sont ce matin en rouge face à un risque très élevé de feux de forêt selon Météo France.
3: Et 47 autres départements sont en orange pour un risque élevé. Et parmi les territoires en rouge, donc le Vaucluse, où la sensibilisation du public est de mise, dans la commune de Saint-Saturnin-les-Aptes, des bénévoles montent à cheval pour aller à la rencontre des promeneurs. Patrouille que vous avez suivie, Philippe Aupert.
2: À Saint-Saturnin-les-Aptes, les 40 volontaires du comité feux de forêt patrouillent toujours en 4x4, mais cette année, ils ont deux nouvelles recrues, deux chevaux, Caris et Nafoué, un pur sang anglais, un quarter horse, avec Françoise Videman, cavalière en orange.
7: Quand on est à cheval, on a fait l'expérience sur les premières patrouilles qu'on a déjà fait depuis le début de la saison, on est quand même en position haute, donc nous, on regarde en hauteur, et donc on

0: on voit quand même très bien le paysage. Et voyez, par exemple, ici, on est juste au-dessus du village et on est très, très panoramique.
1: Ça brûle!
2: Pendant qu'on discutait, l'autre cavalière, Océane Savoie, tend le bras vers une fumée plein sud.
3: Oui, bonjour. Je fais partie du comité des feux de Saint-Saturnin-les-Aptes. Je vois un départ de feu qui est situé derrière le petit Luberon, vers Cadenet. On voulait savoir s'il
4: oui,
3: était...
4: on est engagé. Ouais, on a envoyé plus de camion, là.
3: Ok.
4: Merci, à vous, au revoir.
2: La patrouille à cheval reprend.
5: Oui, bonjour.
2: Sous les arbres, Léon se repose. Avant sa balade à vélo, ce vacancier marseillais avait regardé la carte du risque incendie.
6: Donc rouge, moi d'habitude, je vais voir les lavandes là-haut, par les pistes. Eh ben, je suis passé par la route, quoi. Je connais les gens en orange parce que je les rencontre de temps en temps. Moi, je suis en vacances, là. Je savais pas qu'il y avait un cheval. C'est nouveau pour moi. Moi, j'adore les chevaux, donc c'est très beau. C'est un bel animal.
2: Les chevaux sont surtout utilisés pour faciliter la rencontre avec les touristes et les habitants.
3: Il y a toujours cette étacité, vous faites du cheval, vous êtes cavalière. Donc, il y a toujours d'abord ce petit dialogue avant de rentrer dans la réglementation des massifs, pourquoi vous êtes là, etc. Bah, ils sont beaux, vos chevaux, comment ils s'appellent, etc. Et après, à ce moment-là, on peut intégrer dans la parole, est-ce que vous avez pu voir l'accès au massif aujourd'hui? Et puis voilà, comme le monsieur faisait du vélo, nous on dit qu'on faisait du cheval.
2: Jusqu'à la mi-septembre, la patrouille à cheval répétera les risques d'incendie de forêt au départ des sentiers de randonnée, près des campings et même sur le marché de Saint-Saturnin-les-Aptes.
7: Un reportage de Philippe Paupert, ici Vaucluse, et au total, selon la Fédération nationale des sapeurs-pompiers, une quarantaine d'incendies est en cours ce matin dans les Pyrénées-Orientales, la Drôme ou encore en Corse du Sud.
8: Ce mercredi, double ration de Stéphane Bern en plus de son voyage dans le temps, avant les infos de 5h30. Dans 3 minutes, il sera aussi l'invité des coulisses télé. Normal ce soir à la télé, il y a le village préféré des Français. Pour l'heure, Eddie Mitchell est là, 5h17. Allez.

0: Merci d'avoir choisi ici votre radio locale pour vous accompagner tout au long de l'été. C'est un 8 juillet qu'ils sont nés, la journaliste Audrey Crespo-Mara, qui officie dans le magazine 7 à 8 le dimanche soir sur TF1. Elle a été aussi la compagne de Thierry Ardisson, à qui elle avait consacré un portrait documentaire sorti après la mort de l'homme en noir. On souhaite un bon anniversaire ce mercredi à Mimi Mati, alias Joséphine Ange Gardien, 22 saisons pour cette série télé où à chaque épisode l'héroïne est envoyée sur Terre pour venir à la rescousse de quelqu'un qui a des problèmes. Et une fois la situation résolue, hop, en un claquement de doigts, elle s'éclipse. Un 8 juillet de l'année 1621, le fabuliste Jean de La Fontaine voyait le jour. 4 siècles plus tard, les élèves des cours élémentaires apprennent toujours ces fables, le corbeau et le renard, la cigale et la fourmi. Il vous reste quelque chose, vous, Cyril, de tout ça ?
1: 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Basique.
0: Évidemment, pas tout mono. Et puis enfin, ce mardi, c'est la journée nationale du jeu vidéo. Une journée dédiée à tous les gamers et monomaniaques du joystick, vos enfants, vos petits-enfants, qui sait, peut-être vous-même, être un zinzin du jeu vidéo. Bon anniversaire à vous, en tous les cas, si c'est un 8 juillet que vous êtes né, on vous souhaite de profiter au maximum de cette journée. Il est 5h22 chaque matin ici, on check le programme télé du soir, et ce mardi, je vous emmène dans les coulisses du village préféré des Français. Des rues, des églises, des châteaux et des jardins. Ce soir, France 3 célèbre le patrimoine avec Stéphane Bern.
2: C'est un nouveau tour de France que je vous propose ce soir, à la découverte de 14 villages, tous plus beaux et attachants les uns que les autres.
3: Quel endroit magnifique!
0: 14 ans déjà que Stéphane Bern sillonne les routes à la recherche de ces petites communes qui espèrent devenir le village préféré des Français. À chaque saison, ils sont 14 en lice. Et j'ai demandé à Stéphane sur quels critères ces derniers sont sélectionnés.
4: D'abord, il faut qu'ils soient consentants, qu'ils aient envie de participer. Ensuite, évidemment, il faut que ce soit des villages qui ont une certaine joliesse, beauté, beaucoup d'authenticité. C'est ce qu'on valorise. On valorise aussi, évidemment, le patrimoine bâti, le patrimoine culinaire, enfin, toutes les traditions locales. Et puis souvent, la vraie richesse des villages, ce sont les gens qui l'animent. Et pour ça, on voit la mobilisation des villages un peu partout en France.
0: Et depuis sa création, cette émission est devenue une véritable institution. Elle fait office de vitrine en montrant le prestige à la française. Et forcément, chaque année, pour le village gagnant, les retombées touristiques sont immédiates.
4: Lorsque le village remporte le titre de village préféré des Français, évidemment, il voit dans le week-end qui suit un afflux de touristes. On annonce même 30% en général. Cette émission attire des touristes du monde entier, des Japonais, des Américains, des Anglais, des Belges, des Suisses, évidemment. Il y a un afflux massif de touristes. Alors, il faut surtout organiser les parkings ensuite. Mais ça dope l'économie locale.
0: Parmi les régions qui attirent traditionnellement le plus de votes de téléspectateurs figure l'Alsace, la Bretagne, tandis que la région parisienne, elle, est habituellement boudée. D'ailleurs, est-ce que les goûts de l'animateur coïncident avec celui des téléspectateurs ?
4: J'aimerais pouvoir prendre un joker pour répondre à cette question. Écoutez, moi je valorise sur souvent peut-être moins l'attrait touristique que laissait mon appétence pour le patrimoine et pour les traditions locales. Mais globalement, sur les 15 éditions, je dois dire que mon choix se porte aussi sur le village qui remporte. Alors, ça peut se jouer aux 3 premiers villages, vous voyez. Et parfois, je suis un peu déçu parce que les villages que j'aime beaucoup se trouvent dans des positions subalternes et je le déplore.
0: Alors, quelle commune gagnera cette année ? Réponse ce soir, 21h05 sur France 3, dans le village préféré des Français. Qu'est-ce que vous avez prévu de faire de beau ce mercredi ? Si vous veniez nous le raconter, 0810 055 056, cette semaine, dans le paqueté, il y a un roman de Franck Tillier, le maître du suspense à la française, un calepin pour noter vos souvenirs, et puis même une paire de lunettes pour profiter de l'éclipse. 0810 055 056. Si Bruno Mars était il y a 10 jours de passage en France pour une série de concerts ce matin, il est ici à 5h24. Bon réveil. Yeah.

0: Vous écoutez ici, avant l'actualité locale et le 90 secondes, on va faire un crochet par l'histoire, la petite qui raconte la grande avec vous, Stéphane Bern, qui ce mercredi nous emmenait au temps où Bayonne inventait ses propres traditions.
1: On imagine volontiers les fêtes de Bayonne héritées du Moyen-Âge entre deux remparts et trois légendes gravées par l'épée d'un preux chevalier. En réalité, leur objectif est beaucoup plus terre-à-terre, relancer le commerce local. Bayonne, printemps 1932. L'ambiance n'est pas exactement festive. La crise économique, arrivée après 1929, a ralenti les affaires. Les vitrines sont pleines, mais les poches sont vides et les clients seront rares. C'est là qu'intervient Benjamin Gomez, architecte local. Il propose une solution simple, presque moderne. Créer un événement. Son idée tient en une formule. Les fêtes sont le sourire des villes. Un slogan mi-office du tourisme, mi-dentifrice.
2: Pour des dents plus blanches en 3 jours seulement.
1: On organise donc une opération de séduction à grande échelle. Il faut attirer les riches vacanciers de Biarritz, les Espagnols de Bilbao, les élégants de Saint-Sébastien. Bref, on vise le carré VIP. Le comité des fêtes envoie 14 voitures sur les routes pour distribuer des prospectus. Une campagne marketing version années 30 avec essence, poussière et coup de klaxon. En juillet, tout est prêt. Le programme est chargé. Danseurs basques, géants, corrida, alcool, course de vache, régate, bal, alcool, théâtre en plein air, braderie, alcool. À consommer avec modération, bien sûr. On ne lésine pas sur les moyens et ça fonctionne immédiatement. En 1947, on invente le lancer des clés depuis l'hôtel de ville. Le blanc, lui, arrive bien plus tard, popularisé dans les années 60. Il ne devient vraiment incontournable que dans les années 90. Même si, côté lessive, on aurait sans doute pu viser une couleur un peu plus stratégique.
3: Plus blanc que blanc, qu'est-ce que c'est comme couleur? C'est nouveau, ça vient de sortir.
1: C'est peut-être ça le vrai génie bayonnais. Avoir fabriqué une tradition si bien réussie qu'on jurerait qu'elle a toujours existé. Sur ce, Gora Bayona et vive Bayonne.
0: La même chose. Merci à vous, Stéphane Bern. Ça fait partie des rendez-vous de l'été ici. Chaque mercredi, un libraire vous recommande un bouquin qu'il a littéralement emballé. Aujourd'hui, il sera à la une de la presse. Pour l'heure, il est 5h30. L'info en France et dans le reste du monde, c'est l'heure du 90 secondes avec vous, Cyril Ardo-Redon.
4: Ce sera donc elle, le visage du Rassemblement National pour la campagne présidentielle. Marine Le Pen, candidate, c'est ce qu'elle a annoncé hier soir sur TF1 après sa condamnation dans l'affaire des assistants d'eurodéputés FN. Une peine d'inéligibilité de 15 mois déjà purgée et d'un an de prison ferme sous bracelet électronique. La chef de file du RN annonce ce pourvoir en cassation. L'Assemblée nationale fait le choix de soutenir nos forces de l'ordre, dit le ministre Laurent Nunez, après le vote d'un texte en faveur de la présomption d'usage légitime des armes pour les policiers et les gendarmes. Une loi liberticide, un permis de tuer, disent la gauche et certaines ONG. Une quarantaine de feux sont en cours en France, selon la Fédération nationale des sapeurs-pompiers. Les deux principaux sont situés dans les Pyrénées-Orientales et dans la Drôme. Ce matin, 7 départements du Sud sont placés en rouge pour un risque très élevé d'incendie. 9 crèmes solaires sur 10 vendues sur Temu, Shein ou AliExpress sont dangereuses pour la santé, selon une étude de Que Choisir Ensemble. Elles contiennent des substances interdites et ne protègent pas du soleil. L'association appelle à suspendre temporairement l'accès à ces 3 sites marchands. La Coupe du Monde de foot, on connaît désormais toutes les affiches de quart de finale. La dernière sera Argentine-Suisse après la victoire in extremis 3-2 de l'Albi Céleste sur l'Égypte. La Suisse, elle, s'est imposée au tir au but après un nul 0-0 face à la Colombie. Et puis la 5e étape du Tour de France. Aujourd'hui, dans la chaleur, près de 200 km entre Lannemezan dans les Hautes-Pyrénées et Pau dans les Pyrénées-Atlantiques, avec un final promis aux sprinteurs.
0: Ici, 5h32, Marine Le Pen est donc candidate à l'élection présidentielle.
4: Elle l'a annoncé hier soir après sa condamnation en appel dans l'affaire des assistants d'eurodéputés FN. Une peine d'inéligibilité de 15 mois déjà purgée et d'un an de prison ferme sous bracelet électronique a été prononcée. Mais Marine Le Pen se pourvoit en cassation, ce qui doit lui permettre de faire campagne sans bracelet, au moins au début. Une décision saluée, Audrey Tison, sur sa terre d'élection à Hénin-Beaumont, dans le Pas-de-Calais.
5: Je suis candidate à l'élection présidentielle. Quand elle entend ces mots depuis le bar PMU du centre-ville, Jessica se sent rassurée.
6: Bah oui, parce qu'elle n'a jamais rien. J'aime bien Marine.
5: Un peu plus loin, en terrasse, Jérôme salue lui aussi le panache de celle qui a décidé de se présenter contre vents et marées.
7: Qu'elle se bat pour sa candidature. C'est ça que je vois. Moi, c'est bien des gens qui se battent pour obtenir ce qu'ils veulent. Bah, j'espère que ça va aller pour elle. Je trouve qu'elle est bien, moi.
5: Et si 2027, c'était la bonne année, Manuel y croit plus que jamais.
8: Ouais, je pense que, à mon avis, c'est une des dernières chances pour que le Rassemblement National arrive au pouvoir. Et puis j'espère qu'il va y arriver, quoi. Voilà, sincèrement, parce qu'il y en a marre.
5: Mais chez ceux qui osent lutter contre le RN, ici à Hénin-Beaumont, on s'interroge sur un acharnement de la part de Marine Le Pen. Vincent s'agace.
9: Bon, ça m'étonne pas d'elle. Ça fait des mois, des années, des décennies qu'ils font traîner tout ça. Elle va continuer à faire traîner tant qu'elle peut. Mais en même temps, ça montre toute leur incohérence.
5: Il rappelle qu'il y a quelques années, Marine Le Pen proposait une peine d'inéligibilité à vie pour les élus condamnés par la justice.
4: Un reportage d'Audrey Tison et lancement de campagne ce matin pour Marine Le Pen et Jordan Bardella. Ils se déplacent sur le marché de la Flèche dans la Sarthe. Dossier complet à retrouver sur notre application et notre site ici.fr. On jette un coup d'œil au ciel. Il va faire encore très très chaud aujourd'hui, Johan.
0: Alerte rouge, vigilance canicule pour les départements de l'Hérault, l'Aude, les Pyrénées-Orientales et le Languedoc-Roussillon. Une chaleur extrême donc attendue une nouvelle fois ce mercredi. Conséquence de ces fortes chaleurs, bah, vous l'avez vu et vous l'avez ressenti cette nuit. C'est tropical, effectivement, les températures, et ça va continuer les nuits prochaines. En attendant, au lever du jour ce mercredi, les températures 19 à Biarritz, 21 à La Rochelle, 19 à Strasbourg, et puis déjà 28 degrés en milieu matinée pour Perpignan. Et puis cet après-midi, un soleil qui va cogner dur, 34 à Paris, 39 à Toulouse, 38 à Bordeaux, 41 degrés la maximale sur le pourtour méditerranéen, à Montpellier ainsi qu'à Perpignan. Et chez vous, comment ça se passe? Vous nous l'écrivez, vous nous postez un petit message sur la page Facebook d'ici, comme l'a fait Nadine qui nous écrit depuis Rennes ce matin dans son jardin. Il fait 14 degrés, 18 à Limoges, chez Jean qui cuisine d'ores et déjà pour le déjeuner de ce midi avec sa sœur. Et puis Nadia, elle vit à Marseille avec son chien Théophile. On salue Théophile, il fait 23 degrés déjà ce matin à Marseille.
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0: Ça fait 30 ans qu'il vit sur la route. Toute la sainte journée, Gérald de Palmas. On est ensemble ce matin. Ici, il est 5h, il est 5h35.

0: doute. Vous êtes ici ce matin et il est 5h39.
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0: Et ici, tous les jours, on vous évite de tomber dans le panneau. Halte aux arnaques dans C'est pas vrai. Ce mercredi, Cyril, méfiez-vous des rétroviseurs.
2: Imaginez, vous êtes au volant de votre voiture. Un homme vous alpague, vous accuse d'avoir endommagé son rétroviseur. Et bien la suite, c'est Valentin Bertrand qui nous la raconte dans quelques instants.
0: Et puis côté musique, Cock Robin sera bientôt de la partie. Les années 80 à l'honneur sur votre radio locale. En attendant, 6h-20, on accueille Annie. Bonjour Annie.
2: Bonjour Annie.
3: Bonjour.
0: Vous nous appelez de la Creuse. Depuis quelle heure vous êtes réveillée ce matin?
3: 3h à peu près.
0: Ouf, pour quelle raison?
3: Non, mais j'étais endormie de bonheur par contre.
0: Ah oui, d'accord. Donc vous aimez bien vous réveiller tôt?
2: Couche tôt, lève tôt.
3: C'est mon horloge biologique.
0: Évidemment, on ne peut pas lutter contre. Alors, parmi les choses qu'on m'a dit au standard, vous êtes fan de Bruce Springsteen, c'est vrai?
3: Yes. Et j'aimerais, j'en profite que je passe à l'antenne, pour qu'on passe autre chose de Springsteen que Born in the USA, Street of Philadelphia et Street of Minneapolis.
0: Je vais marquer ça à l'attention du programmateur. Annie demande cahier de doléances. Ça part direct ce matin.
2: Le programmateur nous écoute, hein, ça lève tout lui aussi.
0: À votre service. Bon, qu'est-ce qui est prévu pour cette journée, Annie, dans la Creuse?
3: Je vais aguerrer à la fraîche. Du coup, parce que je fais du créatif, donc je vais récupérer du matériel pour faire mon atelier créatif. Mmh. Après, je rentre, je vais au Moutier d'Aon, le village préféré de Stéphane Bern.
0: Qui passe ce soir à la télévision. Oui.
3: Ouais, non, mais le Moutier d'Aon a participé il y a quelques temps. Il est arrivé 5e ou 6e de.
0: Donc vous
3: de
0: allez
3: mémoire.
0: Visiter effectivement ou redécouvrir ce village à l'occasion de cette.
3: Je vais m'installer au bord de la Creuse, je vais dessiner, je vais écrire.
0: Enfin, profiter de la vie. Bon, vous savez. Puisque vous aimez les loisirs créatifs, on va vous envoyer le pack été. Il y a un sac aux couleurs d'ici, il y a plein de choses, dont un roman. Non seulement vous allez pouvoir créer, mais en plus profiter du roman de Franck Tillier qui fait partie de ce pack été tout au long de cette semaine. Voilà pour vous.
3: Super.
0: Je vous embrasse, Annie, et puis je vous souhaite une belle journée.
3: Ok, vous aussi. Merci.
0: Ça se passe comme ça, tous les matins. Vous êtes les bienvenus sur l'antenne de votre radio locale.
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0: 5h42, chaque matin ici, vous retrouvez C'est pas vrai, votre rendez-vous anti-arnaque. Et ce matin, Valentin Bertrand, les entourloupes du quotidien nous conduisent direct au rétroviseur. C'est un auditeur qui nous alerte sur cette arnaque.
6: C'est Alain qui nous raconte sa mésaventure. Il a 73 ans, son épouse 76. Il y a quelques jours, à la sortie de leur supermarché, ils sont alpagués par un homme remonté. Il les accuse d'avoir endommagé son rétroviseur. Alain s'approche, ne voit aucune trace ni sur la voiture de l'homme face à lui, ni sur son propre véhicule. Mais l'homme n'en démord pas. Il exige 40 euros en guise de dédommagement. Alain refuse, propose plutôt un constat pour laisser les assureurs trancher, mais reçoit un non catégorique. C'est là qu'arrive une dame. Elle se présente comme une agent de sécurité du supermarché. Et étonnamment, elle va dans le sens de l'homme. Elle incite Alain à trouver un arrangement à l'amiable, mais il tient bon.
0: Et alors, a-t-il bien fait?
6: Oui, surtout, il ne faut pas céder. Les scénarios sont bien rodés, jouent sur la corde sensible, la peur du malus de l'assurance, la facilité d'un échange d'argent, la culpabilité aussi. Et sur Internet, on en trouve d'autres, des témoignages de ce type. L'arnaque au rétroviseur, c'est en fait un classique. Alain et son épouse ont finalement eu beaucoup de chance, puisque des policiers, des vrais, sont arrivés. On ne sait pas vraiment comment ils ont été prévenus, peut-être par un témoin un peu plus loin sur ce parking. Et ce sont eux qui ont démêlé l'affaire. Chacun a fini par faire une déclaration à son assurance et c'est tout. Mieux vaut donc toujours commencer par ça, appeler son assureur pour prendre des informations, insister pour faire un constat et en cas de besoin, faire appel directement à la police ou à la gendarmerie.
0: Merci Valentin. Et si vous qui nous écoutez, vous êtes victime d'une arnaque, vous nous envoyez les infos concernant, vous partagez cette information, cette arnaque avec la communauté des auditeurs d'ici. L'adresse, c'est ici.arnaque avec un S, @radiofrance.com. Dans un instant, vous allez faire la connaissance d'un oiseau champion incontesté du plongeon de haut vol. Ce sera dans le monde merveilleux du vivant, juste après Stilto. Ici, il est 5h44.

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1: C'est mercredi, que vous soyez en cuisine, à la salle de bain ou déjà sur la route. Vous écoutez ici et à 5h47, il est temps d'aller voir le monde merveilleux du vivant. Bonjour Benoît Prospero, aujourd'hui vous allez nous apprendre trois choses sur le grand oiseau marin nicheur de France métropolitaine, le fou de Bassan. Bonjour Benoît.
2: Oh, c'est magnifique, et son nom c'est le fou de Bassan. Bonjour à toutes et tous, au programme tempête, plongeon et kilomètre. Et donc d'abord, première chose à savoir, l'envergure du fou de Bassan peut atteindre 1,80 m et son poids entre 2,5 kg et 3,5 kg. Il est donc parfaitement profilé pour le vol et peut ainsi parcourir des dizaines de kilomètres portés par les vents sans vraiment battre des ailes.
1: Et ce, même en pleine tempête.
2: Mais oui, et même le plus souvent en pleine tempête. Et alors, deuxième chose à savoir, par le parapluie du papillon citron, le fou de Bassan est sans conteste le champion de plongeon de haut vol. Pour se nourrir au-dessus de la mer, en fait, il est capable de s'élever à plus de 40 mètres de haut et d'effectuer un véritable piqué à la verticale, la tête la première et les ailes rabattues contre le corps. Et au moment où il pénètre dans l'eau, il est à près de 90 km/h. Et en fait, un de ses secrets pour ne pas se blesser, eh bien, c'est une série de petits coussins d'air situés sous la peau de sa tête et de son poitrail, de véritables airbags intégrés qui lui permettent d'absorber en fait les chocs au moment de l'impact des plongeons.
1: Et en plus de ça, Benoît, il a une vue particulièrement aiguisée pour repérer un petit poisson d'une telle hauteur.
2: Eh bien, c'est tout à fait vrai. Et alors, troisième chose à savoir, au moment de l'élevage des jeunes, les fous de Bassan adultes quittent la colonie pour chercher du poisson. Problème, les espèces de poissons avec lesquelles ils nourrissent leur progéniture ont quasiment disparu des côtes nord de la Bretagne. Conséquence, les oiseaux sont obligés de faire des trajets de plus en plus longs pour trouver de quoi se nourrir. Parfois, plusieurs centaines de kilomètres. Des trajets donc de plus en plus longs qui, selon les chercheurs, ont une incidence négative sur la physiologie des adultes et la survie des poussins, ce qui risque de conduire à un déclin inexorable de l'espèce. Le monde vivant est merveilleux, préservons-le. Et pour leur connaissance, un immense merci à Philippe-Jacques Dubois et Élise Rousseau, auteurs du livre « Les guetteurs ». C'est publié chez Albin Michel.
1: Merci à vous, Benoît Prospero. Et pour info, en France métropolitaine, les fous de Bassan sont rassemblés sur un seul et unique site de reproduction, l'île Rouzic. C'est aux sept îles dans les Côtes d'Armor, ce qui confère à cette espèce animale une très grande fragilité. On vous retrouve demain, même heure, même antenne, sur votre radio locale, Benoît Prospero.
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1: 6h-10, c'est l'un des nouveaux rendez-vous de votre été. Ici, chaque mercredi, un libraire vous recommande son roman préféré du moment.
4: Et ce matin, on part à Brest, dans la librairie Dialogue de notre libraire du jour.
1: Bonjour Anaïk Carnezet.
5: Bonjour Johan.
1: Anaïk, vous êtes libraire depuis plus de 30 ans. C'est un métier que vous avez toujours souhaité exercer?
5: Alors, je n'étais pas destinée à être libraire. J'ai fait des études de commerce et je recherchais un métier dans lequel je ne m'ennuierais jamais. Alors, j'ai pu mettre ces études de commerce au service de ma passion pour les livres. Et être libraire me permet de partager et transmettre cette passion.
1: C'est ça justement qui vous plaît le plus dans ce métier, transmettre le goût de la lecture aux autres?
5: Oui, c'est important. Pourtant, je lis énormément, mais je ne lis pas que pour moi. Je me considère un peu comme une passeuse de livres, voilà, si vous permettez l'expression.
1: Votre coup de cœur ce matin, c'est le roman de Franck Tillier, À retardement, un thriller qui parle de quoi?
5: Dans À retardement, Franck Tillier a décidé de nous immerger dans un endroit très fermé qui est une UMD, une unité pour malades difficiles. Le docteur Éléonore Ourdel est psychiatre au sein de cette UMD et on va lui confier un nouveau patient délirant, sans papier d'identité. Et en parallèle de ça, Franck Charcot et son équipe enquêtent sur une disparition. Et bien sûr, les différents éléments de l'intrigue, que l'on pourrait croire sans rapport les uns avec les autres, se rejoignent et s'imbriquent.
1: Qu'est-ce qui vous a plu, vous, dans ce livre, au point de le recommander aux auditeurs d'ici ce matin?
5: Ah, alors dans À retardement, Franck Tillier fait vraiment très fort. Hein. J'ai été impressionnée et pourtant, ça fait plus de 20 ans que ces personnages récurrents m'accompagnent et que je suis toujours ravie de les retrouver. Je trouve que Franck Tillier, il est facile à conseiller si on aime le thriller parce qu'il plaît à un large public. Ces intrigues sont originales, solides. Les enquêtes sont précises, documentées, réalistes, passionnantes.
1: C'est pas que la libraire qui parle. Vous êtes fan à titre personnel.
5: Oui. Oui, complètement. Franck Quillier est mon écrivain de thriller français préféré. Oui.
1: D'accord.
5: C'est vrai que quand même, j'ai un gros faible pour ces thrillers.
1: Il est déjà passé à la librairie?
5: Oui, je dirais 3 ou 4 fois.
1: Ah oui, d'accord. Bon, c'est un
5: familier. Et on ne s'en lasse pas et on le réinvite quand il veut.
1: Bon, le message est lancé à retardement, le roman de Franck Tillier. Chez Pocket, c'est le choix de lecture de notre libraire Anaïque à la librairie Dialogue à Brest, qui fait partie du groupement des libraires Ensemble. Merci à vous, Anaïque. Bel été.
5: Merci, bel été à vous.
1: Dans ces tendances, on parle ici régulièrement de ce qui se passe sur TikTok. Ce mercredi, une fois encore, il sera question de ce réseau social qui participe à déculpabiliser les mères de famille. Bon début de journée. Vous écoutez ici, voici Coq Robine.

0: à vous qui venez d'arriver. 5h56 avant de retrouver toute l'équipe d'ici matin sur votre radio locale. Muriel Jordan est avec nous pour décrypter, comme tous les jours, un phénomène de société. Aujourd'hui, Muriel, vous nous parlez d'une tendance TikTok qui déculpabilise les mamans.
1: Oui, des mamans qui subissent les jugements du tribunal de l'Internet, hein, qui les considère parfois comme des mauvaises mères. Vous avez sans doute déjà lu dans les commentaires après une vidéo postée par une maman qui explique, par exemple, qu'elle ne fait pas manger de viande à son enfant et qui reçoit en retour des « Quoi ? Vous décidez ça pour votre enfant ? Mais c'est n'importe quoi, blablabla. » Idem si on dit qu'on donne du chocolat à un enfant après 18h. « Quoi ? Mais c'est trop tard. » Et puis ça file des caries. « Non mais ça va pas, madame. Vous avez pas toute votre tête. » Bref, vous voyez sans doute ce que je veux dire. Depuis quelques semaines, des vidéos se multiplient pour dénoncer cette pression subie par les mamans sur les réseaux sociaux. Des vidéos qui commencent toutes par la même phrase « Je suis une mauvaise mère parce que... » Extrait.
2: Je suis une mère indigne. Je suis une mauvaise mère.
3: Ça va pas plaire à tout le monde. Ouais. Je pense vraiment qu'aujourd'hui, je serais passée pour une mauvaise mère.
4: Les gars, en ce moment, il y a la trend « Je suis une mauvaise mère parce que... » Quand je regarde ce que les femmes disent, ça me fait doucement glousser parce que c'est trop soft. Genre, moi, en fait, si vous voulez savoir pourquoi je serais potentiellement une mauvaise daronne selon le tribunal des réseaux sociaux, parce que je trouve que je suis une super mère. Je m'occupe très bien de mon enfant et il est très heureux, mais je fais des trucs pas du tout recommandés. Hein. Par exemple, la première chose que mon enfant a mangé, c'est du chocolat. Il adore ça.
1: Voilà donc le principe, lister les comportements qui, sur Internet, pourraient être critiqués et nous valoir l'étiquette de mauvaise mère.
0: Et cette trend, en français, cette tendance sur TikTok explique quoi, Muriel ? Est-ce que c'est un ras-le-bol des injonctions, des conseils non sollicités ?
1: Eh ben c'est tout ça à la fois, oui. Il y a autant de conseils de maternité et d'éducation que de recettes de pâtes sur Internet. Vous allaitez, le tribunal d'Internet va vous juger. Vous vous faites du mal, c'est fatigant, tout ça. Vous donnez le biberon, c'est pas bien pour le bébé, c'est pas bon pour sa défense immunitaire, toujours d'après le tribunal de l'Internet. Cette tendance du « je suis une mauvaise mère parce que » est donc libératrice parce qu'elle permet de déculpabiliser, de souffler un bon coup. Ce n'est pas la première fois qu'une tendance de ce genre apparaît. L'année dernière, il y avait le mouvement Ghetto Sorry, véritable pied de nez à la méthode Montessori, à l'éducation positive. Ghetto Sorry a été inventé par des mamans qui en avaient marre de toutes ces injonctions à devenir la maman parfaite. Ça donnait des vidéos comme celle-ci.
5: Donc apparemment, je suis une maman ghetto souris. Bien sûr que je mange des bonbons devant Victoire et que quand elle me demande si elle peut en avoir un, ben je lui dis que non, elle a pas le droit.
1: Évidemment que ces tendances n'ont qu'un objectif, se dégager des clichés de la maman parfaite. Là, ces vidéos apportent un peu de légèreté à l'heure où nous sommes toutes et tous biberonnés, non pas au lait, mais au cliché.
0: Merci Muriel Jordan, ici.fr pour retrouver toute la collecte des ces tendances. Cet après-midi, Lannemezan, Pau, 5e étape du Tour du Plat, mais possiblement pas mal de surprises. C'est à vivre en direct ici dès 13h30. On vous laisse avec toute l'équipe d'ici matin, votre radio locale. Excellent. De journée.
6: Merci beaucoup Johan Rock. Les petits matins reviennent à partir de 5h. Nous, c'est la Côte d'Azur que l'on réveille avec la belle équipe ce matin. Mélodie Vialet aux infos. Bonjour Mélodie.
7: Bonjour Jean. Ça va ce matin ?
6: Martinez à la technique. Eh bien, écoutez, oui, ça va super. On va parler de l'hippodrome de la Côte d'Azur ouvert tout cet été le soir avec de magnifiques animations, des courses mythiques aussi.
7: C'est génial l'hippodrome.
6: Exactement. Vous pourriez emmener votre fille parce qu'il va y avoir des choses aussi pour les enfants. Mais pour le moment, place aux infos de 6h.
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6: Mercredi 8 juillet, bonjour les leftos, il est 6h. L'essentiel de l'actualité dans le département, c'est avec

0: cas de Naruto, Fabien Carles, qui dénonce un procès sur la moralité et non sur les faits.
1: Les réquisitions du parquet sont absolument délirantes. 30 mois pour des violences alléguées, mais sans ITT, sans victime. Voilà, encore une fois, rappelons que Raphaël Gravel n'est pas décédé des suites de sévices ou même des suites de jeu, puisque c'était dans son sommeil, de déficience cardiaque. Il aurait pu décéder il y a un an, il y a 10 ans, il y a 15 ans. Malheureusement pour lui, c'est en tout cas ce que l'enquête sur son décès a déterminé. Donc, 30 mois pour des violences sans blessure, sans blessé, sans victime. C'est absolument considérable. C'est-à-dire que là, on juge sur la morale. Il y a des gens qui, dans leur morale, disent que ce n'est pas acceptable, ce genre de contenu et de jeu, qui pourtant n'est pas illégal, mais vu que ce n'est pas acceptable, on doit condamner. La justice, ce n'est pas ça. La justice ne doit pas condamner sur de la morale. Soit c'est légal, soit c'est illégal. Si ce n'était pas médiatique, si ça n'avait pas eu lieu dénoncé par le ministre du numérique de l'époque, aujourd'hui, ils auraient probablement des amendes au tribunal de police. On est très loin de la grande affaire du siècle qu'on voulait nous faire passer.
0: Et le jugement sera rendu le 5 août. Un ancien leader du Front National dans les Alpes-Maritimes, aujourd'hui devenu ostéopathe au Pays Basque, est accusé d'agression sexuelle et de viol par plusieurs femmes. 6 patientes ont déposé des plaintes. Ça n'est pas la première fois qu'il est entendu par les enquêteurs, mais l'étau semble se resserrer sur cet ancien rugbyman niçois. Il a passé 24 heures en garde à vue pour raison de santé. Il a été remis en liberté hier, mais il sera de nouveau placé en garde à vue prochainement. Cet homme a été élu d'opposition Front National à Nice dans les années 2015. Il a même été pendant peu de temps dirigeant du parti dans le département.
2: Son corps a été retrouvé en Ukraine.
0: Un nouveau rebondissement après cette attaque à l'explosif en plein cœur de Monaco visant un richissime ukrainien. La principale suspecte, celle qui aurait déposé la bombe, a donc été retrouvée morte. Une information d'abord relayée par la presse ukrainienne, puis Caroline Saglione par la police.
3: C'est avec des blessures par balle à la tête que le corps sans vie d'Anastasia Berezovska a été retrouvé ce lundi. La police affirme que 2 suspects ont été arrêtés, un ancien policier et un employé du service de sécurité d'État du ministère de l'Intérieur ukrainien. Ce dernier a affirmé lors de l'enquête avoir commis ce meurtre et a dit avoir agi sans en informer ses supérieurs. Selon la police ukrainienne, la suspecte, âgée de 39 ans, est arrivée le 1er juillet 2026. L'enquête a établi qu'elle a été en contact avec sa famille et avec ses 2 hommes. Ces derniers ont d'ailleurs effectué à plusieurs reprises des virements vers des comptes lui appartenant et pourraient être impliqués toujours, selon la police, dans la tentative d'assassinat à Monaco. Les 2 suspects ont été placés en détention provisoire. Ils sont soupçonnés de complicité de meurtre en bande organisée. Sont-ils les véritables commanditaires ou ont-ils agi pour le compte d'autres personnes en se débarrassant d'une exécutante devenue trop gênante? L'enquête le déterminera.
0: Et toutes les informations dont disposent les forces de l'ordre ukrainiennes ont été transmises au service d'enquête de la principauté de Monaco.
2: 6h04 sur votre radio ici Azur, que l'attentat de Nice fasse avancer la science.
0: Et la prise en charge des victimes. C'est l'objectif d'une conférence qui a eu lieu hier au campus Valrose avec des chercheurs, des scientifiques, des psychiatres, des associations de victimes et la déléguée interministérielle à l'aide aux victimes, Alexandra Louis. Marc Dallos est vice-président en charge des affaires institutionnelles à l'Université Côte d'Azur. Il nous explique en quoi le rôle de l'université est important pour accompagner les victimes.
4: C'est quelque chose qui est toujours très présent. La promenade des Anglais, c'est plus tout à fait ce que c'était avant. Chaque Niçois connaît quelqu'un qui, directement ou indirectement, a vécu cela. Nous sommes l'université de ce territoire qui a été tant marqué. L'accompagnement des victimes, c'est un travail de longue haleine. C'est complexe et c'est l'université qui est sans doute la plus à même de gérer cette complexité, de mettre autour de la table des chercheurs, des formateurs, de générer des réponses pour comprendre un événement comme celui-là, pour accompagner les victimes, pour les aider dans leur reconstruction, pour faire de la prévention, pour être capable de réagir plus efficacement si ça devait se reproduire ailleurs à un autre moment. Il faut qu'on travaille ce matériau en universitaire, qu'on produise de la connaissance, qu'on transmette de la connaissance et qu'on soit acteur de cette situation.
0: Et mardi prochain, dans moins d'une semaine, donc, on commémore les 10 ans de cet attentat qui a fait 86 victimes et 458 blessés. Ce matin à 7h45, notre invité est Philippe Radal, le maire de Nice à l'époque. Il nous racontera cette nuit horrible et les jours qui ont suivi. Et puis avant cela, un témoignage rare, celui qu'on a nommé le héros au scooter. Franck Terrier, il a tenté d'arrêter le terroriste dans sa course folle. Son interview est à écouter à 6h30 dans l'info d'ici. Un pas de plus pour la réalisation de la ligne 4 du tramway. Le tribunal administratif vient de rejeter le recours de plusieurs riverains, validant définitivement le projet.

0: projet. Le tram est censé relier Nice-Saint-Augustin à Cagnes-sur-Mer. C'est une victoire pour l'intérêt général et la transition écologique, se réjouit Julien Picot, l'élu communiste à la métropole.
1: Ça restera à tout jamais une journée gravée dans les mémoires, le jour des résultats du bac.
0: Les résultats qui sont tombés hier dans l'Académie de Nice. Plus de 10 000 lycéens des Alpes-Maritimes ont été admis sur l'ensemble de l'Académie qui comprend aussi le Var. On a un taux de 86,4% de réussite pour tous les bacs, général, pro et techno. Alors hier, devant le lycée Masséna, entre émotion et soulagement, les nouveaux bacheliers pensaient déjà à leur avenir.
2: Ce sera direction de la faculté de médecine de Valrose. J'avais décidé, juste avant Parcoursup, de partir de Nice. Mais j'ai changé d'avis et je veux rester à Nice auprès de mes parents. Je trouve que c'est plus facile au niveau financier, surtout moral, d'être soutenu. C'est extrêmement important.
3: J'ai le bac sans mention. Ça me convient parce que franchement, j'ai pas fait grand-chose cette année. Je suis un peu fier de ma performance quand même. Franchement, je suis venu les mains dans les poches le jour du bac. Mais en vrai, je me suis un peu conservé pour l'année prochaine parce que j'ai des prêts en licence en ingénieur et c'est ce que je voulais. Donc je suis content quand même.
4: Plutôt contente, ça va. Je trouvais que c'était assez facile. J'aimerais bien faire la fac de droit parce que je voudrais faire avocat. Je vais faire la fac de droit.
0: Un témoignage au micro, ici Azur, d'Astrid Debise et Lise Martin. Encore bravo à tous ces nouveaux bacheliers et parmi eux, 290 ont également décroché la mention très bien avec les félicitations du jury. Et puis présentation officielle aujourd'hui du nouvel entraîneur des Aiglons ainsi que du nouveau directeur sportif du gym. Olivier Pantaloni et Roger Ricord s'adresseront aux journalistes pour la première fois depuis la signature de leur contrat. Ici Azur, Isra et vous les entendrez dès ce soir sur notre antenne.
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0: Grand soleil et un thermomètre qui montre un peu plus aujourd'hui.
1: Exactement, pas de vigilance canicule du fait des nuits toujours fraîches, en tout cas sur le littoral la nuit prochaine, les températures descendront à 23 degrés. Pour la journée d'aujourd'hui, du soleil avec quand même quelques nuages prévus ce matin. Les températures, elles sont toujours élevées, on attend 33 pour les maximales cet après-midi à Puget-Théniers-Guillaume, 32 à Saint-Martin-Vésubie, 30 à Grasse, 30 aussi à Antibes et Cannes, et puis 28 à Nice, Menton et Théoul. Attention à votre peau sur le littoral, l'indice UV reste élevé, 7,6 en moyenne. La température de la Méditerranée, elle, est de 27 degrés. Demain, temps similaire, grand soleil et des températures qui devraient grimper d'un degré en moyenne selon Météo France. Pour ce qui est de la route, eh bien écoutez, pas de ralentissement à vous signaler.
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1: Et puis on salue les premiers leftos qui nous envoient leurs petits messages sur Facebook. Brigitte, Véronique, Vladimir ou encore Laurence. Merci à vous de vous lever avec Ici Azur.

0: Extrait de son album La Fleur aux Dents, sorti en 1970. Vous l'avez reconnu, la voix de Joe Dassin avec L'Amérique.
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0: Dans la prochaine demi-heure, on va ouvrir notamment la case environnement avec notre scientifique Richard Chemla qui aujourd'hui a fait un focus sur le loup gris du Mercantour, une espèce que l'on va comprendre, en tout cas mieux comprendre avec lui dans les prochaines minutes. On partira aussi à l'hippodrome de la Côte d'Azur qui propose des soirées d'été à ne pas manquer. Ça, c'est dans votre rendez-vous des réussites. Ici, ça marche.
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0: 6h12, on se lève ensemble sur la radio ici Azur.
7: Et les réussites de la Côte d'Azur, on en parle avec vous Jean Reno. 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Et ce matin, on peut même dire que ça trotte.
0: Bah oui, ça galope.
8: Ça m'a pris très tôt. Le cheval, je trouvais trop beau. D'aller au galop.
0: Ça galope à l'hippodrome de Cannes-sur-Mer qui depuis lundi dernier vient de lancer ses fameuses nuits d'été. En tout, 21 réunions nocturnes et semi-nocturnes avec des courses au trot dans un cadre féerique. Comme nous le rappelle François Forcioli-Conti, c'est le président de la Société des courses de la Côte d'Azur.
9: C'est une géographie exceptionnelle parce que d'abord la région est exceptionnelle et que dans cette région exceptionnelle, on a mis à notre disposition un terrain qui ne l'est pas moins puisque nous bénéficions de 60 hectares en bord de mer, un kilomètre de bord de mer, c'est unique, et ça fait de l'hippodrome de Cagnes un des plus beaux sites d'hippodrome de France.
7: Un hippodrome qui a eu en quelque sorte deux vies sur la Côte d'Azur.
0: Une première vie avec un autre nom, l'hippodrome du Var. À l'époque, il était situé au niveau de l'actuel aéroport. Ce n'est qu'après la Seconde Guerre mondiale que l'hippodrome est arrivé à Cagnes-sur-Mer. Depuis, le lieu n'a que fait de se développer, accueillant en moyenne 1200 chevaux par jour, sans compter les entraîneurs, les propriétaires, les jockeys. Les courses, elles, se sont multipliées jusqu'à devenir le deuxième plus grand hippodrome de France. Mais alors, comment l'expliquer? Réponse de François Forcioli-Conti.
9: Quand on dit que c'est le deuxième hippodrome de France, cela veut dire que nous organisons sur notre hippodrome un nombre de courses qui est tout à fait important, puisqu'il n'y a que Vincennes, que l'hippodrome de Vincennes, qui est le temple du trot en France, qui organise plus de réunions de courses dans l'année que nous.
0: D'accord.
9: Vincennes organise, je crois, 130 réunions, nous en organisons 80, et les autres hippodromes de province, ou même parisiens, organisent un nombre de courses nettement inférieur.
0: Et si vous n'êtes jamais allé à l'hippodrome, il va donc falloir en profiter de ces fameuses nuits d'été, avec ce soir des balades à poney, du trampoline, des spectacles, des représentations de gymnastique et de danse pour animer l'hippodrome. L'entrée est gratuite en plus, donc vous allez pouvoir en profiter en famille. Et puis vous pouvez aussi assister aux courses le reste du temps, et c'est vraiment accessible selon François Forcioli-Conti. Comment on fait d'ailleurs si on a peur d'entrer?
9: Écoutez, c'est très simple, on rentre sur l'hippodrome par l'une des entrées ouvertes au public, soit sur le bord de mer, soit à boulevard Kennedy, et puis arrivé aux tribunes, on paye un ticket qui n'est pas bien cher, puisque c'est 6 €, gratuité totale pour les jeunes jusqu'à 18 ans. On peut l'agrémenter en allant déjeuner ou prendre une collation dans l'un des restaurants qui sont ouverts au public et qui s'adressent à toutes les bourses.
0: Et voilà, donc on peut le dire, tout cet été, l'hippodrome de la Côte d'Azur, ça marche avec les soirées d'été de l'hippodrome. Les rendez-vous ici, ça continue dans quelques instants. On parle environnement avec notre spécialiste, Richard Chemla, qui nous emmène dans la Vésubie à la rencontre des loups. Mais pour le moment, Daniel Balavoine pour la musique.

0: Lavoine nous raconte l'histoire de ce rouge à lèvres avec beaucoup d'humour. Ça s'appelle Lipstick Polychrome. À 6h18, bon réveil. Place à Planète d'ici, votre chronique 100% environnement avec le scientifique Richard Chemla qui chaque matin nous apprend à mieux observer la nature qui nous entoure. Et aujourd'hui, Richard, vous nous emmenez dans les montagnes maralpines à la découverte d'une espèce en voie de disparition.
1: Planète d'ici va prendre de la hauteur. Nous allons aller au Mercantour, à la découverte du loup gris du Mercantour. C'est un sujet très polémique. Nous allons rester dans la pure biologie de ce superbe animal. C'est un animal social qui vit en fait à 2 à 11 individus. Chaque meute occupe le territoire qui fait à peu près 300 km² quand même. Et avec des marquages olfactifs particuliers, vous savez, urine, fesses, voire même des hurlements. Une meute de loups comporte un couple dominant. C'est ce qu'on appelle le fameux couple alpha. C'est le seul autorisé à se reproduire. Les autres individus de la meute n'ont pas le droit, ils sont ensemble. Ils peuvent même être chassés par ce couple et vont former à ce moment-là une autre meute. C'est un animal très actif, très rapide qui va aller, et cela toute l'année, de l'aube au crépuscule, va pouvoir faire des kilomètres pour manger. Très bonne vision nocturne grâce à un iris très particulier. Allez, restons simples, hein, dans Planète ici. C'est-à-dire des parois et des petites cellules nerveuses qui sont pratiquement comme des jumelles à infrarouge. Donc la nuit, il est chez lui. Un tissu très particulier. Un loup adulte peut parcourir pour chasser 30 km en une seule nuit. Carnivore, j'allais dire hélas pour lui. Il s'adapte du chevreuil au troupeau d'ovins. Il sait très bien s'adapter, très bien adapter son alimentation. L'hiver, c'est la saison de l'accouplement. C'est le couple dominant, on l'a dit, qui se reproduit. 9 semaines après, c'est-à-dire en avril-mai, vont naître des petits louveteaux, 4 à 6. Ils naissent sourds, aveugles, sans dents. Vous imaginez donc qu'ils sont la proie facile des aigles, hein, du Mercantour. Et la femelle va les garder dans son terrier pendant à peu près 2 mois. À partir de là, la meute va s'en occuper, va leur expliquer la vie de loup. Dans le Mercantour, on a 40 meutes qui existent. C'est une espèce protégée. Nous ne reviendrons pas. Nous pourrons peut-être faire un jour un débat sur le loup du Mercantour. Il est merveilleux de pouvoir le rencontrer. N'allez pas à sa rencontre. Attendez simplement peut-être son passage, on l'a dit, à l'aube ou au crépuscule, lorsqu'il va partir manger. La rencontre laisse toujours un phénomène étrange, incroyable, d'une nature qu'on ne connaît pas. Mais si vous voulez être sûr d'en voir, eh bien allez au parc Alpha, le parc du Mercantour, du loup. Vous avez 3 catégories de meutes qui sont là, des espèces que vous pourrez rencontrer. La rencontre est toujours inoubliable. Il avait entièrement disparu en 1900.

0: 1823 et qu'il est apparu en 1992 par nos amis italiens. Il a franchi ainsi la frontière. Bien souvent, il n'y a jamais de frontière pour les animaux. C'est l'homme qui les a inventés. C'est un vrai prédateur qui limite la propagation des maladies. C'est ça qu'il faut comprendre. Il va sélectionner les proies les plus faibles, les plus fragiles, et donc il va protéger ainsi le troupeau. Il protège aussi la forêt. Il va attaquer les cervidés qui sont en nombre, les sangliers qui vont manger les jeunes pousses, les jeunes arbres. Donc, c'est incroyable. Ce loup protège la forêt. Existe-t-il des hybrides entre loup et chien? Vous savez, c'est la fameuse réflexion. Eh bien oui. Aujourd'hui, on sait que le loup est capable et le chien sont capables de se reproduire ensemble. Ils ont un patrimoine génétique pratiquement identique et il existe des espèces, en particulier dans le nord, de chiens, le chien-loup, qui peut s'accoupler, bien entendu, avec le loup. Ça donne le chien-loup. Ça donne aussi le louski sibérien. Ça donne aussi les bergers allemands. Ça donne aussi les malamutes d'Alaska. Sacrée nature qui est super belle, qu'il faut bien connaître et bien protégé.
1: Le loup gris du Mercantour, une espèce que l'on admire et que l'on comprend grâce à l'éclairage de notre scientifique Richard Chemla. Et demain, on plonge dans nos rivières avec l'histoire du Rouget. Vous qui êtes peut-être amateur de football et de la Coupe du Monde en ce moment, vous avez vu la victoire de la Suisse hier au tir au but. Coupe du Monde, ça continue. France-Maroc, hein, c'est l'affiche qui est prévue notamment ce jeudi à 22h avec ce titre qui est le titre de la Coupe du Monde. Dai Dai, c'est signé Shakira.

0: Shakira et Burna Boy, ça s'appelle Die Die et c'est l'hymne de la Coupe du Monde. À suivre votre horoscope et c'est une belle journée pour les balances.
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0: La radio qui réveille la Côte d'Azur avec l'info locale qui arrive dans quelques instants. On salue aussi Hélène qui nous dit bonjour les amis d'ici Azur, je vous attends depuis que je suis réveillée. Pascal aussi qui nous salue, mais pour le moment place à l'horoscope de Catherine Viguier. Et aujourd'hui Catherine, un message pour nos 12 signes.
6: Neptune, planète de l'intuition et des illusions, fait marche arrière.
7: Bélier, même si cela vous demande des efforts, de prendre le temps vous évite de faire des erreurs.
8: Taureau, vous avez de l'imagination, vous êtes patient et concret à la fois, alors ça ira.
9: Gémeaux, vous voulez retenir ou attirer le cœur d'un être bien-aimé ? Eh bien, réfléchissez à votre plan d'action.
10: Cancer, important, n'ayez pas d'inquiétude si une proposition de travail tarde un peu.
11: Lion, vous avez beaucoup d'atouts, alors malgré les aléas de la vie, gardez confiance en vous.
12: Vierge, indispensable, faire le point avec ce qui vous fait mal à l'intérieur, vous allez trouver des solutions.
13: Balance, amoureux, parents, artistes également, l'une de vos initiatives vous rend fière de vous.
14: Scorpion, la période est agréable, alors diminuez la dose d'exigence que vous avez envers vous-même.
15: Sagittaire, la lune vous invite à embellir votre quotidien et Neptune à regarder votre vie affective en toute sincérité.
16: Capricorne, vous faites le point en famille ou à son sujet et c'est essentiel pour la suite.
17: Verseau, si vous devez vous déplacer ou communiquer, essayez de ressentir ce qui est le mieux pour vous.
18: Poisson, c'est côté argent que cela se joue. Soyez prudent dans vos transactions afin de ne pas vous faire avoir.
19: Et pour nous tous, on rêve, on imagine, mais on ne s'illusionne pas.
0: Merci beaucoup Catherine. L'horoscope qui arrive, qui revient surtout demain, un peu avant 6h30.
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0: Dans la prochaine demi-heure, on va partir avec Camille Boyardi-Franchi dans votre rendez-vous 100% vélo à 25 km au nord de Nice, à Levens, pour une magnifique boucle à faire en famille. Et puis l'info d'ici aussi revient. On va parler notamment des attentats et d'un certain Franck Terrier, héros d'une soirée. Mais pour le moment, place aux infos de 6h30. C'est avec Cyril Ardo. Redon à vous, Cyril.
20: Une bonne nouvelle pour Éric Ciotti. Les limites de la décence dépassées pour l'insoumise Clémence Guettet. Les réactions sont nombreuses ce matin après l'annonce de la candidature de Marine Le Pen à l'élection présidentielle. Malgré sa condamnation dans l'affaire des assistants d'eurodéputés FN, 15 mois d'inéligibilité et un an de prison ferme sous bracelet électronique. La chef de file du RN annonce pourvoir en cassation. La situation reste difficile dans les Pyrénées-Orientales selon les pompiers, alors qu'un feu a parcouru 4900 hectares. hectares depuis samedi. Une quarantaine d'incendies est en cours en ce moment. 7 départements du sud du pays sont placés en rouge par Météo France face à un risque de feu très élevé. Les 3/4 de la France en vigilance orange canicule aujourd'hui. 67 départements sont concernés par cette alerte. Le nord, l'est et la Corse sont épargnés. Pour la 4e année de suite, nos émissions

0: émissions de gaz à effet de serre ont baissé. 5 millions de tonnes équivalent CO2 émises en moins en France en un an. Une baisse de près de 5%, notamment car nous avons moins allumé nos chauffages en raison d'un hiver doux. Une enquête ouverte à Paris après les propos racistes d'une sénatrice paraguayenne à l'encontre de Kylian Mbappé. C'est ce qu'indique le parquet. Des paroles tenues après la victoire de la France face au Paraguay samedi en 8e de finale de la Coupe du Monde. Et puis justement, plus aucun match de 8e de finale. Victoire in extremis 3-2 de l'Argentine sur l'Égypte. La Suisse, elle, s'est imposée au tir au but après un nul 0-0 face à la Colombie.
1: Il a sauvé des vies et pourtant il refuse d'être considéré comme un héros. Franck Terrier, celui qu'on appelle le héros du scooter, car il a poursuivi le camion du terroriste qui a fait 86 morts et plus de 450 blessés sur la promenade des Anglais. À moins d'une semaine des commémorations des 10 ans de l'attentat, Sébastien Germain a recueilli les mots de Franck. Une parole rare, il accepte très peu les interviews. Vous l'avez rencontré dans un bar.
2: En face de la mairie où il travaille, et prendre un café avec Franck Terrier, ce n'est pas simple. Il est en permanence interpellé, salué, remercié. Depuis 10 ans, Franck est le héros du 14 juillet. Héros pour tout le monde, mais...
3: pas pour moi. Franck, c'est Franck. Franck, c'est un papa. Franck, c'est un bosseur, comme tout le monde. Qui a fait un truc peut-être aux yeux des gens impressionnants. Moi, j'ai fait ce que j'avais à faire. Voilà. Mais Franck, avant l'attentat, il était déjà comme ça.
4: Il y a 10 ans qui viennent de passer. On y reviendra sur ces 10 ans. Mais d'abord, ce 14 juillet 2016.
3: C'est un mauvais souvenir pour moi. De toute façon, je suis marqué à vie. Mais je vois tout. Je vois tout, j'entends tout. Mais je me dois de respecter les familles de victimes et je ne donnerai pas de détails.
4: Il y a ce qui s'est passé le 14 juillet et il y a l'après. Ces 10 années, comment vous les qualifieriez ?
3: Une tourmente permanente. J'ai fait une grosse dépression. Je veux dire, bon, ça a été très compliqué.
4: Il n'y a jamais eu de tentative de suicide de votre part, hein ?
3: C'est ça, oui, je confirme. Il n'y a jamais eu de tentative de suicide de ma part. Oui, j'ai fait une grosse dépression. J'ai fait n'importe quoi, des conneries. Et c'est le raid ou le GIGN, je ne me rappelle plus, qui est venu. Parce que voilà, je suis devenu forcené. Et puis après, j'ai été interné pendant 2 mois et quelques. Franchement, ce n'est pas facile. On est entouré quand même de gens qui ont des grosses pathologies. Et c'est dur. Et je remercie toutes ces personnes. Moi, c'est mes héros. Hein. Je veux dire, moi, les infirmières, les médecins, les policiers, tout le monde, les pompiers, tous ces gens qui travaillent tous les jours dans des services où c'est très difficile. Voilà, moi, je viens d'en bas et j'oublie pas. Je pense que c'est la force de la famille, des proches, des amis, tout ça, qui a fait que j'ai su m'en sortir. On a été très soudés. C'était très compliqué pour eux. Ma femme, mes enfants, tout ça. Ouais. On ne parle pas assez de mes proches, quelque part, qui ont vécu ça de près. Ma femme, elle était avec moi. Hein. Faut le rappeler, quoi.
4: Elle était avec vous, mais vous l'avez bien évidemment déposée.
3: Non, non. Quand je prends en chasse le camion, elle est avec moi dans un premier temps. Après, je m'arrête, je la dépose. Et puis après, ben oui, je vais à la mort, oui.
4: Et elle vous voit aller à la mort.
3: Oui, et elle me retient parce que elle sait que je vais peut-être jamais revenir.
4: Alors que c'est aussi son fils.
3: Aussi. Il y a mon fils qui est sur le quai des États-Unis ou place Masséna, on ne sait pas trop où il est.
4: Est-ce que vous arrivez enfin à vous dire que vous êtes une des victimes de cet attentat?
3: Oui, je suis une victime, mais moi, j'ai perdu personne de mes proches. Quand on a perdu un proche toute sa vie, eh ben, c'est beaucoup plus difficile que moi.
1: Interview de Franck Terrier que vous retrouvez sur notre appli ici.
5: Dans le prochain journal à 7h, Mélodie.
1: On verra qu'un ancien leader du Front National des Alpes-Maritimes, également ancien rugbyman niçois, devenu ostéopathe dans le Pays Basque, est accusé par plusieurs patientes de viol et agression sexuelle. Et puis retour sur ce procès qui s'est achevé hier à Nice. 30 mois de prison, dont un an ferme requis contre le streamer Naruto, le principal accusé du procès de l'affaire Pormanov, retrouvé mort à Compte en direct sur une plateforme Internet. 18 mois de prison avec sursis requis contre son complice Safine. Le procès ne portait pas sur le décès de Jean Pormanov, mais pour des violences et humiliations commises en direct sur Internet. Le jugement sera rendu le 5 août. Ça monte. un peu côté température aujourd'hui.
5: Exactement, on devrait gagner un petit degré en moyenne. Pas de vigilance canicule du fait des nuits toujours fraîches. En tout cas, sur le littoral, la nuit prochaine, les températures descendront à 23 degrés. Pour la journée d'aujourd'hui, du soleil au programme avec quand même quelques nuages prévus ce matin. Ciel voilé dans le pays grassois et la Haute-Tinée. Cet après-midi, les nuages vont se dissiper pour laisser place à un franc soleil. Les températures, elles sont toujours élevées. 33 degrés pour les maximales à Puget-Théniers, 31 à Carrosse, 30 degrés à Antibes et Cannes, puis 28 degrés à Nice, Menton et Théoul. Attention à votre pôle, indice UV est de 7,6 en moyenne aujourd'hui. Température de la Méditerranée est de 27. Continuez à nous envoyer vos petits messages sur Facebook et nous donner la température près de chez vous. Vladimir nous dit qu'il fait actuellement 24 degrés du côté de Villefranche-sur-Mer. On a un bonjour de Brigitte qui nous salue depuis Péménade où il fait encore 22 degrés. On profite de cette fraîcheur matinale.
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5: Dans la prochaine demi-heure, beau programme, hein, avant 7h, les 3 plus d'ici Azur arrivent, des idées de sortie, des bons plans sur la Côte d'Azur. On va notamment vous parler des soirées à Golfe-Juan dans votre rendez-vous vélo dans quelques instants. On va cette fois-ci partir pas très loin de Levens, au Mont-Ferion. Une belle balade, un bel itinéraire est proposé par Camille Boyardi-Franqui. Mais pour le moment, c'est la légende Jean-Jacques Goldman que l'on écoute avec son titre « Je marche seul », 6h37.

0: Je marche seul, titre iconique signé Jean-Jacques Goldman. Et d'ailleurs, si vous êtes fan de Goldman, la troupe Héritage Goldman 2 avec Michael Jones sera de passage le 21 novembre prochain au Palais Nicaïa à Nice.
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0: Cet été, ici à Azur, vous invite à découvrir notre département des Alpes-Maritimes autrement dans la Côte d'Azur à vélo. C'est avec Camille Boyardi-Franqui qui nous propose 20 itinéraires à faire en famille. Et aujourd'hui, Camille, vous nous emmenez à 25 km au nord de Nice.
3: Pour cette nouvelle sortie, on va prendre de la hauteur, direction le Mont Férion. C'est un sommet qui domine le Vins. Alors on va faire une boucle aujourd'hui de 30 km qui va nous en mettre plein les yeux et les narines. On va commencer par les lacets, direction le col de Fonblanca. Alors je vais vous prévenir qu'avec les pentes montantes à plus de 12%, ça va piquer dans les gambettes, mais faites-moi confiance, ça vaut le détour. En gros, on va devoir serrer les dents pendant 15 bornes. Mais au sommet, on sera à 1412 mètres et vous tomberez d'ailleurs sur une tour de guet pour la prévention des incendies. Elle abrite même un petit refuge avec cheminée au rez-de-chaussée pour les cyclistes surpris par la météo. Et de là-haut, c'est plein les mirettes sur 360 degrés, des sommets enneigés du Mercantour jusqu'à la Méditerranée. Et par temps clair, on pourra même apercevoir la Corse. Et puis pour ceux qui veulent pousser un petit peu plus loin, après le sommet, vous aurez même la possibilité de faire un petit crochet, c'est un aller-retour sur une piste gravel, vous savez, ces petites pistes de chemin de terre. Ça s'appelle la Gros Gravel Trail. C'est une très belle piste DFCI qui part vers le sud. Et donc comme je vous disais, c'est un aller-retour, il n'y a pas de boucle, mais la vue est tellement sublime au bout qu'on ne regrette pas les petits coups de pédale supplémentaires.
0: Et Camille, on m'a dit que ça sentait bon sur ce tracé.
3: Et puis je vous l'avais promis, il n'y a pas que les yeux qui vont être gâtés sur cette trace, parce que l'air est chargé de parfums de thym sauvage, notamment sur la partie en sous-bois, et c'est un vrai régal. Mais il faut déjà retourner, et du coup on va s'offrir une belle descente, et je vous promets là, du pur plaisir jusqu'à l'arrivée.
0: La Côte d'Azur à vélo, 20 itinéraires que l'on vous propose ici pour découvrir votre département des Alpes-Maritimes. Avant 8h, l'humour en tube arrive avec le langage des couples que l'on va essayer de décrypter. Les 3 plus d'ici Azur, vos idées de sortie et dans un instant, les conseils du veto. Pourquoi mon chat ne supporte pas les autres chats? Réponse de Pierre Fabin.
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0: 7h moins le quart, merci de vous réveiller avec nous. Place au conseil du veto. On rêve souvent d'avoir de petits chats complices qui dorment blottis l'un contre l'autre, mais la réalité est souvent bien différente et la cohabitation tourne parfois vite au cauchemar. Docteur Pierre Fabin, pourquoi cette haine immédiate?
5: Alors, il faut savoir que contrairement au chien, le chat n'est pas un animal social qui vit en meute. C'est un chasseur solitaire et un grand territorial. Quand vous ramenez un nouveau petit félin à la maison, dans sa tête, vous ne lui offrez pas un gentil petit copain de jeu pour combattre l'ennui. Vous introduisez de force un concurrent direct qui vient lui voler ses précieuses ressources, sa nourriture, ses zones de sieste en hauteur, sa litière et surtout votre attention. Son premier réflexe naturel face à cet intrus, c'est donc de défendre son territoire en tentant de le chasser. C'est pour cela que les premiers jours sont rythmés par des feulements, des crachements et des grognements sourds, parfois très impressionnants.
0: Et donc pour éviter que le sang ne coule dès le premier jour, comment doit-on organiser les présentations? Est-ce qu'on les met tout de suite nez à nez au milieu du salon pour qu'ils règlent leur compte?
5: Et surtout pas, la confrontation directe va provoquer un traumatisme immédiat. La règle d'or pour une cohabitation réussie, c'est la séparation. Pendant la première semaine, enfermez le nouveau chat dans une pièce dédiée avec sa litière, son eau, sa nourriture et ses jouets. Ils vont d'abord se découvrir uniquement par l'ouïe et par l'odeur sous l'interstice de la porte, sans jamais se voir. L'astuce, c'est d'échanger leurs coussins ou de les caresser avec le même gant de toilette pour qu'ils s'habituent à l'odeur de l'autre. Ensuite, au bout de plusieurs jours, organisez des rencontres visuelles très courtes au moment de la pâtée, avec la porte juste entrouverte. La nourriture va créer une association très positive dans leur cerveau.
0: Et malgré toutes ces précautions, la guerre froide s'installe à la maison avec des courses-poursuites et des bagarres. Comment fait-on pour apaiser durablement le foyer au quotidien, Pierre?
5: La solution, c'est de multiplier les ressources. La règle d'or en comportement félin, c'est le nombre de chats plus un. Si vous avez deux chats, il vous faut impérativement 3 bacs à litière répartis dans des pièces différentes. Faites exactement la même chose pour les gamelles d'eau et les croquettes. Si tout est regroupé dans la cuisine, le chat dominant va faire barrage et terroriser l'autre qui n'osera plus aller manger. Ensuite, Utilisez à fond la verticalité de votre logement, installez de hautes étagères murales ou des grands arbres à chat. Le chat agressé doit toujours avoir la possibilité de fuir et de se percher en hauteur pour observer sans se sentir acculé.
0: Merci beaucoup Pierre Fabin. Les conseils du veto à retrouver chaque jour à 7h moins le quart. Dans un instant, les 3 plus. Des idées de sortie et des bons plans. On partira notamment à Roquebrune Cap Martin avec un festival autour de la danse et de l'humour. Pour la musique, je vous propose Indochine, si ça vous va. Vous l'avez peut-être appris à l'école primaire. J'ai demandé à la lune, 6h46.

0: j'ai demandé à la Lune Indochine et si vous voulez profiter d'une soirée nocturne direction Golfe Juan qui durant tout l'été propose son marché nocturne sur la promenade de la mer de 19h à minuit au programme gastronomie, marché d'art, artisanat, cadeaux souvenirs, une balade 100% gratuite. Ça tombe bien, on continue de parler bon plan avec votre agenda de la matinale, les événements à ne pas manquer sur la Côte d'Azur. Ça s'appelle les 3 plus et c'est avec vous Marie de Groot, bonjour.
1: Bonjour.
0: Et pour ce nouveau bon plan, en tout cas le tout premier que vous nous proposez, on fait cap sur Roquebrune Cap Martin.
1: Roquebrune Cap Martin, en effet, on retrouve le festival de théâtre, d'humour et de danse. Ce soir, c'est place à la danse, du contemporain et du moderne, avec la compagnie Millennium Center. Ce sera au château. Et pour vendredi, on change de registre, c'est humour au Parc des Oliviers. On retrouve Mathieu Madénian qui présente son spectacle à pleurer de rire, un show où il revient sur son expérience de la paternité. C'est à 19h.
0: Deuxième bon plan Marie, que vous nous présentez en 4 mots.
1: Visite guidée, apéro et village. Ça vous paraît être une bonne idée de sortie? En tout cas, c'est le programme à retrouver tous les mercredis soirs à la Colle sur Loup. Le village se met en mode été et propose des apéros visites. Ça comprend des apéritifs à base de sirop de rose et une visite guidée de la cité médiévale. Le tout coûte 5€ pour un adulte. C'est gratuit pour les moins de 18 ans. L'inscription à la visite guidée se fait via l'Office du tourisme de la Colle-sur-Loup.
0: Et puis, dernier bon plan, cette fois-ci, pour les amateurs de shopping, surtout qu'en ce moment, il fait chaud, donc ça permet de se rafraîchir.
1: Et oui, tout à fait. Et si on allait à Shopping Promenade à Cagnes-sur-Mer, mais cette fois pas pour du shopping, mais pour occuper les pitchounes. Le centre commercial s'est lancé dans plusieurs projets de loisirs, comme des ateliers créatifs et des animations de danse. Ça se passe tout l'été et aujourd'hui, le bon plan, c'est un atelier spécial Lego. De 14h à 17h, votre enfant peut se lancer dans la création d'un objet en Lego. Le tout gratuitement au Social Club. Ça se passe donc à Cagnes-sur-Mer.
0: Merci beaucoup Marie de Groot. Les bons plans, ça s'appelle les 3 plus. Vos idées de sortie, votre agenda. Et vous revenez Marie à 8h40 pour 3 nouvelles idées de sortie dans les Alpes-Maritimes. Demain, c'est le top départ du festival Jazz à Juan. Pour la soirée d'ouverture, vous pourrez voir le roi Tom Jones, plus de 80 ans, toujours sur scène et toujours à la pêche. Là, c'est une autre légende que l'on écoute et ça va vous réveiller. George Benson, Give Me the Night.

0: Benson, Give Me The Night pour la musique à 6h54. C'est bientôt l'heure des infos. On va aussi mettre l'humour en tube avec Fred Ballard. Et ce matin, on va parler du couple et vous savez, les petites disputes, les petites discordes. Ça arrive juste après ça.
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3: Je vous emmène faire de la luge à Gréolières sur la Gréoluge. Donc on va faire le plein de sensations. C'est une luge sur rail où on peut monter à deux avec les plus jeunes puisque c'est accessible à partir de 3 ans ou en solo à partir de 8 ans. Alors le parcours est plein de virages qu'on peut prendre en mode tranquille, en freinant un petit peu, ou à pleine vitesse jusqu'à 40 km/h. Donc ça décoiffe. Et on vous le dit tout de suite, il n'y aura pas qu'une seule descente. Donc vous pouvez prendre un carnet de tickets. Ils ne sont pas nominatifs. Alors un bon bol d'air au milieu des sapins que vous pouvez prolonger avec les autres activités de la station. Montée en télésiège, randonnée, trampoline, château gonflable, course d'orientation, balade en VTT et puis prenez votre pique-nique pour pique-niquer au sommet.
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0: Et même un très bel été sur la Côte d'Azur. Je vous accompagne toute cette semaine. On se réveille tranquillement avec vos rendez-vous de l'été. Comme l'humour en tube Fred Ballard qui, ce matin, décrypte la vie de couple qui n'est pas forcément un long fleuve tranquille. Et certains ont d'ailleurs leur propre manière de communiquer. Et dans l'humour en tube, par exemple, on va pouvoir remarquer qu'un couple qui ne dit pas un mot au restaurant n'est pas forcément au bord de la rupture. Vous allez notamment entendre Anne Roumanoff ou encore Roman Frécinet.
10: Quand on ne se parle plus, on ne s'engueule plus.
11: Mais oui, c'est logique et c'est une manière pour certains couples d'éviter une confrontation inutile et stérile qui émaille la vie à deux tout au long du parcours conjugal.
10: À 30 ans, quand ton mec fait la gueule, tu veux absolument comprendre ce qui se passe. Non, je t'en prie, dis-moi ce que tu ressens parce que là je sens que tu ne te sens pas bien. Et tu sais que quand tu ne te sens pas bien, je ne me sens pas bien. Donc j'ai vraiment besoin que tu me parles de ton ressenti parce que là j'ai la sensation que tu ne peux plus me sentir. À 50 ans, quand ton mec fait la gueule, tu savoures le silence.
11: Et oui, et on peut compter sur la longue expérience d'Anne Roumanoff pour nous aider à décrypter le langage codé des couples au bord du gouffre. Mais comme Roman Frécinet, il faut savoir aussi décrypter le langage corporel de certains individus.
12: Il y a des gens, ils envoient un message très précis. Par exemple, il y a des gens, ils envoient le message « Je suis un père de famille en vacances ». Le message, il est clair. J'ai un short. Le short, il a énormément de poches. Tu peux tout ranger dans le short. Il est parti en vacances sans valise. Tout est déjà dans le short. Et le polo. Il est court, court, court.
11: Voilà, là le message est clair. Hein, quand le laisser-aller vestimentaire va de pair avec le gras du bidou, le couple est en général à son apogée et préfère se fendre la poire en discutant le bout de gras que de se prendre le chou entre la poire et le fromage. Parce que tant qu'il y a de l'humour, il y a de l'amour pour toujours.
0: Merci beaucoup Fred Ballard qui décrypte chaque matin en humour les faits du quotidien, les faits de société. Juste après 7h, on va jouer ensemble pour gagner ce matin vos 4 places pour le musée océanographique de Monaco. Pour ça, c'est assez simple, je vais vous passer un extrait. Est-ce que l'on a l'extrait? Non, il n'arrive pas l'extrait. Alors, je vais essayer de vous le faire écouter en temps réel. Un extrait de musique et vous allez pouvoir l'entendre. Regardez un extrait. Alors, on repart dans les années 80 quand vous saviez la petite Game Boy. Il va falloir deviner qui se cache derrière cet extrait.

0: Vous avez reconnu l'interprète ou l'artiste qui se cache du coup derrière cet extrait mystère? 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
0: Mercredi 8 juillet, très bon réveil à vous, il est quasiment 7h. Tout ce qui se passe dans les Alpes-Maritimes, on en parle dans les infos avec vous, Mélodie Vialet.
2: Un ancien leader du Front National à Nice, également ancien rugbyman niçois, accusé par plusieurs femmes de viol et agressions sexuelles. Aujourd'hui devenu ostéopathe dans le Pays Basque, il a été placé en garde à vue pendant 24 heures à Bayonne. Les victimes, Paul Nicolai, dénoncent des actes sexuels pendant les gestes médicaux.
3: Les témoignages des jeunes femmes sont édifiants. Dans le huis clos de son cabinet, le praticien va, disent-elles, user et abuser de son autorité. Il va gémir dans mon oreille, je vais ensuite sentir son sexe en érection dans mon dos, raconte l'une d'elles. Cela m'a donné la nausée, rajoute une autre. Impossible pour la jeune femme de se rebeller. J'étais complètement confuse. Il associait son expérience professionnelle très élevée à des mouvements pervers et sexuelle. Elles sont 6 à avoir déposé plainte, mais d'autres pourraient le faire. Ce n'est pas la première fois que le praticien est entendu par les enquêteurs, mais les taux semblent

0: prochainement. C'est la fin d'une traque internationale. La principale suspecte de cette attaque à l'explosif à Monaco a été exécutée en Ukraine. Son corps a été retrouvé avec des blessures par balle à la tête. Deux personnes ont été arrêtées et placées en détention provisoire. Elles sont soupçonnées de complicité et de meurtre en bande organisée.
1: Et hier s'est achevé à Nice le procès très médiatique de deux influenceurs azuréens.
0: Naruto et Safine. Le parquet a requis 30 mois de prison, dont un an ferme contre Naruto et 18 mois avec sursis contre Safine. Ces deux streamers étaient poursuivis pour des actes de violence et d'humiliation sur deux personnes, dont Raphaël Graven, dit Jean Pormanov à Comte, mort en plein direct l'été dernier. Une autre victime, surnommée Koudou, a déclaré pendant le procès finalement être consentante. Une situation inédite pour son avocat, Philippe Soucy, qui a dû renoncer à la constitution de partie civile. Il revient sur cette affaire qui a fait parler le monde entier, mais qui pour lui s'est dégonflé comme un soufflet.
2: Bah, c'est une situation singulière, hein. Je n'ai jamais été confronté à cette situation personnellement, parce que le client que j'assiste, il a eu l'honnêteté de dire d'abord à son avocat et ensuite au tribunal, je vous confirme que je ne suis victime de rien. J'ai l'impression qu'on est par moments dans une situation surréaliste. Les personnes ont d'abord été placées en garde à vue, puis libérées, puis replacé en garde à vue, puis déféré. C'est-à-dire que c'est pas un long fleuve tranquille, ce dossier. C'est normal qu'il y ait eu un déferlement médiatique. Les plateformes numériques comme Kik interrogent. Moi, ce que j'ai vu, les photos que j'ai vues, les vidéos que j'ai vues, je trouve ça totalement dégueulasse. Je l'ai dit aussi, il y a un affaissement total à un moment donné des valeurs morales. Mais où est l'infraction pénale? Alors on peut traiter mon client d'abruti pendant des années, on peut continuer à les estimer dangereux. Moi je crois qu'il faut beaucoup relativiser.
0: Et le jugement sera rendu le 5 août prochain.
1: Est-ce que les sciences peuvent aider les victimes de l'attentat de Nice?
0: Alors que dans quelques jours, nous commémorons les 10 ans de ce drame, une conférence avait lieu sur ce thème hier à l'Université Côte d'Azur, en présence de la déléguée interministérielle à l'aide aux victimes, Alexandra Louis. Elle croit beaucoup en la science et la recherche pour aider les personnes touchées par un attentat.
3: L'aide aux victimes, ma conviction, c'est qu'elle doit reposer sur la parole des victimes et sur la science. Parce que souvent, vous savez, on dit aux victimes, oh bah c'est bon, après des années, 10 ans après, il est temps de passer à autre chose, de tourner la page. En réalité, non, la science nous dit que c'est pas si simple. Pour surmonter un psychotraumatisme, c'est comme pour surmonter une maladie. Vous n'allez pas dire à un malade du cancer, bah maintenant il est temps d'aller mieux. Mais c'est pareil pour les personnes souffrant de troubles post-traumatiques ou de troubles psychiques suite notamment à un attentat. C'est l'accompagnement qui est déterminant. Et pour avoir un accompagnement adéquat, il faut aussi s'appuyer sur la science et sur l'expérience qu'on a. Et c'est pas qu'une question de budget, même si c'est important. C'est aussi une question de coordination. C'est une question de culture de l'aide aux victimes, de se dire les victimes ont le droit à un accompagnement à court, moyen et long terme, et au-delà du procès.
0: Et mardi prochain, dans moins d'une semaine, on commémore les 10 ans de cet attentat qui a fait 86 victimes et 458 blessés. Ce matin à 7h45, notre invité est Philippe Pradal, le maire de Nice à l'époque. Il nous racontera cette nuit horrible et les jours qui ont suivi. Marine Le Pen est donc bien candidate à la présidentielle. L'actuelle présidente des députés RN a annoncé hier soir sur TF1 son pourvoi en cassation. Ça lui permettra, jure-t-elle, de faire campagne sans bracelet électronique. Cette candidature est une bonne nouvelle pour la démocratie française. Je lui apporte mon amitié et mon soutien, assure sur X Éric Ciotti, le maire UDR de Nice.
1: À 7h05 sur votre radio ici Azur, la joie, l'émotion et parfois aussi les pleurs hier devant les lycées de l'Académie de Nice.
0: Pour les résultats du baccalauréat, ils sont plus de 18 000 à avoir obtenu leur bac hier sur les plus de 21 000 candidats des Alpes-Maritimes et du Var. Plus de 86% de réussite, mais certains ont encore un petit effort à fournir. 1662 candidats passent au rattrapage dès ce matin et jusqu'à vendredi. Rien n'est perdu, assure cette enseignante du lycée Massé. Elle veut rassurer les lycéens.
4: Toujours autant de stress et d'émotions malgré tout. Et si on est trop fiers d'eux et du parcours et du travail accompli dans l'année. Donc ça, vraiment, c'est une grande satisfaction. Après, lorsque les élèves sont par exemple au rattrapage, c'est pour ça qu'on est là aussi aujourd'hui. C'est pour essayer de les rencontrer, de les aider un peu, de les soutenir pour l'épreuve qui aura lieu demain. C'est des déceptions, forcément. L'idée du rattrapage, c'est pas de se dire « je vais réviser tout le programme en une journée ». C'est de se dire que peut-être on a eu un petit accident le jour de l'épreuve et qu'on va pouvoir se rattraper le lendemain. Donc,

0: En toute logique, on relit ses cours tout simplement et on revoit un peu la méthode, mais c'est sûr qu'on ne peut pas apprendre tous les chapitres d'une année, c'est pas possible. C'est pas le but.
1: Allez, courage, dernière ligne droite pour tous ceux qui passent le rattrapage cette semaine.
2: Et à 7h15, dans mon œil, on verra d'ailleurs si la consigne a été respectée, celle du ministre de l'Éducation nationale qui avait dit que l'orthographe allait être peut-être plus sanctionnée cette année.
1: Sur le Tour de France, le Danois Mats Pettersen avait hier la pancarte de favori sur le dos et l'ancien champion du monde ne s'est pas manqué en allant chercher à foi la troisième victoire de sa carrière sur le Tour de France. Aujourd'hui, cinquième étape, a priori, dévolue au sprinter de Lannemezan à Pau. Notre cycliste azuréen, le jeune Paul Sexa, c'est lui désormais dixième au classement général. Kevin Vauclin, le Normand installé sur la Côte d'Azur, a terminé sixième de l'étape hier, mais il reste 37e au classement général.
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1: Et on va avoir un peu plus chaud aujourd'hui, Jean.
2: Bon, quand même, il faut être mesuré par rapport aux incendies qu'il y a dans l'eau, de la forte chaleur dans certains départements. Ici, pas de vigilance canicule du fait des nuits toujours fraîches. On a entre 23 et 24 degrés sur le littoral. Mais en effet, on va grimper de quelques degrés. Les températures, elles sont toujours élevées. 33 degrés pour les maximales cet après-midi avec un grand soleil toute la journée. Ces maximales, on les retrouve à Puget-Théniers et Guillaume, à l'ouest du département. On aura 32 dans la Vésubie, 31 à Carros, 30 à Grasse, Gourdon, Vence, 30 aussi à Antibes et 28 du côté de Nice. Demain, temps similaire, grand soleil, des températures qui devraient grimper d'un degré en moyenne selon Météo France. On lit aussi vos messages sur Facebook. Je salue Marie-Paul qui nous dit que ce matin, du côté de Roquefort-les-Pins, il fait actuellement 20 degrés. Nathalie nous donne la température. Tu racontes 20 degrés et souhaite une très bonne journée à tous les auditeurs. Et puis Françoise, qui voulait juste nous saluer, l'a fait aussi sur la page Facebook.
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2: Dans la prochaine demi-heure, on va partir notamment découvrir les plages secrètes de la Côte d'Azur. On ira à Nice aujourd'hui dans le quartier, j'ai envie de dire, de la réserve, Coco Beach. La réserve, c'est une plage que vous chérissez et on va découvrir ses secrets juste après Gold.

0: groupe Gold Iconic avec leur titre Laissez-nous chanter. Ils étaient d'ailleurs le week-end dernier à Levens pour le tout nouveau festival, Levens Summer Festival. Levens que l'on explore en vélo, ça c'est à 8h40 dans votre Côte d'Azur à vélo.
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0: Et je vous souhaite à tous un très bon réveil sur la Côte d'Azur. La matinée, on la passe ensemble. On vous offre surtout eh bien, de magnifiques cadeaux, les plus grands événements, des idées de sortie aussi. Pour ça, c'est assez simple. Vous jouez avec nous ce matin pour gagner vos 4 places pour justement le musée océanographique de Monaco. Musée océanographique qui fait partie des plus grands musées. 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Je vais vous faire écouter un petit extrait dans un instant qui va vous permettre de gagner ces quatre places. Un extrait qu'il va falloir décrypter parce qu'on est de retour dans les années 80 avec la Game Boy, même peut-être un peu plus, 90. À vous de reconnaître qui se cache derrière.

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0: À 7h15, place à votre rendez-vous qui décrypte l'actu, ça s'appelle Mon œil. Il avait demandé au correcteur de ne pas mettre la moyenne aux copies bourrées de fautes d'orthographe. Le ministre de l'Éducation nationale n'a pas franchement été écouté, si l'on croit les résultats du bac affichés hier, Delphine Gocho.
6: Oui, ce sont des résultats encore provisoires, mais ils donnent déjà une tendance très nette. Il y aura en 2026 quasiment autant de bacheliers que l'année dernière. 85,5%, c'est le taux de réussite avant le rattrapage. Toutes voies confondues, en 2025, on était à 85,75%. Autant dire que les exigences d'Edouard Geffray n'ont pas franchement été suivies. Toute copie qui n'a pas un niveau suffisant en termes d'orthographe, de syntaxe et de grammaire ne peut pas avoir la moyenne au baccalauréat, avait pourtant martelé le ministre de l'Éducation le 19 mai. Gros coup de stress pour les lycéens, un mois des épreuves, une opération de communication pour les enseignants, destinée selon eux à répondre aux critiques de l'opinion publique sur le niveau du bac. Les syndicats rappellent que l'orthographe et la grammaire sont déjà prises en compte dans toutes les disciplines et que la possibilité de sanctionner une copie incompréhensible existe déjà depuis une note de service d'août 2025. Le ministère de l'Éducation nationale dénonce lui une inertie. De son côté, l'enseignement supérieur s'inquiète de la baisse du niveau de français. On assiste à une chute phénoménale, assure le président d'une université française.

0: De plus en plus de facs mettent d'ailleurs en place des modules de remise à niveau en français. Mais c'est bien plus jeune qu'il faut s'atteler au problème. Selon une étude publiée il y a 3 ans par le service statistique du ministère de l'Éducation nationale, les élèves de CM2 scolarisés en 2021 font 2 fois plus de fautes en dictée que leurs aînés de 1987.
1: Mon œil, votre rendez-vous qui décrypte l'actu. Merci beaucoup Delphine Gauthier. Dans quelques instants, à jour une plage. On partira notamment à la réserve ce matin pour vous parler de cette plage qui a une vraie histoire ici à Nice. Et puis, tiens, pour la musique, elle revient depuis cet été en duo avec un certain Sébastien Tellier. Sébastien Tellier qui sera d'ailleurs le 23 août prochain en concert à la plage de l'Hôtel Amour à Nice. Mais nous, on l'écoute, celle qui revient avec Sébastien Tellier, avec un de ses premiers titres, en tout cas celui qui l'a fait connaître, Le Dernier Jour du Disco.

0: mais si vous voulez, peut-être fêter le disco tous les jeudis soirs. Des soirées années 80 sont organisées à la Beach Party. C'est au niveau de Nice, la plage Beach Party. Donc, ça c'est le Cocoon Beach plus précisément. Vous allez donc pouvoir en profiter. En plus, l'entrée est gratuite. 7h20 chaque jour ici Azur vous propose d'explorer les plages secrètes de la Côte d'Azur. Seuls les locaux s'y baignent. Tranquillité et préservation du lieu garantie. Et aujourd'hui direction Nice, version rocher et château de l'Anglais avec la plage de la réserve.
1: Démarrer sa journée avec cette perspective-là, t'es en connexion avec la nature, il n'y a que les poissons, l'eau à cette heure-ci elle est cristalline. Voilà, ça donne envie de faire plein de choses, ça c'est sûr. Ouais. Bah, c'est hyper apaisant.
2: Ah, la réserve de Nice. Vous savez, cette petite plage, toute petite anse au pied du cap de Nice, les Niçois la connaissent, hein, cette plage. Une fois que l'on est arrivé au niveau du port Olympia, il faut marcher, aller 10 minutes, un quart d'heure. Elle se mérite, oui, oui, surtout en plein soleil l'après-midi. Mais le meilleur moment, paraît-il, pour y aller, c'est le matin, tôt, à la fraîche. Christophe Reda, bonjour.
3: Bonjour.
2: Chercheur en inventaire à la direction du patrimoine de la ville de Nice. L'histoire des plages niçoises, après le port finalement, elle a bien changé hein, quand on regarde les photos fin 19e, début 20e. Et aujourd'hui finalement, il n'y a plus grand chose à voir. On n'a plus beaucoup de plages.
3: Il y a en effet plus grand chose. Et pourtant, ce qu'il faut savoir, qu'en fait, il y avait des plages tout à la place du port.

0: portes de commerce, des quais, il y avait un certain nombre de plages. La caractéristique de ces plages par rapport aux plages de la promenade des Anglais et du quai des États-Unis, c'est que c'était les plages populaires, c'était les plages des Niçois. Par exemple, les prix tournaient vers 1900 autour de 20 centimes pour avoir une cabine. Alors que sur la promenade des Anglais, les premiers prix, c'était 40 centimes. Vous n'avez rien à vendre. Vous avez les fameuses plages de la Tour Rouge, qui sont en place jusqu'aux années 60, et qui ont, en fait, petit à petit, au fur et à mesure que le port s'agrandissait depuis le port actuel, le port s'agrandissait vers l'est, et donc à chaque fois, on repoussait. La principale, c'est au niveau de l'actuel club nautique. Il y avait à cet endroit-là une vieille poudrière, les ruines d'une poudrière. Et à cet emplacement-là, il y avait une plage qui, au début du 19e siècle, avait été alloué aux militaires. C'est ce qu'on appelait les bains militaires.
1: Les militaires qui étaient basés sur Nicest, hein, c'est ça?
0: Voilà, c'était les militaires, donc on connaît les casernements qu'il y avait sur Riquier et sur Saint-Roch. Et petit à petit, ensuite, ça a été un petit peu ouvert à tout le monde.
1: Pourquoi est-ce que cette plage reste prisée par les Niçois?
0: C'est le seul endroit où on a ce côté un peu les rochers qui tombent dans la mer. Cette image comme ça du balnéaire avec les pins, la végétation et véritablement les rochers qui touchent la mer. Ensuite, on est loin du centre-ville et donc les touristes, je pense, beaucoup ne connaissent pas. Et même s'il est vrai qu'il y a des touristes, je pense que véritablement la grande majorité des gens qui viennent sur ces plages-là sont en effet des locaux.
1: Parmi les habitués, on a aussi Leslie qui vient ici tous les matins, été comme hiver, peu importe l'heure, finalement elle est là, juste avant d'aller au travail. Bonjour Leslie.
2: Bonjour.
1: Alors justement, ce spot-là de la réserve, on n'est pas justement sur la plage de la réserve, on est derrière, au niveau du club nautique, l'espace est incroyable.
2: Ah oui, le spot est incroyable, et puis à cette heure-ci, là, l'été, le plan d'eau, il est comme une mer d'huile, hein, comme vous pouvez le voir. Ce qui est bien aussi, c'est que c'est le repère des nageurs de toute l'année.
1: On vient, on se retrouve au club nautique et on partage un bon moment, ou est-ce qu'on reste finalement un peu seul dans son couloir, entre guillemets?
2: Ben, ça dépend, il y en a qui aiment bien nager en équipe, on va dire, mais très souvent, on nage quand même assez seul. Faut savoir que, alors l'hiver, c'est assez exigeant parce que l'eau, elle est quand même à 13, on va dire 13-14, mais c'est vrai que pour beaucoup, c'est un moment assez méditatif. Il faut le vivre pour savoir ce que ça fait, mais t'es en connexion avec la nature, il n'y a que les poissons, l'eau à cette heure-ci, elle est cristalline, et donc pour beaucoup, c'est un moment de réflexion, d'activité intense, mais beaucoup de réflexion, de méditation, quoi.
3: Un jour une plage, reportage signé Richard Marcovecchio. Demain, direction cette fois-ci Antibes. On partira à la plage de La Salisse. Dans la prochaine demi-heure et même la prochaine heure, on parlera notamment de la cinquième étape du Tour de France avec le patron du Tour en partenariat avec Ici Azur. Les estivales aussi avec Arnaud Visconti. Vous savez, tous ces rendez-vous gratuits dans le département, ça c'est juste après 7h30 avec une belle idée de sortie ce soir. Dans un instant, on joue ensemble pour gagner vos 4 places pour le musée océanographique de Monaco. 04 93 82 03 04 pour jouer avec nous. On vous fait écouter un titre de musique version Game Boy. À vous de reconnaître l'interprète qui se cache derrière. Mais pour le moment, place à la musique d'Opus.

0: Le groupe Opus avec ce titre de fête, Life is Life. On joue ensemble dans quelques instants vos 4 places pour le musée océanographique à gagner.
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0: Ici Azur se réveille avec vous avec l'info locale. Et puis surtout, on vous fait gagner plein de cadeaux pour que vous puissiez profiter des événements qui animent nos Alpes-Maritimes. Et on est avec Pascal ce matin qui joue pour la toute première fois avec nous. Bonjour Pascal.
12: Bonjour.
0: Bon, vous êtes
12: Je suis en arrêt de travail pour l'instant parce que j'ai eu un accident de scooter et du coup j'ai le temps de vous écouter.
0: Eh bien, vous avez bien raison, Pascal.
12: Dans mon appartement.
0: Vous avez bien raison, Pascal. Avec le sourire. Vos 4 places pour le musée océanographique à gagner ce matin. Pour ça, Pascal,
12: oui.
0: Il va falloir me dire qui se cache derrière cet extrait que l'on a remixé version Game Boy. Écoutez.

0: Alors, vous l'avez, Pascal ?
1: Oui, c'est Jacques Dutronc.
0: Jacques Dutronc, très bonne réponse.
1: Ouais, youpi !
2: Paris.
0: Bon, dire la Côte d'Azur.
2: C'est vrai. Ouais.
0: On va bien vous réveiller, Pascal, puisque vous allez pouvoir profiter de 4 places pour profiter du musée océanographique de Monaco en famille ou avec les enfants au frais. C'est vrai qu'il y a plein de nouvelles expositions, donc je vous embrasse bien fort. Et bravo, Pascal. On rejoue ensemble à partir de
1: 8h30. J'ai le bras cassé suite à un accident de scooter, mais je peux marcher pour aller jusqu'à Monaco.
0: Bon, très bien. Merci c'est Pascal. Génial. Vous allez pouvoir en profiter.
1: Merci beaucoup.
0: À très bientôt, Pascal.
1: À bientôt.
0: Dans quelques instants, eh bien, écoutez, c'est les infos de 7h30 qui arrivent.
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0: On va notamment parler vélo dans quelques instants, mais pour le moment, le flash de 7h30 avec Cyril Ardo-Fredon. C'est à vous, Cyril.
4: Premier déplacement de campagne pour Marine Le Pen qui est ce matin la flèche dans la Sarthe avec Jordan Bardella. Elle s'est déclarée hier soir candidate après sa condamnation dans l'affaire des assistants d'eurodéputés FN. Une peine d'inéligibilité de 15 mois déjà purgée et d'un an de prison ferme sous bracelet électronique. Elle va se pourvoir en cassation. La situation évolue favorablement, dit ce matin le préfet des Pyrénées-Orientales sur Issy-Roussillon, alors qu'un incendie a parcouru 4900 hectares depuis samedi. Nous pouvons être optimistes, mais on ne peut pas exclure que le feu reparte, ajoute-t-il. Ce matin, 7 départements du Sud sont placés en rouge pour un risque très élevé d'incendie. Un permis de tuer et une loi liberticide pour les opposants. Un soutien à nos forces de l'ordre pour le ministre de l'Intérieur, Laurent Nunez. L'Assemblée nationale vote en faveur d'un texte sur la présomption d'usage légitime des armes à feu pour les policiers et les gendarmes. La proposition de loi doit désormais être examinée par le Sénat. Les crèmes solaires vendues sur Temu, Shein ou AliExpress sont à éviter à tout prix, dit en substance Que Choisir Ensemble. 9 sur 10 sont dangereuses selon l'association. Elles contiennent des substances interdites et ne protègent pas du soleil. Et puis ça y est, on connaît désormais toutes les affiches de quart de finale de la Coupe du Monde de foot avec Argentine-Suisse après la victoire in extremis 3-2 de l'Albi Céleste sur l'Egypte et le succès au tir au but de la Suisse face à la Colombie. La France affronte, elle, le Maroc demain soir à partir de 22h.
5: Un an et demi après la fermeture définitive de Marineland, que devient le quartier de la Brague à Antibes? Entre les négociations toujours en cours sur l'avenir des derniers cétacés et le devenir de cet immense site touristique, Océane Zitouni, vous êtes allé rencontrer les commerçants sur place pour savoir si tout a changé dans le quartier.
6: Autour de l'ancien géant marin, la vie ne s'est pas arrêtée. Dans les campings du quartier de la Brague, certains résidents, comme Brigitte, ne ressentent presque aucun changement au quotidien.
7: Ben, ça change rien du tout parce qu'il y a toujours des places qui sont, sont encombrées, la route, quoi. Ben, c'est tous ceux qui vont Aquasplash,
6: le parc d'attractions aquatiques détenu par le même propriétaire de Marineland, le propriétaire espagnol Parques Reunidos. Et pour son mari, ce sont plutôt ce type de structures voisines qui auraient pu souffrir de cette fermeture. Aquasplash, mais aussi le mastodonte Antibland.
8: Eux, ils ont beaucoup moins de monde. Il y a déjà les terrains de camping qui sont déjà plus là. On a quand même le terrain de camping du Pylône, des Frênes, de Sophia Antipolis qui sont fermés. Ça ramenait du monde. Depuis 2015, ils sont fermés depuis les inondations. Pour les forains, ça a fait une grosse différence.
6: Contacté, Antibland dit avoir une fréquentation stable et continue d'innover pour rester attractif. De quoi justement attirer de nouveaux forains à l'image d'Arnaud, 31 ans. Il vit sa toute première saison ici.
9: Ça reste quand même un endroit très touristique, Antibes. On sait que le parc reste un très bon parc quand même. Très bien, très propre, très bien géré. Donc Marineland, la fermeture, effectivement, je pense que pour les habitués du parc, vu que nous c'est la première année, il y a une belle de fréquentation. Je pense que le parc avant ouvrait plus tôt. Là, maintenant, on ouvre même plus tard, plus dans la soirée. Mais je pense que pour les touristes vraiment qui viennent faire un tour dans un parc, ça restera comme dans toutes les autres villes. En fait, ça reste attractif.
6: Du côté d'Aquasplash, après un léger fléchissement de la fréquentation l'an dernier, la tendance est plutôt de retour à la normale, dit la direction. Mais qu'en est-il des petits commerçants? Il n'y en a pas beaucoup autour de la zone. Le plus proche étant un restaurant de bord de plage à la Siesta. Mélissa y est commerçante depuis 8 ans.
10: C'est vrai qu'on avait des clients qui venaient de Marineland puisqu'on voyait qu'ils avaient des souvenirs style des casquettes ou des peluches, mais c'était pas non plus notre fond de commerce. Nous on travaille avec des habitués et également des touristes, mais on n'a pas eu la sensation que la fermeture de Marineland avait eu un impact sur notre activité.
6: Reste la grande question, que vont devenir ces hectares désormais déserts? Classés en zone rouge inondable depuis les crues meurtrières de 2015, le secteur est soumis à des règles d'urbanisme ultra strictes. La mairie d'Antibes exclut catégoriquement tout projet de logement. La priorité absolue reste le transfert des orques et des dauphins vers l'Espagne, validé par l'État en mai dernier. Pour l'avenir, la municipalité souhaite redonner au site une vocation purement familiale, tournée vers les loisirs et la renaturation des espaces pour laisser respirer la Brague.
5: Le reportage d'Océane Zitouni à retrouver sur ici.fr dans quelques minutes à 7h45. Philippe Pradal, le maire de Nice au moment de l'attentat du 14 juillet, est notre invité à quelques jours des commémorations des 10 ans de ce drame. Il nous racontera sa soirée de l'horreur et les jours qui ont suivi. Et puis dans le prochain journal à 8h, on revient sur le procès de deux influenceurs niçois qui s'est terminé hier à Nice, accusés de violence et humiliation en direct sur Internet. Le parquet a requis 30 mois de prison avec sursis, dont un an ferme contre Naruto et 18 mois avec sursis contre Safine, ce sont leurs surnoms. Jean Pormanov était mort en direct durant une de leurs vidéos. Le jugement sera rendu le 5 août. Soleil et chaleur au programme.
0: Exactement, vous avez de la chance, on peut encore profiter de la fraîcheur le matin, comme nous le dit Eliane depuis Nice, qui nous dit actuellement 22 degrés en ce moment. On a aussi Louis qui lui est au niveau de la colline de Bélé, qui nous dit 21 degrés aux alentours de 6h30. Pourquoi je vous dis que l'on a de la chance? Eh bien parce qu'on reste en vigilance, pas de vigilance canicule aujourd'hui. Sur le littoral, la nuit prochaine, les températures descendront à 23 degrés. Pour la journée d'aujourd'hui, du soleil au programme avec quand même quelques nuages prévus ce matin, ciel voilé même dans le Pays Grassois ou la Haute-Tinée. Cet après-midi, les nuages vont se dissiper pour laisser place à un franc soleil. Les températures, elles, sont toujours élevées. On va atteindre pour les maximales 33 degrés à l'ouest du département. Du côté de Puget-Théniers et Guillaume, on aura 32 dans la Vésubie, 30 dans le Pays Grassois, 30 aussi à Antibécane, 28 à Nice, Monaco ou encore Théoule-sur-Mer. Vous continuez à nous envoyer vos petits messages sur les réseaux sociaux. Évidemment, ça nous fait plaisir. On vous lit et on regarde aussi vos photos. Pour ce qui est de la route, vous commencez à avoir quelques ralentissements sur la 8 en ce moment entre Antibes et Nice, et puis Nice et Antibes aussi. On parle de 15 minutes de temps de trajet en plus.
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0: Chaque été, le département des Alpes-Maritimes propose des rendez-vous gratuits de théâtre, de musique. Ça s'appelle les Estivales. On en parle avec Arnaud Visconti, puisque vous allez pouvoir en profiter dès ce soir. Pour la musique, c'est France Gall qui nous apporte un petit peu d'amour. 16h36.

0: titre composé par Michel Berger à la voix, c'est France Gall. Besoin d'amour, ça nous fait du bien à 7h40.
1: Les estivales avec le département des Alpes-Maritimes. Cet été, plus de 450 spectacles gratuits dans plus de 150 communes. Info sur département06.fr.
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0: Ici Matin, encore un programme complet d'ici 8h. On va notamment vous parler des idées de sortie et des bons plans. C'est avec vous, Arnaud Visconti.
3: Et les estivales, ces spectacles gratuits offerts par le département des Alpes-Maritimes durant tout cet été. Mardi 14 juillet, Lou Barba Loukou. C'est à Blozasque, place du Général de Gaulle à 21h. Le groupe Lou Barba Loukou, c'est un de ceux qui ont le plus expérimenté dans notre coin, les fameux Baletti. Et là, cette année, les estivales les proposent de nouveau avec leur répertoire de chansons tradis, avec un répertoire aussi de quelques compositions originales. Bref, un moment qui rappelle les Baletti de notre enfance. Ça fait du bien, en tout cas, Noël Delin.
4: Lou Barba Loukou est l'occasion pour nous, avec nos chansons niçoises, nos compositions également en niçois, de participer encore cette année, cet été, au festival et de pouvoir parcourir encore le département. Et il y aura à l'accordéon Nadine Bentivoglio, il y aura Laurent Poquet à la contrebasse, il y aura Jean-François Thor à la percussion et moi-même Noël au chant. Et ce sera l'occasion de danser ensemble, de chanter ensemble sur nos chansons niçoises, nos chansons de nos vallées, les chansons occitanes, les chansons piémontaises. Et ce sera l'occasion de se

0: retrouver à travers tout ce joli répertoire.
1: On se retrouve avec Lou Barbaloukou, mardi 14 juillet dès 21h à Blozasque, dans ses estivales du département des Alpes-Maritimes. D'ici là, Jean, vendredi, la niçoise qui interprète sans conteste le tube de l'été sur la piste, la chanteuse Eva.
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1: Eva, la chanteuse niçoise, présente ce vendredi sur la plage des Canailles, sur la promenade des Anglais à Nice, son nouvel album. Ainsi, eh bien, le Beach Club se transforme vendredi en piste de danse à ciel ouvert, avec la baie des anges en décor. Ça va être trop génial pour découvrir le nouvel album d'Eva, un disque qui respire le sud, les copains, l'été et forcément un peu beaucoup Nice. C'est vendredi dès 11€ aux Canailles sur la prom. Toujours de la musique ce soir et jeudi à Antea, le dernier spectacle avant de retrouver Antea à Antibes à la rentrée, avec un tribute live qui revisite les tubes intemporels d'ABBA. C'est ce soir et demain jeudi à 20h. 40 ans après la séparation, l'héritage musical du quatuor suédois n'a pas pris une ride. On va retrouver les chansons Mamma Mia, Waterloo, Money Money Money, The Winner Takes It All ou encore Dancing Queen forcément.
3: Merci beaucoup Arnaud Visconti, on vous retrouve à partir de 17h dans les Azuréens qui donnent envie de sortir. Avant 8h, l'étape du Tour nous emmène notamment à Pau aujourd'hui pour la 5e étape. On en parle avec le patron du Tour et puis dans l'invité d'ici matin, l'invité de la rédaction, on sera avec celui qui était maire de Nice au moment de l'attentat du 14 juillet en 2016, Philippe Pradal, dans un instant.
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3: 8h moins le quart, bon réveil à tous. On commémore dans quelques jours les 10 ans de l'attentat de Nice qui avait fait 86 morts et 458 blessés. Ici Azur vous propose tous les jours depuis lundi des invités et des reportages pour revenir sur cet épisode douloureux. Et aujourd'hui, nous recevons celui qui était le maire de Nice au moment des faits.
8: Bonjour Philippe Pradal.
9: Bonjour.
8: Où étiez-vous ce soir-là?
9: Au moment de l'attentat, j'étais avec ma famille, puisque je ne les avais pas vus de la journée. Nous avions pris la décision ensemble de dîner, puis d'aller voir le feu d'artifice. Le dîner a pris du retard, et donc j'étais attablé dans un restaurant.
8: Comment vous avez appris ce qui se passait?
9: Par un coup de téléphone de la police municipale.
8: C'est quoi la première réaction quand on apprend ça?
9: La première réaction, c'est d'abord beaucoup d'incertitude par rapport à ce qui est annoncé. Hein. Ce qui est annoncé, c'est quelque chose de grave. Je vois en plus dans l'endroit où je suis, puisque c'était un restaurant, c'est à proximité de la promenade du Paillon, un mouvement de foule important. Donc la sensation qu'il est en train de se passer quelque chose de très grave, mais sans connaître exactement le niveau de gravité. Et puis au fur et à mesure de la soirée et des informations que je reçois, la prise de conscience de l'événement terrible qui a frappé la ville ce soir-là.
8: Comment on fait pour ne pas se laisser submerger par l'émotion quand on est maire de la ville?
9: C'est pas facile. Alors là, il faut parler de soi, même si c'est pas très intéressant. D'abord, le soutien de sa famille, le soutien de ses proches, l'éducation reçue de ses parents, qui me disent quand on a une tâche, on a un devoir, on le fait. Et après, on s'occupe de soi. Et cet après, il est venu bien plus tard, mais il est venu. Mais sur le moment, c'est le soutien de ma famille.

0: famille, le soutien de d'amis, et puis le fait de dire que quand on est aux manettes, on est là pour faire le job.
1: Oui, justement, comment on fait pour prendre les choses aux mains face à un événement comme ça, complètement inédit et l'horreur finalement?
0: Eh bien, matériellement, c'est un contact immédiat avec Christian Estrosi, qui se trouvait également à proximité immédiate, et le fait de contacter le directeur de cabinet de Monsieur le Préfet, François-Xavier Loche, et de se retrouver immédiatement, d'abord au CSU, puis après en ouvrant le Centre Universitaire Méditerranéen, et en passant la nuit à organiser l'accueil des victimes, et la mise en place de la cellule d'urgence médico-psychologique, s'assurer que personne ne manque de rien ce soir-là, pour faire ce qu'il a à faire.
1: Le ministre de l'Intérieur est venu rapidement à Nice. Est-ce que vous avez été épaulé rapidement par les autorités gouvernementales?
0: C'est une question qu'il faudrait plutôt poser à ceux qui étaient sur le terrain. Le sentiment que j'ai, mais cette nuit, est forcément, les souvenirs sont forcément obscurcis par la violence de ce qui a été vécu. J'ai eu le sentiment que nous avons été seuls au moins jusqu'au petit matin.
1: Même si on ne va pas aborder ce matin le volet judiciaire, les associations ont énormément apprécié vos déclarations lors du premier procès, quand vous avez dire que tout a fonctionné ce soir-là serait une insulte à la mémoire de ceux qui ont perdu la vie, à la mémoire des victimes. Est-ce que aujourd'hui, Philippe Pradal, vous êtes toujours dans cette position?
0: Oui. Oui, parce que ce que j'ai dit devant la cour d'assises spéciale correspond d'ailleurs peu ou prou à ce qu'a dit également le président de la République, François Hollande, qui est de dire que si on juge au résultat, forcément, on est amené à constater que tout n'a pas été fait parfaitement. Maintenant, la question qui se pose derrière cela, il ne faut pas se méprendre, c'est de savoir, est-ce qu'il fallait faire autrement par rapport à ce qu'on savait, par rapport à ce qu'on imaginait? C'est la question que la procédure judiciaire va établir, et c'est sur cette question que je ne peux pas vous répondre.
1: Comment se sont déroulés les jours qui ont suivi l'attentat, pour vous?
0: Pas de sommeil, beaucoup de travail, et une obsession que je partage avec Christian Estrosi. Qu'est-ce que nous pouvons faire pour les victimes, leurs proches, et qu'est-ce que nous pouvons faire pour que la ville ne craque pas? Et c'est une vraie fierté collective de se rendre compte que la ville n'a pas craqué. La ville est restée digne, la ville est restée forte. Et un de mes amis, Maurice Samac, m'a dit « Si les Niçois ont mis un genou à terre ce soir-là, c'était pour aider ceux qui étaient couchés. »
1: Comment vous, en tant que Niçois et maire, on l'a dit à l'époque, vous vous êtes remis de cette épreuve?
0: D'abord, ce que j'ai ressenti est extrêmement peu de choses par rapport à ce qu'ont vécu les endeuillés, les victimes. Donc, c'est pas du tout un sujet important. Je ne crois pas. Enfin, je crois que
1: ça reste un traumatisme même pour un homme politique.
0: Oui, oui. Mais le rythme de rétablissement de chacun lui appartient. Pour ma part, je dirais que c'est pas fini.
1: Dans quelques jours, on va commémorer les 10 ans de cette attaque meurtrière. Comment justement vous appréhendez ce moment, puisque vous l'avez dit, c'est pas fini forcément pour tous les gens qui ont vécu ça. 10 ans finalement, c'est hier.
0: 10 ans, c'est hier. 10 ans, ça peut être très long pour certains, beaucoup plus court pour d'autres. Comment je les appréhende, dans le sens de les prendre, c'est juste témoigner à nouveau aux côtés des victimes, et également aux côtés de ceux qui ont été aux côtés des victimes, que ce soit les personnels soignants, les forces de sécurité, les pompiers, de la gratitude, de la reconnaissance, de l'admiration, et saluer l'exemplarité de tous ceux qui se sont bien comportés depuis ces 10 années.
1: Justement, quel message vous voulez faire passer ce matin aux familles de victimes et à tous ceux qui ont échappé à la mort ce soir-là?
0: Merci de vous comporter comme vous vous comportez, merci de l'exemplarité que vous donnez, qui a donné de la force à beaucoup de gens, qui a donné de la dignité à la ville. Et nous n'oublions pas, parce qu'oublier, c'est trahir.
1: Merci Philippe Pradal.
0: Merci à vous.
2: 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Dans quelques instants, focus sur l'étape du Tour de France, ici Azur, grand partenaire officiel du Tour. On sera avec notamment le président et le patron du Tour, Christian Prudhomme. Retour donc sur cette 5e étape entre Lannemezan et Pau. Dans un instant, le temps d'écouter Teddy Swims.

0: contrôle, cri du cœur, signé Teddy Swims pour la musique, 7h53. Ici Azur, partenaire officiel du Tour de France, suit la course en direct avec vous chaque jour. Et aujourd'hui, direction Pau pour les coureurs, une voie royale pour les sprinteurs. Les détails du parcours de cette cinquième étape avec Christian Prudhomme, le patron du Tour, au micro d'Emmanuel Collardet.
1: Bonjour Christian Prudhomme.
2: Bonjour.
1: 158 km et une voie royale aujourd'hui pour les sprinteurs. Il aura fallu attendre la cinquième étape et c'est assez rare sur le Tour moderne.
2: C'est rare en effet d'attendre si longtemps avant d'avoir un sprint, si tant est qu'il y a un sprint à l'arrivée de l'étape à Pau. Mais c'est de plus en plus compliqué pour nous de trouver des lignes droites finales sans aménagement ou avec un minimum d'aménagement, puisque bien sûr ce qui prédomine c'est la sécurité du sprint, même si rien n'est jamais sûr. On avait essayé de faire une arrivée à la quatrième étape, ça ne nous convenait pas, ni à Thierry Gouvenou, notre patron des compétitions, ni à moi. On l'a repoussé pour arriver à Pau, place de Verdun, donc où il y a beaucoup d'espace et où sans aucun doute les sprinteurs seront là, le mort entre les dents.
1: Ouais, on imagine que le peloton sera évidemment placé sous très haute surveillance par les équipes de sprint. Un contexte comme celui-là, est-ce que ça change un petit peu l'atmosphère de la course ?
2: On aura des sprinteurs non pas fatigués, mais un peu émoussés déjà après quatre étapes, même s'ils auront dans la tête de se réserver sur ce jour-là. Le départ de Lannemezan et son école de rugby, où Antoine Dupont, le capitaine du 15 de France et champion olympique de rugby à 7, a touché ses premiers ballons. On passera précisément aussi après quelques kilomètres à Castelnau-Magnoac, chez la famille Dupont. Et puis ensuite, on ira vers Pau pour donc le premier sprint a priori du Tour de France.
1: Pau qui retrouve donc le Tour une fois de plus. Hein, c'est la 77e fois qu'elle accueille la Grande Boucle. Qu'est-ce qui fait de cette ville une place si importante dans l'histoire de la course ?
2: La proximité de la montagne, en entrée ou en sortie, bien évidemment, des Pyrénées. L'accès facile par l'autoroute et l'hébergement. Dans le premier pays touristique au monde qu'est notre pays, la France, on ne peut héberger la caravane du Tour de France qu'à Pau, autour de Pau ou à Toulouse. Donc voilà, je pense que ce sont des raisons... assez simple, qui font qu'on est ravis de continuer l'histoire d'amour du Tour de France avec Pau, une histoire d'amour qui a commencé en 1930, finalement relativement tard après la création du Tour de France en 1903.
1: Une histoire qui est loin de se terminer. Belle journée à vous, Christian Prudhomme.
2: Merci.
0: Et on suivra évidemment l'arrivée cet après-midi en direct du Tour de France, cinquième étape aujourd'hui.
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5: Alors, on va découvrir les nouveaux parcs de loisirs et les jeux à Shopping Promenade Riviera à Cagnes-sur-Mer. Donc, c'est le bon plan qui va plaire à toute la famille puisque vous avez les deux parcs de loisirs qui étaient les plus attendus dans le département qui viennent d'ouvrir. Donc, Speed Park avec son circuit de karting, 20 pistes de bowling, un laser game et des salles de jeu. Et Fort Boyard Aventure, le jeu officiel de l'émission avec les épreuves cultes, les cellules, les décors qu'on reconnaît immédiatement. La salle du trésor et les boyards qui tombent à la fin. Et en extérieur, vous pouvez emmener les enfants dans le parcours aventure suspendu qui est en plein air au-dessus des allées du centre, vous balader au bord de la rivière, puisqu'il y a une rivière qui traverse le centre, ou faire le tour des fresques géantes d'art contemporain qui sont distillées partout. Et après tout ça, vous aurez le choix pour le goûter en terrasse.
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0: J'espère que vous passez un bon moment à l'écoute de votre radio Ici Azur. Dans quelques instants, les infos de 8h. Mais juste avant, c'est Stéphane Bern qui nous fait voyager dans le temps, même l'été. Et ce matin, Stéphane, on voyage au temps où Bayonne invente ses propres traditions.
10: On imagine volontiers les fêtes de Bayonne, héritées du Moyen-Âge entre deux remparts et trois légendes gravées par l'épée d'un preux chevalier. En réalité, leur objectif est beaucoup plus terre-à-terre, relancer le commerce local. Bayonne, printemps 1932. L'ambiance n'est pas exactement festive. La crise économique, arrivée après 1929, a ralenti les affaires. Les vitrines sont pleines, mais les poches sont vides et les clients seront rares. C'est là qu'intervient Benjamin Gomez, architecte local. Il propose une solution simple, presque moderne, créer un événement. Son idée tient en une formule. Les fêtes sont le sourire des villes. Un slogan mi-office du tourisme, mi-dentifrice.
11: Pour des dents plus blanches en 3 jours seulement.
10: On organise donc une opération de séduction à grande échelle. Il faut attirer les riches vacanciers de Biarritz, les Espagnols de Bilbao, les élégants de Saint-Sébastien. Bref, on vise le carré VIP. Le comité des fêtes envoie 14 voitures sur les routes pour distribuer des prospectus. Une campagne marketing version années 30 avec essence, poussière et coups de klaxon. En juillet, tout est prêt. Le programme est chargé. Danseurs basques, géants, corrida, alcool, course de vache, régate, bal, alcool, théâtre en plein air, braderie, alcool. À consommer avec modération, bien sûr. On ne lésine pas sur les moyens et ça fonctionne immédiatement. En 1947, on invente le lancer des clés depuis l'hôtel de ville. Le blanc, lui, arrive bien plus tard, popularisé dans les années 60. Il ne devient vraiment incontournable que dans les années 90. Même si, côté lessive, on aurait sans doute pu viser une couleur un peu plus stratégique.
12: Plus blanc que blanc, qu'est-ce que c'est comme couleur? C'est nouveau, ça vient de sortir.
10: C'est peut-être ça le vrai génie bayonnais. Avoir fabriqué une tradition si bien réussie qu'on jurerait qu'elle a toujours existé. Sur ce, Gora Bayona. Et vive Bayonne.
0: Merci Monsieur Berne. Et Voyage dans le temps qui reviennent donc demain juste avant 8h.
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0: Mercredi 8 juillet, vous êtes peut-être sur la roue du travail. Je vous souhaite à tous un très bon réveil. L'actualité locale, c'est avec vous Mélodie Vialet.
13: C'est une parole rare ce matin qu'on vous livre sur l'antenne d'Ici Azur, celle de Franck Terrier, celui que l'on appelle le héros au scooter. Il a poursuivi le camion du terroriste qui a fait 86 morts et plus de 450 blessés sur la promenade des Anglais. Il accepte très peu les interviews, mais ce matin, quelques jours avant les commémorations des 10 ans de l'attentat, il a accepté de nous raconter ce moment où il est en scooter et décide de poursuivre le camion fou.
14: Quand je prends en chasse le camion, elle est avec moi dans un premier temps. Après, je m'arrête, je la dépose. Et puis après, oui, je vais à la mort, oui.
10: Et elle vous voit aller à la mort.
14: Oui, et elle me retient parce que elle sait que je vais peut-être jamais revenir.
10: Alors que c'est aussi son fils.
14: Aussi. Il y a mon fils qui est sur le quai des États-Unis ou place Masséna, on ne sait pas trop où il est. Je pense.

0: première fois qu'il est entendu par les enquêteurs, mais l'étau semble se resserrer sur cet homme qui est aussi un ancien rugbyman niçois. Il a passé 24 heures en garde à vue pour raison de santé. Il a été remis en liberté hier, mais sera de nouveau placé en garde à vue prochainement. 30 mois de prison, dont un an ferme, requis contre Naruto, cet influenceur azuréen, jugé depuis lundi à Nice. Le procureur a également demandé 18 mois avec sursis contre son complice Safin. Les deux streamers, poursuivis pour des actes de violence et d'humiliation sur deux personnes, dont Raphaël Graven, dit Jean Pormanov, à Comte. Ce dernier était mort en plein direct l'été dernier, ça avait ému le monde entier. Et finalement, l'enquête n'a révélé aucun lien direct entre la mort de Jean Pormanov et les vidéos qu'il réalisait avec les accusés. Des vidéos qui étaient scénarisées selon l'avocat de Naruto, Fabien Carl, qui dénonce un procès sur la moralité et non sur les faits.
1: Les réquisitions du parquet sont absolument délirantes. 30 mois pour des violences alléguées, mais sans ITT, sans victime. Voilà, encore une fois, rappelons que Raphaël Graven n'est pas décédé des suites de sévices ou même des suites de jeux, puisque c'était dans son sommeil, de déficience cardiaque. Il aurait pu décéder il y a un an, il y a 10 ans, il y a 15 ans. Malheureusement pour lui, c'est en tout cas ce que l'enquête sur son décès a déterminé. Donc, 30 mois pour des violences sans blessure, sans blessé, sans victime. C'est absolument considérable. C'est-à-dire que là, on juge sur la morale. Il y a des gens qui, dans leur morale, disent que ce n'est pas acceptable, ce genre de contenu et de jeu, qui pourtant n'est pas illégal, mais vu que ce n'est pas acceptable, on doit condamner. La justice, ce n'est pas ça. La justice ne doit pas condamner sur de la morale. Soit c'est légal, soit c'est illégal. Si ce n'était pas médiatique, si ça n'avait pas eu lieu dénoncé par le ministre du numérique de l'époque, aujourd'hui, ils auraient probablement des amendes au tribunal de police. On est très loin de la grande affaire du siècle qu'on voulait nous faire passer.
0: Et le jugement sera rendu le 5 août.
2: Son corps a été retrouvé en Ukraine.
0: Nouveau rebondissement après cette attaque à l'explosif en plein cœur de Monaco, visant un richissime Ukrainien. La principale suspecte, celle qui aurait déposé la bombe, a donc été retrouvée morte. Une information d'abord relayée par la presse ukrainienne, puis Caroline Saglione par la police.
3: C'est avec des blessures par balle à la tête que le corps sans vie d'Anastasia Berezovska a été retrouvé ce lundi. La police affirme que deux suspects ont été arrêtés, un ancien policier et un employé du service de sécurité d'État du ministère de l'Intérieur ukrainien. Ce dernier a affirmé lors de l'enquête avoir commis ce meurtre et a dit avoir agi sans en informer ses supérieurs. Selon la police ukrainienne, la suspecte, âgée de 39 ans, est arrivée le 1er juillet 2026. L'enquête a établi qu'elle a été en contact avec sa famille et avec ses deux hommes. Ces derniers ont d'ailleurs effectué à plusieurs reprises des virements vers des comptes lui appartenant et pourraient être impliqués, toujours selon la police, dans la tentative d'assassinat à Monaco. Les deux suspects ont été placés en détention provisoire. Ils sont soupçonnés de complicité de meurtre en bande organisée. Sont-ils les véritables commanditaires ou ont-ils agi pour le compte d'autres personnes en se débarrassant d'une exécutante devenue trop gênante? L'enquête le déterminera.
0: À toutes les informations dont disposent les forces de l'ordre ukrainienne ont été transmises au service d'enquête de la principauté de Monaco. Un pas de plus pour la réalisation de la ligne 4 du tramway. Le tribunal administratif vient de rejeter le recours de plusieurs riverains validant définitivement ce projet. Le tram est censé relier Nice-Saint-Augustin à Cagnes-sur-Mer. C'est une victoire pour l'intérêt général et la transition écologique, se réjouit Julien Picot, l'élu communiste de la métropole.
2: 8h05 sur votre radio ici Azur. Ça restera à tout jamais une journée gravée dans leur mémoire, le jour des résultats du bac, Mélodie.
0: Les résultats qui sont tombés hier dans l'Académie de Nice. Plus de 10 000 lycéens des Alpes-Maritimes ont été admis sur l'ensemble de l'Académie, qui comprend aussi le Var. On a un taux de réussite de plus de 86% pour tous les bacs, bac général, pro et techno. Et hier, devant le lycée Masséna, entre émotion et soulagement, les nouveaux bacheliers pensaient déjà à leur avenir.
4: Ce sera direction la faculté de médecine de Valrose. J'avais décidé, juste avant Parcoursup, de partir de Nice. Mais j'ai changé d'avis et je veux rester à Nice, auprès de mes parents. Je trouve que c'est plus facile au niveau financier, surtout moral, d'être soutenu. C'est extrêmement important.
5: J'ai eu le bac sans mention. Ça me convient parce que franchement, j'ai pas fait grand-chose cette année. Je suis un peu fier de ma performance quand même. Franchement, je suis venu les mains dans les poches le jour du bac. Mais en vrai, je me suis un peu conservé pour l'année prochaine parce que j'ai des prêts en licence en ingénieur et c'est ce que je voulais. Donc je suis content quand même.
6: Plutôt contente, ça va. Je trouve que c'était assez facile. J'aimerais bien faire la fac de droit parce que je voudrais faire avocat. Je vais faire la fac de droit.
0: Témoignage au micro ici à Azur d'Astrid Debise et Lise Martin.

0: Bravo encore à tous ces nouveaux bacheliers. Et parmi eux, 290 ont également décroché la mention « Très bien » avec les félicitations du jury. La présentation officielle aujourd'hui du nouvel entraîneur des Aiglons ainsi que du nouveau directeur sportif du gym, Olivier Pantaloni et Roger Ricor s'adresseront aux journalistes pour la première fois depuis la signature de leur contrat. Ici Azur y sera et on les entendra dès ce soir sur notre antenne.
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0: Et on reste en vert sur la carte, pas de vigilance canicule.
2: Exactement, du fait des températures la nuit qui descendront encore la nuit prochaine autour des 23 degrés et puis il fait aussi frais le matin. Comme nous le confirme ce matin Marie-Jo depuis le col de la Madone, elle nous dit qu'il fait actuellement 19 degrés avec un beau ciel bleu. Écoutez, la journée, ça va aussi continuer dans ce sens-là, avec un grand soleil, des températures qui vont atteindre les 33 degrés cet après-midi quand même, pour les maximales. Dans les terres à Puget-Théniers et Guillaume, on aura 31 degrés à Carros, 30 à Valbonne et Grasse, 30 aussi sur le littoral à Antibes ou encore à Cannes, et puis 28 à Nice. Pour ce qui est de demain, le temps sera similaire, grand soleil, des températures qui devraient grimper d'un degré en moyenne selon Météo France. Pour ce qui est de la route, vous avez quelques ralentissements en ce moment sur la 8 entre Antibes et Nice, ça bloque au niveau de Villeneuve-Loubet. On parle de 10 à 15 minutes de temps de trajet en plus.
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2: Avant 8h30, dans votre rendez-vous anti-arnaque ce matin, un auditeur nous alerte sur une arnaque au rétroviseur. On va voir ça dans un instant. Votre rendez-vous des authentiques aussi arrive. Les parcours de mamans azuréennes combatives ce matin. Elles sont au micro d'Alia Zegaoula. Mais pour le moment, je vous emmène à Rome et c'est gratuit avec Weekend, avec Étienne Dao, Weekend à Rome. Weekend.

0: nous offre un week-end à Rome à 8h12. Dans un instant, c'est un week-end à Vence.
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0: Week-end, je rectifie, soirée, puisque juste avant 8h30, on joue ensemble et ce matin, ici Azur, vous fait gagner les grands événements de la Côte d'Azur, vos places pour les nuits du sud de Vence et la soirée de vendredi qui accueille le groupe Kassav. Jouer avec nous, rien de plus simple, il suffit de reconnaître ce titre disco que nous avons passé à la Moulinette version Game Boy rétro. Écoutez.

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1: Belle journée, au revoir.
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0: Bon réveil à tous, vous êtes peut-être en voiture actuellement, sur la route du travail ou chez vous à nous écouter. On parle de l'actualité, des événements, on l'a dit, avance avec vos places à gagner. Dans les authentiques, on prendra des nouvelles de plusieurs femmes aujourd'hui, femmes qui ont eu un petit bébé cette année, c'est avec Alias et Gaoula. Mais pour le moment, place à votre rendez-vous anti-arnaque, c'est pas vrai, Valentin Bertrand. Un auditeur nous alerte ce matin sur une arnaque au rétroviseur.
6: C'est Alain qui nous raconte sa mésaventure. Il a 73 ans, son épouse 76. Il y a quelques jours, à la sortie de leur supermarché, ils sont alpagués par un homme remonté. Il les accuse d'avoir endommagé son rétroviseur. Alain s'approche, ne voit aucune trace ni sur la voiture de l'homme face à lui, ni sur son propre véhicule. Mais l'homme n'en démord pas. Il exige 40 euros en guise de dédommagement. Alain refuse, propose plutôt un constat pour laisser les assureurs trancher, mais reçoit un non catégorique. C'est là qu'arrive une dame. Elle se présente comme une agent de sécurité du supermarché. Et étonnamment, elle va dans le sens de l'homme. Elle incite Alain à trouver un arrangement à l'amiable, mais il tient bon.
0: Et il a bien fait ?
6: Oui, surtout, il ne faut pas céder. Les scénarios sont bien rodés, jouent sur la corde sensible, la peur du malus de l'assurance, la facilité d'un échange d'argent, la culpabilité aussi. Et sur Internet, on en trouve d'autres, des témoignages de ce type. L'arnaque au rétroviseur, c'est en fait un classique. Alain et son épouse ont finalement eu beaucoup de chance, puisque des policiers, des vrais, sont arrivés. On ne sait pas vraiment comment ils ont été prévenus, peut-être par un témoin un peu plus loin sur ce parking. Et ce sont eux qui ont démêlé l'affaire. Chacun a fini par faire une déclaration à son assurance et c'est tout. Mieux vaut donc toujours commencer par ça, appeler son assureur pour prendre des informations, insister pour faire un constat et en cas de besoin, faire appel directement à la police ou à la gendarmerie.
0: C'est pas vrai, votre rendez-vous anti-arnaque, c'est chaque matin avec vous, Valentin Bertrand. Dans quelques instants, Florent Pagny qui arrive pour la musique, mais juste avant, I'm not in love. Un peu de douceur, ça va vous faire plaisir. Mélodie Vianney, vous êtes habillée en rose d'ailleurs aujourd'hui.
7: Et orange.
0: Oui, pour célébrer l'amour. Peut-être.
7: Bah oui, tous les jours.
0: C'est votre Saint-Valentin aujourd'hui à vous. On ne sait pas où on va. Allez, on se fait plaisir en musique.

0: Étienne Sissi, un peu de douceur en cette matinale, ça fait du bien à 8h20. Vous avez des messages à nous envoyer, des événements aussi, 04 93 82 03 04 sur le WhatsApp de la radio. Une soirée Drag Race par exemple est organisée au Mama Shelter. C'est Véronique qui nous donne cette info, c'est à Nice et elle est passée par le WhatsApp de la radio. Ce matin dans Les Authentiques, on prend des nouvelles d'une des deux futures mamans rencontrées en début d'année pour ce rendez-vous des Authentiques. Parmi elles, il y avait Faten qui attendait son deuxième enfant, un petit garçon arrivé quelques jours avant la fête des mères en mai dernier. Alia Zegaoula était allée à la rencontre, l'a rencontrée à la sortie de la maternité. Et voici l'état d'esprit de Faten en trois adjectifs.
1: Courageuse, ambitieuse, heureuse, tout simplement. Je vous présente le petit Late qui est né le 14 mai 2026 à 19h20. 3,840 kg et 50 cm. Je vais très bien. Je suis sur un petit nuage, la plus heureuse des mamans.
2: Qu'est-ce que ça fait de se retrouver à nouveau avec un tout petit quand on est sorti des couches et qu'on a un grand finalement à côté? Il paraît immense ce garçon de 6 ans, votre aîné.
1: Alors ça fait bizarre, oui. Je pensais que ça allait se faire naturellement. Et là, non, pas du tout. C'est vrai qu'au bout de 6 ans, se remettre dans les couches, avoir un petit bout à la maison avec une nouvelle réorganisation, c'est beaucoup de travail. Mais en même temps, c'est que du bonheur.
2: Quand on s'est rencontrés, on avait parlé de la manière que vous aviez d'appréhender ce deuxième accouchement. Vous souhaitiez faire le plus naturellement possible, sans péridurale. Vous avez accouché à Santa Maria, à Lanval, à Nice. Comment s'est passé l'accouchement?
1: Magnifique, magique. J'ai pu accoucher sans péridurale. C'était mon challenge et j'ai réussi grâce à ma sage-femme, au sage-femme homme qui était présent et qui m'a accouché, mon gynécologue et tout le corps soignant qui était à l'écoute de mes désirs justement et de toutes les indications que j'ai mis dans mon projet de naissance.
2: Quelques jours à peine après l'accouchement, quelle est l'image qui vous revient, la plus forte qui vous revient, Faten?
1: Mais la rencontre avec mon fils, bien sûr. Oui, la rencontre avec mon fils, c'est une image qui restera jamais gravée dans ma mémoire. Il y a une deuxième. Alors, c'est pas une image, mais c'est la sensation. C'était une dernière contraction qui était très forte. Et c'est là où j'ai su que j'allais le rencontrer. Dès lors où j'ai senti ses épaules passer, la seule envie que j'avais, c'est de l'avoir contre moi. Voilà, dans mes bras, et c'est ce que j'ai pu réaliser. C'était beau.
2: Il y a un autre moment fort, c'est la rencontre de ce petit garçon avec son grand frère. Ça, c'est particulièrement bouleversant, je crois.
1: Très émouvant. Cette rencontre, dès lors où j'ai vu le grand s'approcher du berceau et de voir son petit frère, j'ai pas pu me retenir. Les larmes coulaient toutes seules. J'étais éblouie et j'étais agréablement surprise de la réaction du grand. C'était un moment magnifique, rempli de joie, de bonheur et surtout de reconnaissance et de gratitude. Je remercierai jamais assez le bon Dieu de m'avoir fait donc vivre ces magnifiques moments.
0: Faten et son nouveau-né donc à retrouver en image sur ici.fr/azur. Merci Alia Zegaoula. Le rendez-vous des Authentiques qui revient demain à partir de 8h20. Dans un instant, on joue ensemble. Vous gagnez vos places pour Cassave ce vendredi au Nid du Sud de Vence.

0: La musique de Florent Pagny. Florent Pagny que vous pourrez voir parce qu'il a annoncé une nouvelle tournée au Palais Nicaïa à Nice le 7 décembre prochain. Et ça, c'est une bonne nouvelle.
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0: Ben, ça fait du bien d'écouter Ici Azur. Pourquoi ? Parce qu'on apprend plein de choses sur notre département. Et surtout, eh bien, vous pouvez gagner les grands événements de la Côte d'Azur, comme vos places pour les Nuits du Sud de Vence en partenariat avec Ici Azur. La soirée de vendredi, il y aura notamment le groupe Cassav. Et pour jouer avec nous ce matin, c'est Marilyn qui est là. Bonjour Marilyn.
4: Bonjour Jean.
0: Vous nous appelez depuis Grasse, amatrice de marche et de musique. Eh bien écoutez, ça tombe bien parce que le défi ce matin, ça va être de reconnaître ce titre disco que nous avons passé à la moulinette version Game Boy rétro. Vous avez déjà une Game Boy, Marilyn?
4: Alors pas moi-même, mais ma fille, oui.
0: Ouais, vous voyez le son que ça fait. Écoutez, si vous avez arrivé à reconnaître cet extrait, c'est gagné pour vous, Marilyn.

0: Marilyn, vous qui êtes peut-être une maman cool.
1: Oui, voilà, c'est le groupe Bonnet M.
0: Ouais, avec cool. Vous avez le titre Daddy Cool.
1: Daddy Cool.
0: Eh bien voilà, la bonne nouvelle, c'est que vous allez pouvoir passer une soirée cool, Marilyn, ce vendredi au palais Nikaya, n'importe quoi, aux Nuits du Sud de Vence, au niveau de la place du Grand Jardin. Les Nuits du Sud en partenariat avec ICI Azur, Marilyn, vos deux places, donc pour pouvoir voir le groupe Kassav.
1: Kassav, oh, c'est génial.
0: Groupe mythique, hein, c'est vrai que c'est la musique qu'on aime pour danser. Je regarde ma collègue Mélodie Vialet, journaliste, qui adore Kassav aussi.
2: J'adore Kassav.
3: Ouais. Pour s'ambiancer, il n'y a rien de mieux. Hein.
0: Bon, Marilyn, je vous embrasse bien fort. Vous allez emmener qui d'ailleurs, Marilyn?
1: Eh ben, mon mari.
0: Ah ben, vous avez bien raison. On va faire danser
1: mon ami.
0: Ami ou mari, on va faire danser en tout cas la Côte d'Azur vendredi, et vous aussi, Marilyn, avec Savonu du Sud.
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0: Allez, dans quelques instants, un nouvel itinéraire de vélo que l'on vous propose. Mais pour le moment, ce sont les infos de 8h30 avec Cyril Ardo-Redon, 8h30 tout pile.
5: Elle sera le visage du Rassemblement National pour la campagne présidentielle. Marine Le Pen, candidate malgré sa condamnation dans l'affaire des assistants d'eurodéputés FN. Une peine d'inéligibilité de 15 mois déjà purgée et d'un an de prison ferme sous bracelet électronique a été prononcée. La chef de file du RN annonce ce pourvoi en cassation. L'incendie près de Die dans la Drôme n'est toujours pas maîtrisé, disent ce matin les pompiers du département. Il a parcouru 2100 hectares en 6 jours avec plusieurs reprises de feu. Dans les Pyrénées-Orientales, sur l'autre gros feu, la situation évolue favorablement, dit ce matin le préfet. 7 départements du Sud sont placés en rouge aujourd'hui pour un risque très élevé d'incendie. Une très grande partie de la France en vigilance orange, canicule aujourd'hui, 67 départements concernés par cette alerte. Le Nord, l'Est et la Corse sont épargnés. Nos émissions de gaz à effet de serre ont baissé cette année en France pour la 4e année de suite. 5 millions de tonnes de CO2 émises en moins, c'est une baisse de quasiment 5%, notamment car nous avons moins allumé nos chauffages en raison d'un hiver doux. La Coupe du Monde de foot, victoire in extremis, 3-2 de l'Argentine sur l'Égypte hier soir. La Suisse, elle, s'est imposée au tir au but après un nul 0-0 face à la Colombie. La France affronte demain soir le Maroc à partir de 22h en quart de finale. Et puis en pleine canicule, la 5e étape du Tour de France. Aujourd'hui, près de 200 km entre Lannemezan dans les Hautes-Pyrénées et Pau dans les Pyrénées-Atlantiques, avec un final promis aux sprinteurs.
2: Il a sauvé des vies et pourtant il refuse d'être considéré comme un héros. Franck Terrier, celui qu'on appelle le héros au scooter, car il a poursuivi le camion du terroriste qui a fait 86 morts et plus de 450 blessés sur la promenade des Anglais. À moins d'une semaine des commémorations des 10 ans de l'attentat, Sébastien Germain a recueilli les mots de Franck, une parole rare. Il accepte très peu les interviews. Vous l'avez rencontré dans un bar.
6: En face de la mairie où il travaille, et prendre un café avec Franck Terrier, ce n'est pas simple. Il est en permanence interpellé, salué, remercié. Depuis 10 ans, Franck est le héros du 14 juillet. Héros pour tout le monde, mais
7: pas pour moi. Franck, c'est Franck. Franck, c'est un papa. Franck, c'est un bosseur, comme tout le monde. Qui a fait un truc peut-être aux yeux des gens impressionnants. Moi, j'ai fait ce que j'avais à faire. Voilà. Mais Franck, avant l'attentat, il était déjà comme ça.
8: Il y a 10 ans qui viennent de passer. On y reviendra sur ces 10 ans. Mais d'abord, ce 14 juillet 2016.
7: C'est un mauvais souvenir pour moi. De toute façon, je suis marqué à vie. Mais je vois tout. Je vois tout, j'entends tout. Mais je me dois de respecter les familles victimes et je ne donnerai pas de détails.
8: Il y a ce qui s'est passé le 14 juillet et il y a l'après. Ces 10 années, comment vous les qualifieriez?
7: Une tourmente permanente. J'ai fait une grosse dépression. Je veux dire, bon, ça a été très compliqué.
8: Il n'y a jamais eu de tentative de suicide de votre part, hein?
7: C'est ça, oui, ouais, je confirme. Il n'y a jamais eu de tentative de suicide de ma part. Oui, j'ai fait une grosse dépression. J'ai fait n'importe quoi, des conneries. Et c'est le raid ou GIGN, je ne me rappelle plus, qui est venu. Parce que voilà, je suis devenu forcené. Et puis après, j'ai été interné pendant deux mois et quelques. Franchement, ce n'est pas facile. Alors, on est entouré quand même de gens qui ont des grosses pathologies. Et c'est dur. Et je remercie toutes ces personnes. Moi, c'est mes héros. Hein. Je veux dire, moi, les infirmières, les médecins, les policiers, tout le monde, les pompiers, tous ces gens qui travaillent tous les jours dans des des services, c'est très difficile. Voilà, moi je viens d'en bas et j'oublie pas. Je pense que c'est la force de la famille, des proches, des amis, tout ça, qui a fait que j'ai su m'en sortir. On a été très soudés. C'était très compliqué pour eux. Ma femme, mes enfants, tout ça. Ouais. On ne parle pas assez de mes proches, quelque part, qui ont vécu ça de près. Ma femme, elle était avec moi. Hein. Faut le rappeler, quoi.
8: Elle était avec vous, mais vous l'avez bien évidemment déposée.
7: Non, non. Quand je prends en chasse le camion, elle est avec moi dans un premier temps. Après, je m'arrête, je la dépose. Et puis après, ben oui, je vais à la mort, oui.
8: Et elle vous voit aller à la mort.
7: Oui, et elle me retient parce que elle sait que je vais peut-être jamais revenir.
8: Alors que c'est aussi son fils.
7: Aussi. Il y a mon fils qui est sur le quai des États-Unis ou place Masséna, on ne sait pas trop où il est.
8: Est-ce que vous arrivez enfin à vous dire que vous êtes une des victimes de cet attentat?
7: Oui, je suis une victime, mais moi, j'ai perdu personne de mes proches. Quand on a perdu un proche toute sa vie, eh ben, c'est beaucoup plus difficile que moi.
8: Un grand merci, Franck.
2: Un reportage de Sébastien Germain, témoignage rare de Franck Terrier, à réécouter sur ici.fr.
0: Et dans le prochain journal à 9h, Mélodie.
2: On verra qu'un ancien leader du FN des Alpes-Maritimes, également ancien rugbyman niçois, devenu ostéopathe dans le Pays Basque, est accusé par plusieurs patientes de viol et agression sexuelle. Et puis on revient sur ce procès qui s'est terminé hier à Nice, celui qui était annoncé comme le premier procès du trash web en France et qui finalement est retombé comme un soufflé. Chaleur au programme.
0: Chaleur.
2: Mais toujours pas de canicule.
0: Oui, non, on va rester tranquille pour aujourd'hui encore parce que en effet, on n'est pas sous cette vigilance canicule et on pense évidemment très fort à toute cette partie de l'ouest de la France sous les feux, l'Aude avec des températures pouvant aller jusqu'à 44 degrés. Nous, eh bien écoutez, pour les maximales, on devrait avoir 33 degrés cet après-midi, ça c'est à Puget-Théniers à Guillaume, 32 degrés dans la Vésubie, 31 degrés à Saint-Martin-du-Var, 30 dans le Pays Grassois. Sur le littoral, on aura une trentaine de degrés aussi entre Antibes et Cannes, 28 à Nice ou encore Cagnes-sur-Mer. Pour ce qui est de demain, eh bien écoutez, temps similaire, grand soleil et des températures qui devraient grimper d'un degré en moyenne selon Météo France. Et puis la nuit prochaine, ça devrait se réchauffer un tout petit peu. On devrait avoir 24 degrés en moyenne sur le littoral la nuit. Ça, c'est selon Météo France. On lit évidemment vos messages. On regarde aussi ce qu'il se passe sur la route parce qu'on sait qu'à 8h30, il y a beaucoup de trafic ici sur la Côte d'Azur. Et c'est sur la 8 hein, où vous êtes bloqué principalement. Ce matin, on parle de 20 minutes de bouchons aux alentours de Villeneuve-Loubet, notamment si vous souhaitez prendre l'échangeur. Écoutez, vous avez le moindre souci sur la route ou le message à nous faire suivre, 04 93 82 03 04.
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0: D'ici 9h, des idées de sortie pour justement pour tous et puis aussi des sorties en vélo. C'est avec votre nouveau rendez-vous, la Côte d'Azur à vélo. On part notamment à 25 km au nord de Nice ce matin avec Camille Boyardi, Francky pour le stand, c'est Alain Bachoun que l'on est.

0: Vertige de l'amour, Alain Bachung pour la musique à 8h39 et on aime l'amour, surtout en cette matinale 8h39, donc on parle vélo tout de suite.
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0: Cet été, ici Azur vous invite à découvrir notre département des Alpes-Maritimes autrement, dans la Côte d'Azur à vélo. C'est avec vous Camille Boyardi-Franqui, 20 itinéraires à faire en famille.
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0: Vous êtes avec nous chaque jour. Bonjour Camille.
3: Bonjour Jean.
0: Et vous nous emmenez ce matin à 25 km au nord de Nice.
3: Pour cette nouvelle sortie, on va prendre de la hauteur, direction le Mont Férion. C'est un sommet qui domine le vin. Alors on va faire une boucle aujourd'hui de 30 km qui va nous en mettre plein les yeux et les narines. On va commencer par les lacets, direction le col de Fonblanca. Alors je vais vous prévenir qu'avec les pentes montantes à plus de 12%, ça va piquer dans les gambettes, mais faites-moi confiance, ça vaut le détour. En gros, on va devoir serrer les dents pendant 15 bornes. Mais au sommet, on sera à 1412 mètres et vous tomberez d'ailleurs sur une tour de guet pour la prévention des incendies. Elle abrite même un petit refuge avec cheminée au rez-de-chaussée pour les cyclistes surpris par la météo. Et de là-haut, c'est plein les mirettes sur 360 degrés, des sommets enneigés du Mercantour jusqu'à la Méditerranée. Et par temps clair, on pourra même apercevoir la Corse. Et puis pour ceux qui veulent pousser un petit peu plus loin, après le sommet, vous aurez même la possibilité de faire un petit crochet. C'est un aller-retour sur une piste gravel, vous savez, ces petites pistes de chemin de terre. Ça s'appelle la Gros Gravel Trail. C'est une très belle piste DFCI qui part vers le sud. Et donc comme je vous disais, c'est un aller-retour, il n'y a pas de boucle. Mais la vue est tellement sublime au bout qu'on ne regrette pas les petits coups de pédale supplémentaires.
0: Et les odeurs sont agréables sur ce chemin.
3: Et puis je vous l'avais promis, il n'y a pas que les yeux qui vont être gâtés sur cette trace, parce que l'air est chargé de parfums de thym sauvage, notamment sur la partie en sous-bois, et c'est un vrai régal. Mais il faut déjà retourner, et du coup on va s'offrir une belle descente, et je vous promets là du pur plaisir jusqu'à l'arrivée.
0: Merci Camille, tous ces itinéraires sont à retrouver aussi en replay, vous pouvez les réécouter sur l'application ICI et l'appli Radio France.
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0: J'espère que vous allez bien chez vous. C'est l'heure de votre agenda 100% sorti à 9h moins le quart. C'est chaque matin avec Ici Azur, car il se passe toujours des choses sur la Côte d'Azur avec les trois puces. Et vous, Marie de Grotte, bonjour.
9: Bonjour.
0: Marie, pour ce premier bon plan, on découvre Nice plus de 100 ans en arrière et au plus proche du réel.
9: Et oui, et si on découvrait l'histoire de Nice en réalité virtuelle? Ça, c'est ce que propose le centre commercial de Nice Étoile avec l'expo Nice à la Bella qui commence ce samedi. Ça se passe en partenariat avec la Villa Masséna et les musées d'art et d'histoire et du Centre Nice Patrimoine Mondial. L'expo ludique vous fait découvrir la ville comme vous ne l'avez encore jamais vue, à travers une expo, des photos, des visites guidées gratuites, mais aussi à travers de la réalité augmentée. Nice, il y a une centaine d'années, c'est bel et bien visible, gratuitement, à partir de ce samedi, au Nice Étoile. Et n'oubliez pas, vous pourrez découvrir le casino de la Jetée Promenade, plus vrai que nature.
0: La Coulée Verte à Nice est aussi animée en ce moment.
9: Oui, animé, ça oui, et pas n'importe comment. La Coulée Verte, plus précisément le kiosque, connaît depuis lundi ses premiers comptes d'apéro. Des mises en scène du Théâtre National de Nice, mêlant poésie, slam et pièces de théâtre. Cette semaine, découvrez ou venez redécouvrir l'héritier du village de la saga Marivaux, une comédie de ce que l'amour de l'argent fait au caractère de l'homme. La semaine suivante, ce sera place à la poésie, avec les Olympiades poétiques. Et le plus, tout est gratuit, c'est à retrouver tous les soirs à 19h au kiosque de la Coulée Verte.
0: Les comptes d'apéro, c'est donc jusqu'au 26 juillet, et qui dit saison estivale dit activité pour toute la famille.
9: C'est l'été, et ça, la médiathèque d'Oron l'a bien compris, elle qui se transforme en véritable espace de créativité. Retrouvez tous les jeudis à 10h30 un atelier Café Partage pour ados et adultes. Café Partage, vous pourrez trouver des ateliers d'aquarelle, de lecture, de puzzle. Il y en a vraiment pour tous les goûts. Et pour les 6-11 ans, ils ont aussi droit à leur atelier les mardis et vendredis de 16h à 17h. Quant aux plus petits, moins de 3 ans, ils ont des séances bébé lecteurs les mercredis de 10h à 10h30. Le point plus, tout est gratuit sur inscription auprès de la médiathèque via leur site internet saint-etienne-de-tiennet.mediathèque06.fr.
0: Merci beaucoup Marie de Groot. Votre agenda 100% sorti, les 3 plus, c'est chaque matin à 6h40 et 8h40. Dans un instant, on ouvre l'abécédaire de la Côte d'Azur. On va vous parler des grands hôtels qui font la fierté de notre département. Le temps d'écouter Marine.

0: La chanteuse Marine avec son titre Escroc. 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L'histoire de la Côte d'Azur à travers son patrimoine et ses grands personnages, c'est chaque jour dans l'abécédaire de la Côte d'Azur avec vous, Valérie Castera, des éditions Giletta. Et aujourd'hui, vous nous parlez des grands hôtels qui font la réputation de notre bord de mer.
1: Au XIXe siècle, les premiers hôtels de la promenade des Anglais n'ont rien des palaces aujourd'hui. On est plutôt dans la version chic, mais encore modeste. Une pension anglaise en 1837, quelques villas transformées en hébergements, comme le château Beaumont devenu hôtel. Bref, on commence bien doucement, mais très sûrement. Entre 1814 et 1860, le quartier anglais change complètement de visage. La campagne laisse place à une ville en pleine transformation, avec des hôtels qui poussent un peu partout, comme des champignons, et surtout des logements meublés pour accueillir les visiteurs. On ne parle pas encore de tourisme de masse, mais on s'en approche dangereusement. Et puis, le train arrive. Le vrai accélérateur de voyage. Le chemin de fer atteint Nice en 1864. Et 10 ans plus tard, on relie Paris à la Côte d'Azur en à peine 18 heures. Ce qui, à l'époque, tient presque de la science-fiction. Résultat, Anglais, Russes, Allemands, Belges, Français débarquent pour passer l'hiver entier à Nice. Alors forcément, les hôtels fleurissent. Les terrains de la promenade deviennent ultra prisés. West End, Hôtel des Anglais, Westminster. La Côte d'Azur est une véritable vitrine du luxe hivernal. En 1880, on compte déjà 25 000 hivernants. Et avec eux apparaissent casinos, cercles de jeux et lieux de spectacle. Autrement dit, on ne s'ennuie pas dans la capitale azuréenne. À la fin du 19e siècle, la ville change d'échelle. Les hôtels passent de 40 à plus de 120 en quelques décennies. La belle époque pousse encore plus loin le raffinement avec des établissements mythiques comme le Negresco ou le Rühl. Et dans les années 20, le palais de la Méditerranée a joue une touche spectaculaire. Escalier monumental, salle de jeu face à la mer, le luxe version grand angle. Mais tout ne reste pas figé dans le marbre. Dans les années 30, les congés payés changent la donne. L'été concurrence l'hiver et le tourisme devient plus populaire. Aujourd'hui, avec l'aéroport et les congrès, Nice accueille une clientèle très variée. Elle compte désormais environ 200 hôtels et résidences. Et ce résultat, on le doit à une idée simple, venir passer l'hiver au soleil.
0: Merci beaucoup Valérie. Et demain, on parlera du rapport si particulier entre le jazz et la Côte d'Azur dans votre abécédaire de la Côte d'Azur. Notre docteur Kierzek arrive juste avant 9h. Et ce matin, on va parler de la trousse essentielle à la pharmacie. La trousse pharmacie essentielle, pardon, le kit essentiel, notamment pour aller à la plage. Donc ça nous concerne bien. Le temps de se faire plaisir avec l'un des plus grands titres de Monsieur Stevie Wonder. I just can't to say I love you. Oh mon anglais. No.

0: I just call to say I love you, Stevie Wonder. Et tiens, une info aux États-Unis, le 12 juillet, ça arrive très rapidement, pour le Bastille Day au niveau de Central Park, et bien c'est Laurent Voulzy qui sera en concert à New York. Voilà, pour peut-être les Américains qui nous écoutent. Je sais pas si vous êtes beaucoup, mais continuez. Ah non, mince, c'est Dr Kierzek qui arrive tout de suite, pardon, à 8h56. Notre docteur qui, chaque été, évidemment, nous donne plein de bons plans pour nous remettre en forme. Et aujourd'hui, docteur Latrousse à pharmacie, on y met quoi exactement?
1: Bonjour à toutes et à tous. Aujourd'hui, on part à la plage. Avant de grimper dans la voiture avec la glacière, le parasol, les serviettes, on fait un petit arrêt indispensable, la trousse de secours pour la plage. Alors, pas besoin d'un gros sac, hein, mais il y a 10 essentiels, à mon avis, malins, légers, qui vous éviteront de gâcher une journée à cause d'une méduse, d'un coup de chaud ou d'une petite coupure. Allez, premier essentiel, le spray ou la crème solaire indice 50+, on en parlait il y a quelques jours. On ne répète jamais assez, c'est un format qui est résistant à l'eau. Et vous n'oubliez pas le nez, les oreilles et le dessus des pieds, et mettez-le en premier dans votre kit. Deuxièmement, la petite bouteille de vinaigre blanc. Vous vous souvenez de la chronique sur les méduses? Le vinaigre empêche les cellules urticariantes de libérer leur venin. Petite mini bouteille de 50 ml et vous êtes paré. Une pince à épiler ou le bord d'une carte bancaire, ça c'est pour retirer délicatement les tentacules de méduses ou enlever une épine d'oursin. N'utilisez jamais vos doigts nus. Des pansements ensuite étanches et des compresses, les petites coupures avec du sable, et puis un petit spray désinfectant, c'est pas mal, et un pansement imperméable, simple et efficace. Ensuite, une crème apaisante après soleil, après la baignade, la peau a soif, hein, il faut choisir une crème sans parfum, avec de l'aloe vera par exemple, et en bonus, ça soulage les petits coups de soleil débutants si vous les attrapez relativement rapidement. Sixième instrument ou produit, un antihistaminique oral, la cétirizine pour les piqûres d'insectes par exemple ou les réactions allergiques. Une dose dans le sac, ça soulage les démangeaisons et l'œdème.
0: Ça en fait six et on a déjà de quoi faire. C'est quoi les quatre derniers à glisser dans le sac?
1: Un spray nasal à l'eau de mer pour rincer le nez après une baignade un peu agitée ou si du sable est entré. C'est aussi top pour décongestionner après une allergie au pollen. C'est inoffensif et c'est très rafraîchissant. Le huitième, c'est une petite dose de réhydratation orale, les sachets de soluté de réhydratation en cas de forte chaleur, de diarrhée passagère, de coups de chaud, ça permet de retrouver rapidement d'énergie, ça pèse rien et ça peut sauver les vacances. Et une poche réfrigérante instantanée, vous savez, les trucs qu'on casse comme ça et ça fait du froid, pas besoin de glaçons, vous achetez un petit sachet cold pack, vous le cassez, il devient froid instantanément, idéal pour un début de coup de chaleur, une entorse de cheville sur les rochers ou un bleu, c'est génial pour les enfants. Et puis une paire de lunettes de soleil et un chapeau, c'est évident. En revanche, ce qu'il ne faut pas mettre dans le kit, ce sont des médicaments périmés, des sirops sucrés qui vont coller et qui chauffent au soleil, et des produits sans étiquette parce qu'on ne sait pas ce que c'est. Tout ça, vous mettez dans une petite trousse étanche type sac de congélation zippé, ça coûte pas cher. Et là, vous allez passer un bon été. Allez, bon été, bonne santé, à l'écoute d'ici, bien sûr.
0: Merci docteur, et à demain.
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0: On continue de passer la matinée ensemble avec vous, Alia Zegaoula, bonjour, et vous ouvrez un nouveau dossier
7: bonjour
0: du jour aujourd'hui.
7: Jean, absolument, comment occuper intelligemment, j'entends, nos enfants, c'est-à-dire sans tablette et puis avec des activités sympas sur le département, c'est pas ça qui manque, on vous donne plein d'idées et on est preneur aussi des vôtres, hein. Les endroits sympas que vous avez peut-être découverts et expérimentés avec vos enfants et vos petits-enfants sont les bienvenus au 04 93 82 03 04. Bonne sieste Jean Reno, à demain 6h. Bye.
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7: Très belle journée, toute l'actu. Il est 9h sur Ici Azur. L'actu. de ce mercredi 8 juillet, Mélodie Vialet.
8: Un ancien leader du Front National à Nice, également ancien rugbyman niçois, accusé par plusieurs femmes de viol et agression sexuelle, aujourd'hui devenu ostéopathe dans le Pays Basque. Il a été placé en garde à vue pendant 24 heures à Bayonne. Les victimes, Paul Nicolai, dénoncent des actes sexuels pendant les gestes médicaux.
9: Les témoignages des jeunes femmes sont édifiants. Dans le huis clos de son cabinet, le praticien va distiller, user et abuser de son autorité. Il va gémir dans mon oreille, je vais ensuite sentir son sexe en érection dans mon dos, raconte l'une d'elles. Cela m'a donné la nausée, rajoute une autre. Impossible pour la jeune femme de se rebeller. J'étais complètement confuse. Il associait son expérience professionnelle très élevée à des mouvements pervers et sexuelle. Elles sont six à avoir déposé plainte, mais d'autres pourraient le faire. Ce n'est pas la première fois que le praticien est entendu par les enquêteurs, mais l'étau semble se resserrer sur cet ancien rugbyman niçois, dirigeant et ostéopathe d'un club de rugby. Puis viendra la période politique, élu d'opposition Front National.

0: arrêtées et placées en détention provisoire. Elles sont soupçonnées de complicité de meurtre en bande organisée. Toutes les informations dont disposent les forces de l'ordre ukrainiennes ont été transmises au service d'enquête de la principauté de Monaco.
1: Hier s'est achevé à Nice le procès très médiatique de deux influenceurs azuréens.
0: Anna Naruto et Safin, le parquet a requis 30 mois de prison, dont un an ferme contre Naruto et 18 mois avec sursis contre Safin. Les deux streamers étaient poursuivis pour des actes de violence et humiliation sur deux personnes, dont Raphaël Graven, dit Jean Pormanov à Comte, mort en plein direct l'été dernier. Une autre victime, surnommée Koudou, a déclaré pendant le procès finalement être consentant. Une situation inédite pour son avocat Philippe Soucy, qui a dû renoncer à la constitution de partie civile. Il revient sur cette affaire qui a fait parler le monde entier, mais qui pour lui s'est dégonflée comme un soufflé.
2: Bah, c'est une situation singulière, hein. Je n'ai jamais été confronté à cette situation personnellement, parce que le client que j'assiste, il a eu l'honnêteté de dire d'abord à son avocat et ensuite au tribunal, je vous confirme que je ne suis victime de rien. J'ai l'impression qu'on est par moments dans une situation surréaliste. Les personnes ont d'abord été placées en garde à vue, puis libérées, puis replacées en garde à vue, puis déférées. C'est-à-dire que c'est pas un long fleuve tranquille, ce dossier. C'est normal qu'il y ait eu un déferlement médiatique. Les plateformes numériques comme Kik interrogent. Moi, ce que j'ai vu, les photos que j'ai vues, les vidéos que j'ai vues, je trouve ça totalement dégueulasse. Je l'ai dit aussi, il y a un affaissement total à un moment donné des valeurs morales. Mais où est l'infraction pénale ? Alors on peut traiter mon client d'abruti pendant des années, on peut continuer à les estimer dangereux. Moi je crois qu'il faut beaucoup relativiser.
0: Le jugement sera rendu le 5 août. Marine Le Pen est bien candidate à la présidentielle. L'actuelle présidente des députés RN a annoncé hier soir sur TF1 son pourvoi en cassation. Ça lui permettra, jure-t-elle, de faire campagne sans bracelet électronique. Cette candidature est une bonne nouvelle pour la démocratie française. Je lui apporte mon amitié et mon soutien, assure sur X Éric Ciotti, le maire UDR de Nice. Sous la chaleur, 5e étape du Tour de France, a priori dévolue aux sprinteurs entre Lannemezan et Pau. Notre cycliste azuréen Paul Sexas est désormais 10e au classement général. Kevin Vauquelin, le Normand, installé sur la Côte d'Azur, a terminé 6e de l'étape hier. Il est 37e au général. Et puis la joie, l'émotion et parfois les pleurs hier devant les lycées de l'Académie de Nice pour les résultats du baccalauréat. Ils sont plus de 18 000 à avoir obtenu leur bac sur les 21 000 candidats des Alpes-Maritimes et du Var, plus de 86% de réussite. Et dans notre académie, 290 lauréats décrochent même la mention très bien avec les félicitations du jury.
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0: Et on met quelle mention à la météo aujourd'hui, Alia ?
1: Bah écoutez, ça dépend ce qu'on aime. Si on aime le chaud, le soleil, on met mention très bien. Si on préfère la pluie, on met pas de mention.
0: Voilà,
1: si on aime la neige,
0: ouais,
1: ne parlons pas, on change, on déménage. La météo de ce mercredi, en ce mois de juillet, on n'a pas de vigilance canicule, déjà parce que nos nuits sont plutôt très respirable, hein. Il fait bon la nuit.
0: C'est vrai
1: que ça
0: fait du bien.
1: Bah oui, carrément. Ouais. Déjà, le corps est plus reposé, ça change tout. Du soleil au programme aujourd'hui, avec quelques petits nuages par moment. Ce matin, un ciel un peu plus voilé sur certains secteurs, notamment le pays grassois. Et puis cet après-midi, c'est un franc soleil pour tout le monde. Les températures sont un peu plus élevées qu'hier, comme prévu. Jusqu'à 33, 34 degrés à Guillaume et puis Jéténie aujourd'hui. 32 pour Saint-Martin-Vésubie, 31 à Carrosse. Prévoyez 30 pour Vence cet après-midi, 30 à Cannes aussi. Et 29 degrés sur Mantes. Et Nice, un indice UV qui reste très élevé, on vous le rappelle chaque jour avec ce franc soleil, donc on se protège. Et la température de l'eau est toujours de 27 degrés. Le retour de l'actu avec vous, Mélodie, c'est tout à l'heure.
0: À 10h.
1: À 10h, à tout à l'heure.
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1: Et en ce mois de juillet, ce sont les vacances scolaires. Puis pour tout le monde, hein. Enfin bon, non, il y a encore le rattrapage pour certains futurs bacheliers. On leur souhaite bonne chance, mais on va parler d'occupation des enfants pendant les vacances.

0: Belle chanson pour son épouse Hélène. C'était Julien Clerc à l'instant. Il est 9h10.
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0: Bienvenue, c'est votre radio locale, ici Azur, qui vous accompagne cet été aussi. Notre dossier du jour est consacré aux vacances et à la fameuse problématique du comment qu'on occupe nos enfants ou petits-enfants pendant 2 mois. Bah oui, 2 mois c'est quand même long. Alors c'est pas du rythme et du calendrier qu'il est question ce matin, mais bien des activités, des possibilités de découverte pour nos petits, parce que on est sur la Côte d'Azur et alors on est bien lotis, mais tout le monde n'a pas la possibilité ni les moyens d'offrir des vacances aux enfants. En 2025, 34% des 5-19 ans ne sont pas partis en vacances. 34% des chiffres de l'Observatoire des vacances et des loisirs des enfants et des jeunes. Donc ce matin, on se concentre sur les activités accessibles ici chez nous. Liste non exhaustive qu'on va vous proposer. D'ailleurs, vous êtes les bienvenus au téléphone pour nous donner, vous, vos idées sorties, vos activités auxquelles vous avez peut-être inscrit vos petits ou vos plus grands au 04 93 82 03 04. Dans ce dossier du jour, on va donner la parole à un théâtre de la Côte d'Azur qui propose des ateliers pour enfants. On verra que le musée océanographique de Monaco est bien sûr un lieu incontournable. Et pour commencer, on prend la mer. Bonjour Fabrice Gacrel.
2: Bonjour.
0: Vous êtes directeur de base du club de voile de Beaulieu-sur-Mer.
2: Exactement.
0: Et ça fait un petit moment que vous y êtes, hein?
2: 21 ans.
0: Ouais, 21 ans. Vous imaginiez passer autant de temps quand vous avez commencé?
2: Non, je suis venu par hasard.
0: C'est vrai?
2: En 2005 et j'étais en Bretagne. Ouais. Et je suis venu en me disant, je vais passer l'hiver.
0: Ouais, juste histoire de quoi.
2: Voilà, et je me suis retrouvé directeur de la base et puis il fait bon vivre ici. Quoi.
0: Ouais,
2: entre
0: ça.
2: Le ski, enfin, j'ai mis le ciré au bout de 6 mois seulement, alors que...
0: alors que non, c'est mais... tous les jours là-bas, ouais.
2: Voilà, donc, c'est chaud tout le temps donc.
0: Vous êtes senti adopté et vous avez adopté la Côte d'Azur.
2: Exactement.
0: C'est comme ça que ça s'est fait. Vous avez mis combien d'enfants à l'eau depuis 21 ans à ce club de voile de Beaulieu?
2: J'espère pas beaucoup, mais...
0: Non, mais façon de parler, vous voyez bien, quoi. Vous en avez initié combien? Vous avez jamais essayé de quantifier?
2: Non.
0: Ah, ça peut être drôle,
2: non,
0: hein.
2: On a ce qu'on avait compté entre les scolaires, ouais. Les sportifs, les stages d'été. On doit avoir bien 1000 enfants par an, 1000 passages, quoi, par an, donc 20 ans.
0: Bah, je vous laisse faire. J'étais très mauvaise en maths.
2: Mais beaucoup. Et ce qui fait le plus plaisir, c'est que les enfants, quand je suis arrivé en 2005, que je connais toujours, qui maintenant ont...
0: eux-mêmes des enfants. Pas encore?
2: Certains, et ça, ouais. Ça fait mal.
0: Mais pardon, je voulais pas appuyer dessus.
2: Mais que je vois toujours et qu'on des souvenirs. Et pour moi, ça, c'est juste génial. Quoi.
0: Bah ouais, c'est
2: voilà.
0: C'est ça,
2: et qu'ils se souviennent de leur première compétition, mais... Là, je sors de la voile, mais qui se souviennent surtout des trajets en minibus pour aller aux compètes.
0: Ouais.
2: C'est pas que la voile, c'est l'équipe, un groupe, voilà.
0: Ouais, c'est tout ce qu'il y a autour.
2: C'est
0: alors,
2: ce qu'il y a
0: là,
2: tout autour.
0: Ouais. On parle de l'aspect compétition et on va d'ailleurs aborder avec vous un petit peu plus tard tout ce que vous proposez au club de voile. Là, on est focus avec vous, Fabrice, sur ce qu'il est possible de faire avec nos enfants, nos petits-enfants, enfin, en tout cas, de leur faire faire avec vous au club de voile de Beaulieu-sur-Mer. Quelles activités sont proposées pendant les vacances? Je parle vraiment de ceux qui vont profiter des vacances pour en fait découvrir toutes ces disciplines en mer.
2: Alors, nous, on les prend à partir de 7 ans.
0: Ouais.
2: Il y a certains clubs qui prennent en dessous, mais il y a d'autres, la réglementation va être plus dure, prendre moins d'enfants. À partir de 700, ça va être de l'optimisme. C'est les petits bateaux avec lesquels on commence, qui en compétition, c'est jusqu'à 14 ans, mais nous, on les prend jusqu'à 12 ans en stage l'été.
0: Ouais.
2: Après, on leur
0: sans objectif de compète, quand c'est sur
2: l'activité. Sans objectif, c'est
0: voilà,
2: déjà c'est une découverte. Mmh. C'est, bon, il y a un apprentissage.
0: Oui.
2: Après, on a le catamaran.
0: Ouais. Donc là, il faut être passé déjà par l'optimiste.
2: Il faut avoir 12 ans minimum,
0: ouais,
2: c'est une question de gabarit. On a de la planche à voile, pareil,
0: ouais.
2: On dit 10-12 ans, c'est suivant les voiles. On a du dériveur, double, c'est-à-dire
0: ils sont à deux dessus. C'est quoi la différence entre optimiste et dériveur?
2: Alors l'optimiste, c'est vraiment pour les petits, tout seuls dans leur bateau. Alors quand ils sont
0: c'est
2: petits.
0: Flippant hein, quand on les voit franchement du bord. Sérieusement, c'est vraiment qui parle. Moi je les vois, je me dis je suis pas prêt.
2: Et ben voilà, je voulais vous en parler. Les enfants arrivent avec plein d'appréhension.
0: Oui, bah, les parents aussi.
2: Non, bah c'est surtout les parents.
0: Oui, je sais.
2: Et parce qu'au bout d'une heure ou deux, et ben ils sont super contents. Ils sont pour eux c'est génial. Ils sont dans leur petit engin. Ils conduisent leur bateau. Ils sont contents, quoi. Ils ont sur leur monde à eux, puis c'est plein de découvertes. Ils sont autonomes. Ils deviennent autonomes. C'est plus juste appuyer sur un bouton.
0: Ouais,
2: il faut chercher. Il y a, C'est souvent les parents qui ont plus peur qu'autre chose. Hein.
0: Mais typiquement, voilà, parlons pour les plus petits. Donc c'est l'optimiste pour les tout petits. Oui. Donc c'est ce tout petit bateau qui vont guider tout seul. On les voit, ils sont sur l'eau comme
2: ça.
0: Ils sont tout petits, ils ont un gilet.
2: Alors nous, on leur fournit le gilet. Ouais. Nous, on leur demande de venir avec chapeau, bouteille d'eau, parce qu'ici, il faut se protéger du soleil.
0: Et dès le premier rendez-vous, vous les mettez sur le bateau et...
2: Oui. Alors, ils peuvent être à deux. Vraiment, les tout petits, on les met à deux. Ça les rassure. Mais voilà, le but, c'est qu'ils, justement, ils prennent plaisir. Faut pas leur faire peur. Si vraiment les stages sont du lundi au vendredi, si on arrive à lundi, que le vent est très fort... Eh ben on va rester à terre, on va prendre le Zodiac, leur montrer la mer, mais montrer qu'on peut s'amuser, faire des jeux au bord. Il faut qu'ils reviennent et qu'ils repartent en disant j'ai envie de faire un autre stage, je veux venir, parce que c'est ouvert, on va dire, aux touristes, mais c'est aussi, j'ai entendu dire, beaucoup d'enfants, 35% ne partaient pas en vacances. Ouais. Alors, nous on habite une région où les gens viennent en vacances, mais il y en a beaucoup aussi qui partent pas, mais qui font leur stage et qui découvrent. Et ce qui est marrant, c'est que alors là, on parle de l'été, mais on a des enfants qu'on a à l'école, à la voile scolaire, qui font de l'optimiste les plus petits à l'école primaire, mais qui du coup, ça leur a tellement plu, demandent à leurs parents de les inscrire l'été
0: pendant
2: les vacances.
0: Trop chouette.
2: C'est... c'est alors, c'est pas un sport physique au début, je parle du début, de l'apprentissage, mais ils sont contents. Je pense que c'est comme si, je vais comparer un truc un peu idiot, mais on leur donne un petit karting et eux, ils sont dans leur bateau, ils conduisent leur bateau. Je pense que certains, au bout, ils se font leur mini Vendée Globe, quoi, quand on les emmène.
0: Ils sont acteurs, en fait, c'est
2: acteurs,
0: c'est clair,
2: d'habitude. Voilà, ils sont contents, ils sont en groupe, ça leur plaît énormément, quoi.
0: Bah, on va continuer d'en parler, il y a plein de choses qu'on peut aborder avec vous, en tous les cas. Vous êtes le directeur de base du club de voile de Beaulieu sur mer, Fabrice Gacquerel. On continue par de ses activités nombreuses, accessibles aux petits, aux moyens et aux plus grands. Cet été, on occupe nos enfants intelligemment et on découvre des clubs, des lieux, des sites de la Côte d'Azur qu'on n'aurait pas forcément à l'esprit en temps normal. Écran total obligatoire aujourd'hui, bien évidemment, un 10 UV de 8 avec le soleil. Écran total, c'est la chanson de Benjamin Biolay pour vous accompagner. À bientôt, 9h20. Bonne matinée.

0: violet, écran total. On écoutera les Beatles, Alain Souchon ou encore Jean-Pierre Madère dans la prochaine demi-heure. Bienvenue chez vous.
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0: Dans ce rendez-vous aujourd'hui, dans ce dossier du jour, on vous propose des idées pour occuper intelligemment vos enfants, petits-enfants sur la Côte d'Azur cet été. On commence avec la mer, avec le directeur de base du club de voile de Beaulieu-sur-Mer, Fabrice Gacquerel. On a parlé de l'optimiste, on a abordé le catamaran aussi, mais il y a plein d'activités que vous proposez pour tout âge. Mais là, on est focus voilà, sur la période de vacances scolaires, Fabrice. Est-ce qu'il est encore temps là, de s'inscrire une semaine par-ci, par-là?
2: Ouais. On a des stages de début juillet jusqu'à la dernière semaine d'août. Après, de toute façon, on est repris sur les scolaires, mais toutes les vacances, c'est du lundi au vendredi, matin ou après-midi. Donc, optimiste, catamaran, dériveur, on planche à voile, et même s'ils veulent juste venir avec leurs parents faire du kayak, du paddle, en fait, les activités, on n'a pas tout. Par contre, tout à l'heure, vous me posiez la question à la journée. Moi, je préconise de pas les mettre toute la journée sur l'eau à cause du soleil ici. Mais on fait des stages à la journée avec soit le tennis, en partenariat avec le tennis, ou le club de plongée.
0: Trop bien. Donc, tennis de Beaulieu et club de plongée.
2: Tennis de Beaulieu. Ouais. Et en fait, ils mangent sur place. Alors, ils amènent leur manger. Nous, on est là. Ils mangent sur place. Et ça leur permet de faire deux activités. Chaque club prend sa part. Mais au moins... Pour ça évite les parents qui ne veulent pas les mettre au centre aéré, ils sont occupés, ils font du sport et
0: ils sont pris toute la journée.
2: Ils sont pas, ils ont pas en plein soleil toute la journée parce que c'est le problème de la région.
0: Mais ça, c'est un problème. Ouais, non, mais c'est vrai que ça fatigue énormément.
2: Ça fatigue énormément.
0: Journée,
2: ils sont jeunes, il faut les protéger, il faut faire attention quand même à ça.
0: Alors vous disiez, c'est à partir de 7 ans en fait que vous prenez sur l'aspect sans les parents. Je veux dire, là, on parle des activités sans les parents. Est-ce qu'il y a des prérequis quand même? Est-ce qu'il faut que les enfants sachent nager?
2: Non, les prérequis, c'est les parents signent comme quoi ils sont c'est l'aisance aquatique. On leur demande pas qu'ils sachent nager un 100 mètres nage libre. Mmh. On leur demande avec un gilet de sauvetage à ce qu'ils soient à l'aise dans l'eau et qu'il y ait pas de panique.
0: Qu'il y ait pas de panique.
2: Voilà. Que nous, de toute façon, le bateau, s'il se retourne, il tombe à l'eau. On leur demande juste de rester à côté de leur bateau. Quoi. Et de toute façon, c'est un exercice qu'on fait aussi. Faut pas paniquer. Mmh. Mais, ils s'aperçoivent vite que le gilet les fait flotter.
0: Ça fait flotter, ouais. Et vous êtes c'est important aussi de le dire, c'est que vous êtes une petite structure, c'est qu'il n'y a pas ce côté, le lundi c'est Fabrice, le mardi c'est Romain, le mercredi, voilà, il y a des visages connus.
2: On est quatre enseignants sur l'eau. On a chacun notre groupe à la semaine. On est quatre l'été, donc de toute façon même ceux qui font plusieurs stages se connaissent. Et moi j'essaye aussi que on se présente tous au groupe. On n'est pas un club où il y a 20 moniteurs et on passe à côté d'inconnus. Tout le monde se connaît, c'est un petit club. Alors ça a des avantages et des inconvénients. Moi je prends les avantages où tout le monde se connaît, c'est familial. Non mais c'est très familial quoi. Les enfants
0: viennent. C'est rassurant.
2: Oui. Puis on n'est pas une usine, on voit tous les enfants. C'est un petit club, mais on est régi par la Fédération Française de Voile, on a des obligations, il y a des gilets obligatoires.
0: D'ailleurs, le matériel, on n'a pas à venir avec son matériel. Vous, vous occupez de tout, Fabrice?
2: On s'occupe de tout, pas d'habiller les enfants.
0: Non, on est d'accord.
2: Non mais c'est gilets, bateau, enfin le bateau, les voiles, tout. Et on demande juste aux parents de amener des protections solaires.
0: Oui, voilà, les protections solaires.
2: Nous, tout est fourni. Contrairement, je ne devrais pas le dire, mais au ski, on n'a rien à louer derrière.
0: Mais oui, non, mais c'est important.
2: C'est stage tout compris.
0: Ça reste dans l'esprit des activités peu abordables. Par moment, on se dit, non, mais là, ça va me coûter. Ben là, typiquement, on vous écoute, on se dit, ouais, super, une semaine d'optimisme, je vais en avoir pour 500 euros la semaine. Allez, si tout va bien, 300 euros.
2: Non. Alors, ça dépend des clubs, ça dépend des endroits. Nous, là, on a une politique où... On veut que ça soit accessible à tous. On reste pour les petits à partir de 175 euros le stage la semaine. Donc tout compris. Hein.
0: Enfin, on parle de demi-journée.
2: Soit de 2h à 16h30, soit de 9h30 à midi.
0: Okay.
2: Et oui, c'est une certaine somme pour faire. Mais bon, c'est pas plus cher qu'un stage de judo.
0: Oui, bien sûr.
2: mais ça reste abordable parce que une famille qui a deux ou trois enfants ne peut pas forcément mettre 300 euros par stage, quoi, par enfant. Donc nous, on a une politique où on préfère accueillir tout le monde. Quoi.
0: Voilà. Et vous le disiez, il n'est pas trop tard pour inscrire ses enfants chez vous.
2: Ses enfants, les ados.
0: Les ados, bien sûr.
2: Adultes.
0: Oui, parce que là, on était focus sur les activités pendant les vacances scolaires, mais on peut aussi venir s'initier en tant que famille à des activités en mer chez vous toute l'année.
2: Toute l'année, on a des cours adultes le samedi après-midi. Justement, catamaran, et on les emmène des fois des déplacements, on va ailleurs, comme on a fait au lac de Sainte-Croix, pour découvrir autre chose, et on fonctionne, en fait, on a même du mal à fermer ici. On ferme juste aux vacances de Noël et de février, parce qu'on a la concurrence du ski, et autant il faut fermer, mais c'est un climat quand même propice à naviguer toute l'année.
0: Donc on va pas bouder notre plaisir. On prend plein d'infos. Vous avez une page Facebook, vous avez une page Instagram. Je vais tout laisser à l'issue de cette émission, bien évidemment, sur la page de l'émission sur Internet, sur ici.fr. Fabrice, vous restez avec nous. On va changer d'univers, mais vous restez là. On parlera théâtre avec des cours de théâtre possibles aussi pour nos enfants pendant ces vacances d'été. Ça se passe du côté de Monaco.
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0: Les Beatles, bien sûr, avec Here Comes the Sun. Bah oui, le sun, le soleil est bien au menu aujourd'hui encore. Un petit peu de nuages ce matin, mais grand soleil pour tout le monde cet après-midi et des températures un petit peu en hausse par rapport à hier.
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0: À vos côtés, pour vous donner toutes les infos du département. Un événement du jour qui dit été, dit marché nocturne. Ça, c'est toujours hyper sympa. Marché nocturne, par exemple, à Golfe-Juan durant tout l'été jusqu'à la fin août de 19h à minuit. Il est installé sur la promenade du Théâtre de la Mer. Vous pouvez venir rencontrer les artisans du marché d'art, acheter des souvenirs et c'est aussi l'occasion de redécouvrir le bord de mer de Golfe-Juan, toujours très appréciable pour se promener. Un coup de cœur aussi, coup de cœur de votre radio ici à Azur pour le festival Jazz à Juan qui fête cet été son 65e anniversaire. Bah oui, c'est un incontournable. Installé sur la Pinette Gould de Juan-les-Pins, ce festival vous accueille. Il y a 8 soirées de jazz jusqu'au 19 juillet. Et ce jeudi 9, demain, c'est Tom Jones qui va ouvrir le bal. Rendez-vous à partir de 20h30 pour la soirée d'ouverture.
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0: Williams, Come Back to Me. 9h30 passé, on reprend notre dossier du jour consacré aux idées sympas pour cet été pour occuper les enfants et les petits-enfants.
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0: Pas toujours évident, puis on n'a pas toujours envie d'inscrire nos enfants que dans les centres aérés. C'est bien de panacher un petit peu ce qu'on peut leur proposer. On a évoqué des sorties en mer et plein d'activités avec Fabrice Gacquerel pour le club de voile de Beaulieu-sur-Mer. On change complètement d'univers avec du théâtre à Monaco. Bonjour Audrey Larosa.
3: Bonjour Alia.
0: Vous êtes professeur au Théâtre des Muses à Monaco. Bah oui, pourquoi ne pas les initier au théâtre, nos enfants? De nombreuses salles proposent ce type d'atelier en période de vacances scolaires. C'est le cas chez vous. Vous êtes la prof et donc vous accompagnez les 6-14 ans qui sont bien évidemment répartis en deux groupes parce que 6-14 ans, c'est quand même un grand fossé entre ces âges. Est-ce qu'il y a un profil type de stagiaire théâtre, Audrey?
3: Alors, profil type, non, dans la mesure où, en fait, déjà au niveau de l'âge, les personnalités sont différentes, les attentes sont différentes, la concentration également est différente. Mmh. Mais en plus, moi, j'accueille tout le monde, hein, que ce soit le plus timide ou le plus extraverti, j'ai toujours une place à leur faire.
0: Ok. Et alors, comment vous fonctionnez sur les semaines de stage? Bon, déjà, c'est quoi? C'est une semaine, c'est des demi-journées aussi, c'est ça? Matin pour les petits et l'après-midi pour les plus grands?
3: Le matin, oui, j'accueille les enfants de 6 à 8 ans de 10h à midi. Et l'après-midi, ce sont les 9-14 de 14h à 16h. Donc le lundi, en fait, on se découvre, je découvre le groupe. On fait beaucoup d'exercices ludiques qui permettent de nous échauffer. Et puis moi qui me permet de scanner le groupe. Hein. J'observe les personnalités, les énergies. Et puis ensemble, on choisit un thème qui leur plaît, qui va déterminer l'écriture du spectacle que nous allons jouer directement en fin de semaine.
0: Oui, c'est-à-dire que chaque stagiaire va avoir la possibilité de participer en tout cas à un spectacle. Chaque semaine, vous faites un spectacle. Donc le spectacle le vendredi matin pour le groupe des petits et le spectacle le vendredi après-midi pour le groupe des plus grands, si j'ai bien suivi.
3: Voilà.
0: Ok.
3: C'est
0: d'accord.
3: Exactement ça.
0: Donc c'est vraiment en fait du sur-mesure, c'est que les cours que vous proposez par exemple cette semaine ne seront pas les mêmes que ceux que vous avez fait la semaine dernière, c'est à chaque fois en fonction du groupe que vous avez.
3: Absolument, je tiens compte des âges, de leur capacité de mémoire ou alors de leur temps qui leur reste l'après-midi, parce que des fois pour ceux du matin ils font quelque chose l'après-midi et vice versa, de leur personnalité, de ce qui les amuse, et c'est ce qui fait que les enfants peuvent revenir plusieurs fois pendant l'été, ils feront jamais deux fois le même stage.
0: Alors c'est fait pour qui ces ateliers théâtre? Est-ce que c'est plutôt pour des gamins un peu excités à canaliser ou pour les introvertis à décoincer?
3: Alors déjà les plus timides, c'est souvent les parents qui les poussent, et parce que eux ne viendraient pas d'eux-mêmes, mais en fait ils trouvent un espace où ils peuvent oser sans être jugés, parce qu'on crée vraiment une ambiance très bienveillante, on rit beaucoup, et puis souvent les enfants repartent avec de nouveaux copains. De l'autre côté, il y a les grands bavards, hein, les débordants d'énergie, ceux qui ont une idée toutes les trois secondes. Ben, c'est là, voilà, on les connaît, on les redoute, mais moi je les redoute pas. Ceux-là aussi, ils ont vraiment toute leur place.
0: C'est une énergie, ça va permettre de prendre l'énergie et que chaque enfant apporte sa personnalité en fait.
3: C'est exactement ça, et ça leur apprend à vraiment le travail, enfin. Être en collectif. Et c'est ça qui est très difficile quand on a plein d'idées à la seconde et qu'on a du mal à fermer sa bouche, à écouter en fait. Moi au contraire, je les valorise et je leur montre que leurs idées, elles sont tout à fait entendables et qu'on va les exploiter. Mais on va le faire si à un autre moment, on laisse aussi la place aux autres. C'est-à-dire qu'à un moment, on est leader et à un moment, on est suiveur. Si on veut être absolument omniprésent tout le temps, ça ne va pas fonctionner. Les autres n'auront pas envie de jouer avec toi. Donc, tu as tout à gagner à moduler, en fait, cette énergie.
0: Ça valorise, voilà, le travail collectif et la capacité d'adaptation. Est-ce que c'est plus facile d'être avec un groupe de petits, donc par petits, j'entends les 6-8 ans, ou un groupe de grands sur le côté lâcher prise, par exemple?
3: Alors, au niveau lâcher prise, les petits, ils y vont. Hein. Ça, c'est chouette, parce qu'ils n'ont pas... Ils n'ont pas trop encore, à part quelques individus évidemment, mais ils n'ont pas encore la conscience du regard des autres. Ou alors, s'ils l'ont, ça les amuse. Ils en profitent vraiment pour s'amuser avec ça et ils donnent beaucoup. Les plus grands, arrivée au collège, il y a un repli sur soi. En même temps, je veux être différent des autres, mais je veux pas être exclue du groupe. Donc, ce moment-là, il est un petit peu compliqué. Donc là aussi, en fonction des personnalités, je ne vais pas les mettre mal à l'aise et je vais faire aussi en fonction de leur rythme à eux. Et peut-être que des enfants qui au départ n'osaient pas trop, à force de revenir, finissent vraiment par prendre toute la place, enfin leur place.
0: Et c'est comme Fabrice, voilà, le directeur de base du club de voile de Beaulieu, c'est que vous êtes satisfaite quand des enfants reviennent. C'est que la première expérience a été concluante, satisfaisante, et vous prenez beaucoup de plaisir, de satisfaction à les voir revenir.
3: Mais ils reviennent sans cesse, c'est pour ça que je ne peux pas reprendre les spectacles.
0: Ça vous force à innover à chaque fois.
3: Ouais.
0: Et puis on est là pour grandir, enfin pour vous êtes là pour les faire grandir en tous les cas ces enfants et qu'ils se fassent plaisir. Il n'y a pas de jugement, c'est ça que vous préconisez dès le début quand vous parliez de le groupe apprend à se connaître le premier jour. Vous posez aussi les bases, c'est que on n'est pas là pour se moquer. Voilà, tout le monde peut y aller franco dans la bienveillance.
3: Ah oui, ça c'est vraiment important pour moi, le savoir vivre avec l'autre. Et ce qui est chouette, c'est que le théâtre qui réunit vraiment beaucoup de compétences en même temps. On parle, on écoute, on imagine, on mémorise, on coopère, on prend confiance. Enfin, voilà. Et tout ça, ça se passe par le jeu. Et ce qui fait que les enfants, ils apprennent sans avoir l'impression d'être en train d'apprendre. Et ça tombe bien parce que c'est les vacances, donc on a envie de se détendre.
0: Oui.
3: Et du coup, quand on compare avec le cahier de vacances, forcément, c'est plus intéressant.
0: C'est plus sympa, c'est sûr. On retrouve toutes les infos, toutes les cours possibles, les inscriptions, le programme. Là, on parlait des vacances donc pour les enfants, mais il y a aussi des choses pour les adultes. Bien sûr, lethéâtredesmuses.com. Audrey Larosa, merci en tous les cas. Vous nous avez donné envie de nous inscrire direct avec les enfants.
3: Merci beaucoup, Alain.
0: À très bientôt sur Ici Azur. Au revoir, Audrey. Au revoir.
3: Au revoir.
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0: Soyez les bienvenus, il est 10h moins le quart, bienvenue chez vous, le dossier du jour est consacré aux vacances et aux occupations voilà, qu'on cherche pour nos enfants, nos petits-enfants, les occuper intelligemment avec des choses qui changent. On a parlé théâtre déjà, on a parlé de prendre la mer avec les différentes possibilités de s'essayer à l'optimiste, au catamaran, avec le club de voile de Beaulieu. On va rester du côté de Monaco, où le théâtre était à Monaco il y a quelques instants, direction le musée océanographique, ici passe plein de choses, on en parle après Souchon et la balade de Jim.

0: L'incontournable balade de Jim, c'est toujours un plaisir. C'était Alain Souchon pour nous accompagner à 10h10 bientôt.
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0: Le dossier du jour consacré aux vacances scolaires et aux différentes possibilités ici chez nous dans le département pour occuper nos enfants avec des sorties sympas, des sorties qui changent de l'ordinaire. On a évoqué le théâtre avec ses ateliers, ses stages possibles pour les enfants au Théâtre des Muses à Monaco avec Audrey Larosa il y a quelques minutes. On reste du côté de Monaco. Tiens, bah pourquoi pas coupler tout ça? On est avec Tiziana Caporale, chef de service éducation et animation à l'Institut océanographique de Monaco. Bonjour Tiziana.
2: Bonjour.
0: On a bien sûr un musée océanographique qui nous accueille tout au long de l'année et tout tourne autour de l'apprentissage de la Méditerranée. C'est ludique, c'est participatif. Là, j'avais envie qu'on s'intéresse particulièrement à ce que vous proposez avec un club océano, nouvelle formule, pour accueillir les enfants au cœur du musée océanographique. Ça s'adresse à qui d'abord ?
2: Alors, ça s'adresse aux enfants de 6 à 12 ans, dans deux groupes qu'on rassemble par l'âge, donc 6, 8 et 9, 12. Et donc, c'est un stage qui a lieu du lundi au vendredi, de 9h à 17h.
0: Ok, donc on est sur des petits groupes. L'idée, c'est d'avoir des groupes à taille humaine, quoi.
2: Oui, tout à fait. Et c'est pour ça qu'on restreint vraiment le nombre de participants à 10, 11 par groupe. L'idée étant que chaque enfant puisse avoir l'espace et le temps de découvrir, de faire ses expériences, d'évoluer dans un espace qui leur est dédié pour créer, concevoir, voilà, expérimenter.
0: Et c'est toute la journée. Là, pour le coup, que ce soit les 6, 8 ou les 9, 12, c'est vous les prenez en charge toute la journée avec des activités différentes au fil des jours.
2: Oui, tout à fait, parce que en fait, on a vraiment énormément de thématiques qui sont abordées. L'objectif cette année, c'est vraiment de varier chaque semaine avec une des thématiques qui est au cœur des missions de l'Institut. Et en effet, on va pouvoir présenter la Méditerranée dans toute sa beauté et sa diversité, mais aussi les récifs coralliens et les mers tropicales. Et puis les mondes polaires. Donc déjà trois thématiques qui sont complètement différentes et qui vont nous permettre vraiment de créer, et on a créé, conçu ces activités pour faire en sorte que pendant la semaine, les enfants puissent vraiment découvrir ces écosystèmes et ressortir avec une connaissance qui est vraiment pas banale, parce qu'ils sont en capacité de questionner leurs parents et de leur apprendre plein de choses.
0: Et l'idée, c'est, voilà, je disais, c'est participatif, c'est-à-dire que c'est pas, ils vont pas juste regarder des photos. Là, on est au cœur du musée, quoi. Donc ça, c'est une expérimentation, c'est du haut niveau, quoi. C'est du haut de gamme.
2: Ah ben oui, on essaie de mêler, bien sûr, il y a un volet ludique qui est nécessaire, et donc il peut y avoir, on a conçu des cocottes grâce à notre animatrice Victoria qui a un don du dessin sur les thématiques spécifiques, mais avec des questions bien de sensibilisation, mais aussi on a rajouté la partie vraiment expérimentation, comme tu dis Alia, parce que c'est important que l'enfant, chaque enfant puisse, voilà, on a une thématique qui est sur l'océanographie et la découverte et l'exploration. Et donc, comprendre pourquoi la fonte des glaces, par exemple, sur l'épaule, elle peut nous impacter. Comprendre aussi comment fonctionne un animal en ayant la possibilité vraiment de l'observer de près. Donc, il y a plein de petites expériences avec les loupes, avec, bien sûr, à leur niveau. Oui. Mais c'est intéressant parce que l'idée, c'est vraiment de susciter cette curiosité et de pouvoir l'accompagner.
0: Est-ce qu'il est encore temps, donc, de s'inscrire ? On est là sur la première semaine des vacances scolaires. Est-ce qu'il est possible de s'inscrire, là, courant de l'été, pour les enfants, les 6-8 ou les 9-12 ?
2: Oui.

0: Bien sûr, il reste pas beaucoup de place,
1: oui.
0: Mais il y en a encore un peu sur toutes les semaines, surtout les semaines de début et de fin d'été. Mais c'est vrai que c'est un stage qui est très attendu, donc je vous conseille de vous dépêcher.
1: Allez, un mot aussi, on a le temps de le faire, Tiziana, sur cette nouvelle expérience immersive, en réalité virtuelle, où là vous nous emmenez à la rencontre des géants de la Grande Bleue. Donc là on sort du côté Club Océano, même si on reste en Méditerranée. Donc là c'est possible quand on vient visiter le musée, en réalité.
0: Tout à fait, on peut acheter un ticket en supplément à notre ticket d'entrée. Et l'objectif de cette nouvelle activité, j'y tiens beaucoup parce que c'est un peu comme le Club Océano, mais c'est pour les enfants à partir de 12 ans et pour les adultes. L'idée, c'est de les accompagner dans la découverte. C'est eux qui vont découvrir. En fait, on a des casques en réalité virtuelle qui vont nous permettre d'amener les personnes dans le sanctuaire Pélagos, cette zone en Méditerranée qui est connue et protégée pour la présence des mammifères marins comme des cachalots, des rorquals, des dauphins. Et donc c'est là qu'on va pouvoir évoluer vraiment avec notre combinaison de plongée. On voit les autres qui sont avec nous et c'est d'un côté très ludique, donc c'est très surprenant parce que c'est vraiment une nouveauté qu'on tient à présenter parce que on est vraiment comme si on était à un baptême de plongée. Oui. Mais en même temps, on a vraiment voulu rajouter ce message de sensibilisation. La Méditerranée, elle est magnifique, il faut la protéger. Et donc mettre face à face les espèces de notre Méditerranée avec les visiteurs, c'est ce qui fonctionne le mieux pour vraiment les inviter à la connaître davantage. Il y a beaucoup de personnes qui nous disent suite à ça, je vais m'inscrire à un club de plongée parce que c'est incroyable la sensation.
1: Oui, voilà, on protège mieux ce qu'on connaît, évidemment, on le répète.
0: Et,
1: c'est l'une des missions du Musée océanographique de Monaco. Merci de nous avoir accordé un moment, Tiziana Caporale. Vous êtes chef de service éducation animation. On vous retrouve bien sûr au Musée océanographique de Monaco. Nombreuses animations pendant les vacances. On a évoqué ce Club Océano et je vais laisser toutes les infos et tous les liens vers le site pour s'inscrire chez vous si on le souhaite pour nos enfants de 6 à 12 ans sur la page de l'émission C'est sur ici.fr. À bientôt, Tiziana. Bon été.
0: À bientôt, Anya.
1: Au revoir.
0: Bonne
2: nuit
0: à vous. Au revoir.
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1: Et on conclut ce dossier du jour qui était consacré aujourd'hui aux idées innovantes, intelligentes pour occuper nos enfants pendant cette longue période estivale. Si on résume, on était avec le Musée océanographique de Monaco. Faut oser, faut franchir, faut inscrire nos enfants. Ils peuvent être participants à ce Club Océano. C'est pour les enfants de 6 à 12 ans. Ils sont occupés de 9h à 17h et ils vont en savoir davantage. Ils sont incollables même, j'ai envie de dire, sur la Méditerranée. C'était pour l'Institut océanographique de Monaco. À Monaco, on a aussi parlé théâtre, où là c'est parfait pour les gamins que ça aide à canaliser, ou pour les plus timorés, ça va aider à les ouvrir un petit peu. C'est Audrey Larosa qui était avec nous, prof au Théâtre des Muses de Monaco. Et puis on a évoqué un peu plus tôt aussi les sports en voile, en mer, les sports de voile, mais pas que, avec vous Fabrice Gacrel. Pour résumer, en fait, faut oser, parce que là on a dit c'est un petit peu stressant pour les enfants pour commencer, surtout pour les parents.
8: Faut oser. Oui, c'est surtout pour les parents. Faut oser, ça leur fait découvrir une activité où on peut penser qu'ils ne sont pas à l'aise et en fait ils peuvent se découvrir.
1: En fait, ils
8: j'ai entendu le théâtre, ils peuvent se découvrir, ils peuvent être surpris.
1: Et nous, on peut les découvrir autrement.
8: Et les parents peuvent être surpris aussi de la réaction des enfants. C'est une nouvelle activité où il y a de l'autonomie. On leur demande d'être autonomes, une découverte. Et ils peuvent se sentir hyper à l'aise dans leur bateau.
1: Il faut venir tester.
8: Il faut venir tester. Il n'y a pas d'appréhension à avoir.
1: Et puis ils sont bien entourés,
8: sont bien entourés
1: et accompagnés.
8: J'espère.
1: Mais oui, ça fait 21 ans que vous y êtes, c'est bien que c'est ok. On retrouve toutes les infos sur ici.fr. Merci Fabrice Gacrel. On vous retrouve au club de voile de Beaulieu-sur-Mer. Et toutes les infos abordées dans ce dossier du jour sont à retrouver, bien sûr, sur ici.fr. Dans moins de 3 minutes, le point complet sur l'actualité. Il sera 10h pour aller jusque-là. C'est Blondie, bien sûr.

0: Jonas. C'était Blondie. Merci d'être avec nous. Très belle matinée sous le soleil. Aujourd'hui encore, il est 10h.
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0: Toute l'actu de ce mercredi 8 juillet à 10h01 pour être précis. C'est avec Mélodie Vialet.
2: Un ancien leader du Front National dans les Alpes-Maritimes, aujourd'hui devenu ostéopathe au Pays Basque, est accusé d'agression sexuelle et de viol par plusieurs femmes. 6 patientes ont déposé des plaintes. Ça n'est pas la première fois qu'il est entendu par les enquêteurs, mais l'étau semble se resserrer sur cet homme qui était également un ancien rugbyman niçois. Il a passé 24 heures en garde à vue pour raison de santé. Il a été remis en liberté hier, mais sera de nouveau placé en garde à vue prochainement. 30 mois de prison, dont un an ferme, requis contre Naruto, cet influenceur azuréen jugé depuis lundi à Nice. Le procureur a également demandé 18 mois avec sursis contre son complice Safine. Les deux streamers poursuivis pour des actes de violence et humiliation sur deux personnes, dont Raphaël Graven, dit Jean Pormanov, à Comte. Ce dernier était mort en plein direct l'été dernier et ça avait ému le monde entier. Finalement, l'enquête n'a révélé aucun lien direct entre la mort de Jean Pormanov et les vidéos qu'il réalisait avec les accusés. Le jugement sera rendu le 5 août. C'est la fin d'une traque internationale. La principale suspecte de cette attaque à l'explosif à Monaco a été exécutée en Ukraine. Son corps a été retrouvé avec des blessures par balle à la tête. 2 personnes ont été arrêtées et placées en détention provisoire. Ils sont soupçonnés

0: Sapeurs-pompiers des Alpes-Maritimes prêtent la main forte à leurs collègues du Sud. 17 soldats du feu sont déployés depuis lundi dans les Pyrénées-Orientales avec des camions-citernes et un poste de commandement pour faire face aux incendies. Par ailleurs, deux autres pompiers maralpins sont également envoyés en renfort dans le Gard depuis vendredi dernier. Et puis, sous la chaleur, cinquième étape du Tour de France aujourd'hui, a priori dévolue aux sprinteurs entre Lannemezan et Pau. Notre cycliste azuréen Paul Sexas est désormais dixième au classement général. Kevin Vauclin, le Normand installé sur la Côte d'Azur, a terminé sixième de l'étape hier et au général, il est 37e.
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0: Et les températures grimpent un peu aujourd'hui, Alia. Ouais,
2: comme prévu, on est 2 degrés au-dessus de ce qu'on avait hier, donc au-dessus des 30, hein, facile. On va avoir 30 degrés sur Cannes et Antibes, 31 à Carros cet après-midi, mais aussi à Grasse, 32 à Saint-Martin-Vésubie, Guillaume et puis Jétenier, ce sera même 33 voire 34 degrés. Quelques petits nuages ce matin par moment, notamment sur le pays grassois, et puis ensuite un soleil très franc. Et donc un soleil qui va cogner un 10 UV qui reste très élevé de 8 sur 10. Donc on fait très attention à ne pas s'exposer aux heures les plus chaudes et on protège les plus petits. Température de l'eau toujours de 27 degrés. On devrait même encore grimper un peu côté mercure demain jeudi. Mélodie, vous voilà prévenue. L'avantage, c'est qu'on respire la nuit. C'est beaucoup plus doux.
0: Et c'est aussi pour ça qu'on n'est pas en vigilance. Exactement. Orange canicule. Ouais. Ouais. Ni même jaune.
2: On n'est pas en vigilance du tout canicule. Chez nous, à l'inverse de très nombreux départements. 10h05, merci Mélodie, à plus tard. L'actu
0: demeurera
2: à 11h. Belle journée.
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0: Un duo de légende, Jimmy Cliff et Bernard Lavillier pour Mélodie Tempo Harmony.
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0: Dans cette nouvelle heure ensemble, on va vous écouter nous parler des plaisirs simples, vos plaisirs simples de l'été. On sera en mer dans la prochaine demi-heure en compagnie de Brigitte et puis on sera aussi en montagne dans quelques minutes à la rencontre de la faune des Alpes-Maritimes grâce à notre intervenant scientifique Richard Chemla. Aujourd'hui, on rencontre les loups. C'est à suivre dans quelques minutes après Auria et Soirée mondaine. Il est bientôt 10h10. Bienvenue.

0: finale donne envie de tournoyer. La niçoise Auria avec Soirée mondaine. C'est toujours un vrai bonheur de l'écouter. Bientôt 10h15.
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0: Comme Richard Chemla, finalement, hein, qui nous accompagne tout au long de cet été. Mission rencontre avec la faune des Alpes-Maritimes, tantôt en mer. Et aujourd'hui, on part en montagne parce qu'on va à la rencontre. Et surtout, on va danser avec les loups, peut-être.
2: Planète d'ici va prendre de la hauteur. Nous allons aller au Mercantour, à la découverte du loup gris du Mercantour. C'est un sujet très polémique. Nous allons rester dans la pure biologie de ce superbe animal. C'est un animal social qui vit en fait à 2 à 11 individus. Chaque meute occupe le territoire qui fait à peu près 300 km² quand même, et avec des marquages olfactifs particuliers, vous savez, urine, fesses, voire même des hurlements. Une meute de loups comporte un couple dominant, c'est ce qu'on appelle le fameux couple alpha. C'est le seul autorisé à se reproduire. Les autres individus de la meute n'ont pas le droit, ils sont ensemble, ils peuvent même être chassés par ce couple et vont former à ce moment-là une autre meute. C'est un animal très actif, très rapide, qui va aller, et cela toute l'année, de l'aube au crépuscule, va pouvoir faire des kilomètres pour manger. Très bonne vision nocturne grâce à un iris très particulier. Allez, restons simples, hein, dans Planète ici, c'est-à-dire des parois et des petites cellules nerveuses qui sont pratiquement comme des jumelles à infrarouge. Donc la nuit, il est chez lui. Un tissu très particulier. Un loup adulte peut parcourir pour chasser 30 km en une seule nuit. Carnivore, j'allais dire hélas pour lui. Il s'adapte du chevreuil au troupeau d'ovins. Il sait très bien s'adapter, très bien adapter son alimentation. L'hiver, c'est la saison de l'accouplement. C'est le couple dominant, on l'a dit, qui se reproduit. 9 semaines après, c'est-à-dire en avril-mai, vont naître des petits louveteaux, 4 à 6. Ils naissent sourds, aveugles, sans dents. Vous imaginez donc qu'ils sont la proie facile des aigles, hein, du Mercantour, et la femelle va les garder dans son terrier pendant à peu près 2 mois. À partir de là, la meute va s'en occuper, va leur expliquer la vie de loup. Dans le Mercantour, on a 40 meutes qui existent. C'est une espèce protégée. Nous ne reviendrons pas. Nous pourrons peut-être faire un jour un débat sur le loup du Mercantour. Il est merveilleux de pouvoir le rencontrer. N'allez pas à sa rencontre. Attendez simplement peut-être son passage, on l'a dit, à l'aube ou au crépuscule, lorsqu'il va partir manger. La rencontre laisse toujours un phénomène étrange, incroyable, d'une nature qu'on ne connaît pas. Mais si vous voulez être sûr d'en voir, eh bien allez au parc Alphe, le parc du Mercantour, du loup. Vous avez 3 catégories de meutes qui sont là, des espèces que vous pourrez rencontrer. La rencontre est toujours inoubliable. Il avait entièrement disparu en 1923 et qu'il est apparu en 1992 par nos amis italiens. Il a franchi ainsi la frontière. Bien souvent, il n'y a jamais de frontière pour les animaux. C'est l'homme qui les a inventés. C'est un vrai prédateur qui limite la propagation des maladies. C'est ça qu'il faut comprendre. Il va sélectionner les proies les plus faibles, les plus fragiles, et donc il va protéger ainsi le troupeau. Il protège aussi la forêt. Il va attaquer les cervidés qui sont en nombre, les sangliers qui vont manger les jeunes pousses, les jeunes arbres. Donc, c'est incroyable. Ce loup protège la forêt. Existe-t-il des hybrides entre loup et chien? Vous savez, c'est la fameuse réflexion. Eh bien oui. Aujourd'hui, on sait que le loup est capable et le chien sont capables de se reproduire ensemble. Ils ont un patrimoine génétique pratiquement identique et il existe des espèces, en particulier dans le nord, de chiens, le chien-loup, qui peut s'accoupler, bien entendu, avec le loup. Ça donne le chien-loup. Ça donne aussi le louski sibérien. Ça donne aussi les bergers allemands. Ça donne aussi les malamutes d'Alaska. Sacrée nature qui est super belle, qu'il faut bien connaître et bien protéger.

0: It drives me crazy. C'est parfait pour l'été. Enfin, toute saison, mais là, je trouve qu'en ce moment, c'est plutôt pas mal. Ça correspond bien à l'état d'esprit. Fine Young Cannibals, Jane Birkin, Stéphanie, avec Ouragan, la princesse Stéphanie, avec ce succès, c'est à suivre dans le prochain quart d'heure. 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
0: Votre radio, et c'est vous qui vous exprimez chaque jour. Vous nous parlez de vos plaisirs simples de l'été. On sera en compagnie de Brigitte dans moins de 3 minutes, le temps de profiter de Jane Birkin, qui nous parle de dessous chic.

0: Les deux sous chic en compagnie de Jane Birkin. C'est peut-être votre petit plaisir de l'été, un plaisir simple, hein, vous trimballer en deux sous chic à la maison. Écoutez, on fait bien comme on veut. Brigitte va nous parler de ses plaisirs à elle.
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0: Les plaisirs simples de l'été, bah vous les partagez comme ça, très simplement, sur Ici Azur. Et on file en mer avec Brigitte ce matin.
2: Ça permet aussi d'être un petit peu tranquille, parce que l'été chez nous, si on s'éloigne pas un petit peu des bords, on n'est pas trop tranquille.
3: Bonjour, je m'appelle Brigitte. Mon plaisir de l'été, c'est aller à la mer, faire du bateau. Il n'est pas très grand, hein, c'est un bateau de tourisme vraiment pour familial. Feignanter sur la mer, profiter de ce que la chance que nous avons d'avoir une si belle région, avec tant de diversité, tant de plaisir à vivre. On pique-nique et puis on rentre, voilà, et ça nous permet de ne pas être trop contre les parasols et les serviettes des touristes qui s'agglutinent l'été sur la plage.
4: Qu'est-ce qu'il y a dans le panier de pique-nique sur le bateau?
3: Ouh là, ça peut être varié. Des fruits de l'été. Il peut y avoir voilà, des choses de chez nous. On a tellement la chance d'avoir également de la nourriture estivale extrêmement appétissante. Donc tout ça, ça fait partie du plaisir de la mer. On peut pêcher, on peut faire du ski nautique aussi. Et bon, mais on fait des promenades déjà. Ça permet de se baigner aussi pas trop près des bords. On découvre du coup une faune marine qui est extrêmement différente de ce qu'on peut avoir au bord. Et ça permet aussi d'être un petit peu tranquille, parce que l'été chez nous, si on s'éloigne pas un petit peu des bords, on n'est pas trop tranquille, quoi. On va vers le côté sauvage. Mais après, bon, c'est vrai qu'il faut faire très attention à la mer, parce que le matin, la mer est calme. Et même en plein été, quand il fait beau, la houle se lève très facilement l'après-midi. Et il faut penser à rentrer quand même dans les meilleures conditions.
4: Qu'est-ce que vous souhaitez aux auditeurs d'ici?
3: Ah, qu'ils passent un super été. Qu'ils profitent de la région, qu'ils profitent de la vie surtout. Parce que c'est très important d'être heureux et de profiter.
0: Mais oui, mais je les trouve philosophes, moi, tous ces témoignages plutôt sympas, hein, depuis le début de l'été. On a bien raison, on profite de l'été, on profite des gens qu'on aime et de la bonne musique. Voilà, c'est pas le combo gagnant, ça? Stéphanie de Monaco, la princesse qui avait cartonné avec ce succès, bah, 30 ans après, c'est toujours là, 30 ans, 40 ans même, je pense. Oh, 40 ans, ouais, pardon pour le coup de vieux. Un ouragan tout de suite déferle sur votre radio, ici Azur. Bonne matinée.

0: Et c'est bien ça, hein, c'est ce que je vous disais. 40 ans, 1986 pour ce succès de Stéphanie de Monaco avec Ouragan. On aura Calogero avec un sublime portrait et Céline Dion ou encore Francis Cabrel avant.
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0: À vos côtés pour les bons plans, pour les infos pratiques. Et côté bons plans, on a toute cette semaine à Nice la possibilité de profiter gratuitement des animations Mon été à Nice. Mais je dis toute cette semaine, mais c'est tout au long de l'été. Si on se concentre sur le programme là qui nous intéresse, on a cet après-midi par exemple de 14 à 16 heures au centre Anime à Nice, la Mayoun Dourey. C'est donc dans le quartier Duret bien sûr à Nice. Un spectacle familial, ça s'appelle Sur les chemins du monde. Vendredi, un autre rendez-vous cette fois-ci au square Colonel Jean-Pierre pour une soirée musicale festive de 19 à 22 heures. Enfin samedi 11 juillet, donc 20 heures, séance de cinéma en plein air avec Shrek 4. Ça va se passer à l'école Jean Massé de Nice. Toutes les animations sont gratuites et ouvertes à tous et vous retrouvez tout le programme sur monétéanice.fr. Un coup de cœur aussi de votre radio ici à Azur, c'est pour le Festival des Nuits du Sud qui fait son grand retour dès demain jeudi et jusqu'au 18, place du Grand Jardin. Avance bien sûr un festival en plein air qui fête sa 29e édition.
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0: Je vous ai promis le portrait de Calogero, sublime chanson que je vous offre tout de suite. Ce sera suivi de Cassie and the Sunshine Band. Bonne matinée.

0: C'était le portrait avec Calogero. 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
0: Cassie et The Sunshine Band. Je bloque toujours sur l'anglais, il n'y a rien à faire, ça ne passera jamais. C'est comme les maths. That's the way I like it. Bonne matinée, la musique se poursuit. Céline Dion avec Danson et Francis Cabrel. L'encre de tes yeux, encore un incontournable dans le désordre. C'est à venir avant 11h.

0: and the Sunshine Band à l'instant. 11h20, bientôt, les réussites de la Côte d'Azur. On en parle avec vous, Jean Rino, chaque jour dans le rendez-vous. Ici, ça marche. On peut même dire que ça trotte, ça galope.
1: Ça galope,
2: ça galope,
1: oui.
2: Ouais. Ça m'a pris très tôt. Le cheval, je trouvais trop beau. Allez au galop.
0: Je vais l'avoir dans la tête.
1: Bah, ça va rester toute la journée. Ah ouais. Ça galope à l'hippodrome de Cagnes-sur-Mer qui, depuis lundi dernier, vient de lancer ses fameuses nuits d'été. En tout, 21 réunions nocturnes et semi-nocturnes avec des courses au trot dans un cadre féerique. Comme nous le rappelle François Forcioli-Conti, c'est le président de la Société des courses de la Côte d'Azur.
3: C'est une géographie exceptionnelle parce que d'abord la région est exceptionnelle et que dans cette région exceptionnelle, on a mis à notre disposition un terrain qui ne l'est pas moins puisque nous bénéficions de 60 hectares. En bord de mer, un kilomètre de bord de mer, c'est unique et ça fait de l'hippodrome de Cagnes un des plus beaux sites d'hippodrome de France.
0: Et un hippodrome qui a eu en quelque sorte deux vies, Jean, sur la Côte d'Azur, c'est ça?
1: En effet, une première vie avec un autre nom, l'hippodrome du Var. À l'époque, il était situé au niveau de l'actuel aéroport. Et ce n'est qu'après la Seconde Guerre mondiale que l'hippodrome est arrivé à Cagnes-sur-Mer. Depuis, le lieu n'a fait que de se développer, accueillant en moyenne 1200 chevaux par jour quand même, sans compter les entraîneurs, les propriétaires, les jockeys. Les courses, elles, se sont multipliées jusqu'à devenir le deuxième plus grand hippodrome de France. Mais alors, comment l'expliquer? Réponse de François Forcioli-Conti.
3: Quand on dit que c'est le deuxième hippodrome de France, cela veut dire que nous organisons sur notre hippodrome un nombre de courses qui est tout à fait important, puisqu'il n'y a que Vincennes, que l'hippodrome de Vincennes, qui est le temple du trot en France, qui organise plus de réunions de courses dans l'année que nous.
1: D'accord.
3: Vincennes organise, je crois, 130 réunions. Nous en organisons 80. Et les autres hippodromes de province, ou même parisiens, organisent un nombre de courses nettement inférieur.
1: Et si vous n'êtes jamais allé à l'hippodrome, il va donc falloir profiter de ces fameuses nuits d'été, avec ce soir des balades à poney, du trampoline, des spectacles, des représentations de gymnastique et de danse aussi pour animer l'hippodrome. L'entrée est gratuite et vous pouvez aussi assister aux courses le reste du temps. Et c'est vraiment accessible selon François Forcioli-Conti. D'ailleurs, comment on fait si on a peur d'entrer?
3: Écoutez, c'est très simple, on rentre sur l'hippodrome par l'une des entrées ouvertes au public, soit sur le bord de mer, soit à boulevard Kennedy, et puis arrivé aux tribunes, on paye un ticket qui n'est pas bien cher, puisque c'est 6 euros, gratuité totale pour les jeunes jusqu'à 18 ans. On peut l'agrémenter en allant déjeuner ou prendre une collation dans l'un des restaurants qui sont ouverts au public et qui s'adresse à toutes les bourses.
1: Et donc, Elia, on peut le dire, tout cet été l'hippodrome de la Côte d'Azur, ça marche avec ces fameux rendez-vous d'été de l'hippodrome. Et il y a donc une magnifique soirée pour les enfants et la famille ce soir à l'hippodrome de Cagnes-sur-Mer.
0: C'est vrai que c'est un bel endroit et en nocturne et l'été quand il fait bon, vous savez, quand il fait moins chaud, franchement, ça vaut le détour. C'est vraiment, voilà.
1: Vous pouvez bien faire du cheval, moi. Non, vous n'aimez pas.
0: Ça fait longtemps, ça fait mal aux fesses. J'en garde un souvenir, voilà, assez douloureux.
1: Exactement.
0: Vous me lancez sur des sujets. On s'arrête là.
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0: Évidemment, si on écoute Céline Dion et Danson, on n'a qu'une envie, c'est de danser dans les bras d'une personne qu'on aime, par exemple. On écoutera The Police dans le prochain quart d'heure.
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0: Et danser sur la plage, c'est sympa aussi. Notre rendez-vous Un jour, une plage avec Richard Marcovecchio, qui est notre guide estival des plus beaux endroits, des plus belles plages de la Côte d'Azur. On se pose aujourd'hui à Nice, sur une plage bien connue, celle de la Réserve.
2: Démarrer sa journée avec cette perspective-là, t'es en connexion avec la nature, il n'y a que les poissons, l'eau à cette heure-ci, elle est cristalline. Voilà, ça donne envie de faire plein de choses, ça c'est sûr. Ouais. Bah, c'est hyper apaisant.
3: Ah, la Réserve de Nice. Vous savez, cette petite plage, toute petite anse, au pied du Cap de Nice, les Niçois la connaissent, cette plage. Une fois que l'on est arrivé au niveau du port Olympia, il faut marcher, aller 10 minutes, un quart d'heure. Elle se mérite, oui, surtout en plein soleil l'après-midi. Mais le meilleur moment, paraît-il, pour y aller, c'est le matin, tôt, à la fraîche. Christophe Redal, bonjour.
4: Bonjour.
3: Chercheur en inventaire à la direction du patrimoine de la ville de Nice. L'histoire des plages niçoises, après le port finalement, elle a bien changé hein, quand on regarde les photos fin 19e, début 20e. Et aujourd'hui finalement, il n'y a plus grand chose à voir. On n'a plus beaucoup de plages.
4: Il y a en effet plus grand chose. Et pourtant, ce qu'il faut savoir, qu'en fait, il y avait des plages tout à la place du port de commerce, des quais. Il y avait un certain nombre de plages. La caractéristique de ces plages par rapport aux plages de la promenade des Anglais et du quai des États-Unis, c'est que c'était les plages populaires. C'était les plages des Niçois. Par exemple, les prix tournaient vers 1900 autour de 20 centimes pour avoir une cabine. Alors que sur la promenade des Anglais, les premiers prix, c'était 40 centimes. Vous n'avez rien à vendre. Vous avez les fameuses plages de la Tour Rouge, qui en place jusqu'aux années 60. Et qui ont, en fait, petit à petit, au fur et à mesure que le port s'agrandissait depuis le port actuel, le port s'agrandissait vers l'est. Et donc, à chaque fois, on repoussait. La principale, c'est au niveau de l'actuel club nautique. Il y avait à cet endroit-là une vieille poudrière, les ruines d'une poudrière. Et à cet emplacement-là, il y avait une plage qui, au début du 19e siècle, avait été allouée aux militaires. C'est ce qu'on appelait les bains militaires.
3: Les militaires qui étaient basés sur Nice-Est, hein, c'est ça?
4: Voilà, c'était les militaires, donc on connaît les casernements qu'il y avait sur Viquier et sur Saint-Roch. Et petit à petit, ensuite, ça a été un petit peu ouvert à tout le monde.
3: Pourquoi est-ce que cette plage reste prisée par les Niçois?
4: C'est le seul endroit où on a ce côté un peu les rochers qui tombent dans la mer. Cette image comme ça du balnéaire avec les pins, la végétation et véritablement les rochers qui touchent la mer. Ensuite, on est loin du centre-ville et donc les touristes, je pense, beaucoup ne connaissent pas. Et même s'il est vrai qu'il y a des touristes, je pense que véritablement la grande majorité des gens qui viennent sur ces plages-là sont en effet des locaux.
3: Parmi les habitués, on a aussi Leslie qui vient ici tous les matins, été comme hiver, peu importe l'heure, finalement elle est là, juste avant d'aller au travail. Bonjour Leslie.
5: Bonjour.
3: Alors justement, ce spot-là de la Réserve, on n'est pas justement sur la plage de la Réserve, on est derrière, au niveau du club nautique, l'espace est incroyable.
2: Ah oui, le spot est incroyable, et puis à cette heure-ci, là, l'été, le plan d'eau, il est comme une mer d'huile, hein, comme vous pouvez le voir. Ce qui est bien aussi, c'est que c'est le repère des nageurs de toute l'année.
3: On vient, on se retrouve au club nautique et on partage un bon moment, ou est-ce qu'on reste finalement un peu seul dans son couloir, entre guillemets?
2: Ben, ça dépend, il y en a qui aiment bien nager en équipe, on va dire, mais très souvent, on nage quand même assez seul. Faut savoir que, alors l'hiver, c'est assez exigeant, parce que l'eau, elle est quand même à 13, on va dire 13-14, mais c'est vrai que pour beaucoup, c'est un moment assez méditatif. Il faut le vivre pour savoir ce que ça fait, mais t'es en connexion avec la nature, il n'y a que les poissons, l'eau à cette heure-ci, elle est cristalline, et donc pour beaucoup, c'est un moment de réflexion, d'activité intense, mais beaucoup de réflexion, de méditation, quoi.
0: Méditation, carrément, la Réserve, un bel endroit, un jour une plage, la Réserve c'est à Nice, un jour une plage, c'est à retrouver aussi sur ici.fr. On est avec The Police, et juste après, c'est tendance. C'est le rendez-vous entre info et humour avec Muriel Giordan. On parlera d'une tendance sur les réseaux sociaux. 11h-10.

0: So Close to Me, The Police. On va jouer, vous le savez, dans pas longtemps là, 11h midi. J'ai un moment tranquillou sur une plage de la Côte d'Azur à vous offrir. Vous pouvez vous inscrire dès maintenant pour jouer. 04 93 82 03 04.
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0: Juste avant 11h chaque jour, c'est le moment de notre rendez-vous entre info et humour. Muriel Giordan, c'est avec vous pour mieux comprendre notre époque. Avec vous, on parle d'une tendance TikTok en ce moment qui déculpabilise les mamans.
2: Oui, des mamans qui subissent les jugements du tribunal de l'Internet, hein, qui les considère parfois comme des mauvaises mères. Vous avez sans doute déjà lu dans les commentaires, après une vidéo postée par une maman qui explique par exemple qu'elle ne fait pas manger de viande à son enfant et qui reçoit en retour des « Quoi ? Vous décidez ça pour votre enfant ? Mais c'est n'importe quoi, blablabla. » Idem si on dit qu'on donne du chocolat à un enfant après 18h. « Quoi ? Mais c'est trop tard. » Et puis ça file des caries. « Non mais ça va pas madame, vous avez pas toute votre tête. » Bref, vous voyez sans doute ce que je veux dire. Depuis quelques semaines, des vidéos se multiplient pour dénoncer cette pression subie par les mamans sur les réseaux sociaux. Des vidéos qui commencent toutes par la même phrase « Je suis une mauvaise mère parce que... » Extrait.
3: Je suis une mère indigne. Je suis une mauvaise mère.
4: Ça va pas plaire à tout le monde. Ouais. Je pense vraiment qu'aujourd'hui, je serais passée pour une mauvaise mère.
5: Les gars, en ce moment, il y a la trend « Je suis une mauvaise mère » parce que quand je regarde ce que les femmes disent, ça me fait doucement glousser parce que c'est trop soft. Genre, moi, en fait, si vous voulez savoir pourquoi je serais potentiellement une mauvaise daronne selon le tribunal des réseaux sociaux, parce que je trouve que je suis une super mère. Je m'occupe très bien de mon enfant et il est très heureux, mais je fais des trucs pas du tout, du tout recommandés. Hein. Par exemple, la première chose que mon enfant a mangé, c'est du chocolat. Il adore ça.
2: Voilà donc le principe, lister les comportements qui, sur Internet, pourraient être critiqués et nous valoir l'étiquette de mauvaise mère.
0: Ouais, cette trend donc sur TikTok, cette tendance, elle s'explique par quoi, Muriel? Un ras-le-bol des injonctions, des conseils non sollicités aussi?
2: Eh ben c'est tout ça à la fois, oui. Il y a autant de conseils de maternité et d'éducation que de recettes de pâtes sur Internet. Vous allaitez, le tribunal d'Internet va vous juger. Vous vous faites du mal, c'est fatigant, tout ça. Vous donnez le biberon, c'est pas bien pour le bébé, c'est pas bon pour ses défenses immunitaires. Toujours d'après le tribunal de l'Internet. Cette tendance du « je suis une mauvaise mère parce que » est donc libératrice parce qu'elle permet de déculpabiliser, de souffler un bon coup. Ce n'est pas la première fois qu'une tendance de ce genre apparaît. L'année dernière, il y avait le mouvement Ghettosori, véritable pied de nez à la méthode Montessori, à l'éducation positive. Ghettosori a été inventé par des mamans qui en avaient marre de toutes ces injonctions à devenir la maman parfaite. Ça donnait des vidéos comme celle-ci.
6: Donc apparemment, je suis maman Ghettosori. Bien sûr que je mange des bonbons devant Victoire et que quand elle me demande si elle peut en avoir un, ben, je lui dis que non, elle n'a pas le droit.
2: Évidemment, ces tendances n'ont qu'un objectif, se dégager des clichés de la maman parfaite. Là, ces vidéos apportent un peu de légèreté à l'heure où nous sommes toutes et tous biberonnés, non pas au lait, mais au cliché.
0: Oui, c'est pas faux. Merci pour ce rendez-vous, ces tendances. Avec vous, chaque jour à cette heure, c'est Muriel Giordan.
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0: Votre radio qui vous fait jouer chaque jour entre 11h et midi. Si vous passez par la plage, vous allez découvrir des voies mystères et vous avez la possibilité de repartir avec Transat et Dej pour deux personnes sur une plage de la Côte d'Azur. Direction aujourd'hui Roquebrune-Cap-Martin. Appelez-nous dès maintenant, on joue ensemble entre 11h et midi.

0: Sublime, sublime. Que voulez-vous ? Francis Cabrel, indémodable lui aussi, l'encre de tes yeux. Très belle matinée, il est 11h.
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0: Merci d'être avec nous ce matin encore à 11h. Le point complet sur l'actualité de ce mercredi. Mercredi 8 juillet précisément au Sanzi Touni, sécurité maximale dans les Alpes-Maritimes pour le quart de finale de la Coupe du Monde.
2: À l'approche du choc France-Maroc ce soir à 22h, demain soir, à 22h, le préfet Laurent Houtiot déploie un important dispositif. Policiers, gendarmes, CRS et militaires de Sentinelle seront mobilisés en nombre à Nice et à Cannes. Les bars et les restaurants ont l'interdiction de tourner leurs écrans vers la rue pour éviter les attroupements. Enfin, un dispositif anti-intrusion va être installé sur le quai des États-Unis à Nice pour protéger les supporters. Un ancien leader du Front National des Alpes-Maritimes visé par la justice, cet ex-rugbyman niçois reconverti comme ostéopathe au Pays Basque, est accusé de viol et d'agression sexuelle. 6 de ses patientes ont déjà déposé plainte. L'homme a passé 24 heures en garde à vue avant d'être libéré hier pour des raisons de santé. Mais les enquêteurs prévoient de l'auditionner à nouveau très prochainement. Marine Le Pen, candidate à l'élection présidentielle 2027 pour le Rassemblement National, elle l'a annoncé hier sur TF1 quelques heures après sa condamnation en appel pour détournement de fonds publics. Elle compte se pourvoir en cassation. Cette candidature est une bonne nouvelle pour la démocratie française. Je lui apporte mon amitié et mon soutien, assure sur X Éric Ciotti, le maire UDR de Nice. 30 mois de prison, dont un en ferme, requis contre l'influenceur azurien Naruto, et 18 mois de sursis contre son complice Safine, poursuivi à Nice pour violence et humiliation en direct à Compte, près de Nice. Les deux streamers ont fait face au réquisitoire hier. L'enquête a finalement exclu tout lien direct entre les vidéos et la mort en plein live de la victime, Jean Portmanœuvre, l'été dernier. Le tribunal rendra son jugement le 5 août prochain. Fin de cavale sanglante pour la principale suspecte de l'attaque à l'explosif de Monaco. Recherchée par Interpol, elle a été retrouvée exécutée par balle en Ukraine. Sur place, deux suspects ont été arrêtés pour complicité de meurtre en bande organisée. Toutes les informations des forces de l'ordre ukrainiennes ont été transmises aux enquêteurs monégasques pour faire la lumière sur cette affaire.
0: Tour de France, place aujourd'hui à la 5e étape de sprint entre Lannemezan et Pau.
2: Côté azurien, tous les regards sont tournés vers le jeune Paul Sexas, désormais installé à une superbe 10e place au classement général. Et de son côté, le Normand, résident sur la Côte d'Azur, Kevin Vauclin, pointe au 37e rang après sa belle 6e place décrochée hier lors de l'étape.
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0: On évite de s'exposer aux heures le plus chaudes. Et côté température de la mer, c'est 27 degrés encore aujourd'hui. On n'est pas en vigilance canicule parce que l'air est plutôt très respirable la nuit. On est dans des températures qui font du bien. Donc pas de vigilance canicule chez nous, à l'inverse de très nombreux départements français. 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
0: Edwin Collins, pour poursuivre ensemble A Girl Like You. Et puis je vous emmène sur la plage Transat et déjeuner pour deux personnes à gagner sur une plage des Alpes-Maritimes. C'est le principe de notre jeu entre 11h et midi. Si vous passez par la plage, c'est sur Ici Azur.

0: Magic Girl Like You, Mylène Farmer s'annonce avec Plus Grandir dans 3 minutes.
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0: Vous faites bien d'arriver sur Ici Azur. Si vous passez par la plage, arrêtez-vous. Surtout, chaque jour, on vous propose entre 11h et midi ce jeu des voix mystères à découvrir. Et vous avez la possibilité, pour le meilleur des 4 candidats du jour, de gagner votre transat et votre déj pour 2 personnes sur une plage de la Côte d'Azur. Direction Roquebrune Cap Martin aujourd'hui, Solenzara Beach, avec son directeur Nicolas Arouil. Bonjour Nicolas.
3: Oui, bonjour Alia.
0: J'ai envie de mettre les pieds dans le plat direct. Qu'est-ce qu'elle a de plus que les vôtres, que les autres, votre plage?
3: Alors, Solenzara, c'est la nouvelle plage du groupe Paloma. Si vous connaissez un petit peu, on a 12 établissements sur la Côte d'Azur.

0: que nous, on est spécialisé dans le poisson, on a des beaux transats, une belle déco. Et après, ça reste une belle ambiance.
1: Alors, bord de mer. C'est bord de mer. Alors, mais comment vous vous démarquez d'autres plages? Qu'est-ce qui fait que chez vous, il y a un plus?
0: Déjà, le service. On est quand même bien connu dans le groupe Paloma pour le service. Après, bon, la cuisine, et les plats sont tous frais. Tous nos produits sont frais. Hein.
1: Alors, parlons restauration, justement, à cette heure-ci, c'est toujours bien. Solène Zarabic à Roquebrune, Cap-Martin. Est-ce qu'il y a des plats signatures? Est-ce qu'il y a des choses pour lesquelles on vient spécialement chez vous, par exemple?
0: Le loup grillé, la dorade, le chapon, qui sont coupés devant les clients.
1: Oui.
0: Tous nos poissons sont grillés. C'est un peu le plat phare du restaurant.
1: Ok, donc oui, forcément poisson.
0: Du midi, le soir.
1: On est sur cuisine méditerranéenne. L'idée, c'est
0: exactement,
1: de rester en lien avec le paysage sous nos yeux, bien évidemment.
0: Exactement. On a également quelques pizzas, car on est à côté d'Italie.
1: Oui, c'est vrai.
0: Donc on reste quand même...
1: La pizza, c'est une valeur sûre. Alors, vous le disiez, vous êtes ouvert aussi le soir, mais est-ce que c'est ouvert tous les soirs? Voilà, dites-nous un peu.
0: 7 sur 7.
1: On est ouvert
0: 7 sur 7 tous les soirs.
1: Tous les soirs. L'idée, c'est de venir se poser. On est au calme. On a un déjeuner, par exemple, avec vue sur le Cap Martin. On peut y
0: Exactement.
1: Passer la journée, en fait. Un repas en famille, entre amis, un déjeuner en amoureux. C'est une petite parenthèse
0: Exactement.
1: Sympa. Vous nous conseillez de réserver de manière générale? C'est plus sûr, Nicolas?
0: Pour réserver en plage, c'est mieux. Pour le soir également. Le midi, pas besoin.
1: Okay.
0: Honnêtement, on a énormément de passagers. On a à peu près 300 couverts assiets.
1: Ah oui, c'est une machine.
0: Donc, le midi,
1: ouais.
0: vous pouvez venir, il n'y a aucun problème.
1: Et puis,
0: c'est toujours mieux de réserver, évidemment.
1: C'est plus sûr de réserver. Et puis, c'est aussi un bel endroit, par exemple, pour organiser un petit événement, enfin pour se retrouver. Et là,
0: bien
1: pour
0: sûr.
1: Le coup, vous pouvez...
0: Pour les mariages, les anniversaires, les
1: ça,
0: baptêmes.
1: C'est possible.
0: On est spécialisé en événements dans le groupe Paloma, donc c'est vraiment notre spécialité. On sait vraiment tout faire.
1: Ouais, vous savez tout faire. Il n'y a plus qu'à, d'ailleurs, si je mets les mots dans l'ordre, c'est mieux. Venir vous découvrir avec matelas qui vont accueillir notre gagnant. Mais c'est valable pour deux personnes, bien sûr. Hein, notre gagnant va venir à votre rencontre. Transat, donc un beau moment sur la plage, tranquille. Une plage agréable, évidemment, et déjeuner pour deux personnes. Merci de nous avoir accordé un petit moment. Le nom du gagnant,
0: merci,
1: vous l'aurez
0: beaucoup,
1: tout à l'heure. On va jouer avec nos auditeurs. Merci, Nicolas. Bonne journée.
0: Merci, Aga. Bonne journée.
1: À bientôt. Au revoir.
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1: Mais je suis sûre que vous avez envie d'aller vous poser à Solène Zarabic, à Roquebrune Cap Martin. Vous nous appelez tout de suite, 4 candidats, d'ici midi, 04 93 82 03 04. Qui dit 4 candidats dit autant de voix mystères à découvrir. Une voix mystère chacun. Point de départ, vous avez 6 glaçons. Si vous découvrez tout de suite, ça fait 6 points. Si vous avez besoin d'indices, je diminue le nombre de glaçons. Je vous donne des petits indices en espérant que vous finissiez par trouver la voix mystère. On se donne rendez-vous après Mylène.

0: Expert Mylène Farmer avec Plus Grandir sur Ici Azur.
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0: Si vous passez par la plage, surtout arrêtez-vous. Ici Azur entre 11h et midi vous permet de repartir avec Transat et déjeuner pour deux personnes sur une plage de la Côte d'Azur, la plage Solenzara de Roquebrune-Cap-Martin. C'est pour ce lieu que vous jouez aujourd'hui. Et on va jouer avec la première candidate qui est à Menton, Florence. Bonjour Florence.
3: Oui, bonjour.
0: On vous a interrompu dans quoi là ? Enfin, vous, vous êtes interrompu dans quelle activité ?
3: La cuisine pour midi.
0: Cuisine pour midi. Et qu'est-ce qu'on a au menu chez vous à Menton, que je sache, si on arrive avec...
3: Je crois que c'est du colombo de poulet avec du riz.
0: Comment ça vous croyez ? C'est pas vous qui cuisinez ?
3: Ben, je peux pas trop dire parce que mon mari est dans la cuisine et voilà.
0: Ah d'accord, non. C'est lui qui cuisine et vous...
3: Non, c'est moi qui cuisine d'accord. Et c'est la surprise quoi.
0: Voilà. Ah c'est une surprise, ah bah pardon, on fait commencer par là, je vous ruine la surprise moi, je mets les pieds dans le plat.
3: C'est pas grave, il a pas entendu.
0: Dans tous les sens du terme quoi, mais pieds dans le plat.
3: Voilà.
0: Bon, c'est Florence, ça. Est-ce que vous avez déjà joué sur ce rendez-vous là depuis la semaine dernière
3: ou non,
0: est-ce
3: j'ai perdu, donc c'est pas
0: bon, vous faites bien de revenir, mais en tout cas, vous connaissez le principe. Que je rappelle pour ceux qui découvrent ce rendez-vous entre 11h et midi. Point de départ, ma chère Florence, vous avez 6 glaçons dans votre cocktail. Je vais vous faire écouter une voix qu'il va falloir reconnaître. Si vous la reconnaissez d'entrée de jeu, eh ben super, 6 glaçons, 6 points. On verra ce que feront les autres candidats. C'est le meilleur candidat de la matinée qui remporte son transat et son déj pour deux sur la plage de Roquebrune-Cap-Martin, Solenzara Beach. Ok Florence ?
3: Allez,
0: okay. Vous êtes prête ? Je vous souhaite bonne chance déjà.
3: Ouais.
0: On est bien déjà là, tranquillou, vous pouvez enlever les tongs, mettre le petit pareo, on va aller piquer une tête ensemble après. Allez, les 6 glaçons dans le cocktail. La voix mystère, je vous préviens parce que je suis sympa, c'est très court, tendez bien l'oreille.
4: J'aime bien raconter des histoires.
0: C'est super court. Est-ce que vous voulez tenter ou est-ce que, vu que c'est très court, je vous le remets dans l'oreille ?
3: C'est ça de merde, je pense.
0: Oh, d'entrée de jeu comme ça, vous me le faites, Florence. Bah, c'est gagné, bravo. 6 glaçons, 6 points. Enfin, c'est gagné déjà, c'est que c'est gagné 6 points. Attention, parce qu'il y en a d'autres qui peuvent arriver derrière vous, qui vont arriver derrière vous. Magnifique. C'est quoi ? C'est le mot histoire ? C'est le timbre de la voix ? Qu'est-ce qui vous a aiguillé ?
3: Ouais.
0: Bah ouais. C'était très court, mais il y avait beaucoup d'indices.
3: C'est ça. Ouais,
0: bravo, Flo.
3: Aussi, c'est ça.
0: Ouais, faut se concentrer, faut être focus et oublier l'estomac qui crie famine à cette heure-ci. Florence.
3: C'est ça.
0: Bravo. 6 glaçons, donc 6 points. On va voir ce que vont faire les autres candidats qui vont arriver juste après vous. Potentiellement, de toute façon, on se retrouve tout à l'heure. Si d'autres candidats font 6 points, on aura la petite question subsidiaire qui va bien. Mais vous êtes bien lancé. Peut-être mieux lancé que votre première participation à ce jeu. Vous aviez fait quoi ?
3: Mieux lancé. Oui, j'avais fait 5 glaçons.
0: Ah, bah voilà. Oui, il y a du mieux. Allez,
3: c'est ça.
0: Retournez en cuisine pour le moment, mais restez proche du téléphone, Florence. Ok ?
3: Ok.
0: À tout à l'heure.
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0: Allez, avec Florence, on reste les doigts de pied en éventail sur la plage. 6 glaçons, donc 6 points pour Florence. À vous de nous rejoindre aussi, tout reste possible. Hein. Alors là, rassurez-vous, parce qu'on a question subsidiaire pour vous départager. En cas d'égalité, d'autres voix mystères s'annoncent. 04 93 82 03 04. On se retrouve après Gauvin Cerce.

0: C'est pas pour rien qu'on dit que c'est le digne héritier de Renaud Gauvin. Sert un vibrant hommage à sa maman dans cette chanson, le syndrome d'une vie dans une chanson, fallait y penser. Quatre enfants plus loin à 11h20 passé.
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0: En mode été, on vous offre un moment sur la plage, transat, déjeuner offert. Prochaine candidate, c'est Céline de Menton qui nous rejoint juste après David Bowie. Et vous aussi peut-être.

0: parle David Bowie. Dans la prochaine demi-heure, ce sera avec Johnny Hallyday ou encore Louane. 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
0: Alors nous écouter, c'est bien, c'est très très bien même. Mais nous appeler pour jouer, c'est encore mieux. C'est ce qu'a fait Céline à Menton. Bonjour Céline.
3: Bonjour Alia.
0: Tout va bien chez vous? Vous êtes aussi en train de cuisiner ou vous juste vous aimez bien cuisiner?
3: J'aime bien, mais en ce moment, quand il fait très chaud comme
0: ouais,
3: ça ne donne pas très envie.
0: Je suis comme vous. Ah ouais, là, mettre du four, le four en route ou faire... Ouais, on n'a pas envie. Mais il faut bien manger quand même. Bon, après, les salades, voilà. Parfait. Pastèques,
3: voilà,
0: bonjour, tout
3: parfait,
0: ça.
3: Voilà, parfait.
0: C'est très bien. Bon, précédemment... Je dirais un épisode, vous savez, précédemment dans Desperate Housewives. Donc précédemment, Florence de Menton comme vous a fait 6 points avec ses 6 glaçons. Céline, vous savez que pour poursuivre l'aventure, avoir une chance d'être notre gagnante, il faut faire 6 points. Autrement dit, il faut reconnaître la voix mystère sans indice, parce que si je donne des indices, vous avez moins de points.
3: C'est trop tard.
0: Voilà. Mais ça se tente. Et puis la bonne nouvelle, comme je dis tous les jours, c'est que si vous perdez, vous pouvez revenir demain. Donc c'est plutôt sympa.
3: Super.
0: Ok. Je vous souhaite bonne chance. Ok, on joue pour ce déj et ce transat pour deux personnes sur la plage Solène Zara de Roquebrune Cap Martin. Allez, tout d'abord, je glisse les 6 glaçons dans votre cocktail, histoire qu'il soit bien frais. On va le déguster tranquillou. La voix mystère, bah vous avez du bol déjà, elle est plus longue que la précédente, hein, tout à l'heure. Concentrez-vous, Céline.
4: J'aime beaucoup la télévision, mais j'aime encore plus la radio. J'ai eu la chance d'animer sur une station de radio en France aussi pendant tout un été. C'est une expérience qui m'a beaucoup plu.
0: Alors, c'est plus long et c'est pas évident.
3: Mais c'est plus dur.
0: Ouais. Après, c'est toujours très personnel le ressenti, mais ouais. Non, j'avoue que c'est plus compliqué. Est-ce que vous l'attendez?
3: J'ai cru entendre un petit accent, mais c'est pas facile. Hein. Franchement,
0: non, mais il y a un accent. Qu'est-ce que je peux vous dire?
3: Il y a un accent, mais qui je pourrais penser? Une femme, je sais pas, ça me vient
0: Tentez, faites-vous plaisir, faites-vous confiance d'abord. Et bien, vous ferez plaisir après. Tentez avant que je vous donne un indice, parce que de toute façon, vous n'avez rien à perdre.
3: Mais je cherche avec l'accent, qu'est-ce que je pourrais... Je réfléchis, avec un accent, ça me vient pas, une femme qui... Karen Cheryl, j'en sais rien.
0: Karen Cheryl, c'était bien tenté. Non, c'est pas la bonne réponse. Je vous donne des indices quand même, on s'amuse, on essaye de le trouver, même si vous ne serez pas... Je peux vous donner comme indice, pour 5 glaçons, qu'elle a représenté la France au concours de l'Eurovision 2001. Et elle a terminé 4e, par exemple. Est-ce que ça vous aide un peu, une femme? Donc chanteuse, du coup, ça vous donne une indication, ça?
3: En 2001, qu'est-ce que ça pourrait être? Décidément, aujourd'hui, j'ai pas de chance.
0: Bah, allez, je continue. De toute façon, c'est juste pour le plaisir. Elle nous vient du Québec.
3: Oui.
0: L'accent, c'est ça, en fait. C'est Québec.
3: Non? Du Québec, qui ça pourrait être? Je sais pas.
0: Bon.
3: Je suis...
0: Un duo avec Pascal Obispo, Mourir demain.
3: Ah, c'est Natacha Saint-Pierre.
0: Oui,
3: pas du tout reconnu sa voix, pas du tout.
0: Bon, c'était juste pour le fun. Bah, vous revenez les prochains jours, Céline.
3: Super.
0: Ok, on se fait comme ça. Allez, Céline, je vous souhaite une belle journée. Vous revenez quand vous le voulez. Et puis, bon, on va continuer, nous, avec ces voix mystérieuses. À bientôt, Céline. Je vous embrasse.
3: Merci, bonne journée.
0: Au revoir.
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0: Eh ouais, c'est pas forcément parce que l'extrait est plus long que c'est plus facile, hein, vous voyez. Allez, rejoignez-nous, vous aussi, voyons, on joue. Bonne humeur, détente, tranquille. Et si on perd, c'est pas grave. Le jeu, il est là tous les jours, 11h midi. On est ensemble. 04 93 82 03 04 à gagner chaque jour. Cet été, entre 11h et midi. Transat et déjeuner pour deux sur une plage de la Côte d'Azur. Direction Roquebrune Cap Martin aujourd'hui. Et Solène Zara Beach. Je vous attends de pied ferme. Mais...

0: La jeune mariée Louane et cette chanson, cette reprise hein, qu'on avait pu entendre dans le film dans lequel elle avait cartonné La famille Bélier il y a plus de 10 ans déjà. 11h30 passé, un rendez-vous jeu, hein, je le rappelle, 11h midi, vous nous appelez pour jouer 04 93 82 03 04.
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0: On est à vos côtés pour jouer, on est à vos côtés aussi pour évoquer ce qui se passe un peu partout sur le département. On a la bretelle d'entrée de l'échangeur 52, c'est Nice-Saint-Isidore, qui sera fermée dans le sens France-Italie, donc en direction de la frontière italienne, cette nuit, là, à partir de 20h ce soir jusqu'à demain matin, 6h. Une déviation locale est évidemment mise en place. C'est pour cette nuit, c'est pour des travaux, pas de panique, tout va bien. Évidemment, si vous avez, vous, dans la journée, des difficultés sur nos routes, vous gardez le réflexe France Bleu Azur au 0... 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Oh, le vieux truc qui ressort. C'est pareil, c'est la même chose, c'est juste qu'on a, voilà, un an et demi. Moi, c'est Jean-Michel à peu près. 04 93 82 03 04.
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0: Vous écoutez Radio France Côte d'Azur à 11h36, la musique que j'aime. C'est Johnny Hallyday. Oui, bah tout ça, c'est pareil, c'est juste qu'on a évolué, vous voyez, au fil des ans. Toujours à vos côtés, c'est ça qui compte.
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0: musique que j'aime. Johnny Hallyday, bien évidemment. Santa avec Recommence-moi, c'est à venir dans quelques minutes sur Ici Azur.
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0: En compagnie de Patrick, notre troisième candidat à midi moins 20. Bonjour Patrick.
3: Bonjour.
0: Vous êtes à Menton, vous aussi.
3: Oui, je suis à Menton.
0: Est-ce que vous connaissez déjà cette plage qui vous tend les bras, Solenzara Beach, Roquebrune, Cap Martin? C'est ce lieu-là
3: oui,
0: qui est à... Ouais, vous connaissez. Vous y êtes déjà posé? Vous avez déjà déjeuné là-bas ou pas?
3: Pas encore avec la nouvelle configuration.
0: Ok, bon, c'est ce qui vous tend les bras, disais-je, avec ce transat et déjeuner pour deux personnes sur cette plage aujourd'hui. C'est le principe de ce jeu entre 11h et midi si vous passez par la plage. Je rappelle le principe, je vais vous faire écouter une petite voix mystère, Patrick. Avec, au départ, 6 glaçons dans votre cocktail. C'est 6 points, en fait. Si vous reconnaissez immédiatement la voix mystère, eh bien, vous restez à 6 glaçons, 6 points. Vous seriez donc à égalité avec notre candidate tout à l'heure, Florence. Et si vous êtes à égalité, il faudra bien vous départager pour avoir le gagnant du jour. Sinon, on continue, je vous donne des indices, et puis vous trouvez la voix mystère, mais ce serait plus juste pour s'amuser. Parce que, voilà, si vous marquez pas 6 points, pas de chance d'être finaliste aujourd'hui. Mais, d'accord, comme je le dis toujours, vous pouvez revenir, hein, tous les perdants sont bienvenus, il n'y a pas de... Voilà, quand on a perdu, il n'y a pas de délai à respecter, on s'en fiche, donc tout va bien. On y va, Patrick?
3: On y va.
0: Bonne chance. Tranquillou, je vous glisse délicatement 6 glaçons dans le cocktail pour commencer. Allez, pour 6 glaçons, pour 6 points, Patrick, reconnaissez s'il vous plaît cet homme.
4: Sur Koh-Lanta, j'ai envie de vous dire, je suis un peu seul face à mes candidats et je fais ce qui me paraît être le mieux.
0: Vous l'avez?
3: Alors oui, c'est le présentateur de Koh-Lanta, c'est...
0: Non, vous n'allez pas me faire ça.
3: Non, c'est le présentateur. Mm. Aïe.
0: Je vous laisse vous concentrer, mais... Mais faut y aller. Ah, je me suis dit non. Bah ouais, c'était vraiment là. On sentait bien que vous l'aviez sur le bout de la langue. Bon, là j'entends déjà Florence à côté qui fait mince. Ah oui, Florence, elle était en tête. Elle se dit non, c'est pas vrai, il me rejoint. Patrick, vous serez départagé par une question subsidiaire. Donc ça se joue entre Florence et vous, mais. Peut-être que ça se joue aussi entre Florence et vous et le dernier candidat qu'on aura dans quelques minutes. Il y aura peut-être 3 candidats à départager. C'est ce que je souhaite, moi. Plus on est de fous, plus on rit. Patrick, ne raccrochez pas, je vous repasse Mario à l'accueil. À tout à l'heure, peut-être. Merci. À plus.
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0: La niçoise Santa, recommence-moi, ça vous met la pêche. J'espère en tous les cas. À midi moins 10, on joue. Dernière candidate du jour, c'est à Cagnes-sur-Mer que ça se passe.
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0: Chaque jour, vous découvrez des voix mystères et le meilleur des quatre candidats repart avec un moment à passer sur la plage. C'est valable pour deux personnes. Transat et déjeuner sur une plage de la Côte d'Azur. Aujourd'hui, vous jouez pour la plage de Roquebrune-Cap-Martin, la plage de Solenzara Beach. Bonjour Zina.
3: Oui, bonjour.
0: À Cagnes-sur-Mer. Oh là, vous avez une pêche, vous. C'est Santa qui vous a mis dans cet état, je sens. Hein, ça, c'est
3: voilà,
0: l'effet
3: exactement.
0: Santa.
3: Ouais,
0: je
3: exactement.
0: Sais bien. Ah oui, ça, c'est normal. Zina, vos journées, vous les passez comment? Là, sous la chaleur, vous êtes au boulot, vous êtes en vacances, vous êtes...
3: Non, je suis à la retraite depuis 2 ans.
0: Wow.
3: Et donc là, je suis à la maison, voilà.
0: Et la retraite, vous l'occupez comment? Vous vous êtes trouvé des trucs sympas?
3: Je fais beaucoup de rangement.
0: Hein, oui, 2 ans de rangement.
3: On attend la retraite pour faire du rangement, surtout. Voilà, ouais. Parce qu'on accumule, et voilà. Voilà.
0: Bah,
3: et puis moi, je suis aussi de la région de l'Oise, donc de la Picardie.
0: Ouais.
3: Et donc on est entre les deux.
0: D'accord.
3: Donc,
0: quand
3: il fait trop chaud, on va au frais.
0: Vous naviguez entre les deux, bah c'est sympa, ça fait voyager. Ok, Zina.
3: Exactement.
0: Bon,
3: voilà.
0: Je rappelle le principe. Une voix mystère au départ, là, avant que je vous fasse écouter la voix mystère. Vous avez 6 glaçons dans votre cocktail. 6 glaçons, c'est 6 points. Si tout de suite, dès la première écoute, vous reconnaissez la voix mystère, bah c'est 6 points, c'est 6 glaçons. Et puis, il faudra vous départager
3: d'accord.
0: avec Florence et Patrick qui ont eux aussi fait 6 points avant vous. Sinon, bah, je vous donne
3: entendu.
0: Des petits indices, mais ce sera juste pour le plaisir, quoi. Vous ne serez pas dans la shortlist.
3: Oui, oui, oui. Okay. Il n'y a pas de souci.
0: Bon, Zina, je vous souhaite bonne chance. On y va.
3: Merci.
0: Installée sereinement, prête à jouer, 6 glaçons dans le cocktail, les voici, on touille délicatement, et la voix mystère, la voici pour vous.
4: C'est-à-dire, l'amour est fort entre les gens et les artistes, c'est vrai, quand il existe, mais en même temps, ça tient à pas grand-chose pour le reste.
3: Pas Hélène Ségara ?
0: Ah, c'est pas Hélène Ségara, mais on tient un truc dommage. Mais vous avez bien fait de tenter, vous avez bien fait.
3: Oui, oui, parce que, oui, oui, d'accord.
0: Ouais, il y avait quelque chose. Allez, je fais pour 5 glaçons, du coup, juste pour
3: d'accord.
0: le plaisir de papoter encore, Zina. C'est une chanteuse belgeo-québécoise.
3: Ouais.
0: Ou québéco-belge, je sais pas comme vous voulez.
3: Non,
0: 4 glaçons. 4 glaçons.
3: Oui.
0: Elle a été jurée dans The Voice et elle y est même revenue cette saison. Ça limite déjà tout de suite. Chanteuse belge, québécoise, The Voice, jurée dans The Voice, non? Souvenez-vous qu'au début, vous m'avez dit Hélène Ségara, je vous ai dit non, mais on tient un truc.
3: Oui, je vois, mais je n'ai pas le nom là.
0: Non, prénom en 4 lettres, non, c'est vrai? Un prénom en 4 lettres? Non plus.
3: Non.
0: Oh, bah ça veut pas aujourd'hui. On la compare souvent, ou c'est juste pour le plaisir, on la compare souvent à son idole, Céline Dion. Quand elle a percé au début des années 2000, fin 90 même, fin 90, parce qu'elle chantait très fort.
3: Quand vous allez me dire le nom, je vais dire ah bah oui.
0: Je vous dis je t'aime.
3: Oui, je sais, mais j'ai le nom, son nom. Oui,
0: oh là là. Bien faire. Comment...
3: Ah ouais.
0: Elle a vécu une histoire d'amour.
3: Mais avec... son visage, je l'ai en mémoire.
0: Bah, c'était
3: mais...
0: Lara Fabian. Ça voulait pas, vous avez tellement bien rangé dans votre tête que ça voulait pas ressortir.
3: Toutes les choses sont rangées carrées. Hein.
0: Zina, merci infiniment en tous les cas de votre venue, de votre bonne humeur et je tiens à vous dire que vous avez un prénom magnifique. Voilà, très, très beau pour
3: merci,
0: voilà, c'est
3: revoir.
0: Tout. À très vite, au revoir Zina.
3: Au revoir.
0: Ben voilà, c'est tout.
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0: Quand ça veut pas, ça veut pas. On a beau donner tous les indices, des fois ça reste bloqué comme par là. C'est pas grave, ça va se jouer entre Patrick et Florence, tous deux de Menton. Question subsidiaire qui leur a été posée hors antenne. Bah oui, il faut bien départager en cas d'égalité. On va passer un petit coup de fil au gagnant juste après David.

0: Ça aussi, ça fait du bien. C'est comme Santa tout à l'heure, hein. David Christie avec Saddle Up. Il est bientôt midi moins 5. On va connaître le nom de notre grand gagnant du jour qui va pouvoir aller profiter d'une journée tranquille sur la plage Solenzara Beach à Roquebrune-Cap-Martin. Ça se joue aujourd'hui entre Florence et Patrick, tous deux mentonnés. À tout de suite.
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0: Si vous passez par la plage entre 11h et midi, c'est quatre candidats qui tentent de découvrir les voies mystères pour décrocher transat et déjeuner pour deux sur une plage de la Côte d'Azur. Chaque jour, une nouvelle plage. Aujourd'hui, c'est Roquebrune-Cap-Martin, Solenzara Beach. Je le disais, ça se joue entre Florence et Patrick. 6 points tous les deux. 6 points parce que la voie mystère, eh bien, chacun a reconnu sa voie mystère. Bim, bam, boum, comme ça, première diffusion, sans indice, rien. Le grand gagnant de ce mercredi, il me manque un roulement de tambour, un truc, faut que j'y pense la prochaine fois, j'aime bien jouer ça là. Le grand gagnant de ce mercredi 8 juillet, qui va pouvoir se faire une petite journée tranquille à Solenzara Beach, à Roquebrune-Cap-Martin, eh bien c'est une gagnante. Florence, vous êtes avec nous. Vous vous êtes dit, ah non, bah c'est pas moi, c'est ça?
4: Ouais, franchement, ouais.
0: Ah ouais, du coup, c'est une bonne surprise.
4: Yes, yes, yes. C'est cool.
0: C'est la question subsidiaire qui a permis de vous départager, Patrick et vous. Ça se joue à pas grand-chose, mais c'est vous qui l'emportez, Florence. Qui a fait yes, yes, yes derrière?
4: C'est mon mari qui bricolait en même temps, donc voilà.
0: Et là, vous lui faites le coup de dire non, mais j'y vais avec ma meilleure copine à la plage, en fait.
4: Non, le pauvre, je vais pas lui faire ça. Non,
0: je le taquine, non. Bien sûr.
4: Bah oui.
0: Solenzara Beach à Roquebrune-Cap-Martin, tranquillement pour un déjeuner, une journée sur la plage, transat. On en a parlé tout à l'heure avec son directeur. Franchement, vous allez vous régaler, hein. Vous nous donnez des petites nouvelles, photos, messages?
4: Pas de problème.
0: Ok, on fait ça?
4: Pas de problème.
0: Bravo, ne raccrochez pas, je vous passe Mario qui est à l'accueil. Merci d'avoir joué. Et je salue bien sûr Patrick, qu'on embrasse bien fort. Patrick, revenez quand vous voulez, vous n'avez pas démérité. L'avantage des perdants, c'est qu'ils peuvent rejouer dès le lendemain. Donc j'ai envie de dire à Céline, à Patrick ou à Zina, à demain. Le jeu, c'est tous les jours entre 11h et midi. Baltimora, c'est tout de suite en revanche. Tarzan Boy.

0: bas et vous avez le droit, hein, comme Dimitri qui réalise l'émission Nous faire plaisir sur le Crypt Tarzan, c'est fait pour Baltimora. 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Il est midi.
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0: Merci d'être avec nous en cette fin de matinée à midi. Le point sur l'actu, c'est l'actu de ce mercredi 8 juillet déjà. Et c'est avec Océane Zitouni. Dire que tout a fonctionné serait une insulte à la mémoire des victimes.
2: 10 ans après l'attentat de Nice qui a coûté la vie à 86 personnes et fait 458 blessés, Philippe Radal maintient sa position. L'ancien maire de la ville, salué par les associations pour sa transparence lors du premier procès, était ce matin l'invité d'ICI Azur.
3: Ce que j'ai dit devant la cour d'assises spéciale correspond d'ailleurs peu ou prou à ce qu'a dit également le président de la République, François Hollande, qui est de dire que si on juge au résultat, forcément, on est amené à constater que tout n'a pas été fait parfaitement. Maintenant, la question qui se pose derrière cela, il ne faut pas se méprendre, c'est de savoir est-ce qu'il fallait faire autrement par rapport à ce qu'on savait, par rapport à ce qu'on imaginait. C'est la question que la procédure judiciaire va établir et c'est sur cette question que je ne peux pas vous répondre.
2: Interview de Philippe Radal à réécouter en longueur sur votre site et application ICI. Et justement, à moins d'une semaine des commémorations du 14 juillet, le campus Valrose à Nice a accueilli hier une conférence majeure pour faire avancer la science et la prise en charge des victimes afin que ce drame serve aux générations futures. Scientifiques, psychiatres, associations autour des traumatismes liés à l'attentat de la Prom se sont réunis. C'est la première fois en France qu'une attaque terroriste fait autant de jeunes victimes. Le docteur Michel Battista, pédopsychiatre en première ligne auprès des enfants survivants.
4: C'était imprévu et c'est arrivé. Donc c'est arrivé pour les enfants et l'impensable est aussi arrivé chez nous. Et là où c'était exceptionnel, c'est qu'il y avait des tout-petits. Et ces tout-petits, moi j'avais la connaissance des tout-petits, j'avais la clinique du trauma. Et il a fallu créer, je dirais, penser, inventer un parcours de soins, un parcours de vie. Tout-petit, c'est le plus jeune était dans le ventre de sa maman. Elle est née dans la nuit du 14 au 15. Voilà, donc tout petit.
5: Quand vous êtes face à ça, en fait, c'est inédit. Que faire ?
4: On essaie juste de se dire, ce que je peux donner aujourd'hui, c'est du lien. Vous n'êtes pas seul et vous ne le serez jamais. Et ça, c'est quelque chose qu'on leur affirme et que j'ai essayé de mettre en œuvre tout au cours de mon travail auprès des enfants et de leur famille.
2: Et parmi les victimes de l'attentat de Nice, 15 enfants et adolescents, des milliers d'autres jeunes présents sur la promenade des Anglais ce soir-là restent profondément traumatisés. Un ancien leader du Front National des Alpes-Maritimes visé par la justice, cet ex-rugbyman niçois reconverti comme ostéopathe au Pays Basque est accusé de viol et d'agression sexuelle. 6 de ses patientes ont déjà déposé plainte. L'homme a passé 24 heures en garde à vue avant d'être libéré hier pour raison de santé. Mais les enquêteurs prévoient de l'auditionner à nouveau très prochainement.
0: Les incendies continuent de faire rage dans le sud où 6 suspects ont été interpellés.
2: Le feu a déjà ravagé près de 5000 hectares dans les Pyrénées-Orientales et 2000 dans la Drôme, tandis que les flammes reprennent dans l'Hérault. Face à la situation, les pompiers des Alpes-Maritimes restent mobilisés en renfort. 17 soldats du feu maralpin sont déployés avec des camions citernes dans les Pyrénées-Orientales depuis lundi et 2 autres sont toujours engagés dans le Gard. Interdiction de tourner les écrans de télévision vers la rue, c'est la règle stricte imposée aux bars et restaurants par le préfet Laurent Outiot pour le quart de finale France-Maroc demain soir à 22h. Un dispositif de sécurité maximale déployé dans les Alpes-Maritimes. Policiers, gendarmes, CRS, militaires de Sentinelle seront mobilisés en nombre à Nice et à Cannes. Enfin, des barrières anti-intrusion seront installées sur le quai des États-Unis à Nice pour protéger les supporters. L'excellence scolaire à l'honneur ce soir à Nice. Comme chaque année depuis 2011, la municipalité récompense les

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0: La météo, c'est du chaud.
2: Du chaud, du grand beau temps, plus l'ombre d'un nuage et des températures effectivement qui repartent à la hausse avec 31 degrés du côté de Comte, à Carrosse, à Vence cet après-midi, en moyenne 30 degrés sur le bord de mer. On prévoit jusqu'à 34 degrés à Lantosque et Roquebilière, mais pas de vigilance canicule chez nous puisque les nuits sont respirables. 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Bon appétit, belle journée à tous avec nous.
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5: Bonjour la France, j'espère que tu vas bien. La France, on est mercredi. J'ai déjà deux candidats, tout va bien pour moi. Éric Bastien, comment tu le vis?
6: Que tu veux que je réagisse à ça? Bonjour Damido Lande, bonjour à tous.
5: Voilà, je vous rappelle que cette semaine, nos candidats s'affrontent pour la finale de vendredi. Ouais, et il y a un très beau cadeau à gagner si vous gagnez la finale. Il y a des vacances, et oui, parce qu'on a décidé de vous gâter avec votre radio ici. Le gagnant de la finale gagnera 2000 euros c'est de
6: énorme.
5: Bon séjour au club Bellambra. Et 2000 euros. Je vous rappelle que le club Bellambra, hein, c'est la destination préférée des familles. Donc j'ai envie de dire, c'est les vacances avant les vacances. Ça, c'est le premier prix. Que gagne-t-on en deuxième prix?
6: Écoutez, le deuxième prix sur cette musique qui sent bon, le
5: mais
6: film
5: oui, bien sûr.
6: Sympathique. Hein, ça fait un peu film.
5: Oui.
6: Bonjour madame.
5: Bonjour.
6: Oh, cette machine marche mal. Passons à la suite. Nespresso, bien sûr, Joe Malongo qui nous accompagne depuis 2 ans. Joe Malongo, va-t-on enfin le rencontrer? Sera-t-il dans nos studios dans les prochains jours? Viendra-t-il avec sa famille? Fabriquera-t-il devant nous la célèbre machine à café avec ses 32 dosettes et 6 verres en verre? Pour le savoir, écoutez ici et au taquet.
5: Allez, jungle. Allez, on accueille nos deux candidats d'aujourd'hui, Pierre et Céline. Bonjour les amis.
6: Bonjour.
7: Bonjour Valérie.
5: Comment
7: bonjour Valérie. Bonjour Éric.
6: Bonjour Pierre, bonjour Céline.
5: Alors Pierre, tu joues avec ici Saint-Étienne.
7: Oui, oui, tout à fait.
5: Tu as dit. Qui c'est les plus forts, évidemment. C'est les Verts. Bah oui, évidemment. 66 ans, tu connais par cœur la chanson.
7: Tout à fait.
5: Voilà.
7: Mais je ne chanterai pas, je suis mauvais chanteur.
5: Oh, on va la chanter.

0: gagné. Ça fait jurer.
1: Allez.
0: Voilà. Eh oui, on va gagner, évidemment, puisque tu habites à Saint-Chamond. Alors, tu es à la retraite.
2: Tout à fait.
0: Tu as deux enfants et...
2: Oui.
0: Alors, tu as un chien qui s'appelle Oops.
2: Tout à fait. Donc, oui, oui.
0: Quel est le modèle de ce chien?
2: Ah, c'est un chihuahua. Un chien compagnie.
0: Un chihuahua. Petit chihuahua.
2: Un chihuahua.
0: Oh, mon Dieu.
2: Oh, c'est terrible. J'ai sauvé de la SPA.
0: Oh, ça, c'est magnifique. Et alors, tu as des moutons. C'est
2: le moutons aussi.
0: Pourquoi allez, tu... C'est alors, quoi les moutons bruissants?
2: Oui, parce que en fait, je suis fils de paysan et donc j'ai un petit peu de terrain.
0: Ouais.
2: Et les moutons bruissants, c'est parce que bon, ils vivent une belle vie. Et ouais, j'aimerais pas les emmener au boucher, donc voilà, ils vivent et puis voilà, ils m'entretiennent le terrain.
0: Oh, voilà. Mais ça c'est mignon.
2: Écologique.
0: Oh là là. Et est-ce que Oops est un chien de mouton? Attention.
2: Ah bah, elle est devenue.
0: Ah bah oui, tu m'étonnes. Alors, tu es à la retraite, mais avant tu travaillais dans un groupe bancaire.
2: Tout à fait.
0: Voilà. Ça s'appelait à...
1: Ça m'intéresse.
0: Ça s'appelait à notre...
1: Ah, ça sent le fonds monétaire.
0: Oh là là là là. Alors, qu'est-ce que t'as fait dans ce groupe bancaire?
2: Alors, j'ai fait un peu tous les métiers.
0: Ouais.
2: Donc, je suis passé du guichet, donc après j'ai été conseiller, après j'ai travaillé à la direction financière, et j'ai terminé par la sécurité.
0: Eh ben voilà.
1: Et t'as gardé les codes?
0: T'as gardé les codes.
2: Ah oui, bien sûr, oui, oui, oui. Ah, je vais de temps en temps, la retraite n'est pas grosse, donc je vais de temps en temps.
1: Ah bien, je viendrai avec toi. Allez.
0: Mais alors, ce qui est drôle, c'est que tu voulais être paysan comme tes parents, mais c'est eux qui n'ont pas voulu.
2: Ah oui, c'est triste, hein, c'est bossé comme ça.
0: Oh, allez, ben maintenant t'as les moutons, c'est pareil. Voilà.
2: Hop. Voilà.
0: Bien, on va tout de suite marquer le premier point parce que qui sait les plus forts, évidemment, c'est mon Pierre. Allez, je te mets une petite chanson. C'est les fraises de Plougastel. Je te rappelle que Céline, notre réalisatrice, oui, trouve toujours des chansons.
1: En toute objectivité.
0: Ah bah, génial. Alors, écoute bien cette question. Le nom technique de la partie verte de la fraise, tu sais, les petites feuilles là au-dessus du rouge, eh bien ce nom, figure-toi, c'est le calice. Est-ce que c'est vrai?

0: ou faux? Top chrono, 5 secondes. Parce que c'est vrai que le truc vert au-dessus du rouge, là, ça s'appelle le calice.
1: Ouais.
0: Ouais, c'est vrai, bien sûr que c'est vrai. Et oui, c'est ça, bravo. Et ben, premier point pour Pierre.
2: Céline est avec nous, avec ici Normandie. Bonjour Céline.
3: Bonjour Pierre.
2: Eh ben, c'est bien de saluer Pierre. Pierre, Céline, Pierre,
0: Valérie, voilà. Évidemment.
2: Tout le monde se connaît, impeccable. Céline, comment ça se passe les vacances?
3: Ça va, là, oui, c'est le début des vacances, donc
2: mais
3: tout
2: oui,
3: va bien.
2: Mais oui, on parce que nous découvrons que Céline, son métier.
4: Toutes les matières.
0: Ah oh, oui!
4: C'est les maths que je préfère.
2: C'est les maths que tu préfères, oui. Céline. T'es prof de maths?
3: Eh oui, je suis prof de maths, oui.
0: C'est au moins,
2: alors c'est marrant parce que t'as hésité entre maths et anglais.
3: Oui, j'ai hésité quand j'étais plus jeune entre. J'aimais bien les deux, et puis bon, ben. Après, je me suis aperçu que tout ce qui était littéraire, c'était pas trop mon truc.
2: Ouais, bah oui.
3: Donc, je suis plutôt tournée vers les mathématiques.
2: Bon, ok. Après, t'avais quel type? Et t'avais quoi comme classe cette année? Sixième, cinquième, t'avais tout?
3: Oui, là, je suis en collège, donc de la sixième à la troisième.
2: Ok. Eh ben, écoute, sois la bienvenue. Tu fais un petit peu de sport. Il y a un petit peu de jogging sur les quais de Seine. Ça, c'est bien pour t'entretenir.
3: Voilà, c'est ça. Oui, je suis pas une sportive, hein, mais j'essaie de m'entretenir un petit peu.
2: Normal, juste il faut. Bah oui, un petit peu de rando pendant les vacances. Est-ce que tu sais d'ailleurs ce que tu fais pendant les vacances? Tu sais où tu vas?
3: Ben, je vais dans la famille, voilà, en bord de mer, pas trop loin de Rouen. Hein. Et puis, voilà.
2: Ouais, déjà, c'est tu restes dans le secteur.
3: Je vais profiter un peu de l'air, quoi, de l'air frais, parce qu'en ce moment, c'est quand même très chaud.
2: Ouais, je suis d'accord.
3: Alors, donc, voilà.
2: Il y a un truc quand même. Il paraît justement que toi, t'as toujours froid. Donc, c'est génial d'avoir cette qualité-là quand on est en période de canicule.
3: Ah ben c'est sûr que là oui il y en a plein qui aimeraient être comme moi, oui c'est sûr, oui.
2: Et c'est-à-dire que là t'en souffres pas du tout, t'es voilà, il y a pas de souci.
3: Ben non ça va franchement. Là je suis en train de regarder mes larmes puisque vous en parlez. J'ai les mains froides là actuellement donc.
2: Ok.
0: Quelle chance.
2: Quand il fait 30 degrés les mains froides c'est dingue ça. Et c'est pareil, c'est toujours la bataille d'ailleurs avec tes élèves qui veulent toujours ouvrir la fenêtre pour respirer et toi tu veux toujours laisser fermer. T'as froid, t'as besoin de laisser fermer quoi. C'est dingue ça.
3: Ah, si j'écoute, ils vont se reconnaître. Ils vont dire oui, ça c'est.
2: Bah oui. Bon, allez, Céline.
3: Oui, c'est vrai, c'est tout le temps.
2: Ma petite prof de maths, bon. Allons-y, jouons pour un premier point. Et je t'emmène au Japon. Ah. Au Japon, certains hôtels proposent des chambres avec un mini-lit supplémentaire à l'entrée pour y faire dormir son téléphone portable. Est-ce que ça te paraît vrai ou faux? Top chrono, 5 secondes.
3: Alors, au hasard, vrai.
2: Tu penses franchement qu'au Japon, on demande au smartphone...
0: Ils font des trucs pires, hein.
2: Ouais, cela dit, c'est faux. En revanche, de nombreux hôtels proposent des séjours digital détox. En gros, ils encouragent les clients à laisser le téléphone à distance, ce qui est pas mal. Mais non, il n'y a pas de mini-lit.
0: Ils auraient pu. Je suis désolée, ils auraient pu.
2: Ouais.
0: Allez, Pierre 1, Céline pas. Et tout de suite, on va partir avec Elie Medeiros, 1987. Elie Medeiros, j'adorais. A bailar calypso, mi amor. Vous écoutez ici. On vous aime. À tout de suite.

0: la la.
1: Et voilà un tube qui fêtera ses 40 ans l'année prochaine.
0: Et là, là, là, là, 87. Vamos a bailar, Calypso, mi amor.
1: Il y met des roses.
0: Eh oui.
1: 40 ans l'année prochaine.
0: Jingle.
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0: Nous sommes au taquet avec Pierre qui joue avec Ici, c'est les plus forts, c'est les verts. Et Céline qui joue avec Ici, bienvenue chez la Normandie.
1: Exactement, bienvenue chez la Normandie, oui.
0: Alors, mon petit Pierre, donc qui, je le rappelle, vit à Saint-Chamond, dans la Loire, qui est à la retraite. Mais alors, par contre, la retraite, ça ne m'empêche pas qu'il fait du VTT, tu marches beaucoup, tu continues, hein, tu y vas.
3: Oui,
0: voilà. Ouais, reste actif. Donc, et t'as fait du foot quand t'étais jeune.
3: Tout à fait. Oui. Dans mes jeunes années.
0: Et
3: oui.
0: Du coup, là, tu regardes bien la Coupe du Monde, j'espère.
3: Ah ben, je suis arrivé dessus, on va dire. Surtout pour la France.
0: Ah bah oui. Alors aujourd'hui, c'est quoi les matchs?
3: Et un peu les Espagnols, un peu les Espagnols.
1: Ah non, les Espagnols. Oui, Espagnols. Merci la Belgique.
0: Mais alors, il y a quoi aujourd'hui comme match?
3: Eh ben, je pourrais pas dire, parce qu'en fait, je suis rentré dans la nuit pour jouer avec vous.
0: Oh mon Dieu!
3: J'étais en Espagne.
1: Il y a France-Maroc demain, quand même, à suivre sur ici.fr, ça c'est demain.
0: Il y a France-Maroc, mais aujourd'hui, je ne sais pas ce qu'il y a. Alors, quand tu ne regardes pas le foot, tu bricoles un petit peu.
3: Un petit peu, je maroufle un peu de temps en temps.
0: Tu maroufles un peu? C'est bien, voilà. Donc, il y a un moment donné, c'est bien d'entretenir sa petite maison.
3: Donc, tout à fait.
0: Voilà. Et puis, bon, tu cuisines en allant voir des petites recettes sur Internet.
3: Voilà, oui. Je ne suis pas un cuisinier inné, on va dire. Voilà, il faut qu'on m'aide un petit peu.
0: Ah
3: plus
0: oui.
3: Au long terme, il faut qu'on m'aide.
0: Ah voilà. Oui, d'accord. Ok, bon. Alors, tu as joué de la trompette pendant une dizaine d'années. Dans la fanfare d'Oshara, qu'est-ce que c'est que cette petite fanfare?
3: Eh ben, c'est une fanfare. En fait, j'habite un petit village qui s'appelle La Chabure, Oshara. Et il y avait une fanfare locale qui existe toujours d'ailleurs. Et, on a fêté le 150e anniversaire il n'y a pas longtemps. Et voilà, donc j'étais avec un groupe de copains et on jouait la trompette.
0: Eh ben voilà. Ça jouait à l'église pour la Sainte Cécile, la patronne des musiciens. Pim pam pou. Et voilà.
3: Oui. Bon souvenir.
0: Eh ben bon souvenir, tout ça. Tu fais aussi de la photo. Tu prends des paysages, des portraits.
3: Oui.
0: Mais alors du coup, qu'est-ce que t'en fais? Tu fais des albums après?
3: Oui. Enfin, j'archive sur des clés numériques. Mais ce qu'il y a, c'est que je sais pas trier des photos. En fait, je les trouve toutes bonnes, donc je les conserve. Donc j'en ai.
0: Eh ben, c'est bien. Alors, tu vas tout de suite marquer le deuxième point. Oui, parce qu'on va parler musique avec une petite ambiance. Oh, la clarinette.
1: C'est beau.
0: Christian Morin. Alors, Christian Morin, la clarinette, évidemment.
1: Oh, j'ai vu à la gare il y a deux jours.
0: Excusez-moi. Alors, dans un orchestre, mon petit Pierre,
3: oula.
0: Il paraît que c'est la clarinette qui donne traditionnellement la note de référence avant un concert. Dans un orchestre, la clarinette donne traditionnellement la note de référence avant un concert. Est-ce que c'est vrai ou faux? Top chrono, 5 secondes.
3: Oui.
0: Tu dis oui?
3: Oui.
0: Non, c'est le hautbois. Et oui, il donne le la à 440 Hertz, c'est un timbre particulièrement clair et c'est stable au niveau de la justesse. Donc ça, c'est ce qui permet à tous les musiciens de s'accorder. Donc c'est pas la clarinette, c'est le hautbois. Bon.
1: Eh oui. Bon, Céline est avec nous. Céline qui a un point. Donc pour l'instant, on est.
0: Non, Céline elle a zéro.
1: Ah, Céline elle a zéro.
3: Oui, oui.
1: Comment ça, Céline elle a zéro?
0: Elle a pas trouvé le Japon. Et donc Pierre a un point et
1: alors,
0: Céline n'a pas de point.
1: Dire qu'un prof de maths a zéro. Pour l'ancien lycéen que je suis, j'aurais tellement voulu lui mettre zéro à ma prof de maths. Je n'aimais pas ma prof de maths.
0: Ça s'appelait comment?
1: Je peux.
0: Comment elle s'appelle?
1: Non, je peux pas donner son nom.
0: Ah bon? Pourquoi?
1: Si elle écoute, j'assume pas.
0: Ah, t'assumes rien en fait.
1: Ah non, je vous dis pas son nom quand même. C'est
0: mais terrible. Enfin, faut assumer.
1: Je vous le dirai avant la fin de l'émission.
0: T'as 46 ans.
1: Écoutez, il est temps de faire un petit calcul avec notre prof de maths, parce que c'est bien beau d'être en vacances. Vous vous souvenez du truc qui s'appelle passeport, hein? Le truc pour réviser l'été.
0: Oh là, oui.
1: Oui. Alors, attention, Céline. 8 8 divisé par 2 fois 7 plus 4.
4: Attendez, répétez.
1: 8 divisé par 2 fois 7 plus 4. Tout le monde joue à la maison.
4: Bah 32.
1: Oui, on fait pour la maligne, hein, parce que t'es prof de maths. Oui, c'est une bonne réponse, bravo. J'espère que vous l'avez. Attention, petite dernière. 7 fois 4 moins 10. Allez, soyez les plus rapides.
4: 18.
1: Eh oui, voilà, voilà, elle est parfaite. C'est
0: mais
1: là qu'on voit qu'elle est prof de maths.
0: Enfin, je veux dire, tu donnes des trucs de CP, là, quand même.
1: Mon niveau.
0: Ah oui, d'accord.
1: Mon niveau.
0: Parce que quand même, là...
1: Non, mais c'est bien, on a tous révisé. Vous savez, les Français sont pas très bons en maths. Hein, donc, je suis pas sûr que tout le monde ait trouvé tous les chiffres que je vous ai proposés.
0: Bon, quand même, hein. 7 fois 4 moins 10...
1: Bon, enfin, moi j'ai passé la nuit à réfléchir à ce truc-là. Tu fais un peu de cuisine ou pas, Céline?
4: Un petit peu, de temps en temps, quand j'ai des invités, j'essaie de revisiter certains plats.
1: Ah, voilà, lesquels?
4: Original, mais en même temps, voilà, pas y passer non plus trop de temps.
1: Qu'est-ce que tu revisites?
0: Ma cuisine.
4: Qu'est-ce que je veux du coup, des baskets.
1: Ah oui.
4: Des plats pêche, qu'est-ce que j'avais fait une fois?
1: Bah, du rougail, la carbonade.
4: Du rougail saucisse.
1: Mais voilà. Oui.
4: Ben voilà, carbonade flamande.
1: Ouais, ouais. T'aimes bien le sucré
4: voilà,
1: aussi.
4: Des petites choses comme ça.
1: Gâteau au chocolat.
4: Ah oui, alors je suis plus sucré, c'est plus facile. Voilà, j'ai plus de facilité dans ce qui est sucré.
1: Les chouquettes, les profiteroles. Oh là là là là là là. Ça nous donne faim tout ça. Allez, ma Céline, on y va. Question. Pour un point. Et on écoute Marcel et son orchestre.
5: Les vaches dans les prés, il faut les voir de loin.
0: Oui, oui.
1: C'est pour Pierre, ça. Des fois, les vaches, les moutons, la campagne. Une start-up russe, a lancé un casque de réalité virtuelle pour les vaches. Vrai ou faux, top chrono, 5 secondes. Eh bien, c'est vrai. Une start-up russe a bien lancé un casque de réalité virtuelle pour les vaches. Une fois le casque sur les yeux, les bêtes y voient de grands champs verdoyants. Et pareil que ça réduit leur stress et augmenterait leur production de lait. Pas mal,
0: c'est,
1: ça.
0: Ça m'angoisse tellement de me dire que ces pauvres bêtes
1: non, mais vous avez l'image de,
0: ont
1: de
0: un
1: vaches,
0: casque pour voir de l'herbe au lieu qu'on leur foute la paix et qu'on les laisse dans les champs. Bref, les hommes sont tous des gros cacas. Allez, Pierre, un point. Céline, pas de point. Et là, tout de suite, back to the 2010 avec... Ah. Iz. Vous vous rappelez de Iz? Il nous a fait une petite reprise de Over the Rainbow de Judy Garland. Et puis, vous écoutez ici, on vous aime.
1: Ukulélé.
0: Ukulélé, ouais, exactement. Allez, à tout de suite.

0: Bah, Over the Rainbow, avec Ease, hein, le ukulélé, la musique sympa, la musique des vacances, la musique qui donne envie de partir au soleil.
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0: La musique qui...
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1: La musique. Oui, la musique, je sais, sera la clé. Allez, Pierre, t'as 1, Céline, tu as 0. Pierre, si tu devais déjeuner avec quelqu'un, tu adorerais déjeuner avec lui.
4: Encore une fois.
1: Avec Maître Gims.
5: Oui, tout à fait. Alors, j'adore.
1: Il paraît que tu as été le voir à Vienne, dans le Théâtre Antique.
5: Oui, au Théâtre Antique, oui. C'était magnifique. C'était l'année passée pour le festival de jazz.
1: Ouais.
5: Vraiment, c'était génial, génial, génial. Il a une présence sur scène, je l'ai vu deux fois, puis en vrai aussi pour les Nuits de Saint-Jacques. C'est vraiment phénoménal.
1: Eh ben oui, évidemment, on l'adore.
5: Ouais, j'aime, il a de la voix énormément.
1: On adore. Oui. Bien. Alors. Attention, là c'est le quiz musical,
5: ouais.
1: C'est pas sur Maître Gims, hein, mais on va écouter une chanson spécialité, on va écouter Joe Dassin, et ça va s'arrêter deux fois, avec un poète-poète, et il faudra que tu trouves les mots manquants de la chanson. On écoute l'été indien, Joe Dassin, écoute.
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1: Alors tu sais, je n'ai jamais été aussi poète-poète que ce matin-là. Nous marchions sur une plage, un peu comme celle-ci. C'était l'automne. Un poète-poète où il faisait beau. Top chrono, qui sont les moments manquants, 10 secondes.
5: Heureux.
1: Ouais.
5: Et matin.
1: C'était l'automne, un matin où il faisait beau.
5: Oui.
1: Et je crois que tu n'en as qu'un.
6: Tu sais.
1: Je n'ai jamais été aussi...
6: Je n'ai jamais été aussi heureux que ce
1: matin.
6: Oui,
1: premier point.
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5: Ah ouais.
6: Un peu comme celle-ci.
1: C'était l'automne.
6: C'était l'automne. Un automne où il
1: faisait
6: beau.
1: Un automne où il faisait beau.
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1: Eh bien, ça te fait un point. Tu as deux. Bravo.
0: Ah là là. Je pensais que c'était ça.
1: L'automne sera mort.
0: Vous voulez le refrain? Attendez, je le cale sur ma casquette.
1: Toute ma vie.
0: Attends, je remonte. Le voilà.

0: Bon.
1: C'est à Céline.
0: Céline, notre collectionneuse de dés à coudes. Vous le saviez, ça, Valérie?
1: Non, je ne le sais pas.
0: Vous n'êtes pas au courant, vous ne savez pas tout des candidats. Céline collectionne les dés à coudre avec la photo des lieux que tu visites. Alors, quelles sont les destinations?
2: Ah, ben ça, c'est quand je partais en vacances. Je trouvais toujours un petit souvenir à ramener, un petit dé à coudre. Voilà, c'était mon petit souvenir, ça me faisait plaisir.
0: Alors, tu as été en Belgique, voilà. En Suisse, tu as ramené un dé à coudre de Londres aussi?
2: Oui, ben oui, tout ce que j'ai pu faire, ouais. Donc surtout bon, les pays aux frontières de la France. Voilà, et
0: oui, parce
2: bien
0: que...
2: sûr forcément beaucoup de des Français.
0: Oui, parce que tu ne pars pas, enfin tu n'aimes pas l'avion, hein. Tu n'as jamais, voilà, prendre l'avion.
2: Oui, enfin, ça me fait peur, j'ai jamais pris, j'aimerais bien prendre un jour l'avion.
0: Oui, ah, t'as jamais pris l'avion, bah je te le souhaite, parce que t'as été à Rome avec tes élèves, là c'est au moins 15 heures de bus, là. C'est loin, ça, un peu.
2: Oui, il y a une bonne journée de bus.
0: Oui, hein. Bah oui, oui, je te confirme, je l'ai fait. Bon, Céline, voici ton quiz, on est sur les chansons d'été, ça va rappeler plein de souvenirs à plein de gens, c'est les jolies colonies de vacances de Pierre Perret. Alors la chanson s'arrête à deux reprises, le poète identifie les endroits où il manque des mots, on y va.
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0: Je vous écris une petite poète poète pour pas que vous fassiez de mourant. Ici on est aux petits oignons, j'ai que 8 ans, je me... Top chrono, quels sont les deux mots manquants?
2: Je vous écris au hasard.
0: Je vous écris
2: une petite lettre.
0: Et j'ai que 8 ans, je me...
2: Je me souviens.
0: Vérifions.
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0: C'est la bafouille. Yeah. La bafouille.
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0: Ah là là.
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0: Je me débrouille. Oh là là.
4: Jolie colonie.
0: Vous voulez le refrain aussi? Allons-y.
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5: Merci papa, merci maman.
0: C'est dommage.
1: Allez, ça fait 2 pour Pierre, ça fait pas de points pour Céline. Et là, tout de suite, évidemment, c'est la réclame, mais pas que, comme d'habitude. 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
2: Et je vous rappelle que les candidats s'affrontent pour la finale de vendredi. Premier prix, c'est un bon de 2000 euros pour aller dans les clubs Bel en Bras. C'est magnifique, hein. Donc ça, c'est super. C'est les vacances, quoi. Et puis, si vous ne gagnez pas les vacances au club Bel en Bras, vous gagnez la machine à café Nespresso de Malongo, 32 dosettes, 6 verres en verre. Jingle, on reprend. Pierre est en tête avec 2 points. Céline n'a pas de points. Pierre, je le rappelle, joue avec ici Saint-Étienne. Il vit à Saint-Chamond. Il est retraité, mais il a bossé dans la banque. Et Pierre, il a connu un braquage. Ouh. Voilà. Eh oui. Il était au guichet. C'est les vacances d'été, un peu comme en ce moment. Il y a un stagiaire anglais qui parle pas français. Il y a 2 mecs cagoulés qui rentrent dans la banque armés. Bon, bah, évidemment, les mecs, ils braquent le stagiaire, ils lui demandent de l'argent. Et du coup, vous avez donné les sacs, vous avez écouté. Et qu'est-ce qui s'est passé quand ils sont repartis? Que vous a demandé le directeur de la banque?
3: Eh ben, oui, enfin, on était tellement pris dans le mouvement parce qu'ils sont visés par les armes un petit peu. Et quand ils sont partis, le directeur s'est levé de son bureau. Il nous a dit, courez leur après pour leur numéro d'immatriculation de la voiture. Et on a suivi avec le... On leur a couru après avec le jeune anglais.
2: Là. Non mais attends, le mec vous dit d'aller courir pour...
3: Oui.
4: C'est quoi?
3: Oui, j'ai un souvenir. C'est,
2: mais ouais, c'est dingue, il est fou ce directeur de la banque.
3: Et il a la retraite depuis.
2: Bah, j'espère bien, oui, parce que...
4: Ils étaient peut-être armés, c'est dangereux quand même. Hein.
2: Mais c'est pas qu'ils étaient peut-être, ils étaient armés. Ils les ont braqués. Tu écoutes ce que je dis ou t'es sourd?
4: Ah non, j'ai pas retenu l'arme, là.
2: Il l'a même dit, j'étais hypnotisé par les armes. Je t'ai dit, ils ont braqué.
3: Ah oui, oui.
2: Donc du coup, tu leur as couru après?
3: Eh oui. Alors, on s'est arrêté quand on a vu la voiture, on a pu relever les numéros d'immatriculation. Elle était à, on va dire, 70 mètres de l'agence, à peu près.
2: Ouais.
3: Il y avait pas mal de monde, là. C'était dans le centre commercial de Centre 2 à Saint-Étienne. Et c'est vrai que c'était un petit peu inconscient. Mais on s'en est aperçu après, en fait. Dans le mouvement, on a suivi. Et voilà.
4: Oui, on réfléchit.
2: Bah, ouais, c'est vachement courageux, en tout cas. Je ne pense pas que j'aurais couru après la voiture. J'aurais dit au directeur d'y aller tout seul, comme un grand. Voilà. Non, mais je te jure. Alors. Là, tu es en tête avec 2 points. Je te propose, moi, d'en marquer 3 de plus avec la question à choix multiples. Je pose la question, je te propose des réponses. Et puis, évidemment, mon top chrono, tu auras 10 secondes pour me donner ton choix. Tiens, on écoute Désirless.
5: Voyage, voyage.
2: On va parler de voyage. Je vais te poser la question. Quel pays étranger est le plus visité par les Français? Écoute bien. La Grèce, la Turquie, l'Espagne, le Dami d'Hollande. Quel pays est le plus visité par les Français? Grèce, Turquie, Espagne, Dami d'Hollande. Top chrono, 10 secondes.
3: Ah. Je veux dire l'Espagne.
2: Eh bien, sache que tu as bien raison, parce que c'est l'Espagne.
4: Ah oui.
2: En 2024, 19 millions de Français ont séjourné en Espagne. C'est la destination étrangère préférée, bien avant l'Italie et l'Angleterre. Et voilà, donc c'est magnifique. Tu pars où, toi, en Espagne cet été? Moi, j'y vais. Voilà.
4: Pierre,
3: je rentre d'Espagne, moi.
2: Je sais, alors, t'es rentré dans la nuit pour nous, tu nous l'as.
4: Ça va faire plaisir à tout le monde.
2: Moi, j'adore l'Espagne. Can't wait pour partir là-bas pour mes vacances.
4: Céline, alors je vous rappelle que, tiens, en parlant de vacances, Céline n'a jamais pris l'avion, donc Céline n'a jamais pu aller vraiment, vraiment loin pour le coup. Il y a eu Rome, il y a eu l'Espagne. T'as quand même été en Espagne du coup, Céline?
2: C'est pas loin, l'Espagne.
6: Oui, non, frontière.
4: La frontière espagnole.
6: Avec la France, quoi.
4: Ok. Ouais. Je sais pas, au Pertus, à Ronquera, t'as été où, tu sais?
2: Non, la Jonquera.
4: Bah, c'est une frontière.
6: Après, du côté du Pays Basque aussi.
4: Ouais.
2: Tu sais ce que c'est, la Jonquera?
4: Eh ben, c'est la frontière.
2: Oui, mais
4: tu parles de le Pertus, la Jonquera.
2: D'accord, mais tu sais ce que c'est, la Jonquera? C'est pas une destination pour des vacances, hein?
4: C'est pour amener des trucs comme ça, non?
2: Pas du tout. Tu vas regarder ce que c'est, la Jonquera. Je t'expliquerai pendant la pub.
4: J'ai ramené des boîtes de trucs, quoi.
2: T'y étais?
4: Oui.
2: Eh ben, on va en parler pendant la pub et je vais appeler ta femme.
4: Pourquoi?
2: Voilà, bonne soirée.
4: Ah bon? Ah, c'est un truc comme ça?
2: Allez.
4: Non, mais j'étais jeune, je m'en souvenais pas. Je savais pas. Bon, alors, on voudrait rencontrer Emmanuel Macron. Alors, excuse-moi, on a déjà la présidente du Dami d'Hollande. Je vois pas pourquoi tu vas voir un autre président. Pourquoi tu veux rencontrer Emmanuel Macron?
6: Oh, mais j'ai des fois des questions à lui poser, j'aurai directement la réponse. Voilà.
4: Mais quel type de questions, qu'est-ce que tu voudrais lui poser comme question?
6: Ah, ben des questions forcément en lien avec mon métier sur l'éducation nationale.
4: Ah.
6: Puis... d'autres aussi, d'autres questions sur la façon de faire. Voilà, pourquoi est-ce qu'il fait comme ci ou comme ça?
4: Bien sûr, je crois qu'on a le droit de vouloir lui poser des questions.
6: Éventuellement des idées.
4: Bien, évidemment, des idées, des axes de travail. Écoute, dépêche-toi, il reste que quelques mois pour le coup. Céline, étudiante à Rouen il y a quelques années, qui rentrait le week-end chez ses parents vers Dieppe en Twingo. Souci avec le Twingo?
6: Oh oui, plusieurs choses avec la Twingo. L'arrivée, plusieurs aléas.
4: Ouais, le pot d'échappement quand même, c'est décroché, c'est pas mal là.
6: Et alors, oui, première fois, c'est la première aléa, le pot d'échappement sur l'autoroute.
4: Bah oui, si tu l'as traîné sur quelques mètres, bah tu m'étonnes, sur la bande d'arrêt d'urgence. On a voulu t'aider, mais bon, lui-même a décroché le pot d'échappement et puis ça fait un bruit de casserole. Ça a été l'horreur.
2: La Twingo, tu sais, c'est...
4: Voilà, on n'est pas... Attendez, il y a d'autres histoires de Twingo, je vais vous en parler dans un instant.
2: Il y a d'autres histoires de Twingo.
4: Ah, il y a d'autres histoires de Twingo. Elle a eu que des problèmes avec la Twingo.
2: God, faut changer de voiture.
4: Faut arrêter avec Renault. C'est pas mal Renault, mais bon. Question à choix multiples. Voici Michel Fugain.
0: C'est la fête, la fête.
4: Parmi ces prénoms masculins, lequel est fêté ce mois-ci, c'est-à-dire au mois de juillet? Au mois de juillet, y a-t-il Olivier, Jacques, Valentin ou Valérie, qui est aussi un prénom masculin? Top chrono, 10 secondes. Est-ce que ce mois-ci, on fête les Olivier, les Jacques, les Valentin ou les Valérie?
6: Olivier.
4: C'est quand la Saint-Valérie?
2: Elle a dit Olivier. La Saint-Valérie, c'est le 28 avril.
4: Bon, alors déjà, c'est pas Valérie, on l'a dit. T'as dit Olivier?
2: Ouais.
4: Et non, c'est Jacques. La Saint-Jacques, c'est des bruits. Eh oui. 25 juillet. Eh oui. Pas de Valentin. Le Valentin, c'est le 14 février.
2: Évidemment.
4: Et Olivier, j'en sais rien du tout, mais c'est pas en juillet, en tout cas.
2: Bah, Olivier, je sais pas.
4: Je sais pas quand est-ce que c'est Olivier.
2: Bon, écoutez, voilà. Je n'ai pas d'Olivier dans mon.
4: Bon, on va vérifier.
2: Donc, Pierre, c'est un 5. Céline. C'est un 0.
4: Et pour. C'est dommage surtout.
2: Pour te consoler, on va écouter Julien Clerc. Ce n'est rien. Ce n'est qu'un score. Tu vas peut-être te rattraper. Julien Clerc, vous écoutez ici. Ce n'est rien. Je vous aime. À tout de suite.

0: Ce n'est rien, Julien Clerc, 12h41, c'est l'été, c'est le mois de juillet, c'est le mois d'Otake, c'est Valérie, c'est moi, c'est nous.
1: Oh là là,
0: c'est la vie.
1: Hey, jingle.
2: Ici à midi,
0: Céline,
2: on est au taquet.
0: Céline. Toute l'équipe de Taquet s'excuse, platement, lamentablement, car après vérification avec Maître Coupez, Maître Kikandon et l'ensemble de la team, on s'y est mis à 14. On a découvert que Olivier était bien célébré le 12 juillet dans un calendrier qui est tout à fait normal. On l'a vérifié avec plusieurs sources. C'est une petite coquille, ça arrive parfois, et c'est une bonne nouvelle pour toi, puisque tu encaisses 3 points. Voilà, bravo Céline.
1: Et oui, parce qu'en fait, je pense qu'il y a eu une petite coquille dans la formulation de la question. La question, c'était parmi ces prénoms, lequel n'est pas. C'était en juillet, et effectivement, c'est Jacques, parce que... Non, je déconne. J'essaie de défendre nos auteurs, j'ai qui fait une énorme connerie.
0: On les salue, on en profite pour les remercier.
1: Ouais, on les remercie, ouais, mais là, ça. Les gars, franchement, c'est l'archouma total. Céline, t'as 3 points.
3: J'ai une vraie quiche.
1: Eh non, t'as pas une quiche. T'as 3 points, ma quiche Lorraine. Ouais. Pierre a 5 points, et toi, t'as 3 points. Voilà, alors... Pierre, qui, je le rappelle, joue avec ici Saint-Étienne, qui a 66 ans, qui habite à Saint-Chamond. Eh bien, notre Pierre, il a été bénévole au Resto du Cœur. Alors, il y avait les Restos du Cœur où, à Saint-Chamond?
4: Tout à fait, oui. Enfin, quand je suis arrivé à la retraite, bon, ça fait 2 ans, il fallait que je trouve quelque chose pour m'occuper. Ouais. Donc, j'ai trouvé un groupe qui était super sympathique et voilà. Et donc c'est le mardi et le jeudi matin. Alors j'ai dû interrompre parce que j'ai eu des petits soucis de santé. Mais je pense que je reprendrai bientôt, je pense.
1: Eh ben
4: voilà.
1: Génial.
4: Et pendant un an, voilà, j'ai fait.
1: Eh ben c'est bien.
4: C'est pour la bonne cause.
1: Eh ben oui, c'est pour la bonne cause. Ouais. C'est même d'une tristesse sans nom que ça existe toujours, même si on est heureux qu'ils existent. Normalement, ça devait être un petit peu temporaire.
0: Comme... Et ici est la radio officielle. Exactement. Partenaire hein, des Restos du Cœur.
1: Alors, comme ça, on voyage beaucoup. Hein. Allez, on a voyagé à Madère, la Crète, la Corse. T'adores les îles, ça.
4: Oui.
1: Voilà. T'as été aux États-Unis parce qu'il y a ton fils qui étudie là-bas.
4: Alors, qui étudie, qui est rentré en Norvège maintenant, Pays-Bas, excuse-moi.
1: Alors, attends, ton fils, il a étudié aux États-Unis.
4: Il a fait son doctorat aux États-Unis, oui.
1: Il fait quoi, ton fils?
4: Il travaille dans la nutrition animale.
1: Eh ben voilà, donc voilà. T'adores. Alors après, tu as été en Norvège aussi, puisque ton fils était là-bas, et tu as été carrément en voiture.
4: Tout à fait, oui. On avait chargé, j'avais un 3008, on avait chargé le coffre de toit du 3008 pour amener des denrées alimentaires, parce que c'est très cher là-bas en Norvège, et comme il était étudiant, le pauvre, il n'avait pas beaucoup d'argent, donc voilà.
1: T'as ramené les saucissons, les fromages et compagnie, quoi.
4: Voilà, des bonnes choses.
0: Oui. Je vous en ramenais, moi, cet été de Norvège. Des petits saucissons pour vous, Valérie. Mais j'y vais, mon Norvège, je vous ramène des fromages, si vous voulez.
1: Dès qu'il peut ramener la conversation à lui, il la ramène.
0: Non, mais je voudrais bien savoir si c'est sympa, la Norvège, d'ailleurs.
1: Bah oui, c'est sympa, la Norvège.
0: C'est bien, Pierre.
4: Ah, c'est super, c'est super, les grands espaces.
0: Par contre, il a dit que c'est cher.
4: Ah oui, la vie est très chère.
0: Oh mince.
4: Très cher.
1: Le mec a pas pris du tout une destination pour lui, c'est-à-dire qu'il a pris une destination, le moindre steak coûte 50 balles.
0: Bon, je vais aller en Auvergne.
1: Voilà. Alors, mon petit chat, tu es en tête avec 5 points. Je vais te proposer immédiatement de marquer 5 points de plus avec la question cash. Tiens, je vais te mettre une petite chanson magnifique.
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1: Alors,
0: c'est
1: Internet,
0: vrai que bien celle-là.
1: Je m'y attendais pas. Hein, que Dany Briand sorte une chanson qui s'appelle Internet, c'est très chouette. C'était pas dans mon bingo. Bon, enfin, écoute. Bien, alors, nous allons parler d'Internet. Nous allons parler de couleurs. Je vais te demander, de quelle couleur est la dernière lettre du logo de Google? Donc, Google, la page d'accueil Google, il y a des couleurs. Quelle est la couleur de la dernière lettre du logo de Google? Le logo de Google, c'est un peu chiant à dire. Top chrono, 10 secondes. Le logo de Google.
0: Tout l'été. Le logo de
1: T'as
0: Google.
1: T'as dit quoi?
0: Logo.
4: Jaune.
0: Jaune.
1: T'as dit jaune? Alors, la dernière lettre est rouge. Voilà. Bleu, rouge, jaune et vert. Le E final est rouge comme le deuxième O. Voilà. Mais écoute, pas de points.
0: Bon, Céline qui est avec nous en Normandie, qui est prof de maths, qui est en vacances, qui cuisine, qui revisite des bons petits plats, qui rêverait de prendre l'avion pour voyager un petit peu plus et qui aimerait aussi rencontrer Emmanuel Macron. Mais on l'a évoqué tout à l'heure, on a des soucis avec sa Twingo. Eh oui, des moments où c'est pas facile sur l'autoroute avec le pot d'échappement qui se décroche, la bande d'arrêt d'urgence, tout ça. Mais c'est pas tout. Tu te l'es fait voler aussi ta Twingo.
3: Eh oui, j'en avais plus.
0: Alors, qu'est-ce qui s'est passé?
3: Ben, en fait, avant d'avoir mon concours, je faisais des remplacements en tant que professeur. Et puis, c'était une journée où il y avait, c'était une journée de grève. Et puis, moi, comme c'était mon premier remplacement, j'ai pas osé faire grève. Je me suis dit, je vais aller travailler quand même.
0: Oui.
3: Donc, je me suis garée sur le parking de, à l'époque, c'était un lycée.
0: Oui.
3: Je me gare sur le parking du lycée. Et puis, le midi, je me suis dit, bon, je vais reprendre mon. J'avais mon petit pique-nique qui était dans ma Twingo, donc je vais à ma Twingo pour chercher mon pique-nique. Et là, j'avais plus de voiture.
0: Oh.
3: Donc là, grosse panique. Donc je me refais tout le film, hein, depuis le matin. Je me vois arriver, je me demande est-ce que je suis bien garée là, quand même.
0: Oui, oui, bah, c'est normal, bien sûr.
3: Et là, ben oui, non, j'étais bien garée là, sauf qu'il n'y a plus rien.
0: Mais t'as pleuré, tu t'es mis à pleurer.
3: Bah, oui. Ah ben oui, là...
0: Bah, ça commençait mal, hein.
3: Maintenant, je rigole, hein. Maintenant, je rigole.
0: Bah oui, mais c'est pas drôle. Mais c'est pas fini. D'autres aventures avec la voiture. Alors, cette fois, c'est la Clio. On reste toujours sur du Renault, hein. On est fidèles. Qu'est-ce qui s'est passé? Tu t'es garée à Rouen pour faire des courses, et puis...
3: Voilà, donc je me suis garée à Rouen, je voulais faire des courses, et j'ai mis mon cartable derrière mon siège. Et puis, quand je suis revenue, ma fenêtre arrière était cassée et je n'avais plus de cartable.
0: Ah ouais, toi, t'as pas de chance et tu t'es fait piquer les copies des élèves. Pas cool, ça.
3: Eh oui. Oh. Oui. Et coup de chance, quand même, c'est qu'on a retrouvé le cartable.
0: Ah bah, tant mieux pour les élèves.
3: Voilà, ouais, parce qu'en plus, j'avais corrigé les copies. Alors, j'ai corrigé.
0: Prends un vélo, hein, parce que là, t'en arrives des choses, toi. Allez, oublions tout ça et passons à la question qui va peut-être te permettre de marquer 5 points. Question cash, ça va être très rapide. Qu'est-ce qu'un mocktail? Qu'est-ce qu'un mocktail? Top chrono, 10 secondes. Un mocktail.
3: C'est un cocktail.
0: Oui.
3: Un cocktail avec quelque chose, mais je ne sais plus c'est quoi un mocktail.
0: Alors, c'est plutôt un cocktail
3: entendu,
0: sans. C'est plutôt un cocktail sans. C'est un cocktail sans alcool. Un mocktail.
3: Ah oui, non, mais qu'est-ce que c'est quand t'as l'alcool?
0: Eh ouais, il a été popularisé comme le Virgin Mojito, Virgin Pina Colada, avec modération, tout
1: bien,
0: ça.
1: Bien, allez, ça fait 5 pour Pierre, 3 pour Céline. Et là, tout de suite, on écoute Amir, à l'imparfait. Vous écoutez ici, c'est une nouveauté. A tout de suite, mes petits chers.
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0: parfaite pour moi.
1: Je sais pas comment il a deviné tout ce que je pense de Valérie Damido. Fait que je te considère comme parfaite.
2: Oui, allez.
1: Elle est parfaite, mais parfaite.
2: Envoyez-moi la réclame.
1: C'est un compliment, prenez-le.
2: Oh, la réclame. Oh,
1: celle-là, alors.
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1: Et ici, nous sommes avec Pierre qui a 5, Céline qui a 3. Ah, Pierre qui donc joue avec ici Saint-Étienne, qui habite Saint-Chamond, qui est retraité, qui a été braqué à la banque, qui a vécu des aventures incroyables. Alors, Pierre, il adore plein de choses en musique, il adore ça, notamment. Voilà l'été, voilà l'été, voilà l'été, oh là là, et j'embrasse Mitch à la trompette. Allez, ça, tu adores, mais tu adores aussi ça. Ouais, putain. Ah oui.
2: Eh bien sûr, Maître Gims.
1: Mais Maître Gims.
2: Gims, on l'appelle plus Maître, il paraît.
1: Eh, on l'appelle Gims maintenant. Gims, c'est comme ça. Mais oui, voilà. Bien, mon chat, c'est l'heure de ton bingo. Voilà, il faut que tu cartonnes, il faut que tu marques ici. C'est les verts, tout ça, rapport A. Donc, à mon top chrono, tu vas avoir 10 secondes. 10 secondes, et c'est très court. C'est vraiment très court. Concentre-toi bien, chouchou. Tu as 10 secondes pour me donner un maximum de races de chiens. Toutes les races de chiens que tu connais. C'est parti. Top chrono, 10 secondes.
3: Berger allemand, chihuahua, caniche, yorkshire, malinois.
1: Tu m'en as donné 5. Il y avait les cockers, les teckels, les staffs, les pitbulls, les bergers australiens, les dogs, les dobermans, les danois, les dalmatiens, que sais-je. Tu m'en as donné 5.
2: Céline, juste avant de jouer, une dernière petite anecdote sur ton côté chèvre. Toi qui es en Normandie, un jour t'es parti de Rouen jusqu'en Seine-et-Marne pour faire des magasins. Parce que t'avais bien marché, t'es tombé sur des chaussures de rando. Alors tu t'es dit, c'est une belle occasion. Et du coup, t'as acheté. Mais qu'est-ce qui s'est passé?
4: Eh ben, je ne les ai pas pour moi tout de suite, hein. Je les ai ressortis 2 ou 3 mois plus tard, quand j'en avais besoin. Et là, je me suis aperçue d'un truc, n'importe quoi, c'est que j'avais acheté 2 pieds gauches.
2: Bah, t'as acheté...
4: Comment est-ce possible? Je me dis, comment j'ai pu faire ça?
2: Voilà. Bah, c'est là plutôt le vendeur ou la vendeuse qui t'habille de chaussures gauches dans la boîte, quoi.
4: Dit, c'est quand même bizarre à la caisse, ils ne se sont même pas aperçus du problème.
2: Oui. Et puis, 3 mois
4: j'ai rappelé
2: plus tard
4: le magasin et. Je leur ai demandé s'ils n'avaient pas mon pied droit.
2: Ah oui. Et alors
4: bon, ils avaient mon pied droit. Et bien, j'y suis retournée pour échanger un pied gauche contre un pied droit.
2: 200 km pour aller récupérer le pied droit parce que c'était à 200 bornes chez toi. Quelle histoire incroyable. Céline, jouons tout de suite avec ton bingo. Le bingo, celui qui marque le plus de points, il prend 10
1: points.
2: On
1: l'encourage pas avec une chanson.
2: Oui, écoutez, ça va, on va encourager. Allez, on encourage. Je rappelle qu'elle a toujours froid.
1: Bye.
2: Et que donc Marie Carré, c'est une de ses chansons préférées.
1: Marie,
2: pu...
1: ouais, Marie Carré, ouais. Marie Carré.
2: Ouais, bah c'est ça, ouais.
1: Ça va, Marie?
2: Exactement. Alors, 10 points. Pour prendre les 10 points, il faut faire plus que lui. Il a fait 5, j'ai besoin de 6 bonnes réponses. Avec ça, tu reviens vendredi. D'accord?
4: D'accord.
2: Il me faut 6 bonnes réponses. Je te demande un maximum, en 10 secondes, de races de chats. Maximum de races de chats. Top chrono, on y va.
4: Chat siamois, berlinois, chat angora,
2: oui.
4: Chat d'égout, chat de ville,
1: chat d'égout, non, chat de gouttière.
2: Non, c'était bien parti. Il y avait le norvégien, le sphinx, le chartreux, le bleu russe, l'abyssin, il y avait le British Short Hair, l'angora.
1: Le Maine Coon.
2: Ah là, ça suffira pas.
1: Bien.
2: Ah.
4: Je n'y connais pas trop.
2: Bah,
4: bien qu'en chat, ça aurait été plus facile.
2: C'est
4: avec,
2: pas grave.
1: Pierrot, t'as compris que vendredi, c'est toi qui allait tenter de gagner avec nous le séjour au Club Bellambra de 2000 euros.
5: Oui, oui, bah, effectivement. Ouais. Bah, bravo Céline quand même. Hein.
2: Merci.
1: Bah, bravo Céline. Pierre, c'est toi qui t'en...
5: Difficiles.
1: Et voilà. Bien, mes chéris, bravo. Vendredi, moi j'ai déjà 3 candidats.
2: Ouais, ouais,
1: demain,
2: ouais,
1: peut-être que...
2: Peut-être. Aujourd'hui, peut-être.
1: Ou un jour, ou demain.
2: Et alors demain.
1: Voilà. Bon, allez, c'est pas grave.
2: Vous n'allez pas me faire le grand chelem quand même avec 4 candidats à la fin de la semaine.
1: Je remercie Céline à la réalisation. Je remercie Laurie à la technique.
2: Vous enlevez ce petit rien qui m'énerve.
1: Je remercie le professeur Coupez.
2: Ouais.
1: Voilà, Sadika au standard. Et je remercie bien sûr Eric Bastien. Voilà, allez, je vous embrasse, je vous aime. À demain la France. Je
6: seriez-vous pas à bout, chers amis?
2: Totalement.
6: Je peux pratiquer une consultation.
2: Sauvez-moi,
6: avec
2: s'il vous plaît.
6: Un petit sevrage, oui. L'un et l'autre.
2: Mais vous savez, c'est comme dans la MAF, hein. Je l'aurai un jour. Hein.
6: Bon, c'est ça qu'on aime aussi, c'est cette complicité, les amis. Écoutez, après l'information, je vous parle de l'adaptation de l'agriculture au changement climatique. En tout cas, des tentatives d'adaptation avec une chercheuse de l'INRAE qui, vous aussi, son temps à réfléchir à l'avenir. Et ça nous fait du bien, c'est du concret.
2: C'est Wendy Bouchard qui parlait, on l'a pas dit.
1: Bonne émission, bisous, à demain.
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1: Eh oui, c'est encore moi qui ai gagné aujourd'hui.
2: Eh oui.
1: 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Je vous aime, je vous kiffe, il est 13h.
2: Demain, c'est ma dernière chance, soyez là, je vais tout donner. 13h, Wendy Bouchard.
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6: Bonjour à tous, merci d'être à l'écoute de Ma France avec nos journalistes mobilisés au cœur de l'actualité. D'abord sur les terres sartoises, nous sommes à la Flèche pour le lancement de la campagne de Marine Le Pen qui continue de se dire innocente, qui se lance libre et éligible, dit-elle, dans la course à la présidentielle. Nous sommes sur place pour ce déplacement symbolique et on se projette sur les suites judiciaires de son pourvoi en cassation, sur le pari qu'elle prend comme candidate pour l'Élysée. Qu'est-ce que cela change pour sa popularité? Analyse à suivre de Frédéric Dabi de l'IFOP. À la une, évidemment, la lutte tenace contre les incendies qui a coûté la vie à un pompier volontaire de 22 ans ce matin en Savoie. Ses camarades lui rendent hommage dans ce journal de la Normandie au Roussillon où 5000 hectares de nature ont été ravagés. La chaleur qui accable l'environnement, on en parle à 13h15 avec notre invitée, chercheuse à l'INRAE qui travaille à l'adaptation des pratiques agricoles face au réchauffement climatique. Les organismes à rude épreuve sous plus de 33 degrés, là c'est le sort des coureurs du Tour de France. Cinquième étape ce mercredi entre Lannemezan et Pau. Et puis le journal du Mondial à la veille du match des Bleus face au Maroc, 22h demain en direct de Boston pour une place en demi-finale. Ce fut l'annonce politique d'hier soir. Marine Le Pen est donc pour la quatrième fois candidate à l'élection présidentielle et elle a lancé ce matin sa campagne dans la commune de La Flèche, ville sartoise ravie par le RN aux dernières municipales. En se pourvoyant hier en cassation, sa peine d'un an de prison ferme sous bracelet électronique est suspendue. C'est donc libre qu'elle se présente aux Français avec Jordan Bardella pour ce premier déplacement riche en symboles, Hélène Terzian.
7: Absolument, et c'est ensemble que les deux leaders du RN ont été déposés en voiture au cœur du centre-ville où c'est jour de marché aujourd'hui sous ce grand soleil. Image d'unité volontairement affichée. Marine Le Pen, Jordan Bardella sont arrivés tout sourire malgré un comité d'accueil particulièrement sonore des militants de la France insoumise, des écologistes les ont accueillis avec des bruits de casseroles. Certains ont hurlé Marine en prison. Des soutiens frontistes ont répondu Marine présidente. Au lendemain de sa décision de se lancer, elle est venue justifier son choix. Ce pourvoi en cassation qui lui permettra pour le moment de faire campagne sans bracelet électronique. Non, elle ne cherche pas à gagner du temps, dit-elle.
8: Je ne joue pas à la montre. Je suis une citoyenne qui use de ses droits. Car je suis innocente des faits qui me sont reprochés. Mais je vous rappelle que la cour d'appel m'a rendu mon éligibilité.
7: À côté d'elle, forcément, Jordan Bardella acquiesce en costume. Le revoilà relégué à son rôle de numéro 2. Thierry, qui est un électeur du RN, qui regardait cette scène, a d'ailleurs carrément regretté le choix de Marine Le Pen.
9: S'il voulait vraiment que le Front National passe, il aurait mieux fallu qu'elle lui donne un coup de main. Mais pas qu'elle se présente.
7: Pas de quoi en revanche décourager au contraire les plus marinistes ici. Virginie est très satisfaite de voir sa championne se lancer dans l'arène.
10: Elle a raison, tout le monde est pareil, de toute façon tout le monde vole dans les caisses quoi.
11: Vous pensez pas qu'elle va être embêtée comme ça pendant toute sa campagne?
10: Bah si, je pense, c'est si aussi ouais. Mais bon, on verra bien.
7: On verra bien, c'est justement ce qu'a dit Marine Le Pen hier soir sur le plateau de TF1 lors de sa première allocution après sa décision de se lancer dans la campagne lorsqu'elle était interrogée sur l'issue finale de toutes les procédures judiciaires à son encontre.
6: Merci Hélène Terzian sur le terrain sartois avec Marine Le Pen qui paraît donc libre et libérée, qui assure qu'elle ne fera pas campagne sous bracelet électronique car elle décide de se pourvoir en cassation, ce qui suspend, vous le répète, l'arrêt d'hier. Nicolas Joly, cela reste une prise de risque judiciaire.
12: Effectivement, parce que la Cour de cassation peut, comme son nom l'indique, casser l'arrêt de la Cour d'appel si elle juge qu'il n'est pas conforme au droit. On rappelle que Marine Le Pen clame toujours son innocence, mais coupable ou non, sa peine est désormais, comme vous le disiez, suspendue le temps que la Cour de cassation examine son dossier. et ça pourrait prendre du temps, 18 à 24 mois en moyenne, ce qui lui laisse donc le temps de faire campagne sans bracelet et d'obtenir l'immunité présidentielle si elle accède à l'Élysée. Pour son avocat, maître Rodolphe Bosselu, ce pourvoi n'est donc pas un moyen de gagner du temps.
13: C'est un

0: vertu d'un article du Code de procédure pénale pour les peines inférieures ou égales à 2 ans pour motif d'ordre médical, familial, professionnel ou social. Difficile en effet d'imaginer un juge d'application des peines prendre la responsabilité de refuser cette demande à quelques mois du scrutin. Le pari de Marine Le Pen n'est donc peut-être pas si risqué que ça.
1: Merci Nicolas Joly pour ces explications qui éclaircissent le sujet dans la ligne de la Cour d'appel de Paris, c'est-à-dire la prise en compte de la liberté des candidatures et de la liberté de choix de l'électeur, avec cette peine donc revue par la Cour à la baisse pour la condamnation de Marine Le Pen. Regardons dans Ma France maintenant la lecture politique et sondagière de cet événement avec le directeur général de l'IFOP. Bonjour Frédéric Dabi.
2: Bonjour Wendy Bouchard, bonjour à tous.
1: Frédéric, Marine Le Pen prend le risque, elle fonce. Alors elle anticipe tout de même en disant ce matin dans la Sarthe, je ne vais pas passer la campagne présidentielle à vous faire des analyses juridiques. Est-ce que ces affaires, cette épée de Damoclès en quelque sorte, peut nuire à sa campagne et à sa popularité, Frédéric Dabi?
2: Alors, on le verra à travers les premières enquêtes. En tout cas, il y a un risque de brouillage. On se souvient de la campagne de François Fillon, sous casserole, une incapacité pour lui à déployer ses thèmes et sa campagne. Mais c'est un contexte différent pour Marine Le Pen. Elle est à la tête. Elle est candidate, comme vous l'avez dit, pour la 4e fois. C'est la 9e candidature d'un Le Pen sous la 5e République. Il y a quand même une force de propulsion du Rassemblement National. Et je dis à dessein Rassemblement National, parce que pour beaucoup d'électeurs RN, on l'a entendu dans votre micro-trottoir, c'est un vote d'alternative. C'est eux contre les autres. C'est sortons les sortants. C'est on n'a jamais essayé le RN. Pourquoi pas elle? Elle ne fera pas pire que les autres. Et c'est vrai également, on se souvient de la campagne de Jacques Chirac en 2002. Jacques Chirac était très encerclé, encore plus que Marine Le Pen, par des affaires. Ça ne l'a pas empêché de gagner très largement. Les Français sont moins sur une logique du tous pourri que de tous impuissants. Impuissants à résoudre des problèmes, la dette, l'insécurité, l'immigration, toute une série de sujets sur lesquels Marine Le Pen apparaît crédible, car vierge, si je puis dire, de toute responsabilité.
1: Et c'est une candidature et c'est une présence, Frédéric Dabi, qui forcément fait mal, en particulier aux candidats de droite. On rappelle que le parti, le RN, est très solidement implanté. On est autour des 30% d'intention de vote à 9 mois de la présidentielle.
2: Oui, tout à fait. La dernière enquête IFOP fiduciale pour LCI et le Figaro donnait Marine Le Pen, quand elle était testée, à 32%. Entre parenthèses, Jordan Bardella était à 36%, parce que pour beaucoup d'électeurs RN, il y avait un doute. Est-ce qu'elle pouvait être candidat? Beaucoup avaient anticipé ou intériorisé un empêchement de Marine Le Pen. Ce n'est pas le cas. En tout cas, il y a un socle très solide. Et on va dire, quittons les sondages à 9-10 mois du vote. Ils n'ont pas de vocation prophétique ou de pronostic, mais quand on regarde les résultats électoraux du RN depuis 2022, aux européennes, au premier tour des législatives, on est entre 30 et 33%, c'est le premier parti de France.
1: Merci Frédéric Dabi pour cette lecture aussi sondagère et politique, vous qui êtes directeur général de l'IFOP. Dans l'actualité également, ce drame en Savoie, la mort ce matin d'un pompier volontaire de 22 ans qui combattait cette nuit un feu de forêt sur la commune de Planay, près de Pralognan-la-Vanoise. Il a été tué dans un éboulement et la nation s'incline devant la mémoire de ce jeune homme. Voilà ce qu'écrit il y a quelques heures maintenant Laurent Nunez, ministre de l'Intérieur. Mélanie Tourdardre, pour ici Pays de Savoie, vous êtes évidemment sur les lieux tragiques de cet accident sur lequel le caporal Baptiste Gerfaux-Valentin était donc mobilisé. Mélanie.
3: Oui, l'émotion ici dans le hameau du Villard est immense, Wendy. La route départementale est coupée en direction de Pralognan. Pas un bruit à part l'hélicoptère qu'on vient d'entendre passer. Le caporal Baptiste Gerfaux-Valentin avait seulement 22 ans. Vous l'avez dit, il était arrivé hier soir vers 23h en surveillance, explique la préfète de la Savoie, Vanina Nicoli.
4: Ce matin à 7h15, un jeune sapeur-pompier volontaire de la Savoie, âgé de 22 ans, du centre d'incendie et de secours d'Albertville, est décédé en protégeant la route départementale 915 pour éviter que le feu ne dépasse cette route. Le sol est extrêmement instable. Les pierriers travaillent sous l'effet de la chaleur de l'incendie. Et c'est d'ailleurs dans ces circonstances-là que le jeune sapeur-pompier est décédé. C'est un bloc rocheux qui l'a percuté.
3: Une cellule psychologique a été mise en place dès ce matin pour prendre en charge les collègues de Baptiste. Le colonel Terrien, chef de corps des pompiers de la Savoie, très, très ému, tient à lui rendre hommage.
5: Il participait en qualité de sapeur-pompier volontaire saisonnier à de multiples campagnes. Il était présent dans les stations. Il était toujours là, notre sapeur-pompier volontaire. Et il venait de réussir le concours de caporal de sapeur-pompier professionnel. Il allait faire de sa passion son métier.

0: Et malgré le choc, hein, vous l'entendez, et la douleur, 40 pompiers sont toujours mobilisés sur cet incendie du Planet avec une vingtaine d'engins et un hélicoptère.
1: Merci Mélanie Tourdade en direct de cette commune de Planet pour ICI Pays de Savoie, et on s'associe évidemment à la peine de tous les pompiers qui perdent un jeune camarade courageux, valeureux, qui défendait sa nature, son territoire, une réalité qui nous rappelle que 80% des pompiers de France sont aujourd'hui volontaires et qu'ils vouent, à côté de leur famille, à côté de leur métier, du temps aux autres. Dans les Pyrénées-Orientales, justement, ils sont 800 à être mobilisés toujours pour venir à bout de l'un des plus gros incendies des 50 dernières années dans cette région. 5000 hectares ravagés, un feu qui ne progresse plus depuis hier, mais qui n'est pas encore fixé. Et à quelques kilomètres des flammes, le collège de la commune de Millas accueille des pompiers venus en renfort pour qu'ils puissent se reposer. Jules Hausse, vous avez pu rencontrer ceux venus de Normandie, très éprouvés, très marqués, eux aussi, par l'annonce de la mort d'un des leurs en Savoie.
2: Ils sortent de leur première vraie nuit de sommeil depuis leur arrivée dans les Pyrénées-Orientales dimanche, et elle fait du bien, selon le commandant Julien Payette, il est venu de Seine-Maritime.
3: Vous pouvez avoir des propagations et des sautes de feu de plusieurs dizaines de mètres. Vous pouvez avoir le feu qui vous entoure parce que vous êtes sur une partie haute et il est passé par l'arrière. Donc là, on a profité d'une nuit où on a fait reposer un peu les personnels parce qu'ils étaient engagés depuis plusieurs heures sur le sinistre.
2: Objectif d'étendre au maximum les organismes. Tous les pompiers sont en tongs et en claquettes. On entend quelques rires dans le gymnase, mais l'ambiance en a pris un coup ce matin, selon le capitaine Boutoil, après l'annonce de la mort d'un pompier dans les Alpes.
4: Dès que c'est paru sur les réseaux sociaux, ça fait vite le tour de la colonne, évidemment. On pense à ce qu'on vient de vivre ici et on se dit, voilà, ça peut arriver.
2: La victime était un jeune pompier volontaire, comme Joris, engagé ici.
5: Il y a des moments où c'est impressionnant. La peur, pas forcément, mais oui, c'est très impressionnant à certains moments.
2: Vous partez ? Merci. Entretien interrompu, Joris et ses collègues doivent partir en urgence, ils sont appelés en renfort.
1: Et oui, nous sommes dans un contexte de risque maximal. D'ailleurs, les annulations de feux d'artifice se multiplient. Plusieurs communes du Loiret, de Normandie, du Puy-de-Dôme, de la Creuse, de la Drôme, mais aussi dans le Doubs, à Sochaux, exactement, où les mairies préfèrent jouer la prudence. Et en ce nouvel épisode caniculaire qui touche aujourd'hui 67 départements, faites bien attention aux crèmes solaires que vous achetez pour cet été. Une dizaine de crèmes sont en effet dans le collimateur de l'association Que Choisir, des produits achetés sur des plateformes marchandes chinoises, et au bilan désastreux, Sophie Auvigne, voire dangereux pour notre santé.
6: Il en est passé des crèmes anti-UV dans les laboratoires de Que Choisir. L'association vient de fêter ses 75 ans. Pourtant, un tel résultat aussi calamiteux, c'est du jamais vu selon les experts de Que Choisir. Sur 10 références achetées sur Temu, AliExpress et Chine, 3 produits ont été éliminés d'emblée. En cause, la présence d'un ingrédient désormais interdit à la vente dans l'Union européenne, un perturbateur endocrinien qui peut agir sur la thyroïde et sur les œstrogènes. Pour les 7 autres crèmes, c'est simple. 6 d'entre elles sont sans effet ou presque contre le soleil, avec un indice de protection aux alentours de 2, 20 dans le meilleur des cas, contre 30 ou 50 pour les crèmes classiques. Un seul produit sur 10 tient ses promesses, mais à l'aide d'un ingrédient jugé nocif pour la santé, selon Que Choisir, encore un perturbateur endocrinien à éviter autant que possible.
1: Merci Sophie, et n'oubliez pas l'application Yuka, par exemple, pour vérifier justement la bonne salubrité, si j'ose dire, de ces différents produits. La chaleur, elle fait suffoquer aussi les coureurs du Tour de France, sous 40 degrés pendant près de 200 kilomètres, pédaler dans ces conditions met les organismes à rude, très rude épreuve, avec des étapes en plein cagnard, comme la cinquième aujourd'hui entre Lannemezan et Pau, François Sauvestre.
7: Sur la ligne d'arrivée, au bout de l'effort, Ewen Kostiou, le breton de la Groupama FDJ, s'arrose le corps pour redescendre en température. Ces fortes chaleurs ne sont pas sans conséquences sur ses performances.
8: C'est vrai que quand on regarde les données, moi je me fie par rapport à ça, et bon, on voit qu'on est tous un cran en dessous, hein, il fait tellement chaud, c'est impossible de tout le temps se rassasier au niveau eau, niveau poudre, tout ça. Donc c'est des situations de course très compliquées à manœuvrer. Ouais.
7: L'enjeu du ravitaillement est encore plus fort. L'Union cycliste internationale a donc décidé d'alléger temporairement les règles pour permettre aux équipes de transmettre plus de bidons pendant la course. Est-ce suffisant ? Non, répond une partie du peloton, dont le grimpeur Guillaume Martin.
9: J'espère que voilà, un jour il n'y aura pas un drame qui va faire que il va falloir prendre des mesures un peu plus drastiques, parce que pour l'instant, oui, c'est principalement des pansements qu'on met sur ces problèmes-là sans prendre vraiment la mesure du problème. Mais il n'y a pas non plus 50 solutions.
7: Guillaume Martin, qui n'est pas le seul à mettre une certaine pression sur les organisateurs et surtout sur les diffuseurs télé, ce sont eux qui ont vraiment la main pour décaler les départs à des heures moins chaudes, plus tôt le matin ou plus tard le soir. Tout l'inverse de l'étape du jour qui s'élancera à 14h05 en plein soleil à Lannemezan.
1: Merci François. Après

0: Le départ des Hautes-Pyrénées, cette cinquième étape du Tour de France, prendra donc la direction de Pau, 158 km et un final promis aux sprinteurs. À côté du cyclisme, je n'oublie pas le foot évidemment, mais on y revient largement dans le journal du Mondial dans 10 minutes sur ICI, avec l'Argentine, avec la Suisse qui poursuivent l'aventure et nos Bleus qui se préparent demain 22h à Boston à affronter le Maroc. Ce sera un match en quart de finale.
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0: Et dans Ma France, à l'issue de cette actualité largement consacrée aux incendies et aux conséquences de la canicule, on donne la parole à ceux qui réfléchissent aux besoins de changements urgents pour affronter justement dans un avenir proche les épisodes de chaleur à répétition. Quoi qu'en dise le gouvernement, vous savez, les besoins urgents à l'hôpital, justement, dans les maisons de retraite, à l'école, dans les passoires thermiques, avec l'exemple de cette femme de 93 ans morte dans un logement social après avoir réclamé des années durant un simple volet. Il nous faut nous préparer et heureusement, des Français y travaillent. C'est votre cas. Bonjour Marie Launay.
2: Bonjour Wendy Bouchard.
0: Vous qui êtes directrice adjointe d'Agroclim à l'INRAE, dans le domaine de l'agriculture, vous travaillez, Marie Launay, sur les changements climatiques dans ce domaine. Et d'ailleurs, avant de commencer très concrètement à nous expliquer votre travail, vous relayez un chiffre impressionnant. Entre 1947 et 2010, il y a eu entre 25 et 27 canicules. On enregistre le même nombre depuis 2010. Ça fait une série d'épisodes très compliqués à absorber par nos organismes, on le sait bien, mais par nos sols, par notre culture, par le vivant en général.
2: Oui, tout à fait. On est passé, finalement, pendant 60 ans, on avait une canicule tous les 2-3 ans. Et là, on a deux canicules par an. Et du point de vue de l'agriculture, en fait, le problème, c'est quand ces événements extrêmes, d'ailleurs, c'est pas, il n'y a pas que les canicules, il y a les sécheresses, il y a les inondations, quand ces événements extrêmes coïncident avec des périodes critiques du cycle des cultures. Donc, c'est ce qu'on a pu voir là au mois de juin, où on a pu avoir des impacts sur le remplissage des grains, des céréales comme le blé ou l'orge. Mmh. Donc, dans certaines régions, il y a probablement on va moissonner ou on moissonne des grains plus petits. On a des impacts sur la floraison des cultures de printemps, par exemple avec une stérilité plus importante du pollen. On a aussi des impacts sur les fruits et légumes avec des phénomènes de brûlure, ce qui rend les fruits et légumes impropres à la vente parce que la qualité compte énormément. On a aussi une augmentation du risque de feux agricoles et puis la chaleur dans les serres aussi pour ceux qui travaillent justement en maraîchage. Donc on a pas mal de phénomènes comme ça qui ont un impact direct de la canicule sur nos cultures. Et on a aussi des impacts, je dirais, indirects ou en cascade, parce que finalement, ces situations-là, on est quand même à la troisième vague de chaleur, rendent les situations de sécheresse plus précoces et plus fortes, puisqu'en fait, avec ces températures très élevées, on augmente l'évaporation et la transpiration d'eau. Donc, les sols s'assèchent. Et là, ça va réduire, ou ça réduit déjà, le fonctionnement, la croissance des prairies, par exemple.
0: Oui.
2: Donc ça peut poser problème en termes de pâturage ou de récolte de foin pour cet hiver, pour le bétail.
0: Avec des pénuries sans doute attendues sur le foin, Marie-Laure, on en est là
2: oui,
0: aussi.
2: Oui. Oui. Oui, oui, tout à fait. D'ailleurs, l'INRAE avec Météo France et le ministère de l'Agriculture ont mis en place après 2003 un système de suivi de la production de ces prairies pour justement arriver à mieux anticiper ces problèmes de pénurie.
0: Oui, alors
2: on a aussi des problèmes sur les arbres fruitiers, comme on a sur les forêts, c'est-à-dire des dégâts un peu irréversibles sur les vaisseaux qui conduisent la sève.
0: Oui.
2: Qu'on appelle des embolies, et là ça fragilise les arbres qui ensuite sont plus vulnérables face à des attaques, par exemple, d'insectes ravageurs. Voilà. Donc ça, c'est des effets un peu en cascade.
0: Bien sûr, vous venez d'évoquer le terme de suivi, Marie Launay, et je voudrais qu'on se projette ensemble, parce que là, vous avez fait un constat, et c'est un constat qui est assez dramatique. Donc maintenant, comment vous aider justement cette nature, cette agriculture à devenir plus robuste? Alors, on emploie beaucoup le terme de résilient, mais à un moment donné, comment on y travaille justement, et quelle stratégie et quelle vision, Marie Launay, pour votre boulot à l'INRAE, en l'occurrence?
2: Alors justement, vous parlez de suivi, tout à fait. On étudie rétrospectivement ce qui s'est passé depuis plusieurs décennies, parce que on voit des choses qui se passent en agriculture, par exemple les dates de vendange qui sont plus précoces, les cycles qui sont plus courts. Donc on suit ce qui se passe et ce qui s'est passé, et on anticipe ce qui pourrait se passer à l'aide de scénarios climatiques futurs. Et ce qu'on essaie de travailler sur plusieurs types de stratégies qu'on construit avec la profession agricole, hein, eux-mêmes, enfin, s'adaptent déjà depuis plusieurs décennies. Donc, on construit ça avec la profession agricole, des stratégies d'adaptation qu'on teste, qu'on peut essayer d'évaluer à l'aide de modèles sur des projections climatiques futures.
0: Ça veut dire, et donc, est-ce qu'on travaille sur les espèces en termes de stratégie? Est-ce qu'on travaille sur la manière de protéger les cultures et sur aussi ce qu'on plante, en l'occurrence?
2: Oui, tout à fait. Alors, il y a des stratégies sur le court terme et puis sur le moyen et long terme. Hein. Il y a la stratégie déjà d'évitement, c'est-à-dire d'essayer de ne pas faire coïncider ces phases critiques des cycles des cultures avec des événements climatiques extrêmes. Donc là, déjà, les agriculteurs mettent énormément ça en place, hein, c'est-à-dire décaler des dates de semis, choisir des variétés plus ou moins précoces. D'accord. On travaille aussi sur la sélection variétale, mais ça peut être un peu plus long. Et puis, il y a des stratégies que j'appellerais plus de robustes, qui demande quand même une transformation plus en profondeur des systèmes de culture et d'exploitation, et qui, eux, vont tenter finalement de rendre nos systèmes plus robustes face, leur permettre de continuer à fonctionner à peu près normalement, un peu ou prou, face à des aléas climatiques qui peuvent être, qui seront de toute façon plus fréquents, plus intenses.
0: Ça veut dire avec un travail génétique à la clé?
2: Alors, ça fait partie des choses à faire. L'idée, c'est en fait de s'appuyer sur certains leviers, notamment certains principes d'agroécologie, comme la diversification. Mmh. C'est une idée qui est vieille comme le monde, hein, qui est sage. L'idée, c'est en cultivant différentes espèces, plus d'espèces différentes sur même exploitation, une même région, finalement, de diluer le risque.
0: On sort des monocultures.
2: Et les espèces, alors déjà, elles réagissent pas de la même manière aux aléas climatiques, elles ont pas des cycles qui sont positionnés de la même manière dans le calendrier. Et en plus, on peut jouer aussi sur des complémentarités. Elles vont pas avoir recours aux mêmes ressources ou pas aux mêmes ressources en même temps. Oui. Certaines même peuvent protéger les autres face aux ravageurs, peuvent apporter de l'ombrage, etc. Donc tous ces systèmes qui sont un peu plus transformants, et qui s'appuient sur des principes d'agroécologie, on y réfléchit, on y travaille, et c'est quelque chose de longue haleine. Ouais,
0: c'est passionnant de vous entendre, Marie-Launay. Je voudrais qu'on n'oublie pas quand même tous les animaux de ferme, de rente, qui ont suffoqué et qui suffoquent encore dans des infrastructures inadaptées. La ministre de l'Agriculture n'a pas parlé en chiffres ni en bêtes, elle a parlé en tonnes. Bon, 9127 tonnes d'animaux morts, surtout des volailles, pour deux tiers en Bretagne. Comment, parce que c'est terrible aussi, comment on évite cette surmortalité? On entendait par exemple un éleveur de volailles qui dit, bon voilà, on a mis des ventilateurs dans des bâtiments, mais ça suffit pas, on n'a pas l'argent pour faire davantage. Il y a la réalité économique et puis aussi à la survie de ces bêtes. Comment on travaille là-dessus à l'INRAE aussi?
2: Alors, on travaille sur les bâtiments d'élevage, on travaille sur les modes d'élevage aussi, on travaille aussi sur les races animales, améliorer les races pour qu'elles résistent mieux à ces problèmes-là. Mais il y a aussi, on travaille à toutes ces stratégies d'adaptation, mais de façon indissociable de l'atténuation. C'est-à-dire qu'on ne peut pas s'adapter indéfiniment aussi. Mais Il faut vraiment travailler sur la cause du problème, qui est l'émission de gaz à effet de serre. Donc, on travaille aussi toutes les stratégies d'adaptation que l'on teste. On réfléchit aussi à ce qu'elles contribuent à atténuer les émissions de gaz à effet de serre, voire, parce que c'est aussi une des chances qu'on a en agriculture et aussi dans la gestion forestière, à contribuer à capter le CO2 de l'atmosphère grâce à la photosynthèse. Donc finalement, pour nous, c'est vraiment indissociable. Sinon, on va vers des stratégies de maladaptation, c'est-à-dire qu'on va résoudre un problème à très court terme, mais on va l'amplifier à moyen ou à long terme.
0: Merci Marie-Launay. Bon, on n'a pas fini de viser avec vous sur ces stratégies d'adaptation, sur cette vision, sur ces lignes aussi. En tout cas, merci de travailler à ces sujets essentiels aussi avec l'INRAE, vous qui êtes directrice adjointe de l'unité Agroclim, en l'occurrence, où vous trouvez en Avignon. Merci beaucoup Marie-Launay.
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0: Et nous y voici pour ce journal. Bonjour Bruno Salomon.
3: Bonjour Wendy.
0: 5 minutes chrono autour du mondial et on connaît, cher monsieur, les deux derniers qualifiés pour les quarts de finale de la compétition.
3: On a commencé, Wendy, par la Suisse qui, jusqu'au bout de l'ennui, a réussi à se qualifier au tir au but face à la Colombie. 0-0 score final, 4 tirs au but à 3 pour les Helvètes. Alors ça, c'était pour le match un peu tue-l'amour qui, franchement, était barbant, pas très agréable à regarder. Et puis, il y a eu ce spectaculaire Angleterre, Argentine, Égypte. Fantastique scénario. Les

0: l'Égypte jusqu'à la 79e minute de jeu a mené 2-0. Ils ont cru en l'exploit, puis en 13 minutes de jeu, les Argentins sont revenus de nulle part pour l'emporter 3-2. Mmh. Alors juste pour le fun, parce que vous savez que c'est mon petit plaisir coupable, 83e minute de jeu, le commentateur de la radio nationale argentine, est au stade, et puis là, Lionel Messi décide de mettre son petit but.
1: Autre centre mal de Messi va passer.
2: La rage, ils ont du souffle, hein.
0: Oui, alors, juste, il y a une petite insulte qui part. J'ai pas fait espagnol, mais je crois que j'ai compris ce qu'il voulait dire. C'était pour les mamans, mais en tout cas, il était vraiment très, très énervé et très en folie, en fusion, ouais. C'est à voir sur les réseaux sociaux. C'est comme ça que Messi met tout un pays en fusion, voire tout un peuple, tous ceux qui l'aiment. Tiens, je vous propose d'écouter Julian Alvarez. C'est un coéquipier de Lionel Messi. Il l'a félicité pour son 21e but en Coupe du Monde dans son histoire.
3: La vérité, c'est qu'il n'y a plus beaucoup de mots pour décrire ce qu'il fait. La Coupe du Monde qu'il réalise est impressionnante et nous essayons simplement de l'aider, de l'accompagner, mais aussi de profiter pleinement de chaque instant. Que dire sinon, c'est une légende, c'est le meilleur du monde, c'est un monstre.
0: Et sachez qu'après ce match Argentine-Égypte, l'Égypte a demandé l'exclusion de l'arbitre de cette rencontre, un Français, François Le Texier. Bon, il y a des petites choses qui se sont passées sur l'arbitrage. En quart de finale, l'Argentine va affronter la Suisse.
2: Alors, notre quart de finale à nous, pour les supporters des Bleus, c'est demain, France-Maroc, Bruno.
0: Oui, les Bleus vont s'entraîner une dernière fois à Bentley aujourd'hui, puis conférence de presse pour Didier Deschamps et un joueur, on n'a pas encore le nom, afin d'évoquer cette rencontre prévue demain à 22h, quart de finale de ce mondial, match à Boston, où l'ambiance s'annonce belle, mais loin de l'ambiance que l'on va vivre, nous, en France. Ce France-Maroc passionne. Ne me dites pas que vous n'êtes pas un peu branché au boulot ou entre amis. Ça chambre un petit peu, effectivement. Par exemple, à Dieppe, tiens, partons du côté de Dieppe, où Théophile Pedrola a rencontré Ismaël, marocain venu en France pour le travail il y a 8 ans. Et demain soir, Ismaël, il est un peu tiraillé, quoi.
4: C'est naturel, je supporte le Maroc. Mais là, je commence à avoir des sentiments pour la France. C'est pour ça qu'on fait ce match. C'est assez spécial pour nous, tant que Marocains ou Franco-Marocains. De toute façon, on est taquinés en continu par des collègues français. On les taquine aussi, en fait, de notre part. C'est un sujet qu'on traite jour et nuit, avec nos familles, avec nos collègues au travail. C'est un sujet qui nous fait vivre la fête depuis avant même que le match soit disputé.
0: Voilà, reportage Théophile Pedrola d'ici Normandie à retrouver ce soir sur le compte Instagram de la station et sur le site ici.fr. Et puis juste un petit mot, surtout ne pas y voir du mal, mais on connaît l'arbitre de France-Maroc, c'est un Argentin, Facundo Tello. Et vous deviez quoi? Ils seront 5 Argentins à l'arbitrage sur cette rencontre. Je veux pas avoir de complot.
2: Ouais, moi non plus, du coup. On va donner des nouvelles de notre reporter, notre Américain à nous désormais, c'est Nicolas Perronnet et son célèbre vocal d'Amérique.
0: Je dirais même plus, Wendy, c'est notre Texan désormais, avec son petit chapeau de cow-boy, il découvre les us et coutumes des États-Unis et du Texas. Et aujourd'hui, son call et son vocal, il est question de castor, de pompe à essence et de viande séchée.
2: Tout un programme.
5: Salut les amis, salut. Dernière journée au Texas pour moi, avant de rejoindre les Bleus aujourd'hui à Boston. J'ai dû faire Dallas-Houston en voiture pour une histoire de passeport. Bref, je vous passe les détails et je suis tombé sur un magasin incroyable sur l'Interstate 45 sur une aire d'autoroute. Ça s'appelle Bucky's. C'est 100% made in Texas et c'est devenu un phénomène dans le sud et le Midwest des États-Unis. En fait, c'est un mix entre une station-service et un supermarché où vous trouvez absolument tout et n'importe quoi. C'est immense. Il y a des vêtements Bucky's avec le logo Castor. Trop bien, évidemment. J'ai acheté un t-shirt. Vous avez des accessoires, tout ce qu'il faut pour la maison, de la déco Bucky's, des barbecues Bucky's, des fumoirs Bucky's, des chaises de jardin Bucky's, de quoi boire, de quoi manger sur des mètres et des mètres. Je vous en parle même pas. La spécialité, c'est le beef jerky, le bœuf séché aromatisé. Bref, c'est devenu vraiment un phénomène par ici, cette chaîne de magasins. Il y en a aujourd'hui une quarantaine et c'est un incontournable des road trips. Juste pour vous donner une idée, le plus grand, qui est évidemment au Texas, il fait 7000 mètres carrés et il y a 120 un pompe à essence. Allez, à demain.
0: Merci beaucoup, Nicolas Perronnet. Wendy, pas de match ce soir de Coupe du Monde.
2: Merci, à demain.
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2: En direct de Pau pour l'arrivée de la cinquième étape du Tour de France. On n'est pas encore parti de Lannemezan dans les Hautes-Pyrénées. On commence plus tard aujourd'hui parce que l'étape est courte. 158 km et plate, ça va aller vite. Maillot jaune sur les épaules du Norvégien Thorstein Træn. Vous ne le connaissez pas, c'est normal. C'est pas une star. D'ailleurs, hier, il était un peu surpris d'avoir le maillot sur le dos.
3: C'est pas encore vraiment réel. Je comprends pas tout à fait ce qu'il se passe. Peut-être que dans quelques jours, je me réveillerai et je réaliserai à quel point c'est énorme.
2: Thorstein Træn à l'arrivée hier à Foix. Histoire particulière pour ce Norvégien de 30 ans. En 2022, c'est un contrôle antidopage qui a permis de lui diagnostiquer un cancer des testicules. Il a été soigné, il a repris la compétition. Le voilà donc maillot jaune du Tour de France. Avec la bénédiction du patron Tadej Pogacar qui a choisi hier de laisser ce maillot jaune en arrivant un petit quart d'heure après l'échappée. Comme ça ce soir Tadej Pogacar, il n'aura pas besoin de monter sur le podium, de faire toutes les interviews, c'est un peu le boulot du maillot jaune après chaque étape. Tout ça, ça prend une ou deux heures environ, ben là il ne le fera pas, ce sera donc du temps gagné pour la récupération. C'était l'objectif de laisser ce maillot jaune à Thorstein Træn. Aujourd'hui c'est tout plat hein, sur les routes des Hautes-Pyrénées, du Gers et des Pyrénées-Atlantiques. À peine une petite côte, la côte de Balex, mais qui c'est seulement un kilomètre hein, cette côte de Balex. Donc pas de quoi effrayer les sprinteurs qui enfin vont avoir l'occasion de s'exprimer. Il n'y a pas eu de sprint massif sur ce Tour de France, même si c'est un sprinteur, Mats Pedersen, qui a remporté l'étape d'hier à Foix. On devrait le revoir dans le final à Pau, où les coureurs sont attendus après 17h30. On vous le fait vivre tout l'après-midi sur votre radio ici.
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4: À vos côtés pour profiter de cet été. Et l'été, c'est le retour des marchés nocturnes à Golfe-Juan. Il y en a un tous les soirs jusqu'au 31 août de 19h à minuit sur la promenade du Théâtre de la Mer. Des créateurs, des artisans, des idées cadeaux et de quoi flâner en tout cas en famille ou entre amis tout en profitant du bord de mer à la fraîche. En ce moment, notre coup de cœur, c'est Jazz à Juan qui fête cette année ses 65 ans. Le festival démarre demain soir, jeudi, à la Pinette Gould de Juan-les-Pins avec le concert très attendu de Tom Jones. Tom Jones demain et samedi c'est le groupe Morcheeba.

0: suite Jimmy Cliff sur votre radio ici. Bonjour, bienvenue, c'est Fabien Hémot. On passe ce mercredi après-midi ensemble. Votre radio a tout prévu. L'info de votre région, bien évidemment. Tout au long de l'après-midi, nous suivrons la cinquième étape de ce Tour de France édition 2026. Ici, la radio officielle du Tour. Et côté musique, pour vous accompagner, Gaëtan Roussel. Gaëtan Roussel qui sera d'ailleurs en concert ce vendredi à Puget sur Argent. Mais pour l'heure, on l'écoute ici avec Tout s'en va. Mais vous, vous restez.
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2: Planète d'ici va prendre de la hauteur. Nous allons aller au Mercantour, à la découverte du loup gris du Mercantour. C'est un sujet très polémique. Nous allons rester dans la pure biologie de ce superbe animal. C'est un animal social qui vit en fait à 2 à 11 individus. Chaque meute occupe le territoire qui fait à peu près 300 km² quand même. Et avec des marquages olfactifs particuliers, vous savez, urine, fesses, voire même des hurlements. Une meute de loups comporte un couple dominant. C'est ce qu'on appelle le fameux couple alpha. C'est le seul autorisé à se reproduire. Les autres individus de la meute n'ont pas le droit, ils sont ensemble. Ils peuvent même être chassés par ce couple et vont former à ce moment-là une autre meute. C'est un animal très actif, très rapide.

0: rapide qui va aller, et cela toute l'année, de l'aube au crépuscule, va pouvoir faire des kilomètres pour manger. Très bonne vision nocturne grâce à un iris très particulier. Allez, restons simples, hein, dans planète ici, c'est-à-dire des parois et des petites cellules nerveuses qui sont pratiquement comme des jumelles à infrarouge. Donc la nuit, il est chez lui. Un tissu très particulier. Un loup adulte peut parcourir pour chasser 30 km en une seule nuit. Carnivore, j'allais dire hélas pour lui, il s'adapte du chevreuil au troupeau d'ovins. Il sait très bien s'adapter, très bien adapter son alimentation. L'hiver, c'est la saison de l'accouplement. C'est le couple dominant, on l'a dit, qui se reproduit. 9 semaines après, c'est-à-dire en avril-mai, vont naître des petits louveteaux, 4 à 6. Ils naissent sourds, aveugles, sans dents. Vous imaginez donc qu'ils sont la proie facile des aigles, hein, du mercantour, et la femelle va les garder dans son terrier pendant à peu près 2 mois. À partir de là, la meute va s'en occuper, va leur expliquer la vie de loup. Dans le mercantour, on a 40 meutes qui existent. C'est une espèce protégée. Nous ne reviendrons pas. Nous pourrons peut-être faire un jour un débat sur le loup du mercantour. Il est merveilleux de pouvoir le rencontrer. N'allez pas à sa rencontre. Attendez simplement peut-être son passage, on l'a dit, à l'aube ou au crépuscule, lorsqu'il va partir manger. La rencontre laisse toujours un phénomène étrange, incroyable, d'une nature qu'on ne connaît pas. Mais si vous voulez être sûr d'en voir, eh bien allez au parc Alphe, le parc du Mercantour, du loup. Vous avez 3 catégories de meutes qui sont là, des espèces que vous pourrez rencontrer. La rencontre est toujours inoubliable. Il avait entièrement disparu en 1923 et qu'il est apparu en 1992 par nos amis italiens. Il a franchi ainsi la frontière. Bien souvent, il n'y a jamais de frontière pour les animaux. C'est l'homme qui les a inventés. C'est un vrai prédateur qui limite la propagation des maladies. C'est ça qu'il faut comprendre. Il va sélectionner les proies les plus faibles, les plus fragiles, et donc il va protéger ainsi le troupeau. Il protège aussi la forêt. Il va attaquer les cervidés qui sont en nombre, les sangliers qui vont manger les jeunes pousses, les jeunes arbres. Donc, c'est incroyable. Ce loup protège la forêt. Existe-t-il des hybrides entre loup et chien? Vous savez, c'est la fameuse réflexion. Eh bien oui. Aujourd'hui, on sait que le loup est capable et le chien sont capables de se reproduire ensemble. Ils ont un patrimoine génétique pratiquement identique et il existe des espèces, en particulier dans le nord, de chiens, le chien-loup, qui peut s'accoupler, bien entendu, avec le loup. Ça donne le chien-loup. Ça donne aussi le louski sibérien. Ça donne aussi les bergers allemands. Ça donne aussi les malamutes d'Alaska. Sacrée nature qui est super belle, qu'il faut bien connaître et bien protéger.
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0: C'était Damiano David avec Next Summer sur votre radio ici. Dans un instant, les infos de 14h, vous ne bougez pas. Mais avant, on écoute France Gall avec Hong Kong Star sur votre radio ici. Bel après-midi. 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
1: Merci d'avoir choisi votre radio ici, il est 14h. 14h, c'est l'heure de retrouver toute l'info en France et dans le monde en 90 secondes avec Marine Legénie.
2: La mort d'un pompier volontaire de 22 ans ce matin à l'aube, alors qu'il luttait contre les flammes en Savoie, a plané, percuté par un bloc de pierre. Après donc un éboulement, tué sur le coup, des filets de protection avaient pourtant été installés. La route départementale, unique voie d'accès à la station de Pralognan-la-Vanoise, est bloquée. C'est une journée à haut risque pour les incendies. La chaleur gagne du terrain, les vents se renforcent. 67 départements sont placés en vigilance orange canicule. Un épisode caniculaire sévère et durable, selon Météo France. Aujourd'hui, c'est près de la Méditerranée que le mercure montera le plus, jusqu'à 41 voire 42 près du littoral du Languedoc-Roussillon. Des conditions qui peuvent devenir rapidement insupportables pour celles et ceux qui travaillent. Uber Eats et Deliveroo préviennent, ils suspendront les livraisons entre 14h et 18h dans les départements classés en vigilance rouge. Condamnée mais candidate, Marine Le Pen lance sa campagne avec un premier déplacement dans la Sarthe à La Flèche ce matin. Mairie remportée en mars par le RN, la chef de file du Rassemblement National est arrivée sous les huées de plusieurs dizaines de manifestants et accueillis aussi par quelques applaudissements de ses soutiens. Ils ont entre 20 et 60 ans, près de 180 utilisateurs du site internet Coco, considéré comme un repère de pédocriminels et fermé par la justice il y a 2 ans, ont été interpellés ces 2 derniers mois, indique la gendarmerie qui a mené une vaste opération. Et puis les célèbres carambars transforment leur non moins célèbre blague pour la bonne cause. Vous y trouverez des messages de prévention pour sensibiliser au risque incendie, alors que les sapeurs-pompiers, on l'a dit, sont mobilisés sur de nombreux feux.
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1: Et on est au pied des Pyrénées aujourd'hui, et pourtant les organisateurs ont tracé un parcours tout plat entre Lannemezan dans les Hautes-Pyrénées et Pau dans les Pyrénées-Atlantiques. Étape express aujourd'hui, 158 km, 3h30 de course environ. Départ dans 5 minutes et c'est donc un sprint qui est attendu en fin d'après-midi. Le premier sprint massif de ce Tour de France qui arrive à la 5e étape. C'est très rare, hein, d'habitude sur la grande boucle, on en a un dès le premier ou le deuxième jour là. Les sprinteurs ont pris leur mal en patience. Ils vont briller aujourd'hui, notamment, pourquoi pas, Jasper Philipsen, le Belge, qui fait partie des favoris, un des hommes les plus rapides du peloton. Il a déjà gagné à Pau. C'était il y a 2 ans. Journée a priori tranquille pour les favoris du classement général. Paul Sexas, Jonas Vingegaard et Tadej Pogacar, qui a laissé son maillot jaune hier au Norvégien Torsten Tren.
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4: La météo de ce mercredi après-midi, rappelons d'abord qu'il n'y a pas de vigilance canicule chez nous parce que nos nuits sont toujours respirables. Pourvu que ça dure, du soleil au programme, donc avec des températures plus élevées tout de même qu'hier. C'était prévu 33-34 degrés sur Puget-Théniers, Lantosque et Roquebilière, 32 à Saint-Martin-Vésubie, on relève 31 degrés sur Carros, Gourdon et Vence, 30 degrés sur Antibes et 29 pour Nice, Menton ou encore Théoul. Attention avec ce soleil qui tape, attention à votre peau, aux plus petits et aux personnes âgées. L'indice UV reste élevé, 8 encore, donc on évite de s'exposer toujours aux heures les plus chaudes. Demain, temps similaire, grand soleil et des températures qui devraient grimper d'un degré encore.
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0: C'était REM sur votre radio ici. Merci d'être avec nous. C'est Fabien Hémot pour vous accompagner en ce mercredi 8 juillet. Ça sent bon l'été hein, sur votre radio. Et tiens, j'ai avec moi le top 3 des odeurs qui nous font penser que c'est l'été. Troisième place pour l'odeur de l'herbe fraîchement coupée. En deuxième position, on retrouve l'odeur du barbecue, charbon, viande grillée. C'est l'odeur qui fait apparaître les voisins comme par magie dans le jardin, même ceux qu'on déteste. Et l'odeur qui nous fait penser à l'été, en numéro 1, c'est l'odeur de la crème solaire. Et oui, c'est l'odeur officielle des vacances. Dès qu'on ouvre le flacon, on est déjà mentalement à la plage. Ah, ça sent l'été sur votre radio ici. La preuve tout de suite avec trois chansons françaises à la suite. Michel Jonas, la gagnante de la Starac, Marine et le taulier de la chanson française, Jean-Jacques Goldman. Bel après-midi.
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0: C'était Michel Jonas sur votre radio ici avec Dites-moi. Eh bien, je vous le dis, restez à l'écoute. Dans quelques minutes, les infos pratiques près de chez vous. Et dans un instant, un point complet sur le Tour de France édition 2026. Et tout ça, ça se passe où? Ça se passe où? Ça se passe sur votre radio ici. Restez à l'écoute.
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3: Et ça y est, c'est parti. Les coureurs font à présent route vers Pau pour cette étape du Tour de France. La cinquième étape. On est parti de Lannemezan il y a environ un petit quart d'heure. Et Bruno Blanza, vous êtes sur la moto ici. Un échappé, le Finistérien Baptiste Weisstrofer.
4: Ouais, il est parti en solo dès les premiers, non pas kilomètres, mais hectomètres de cette étape. Et on le voit là avec son maillot de la Lotto, maillot rouge et noir, mais quasiment en mode contre-la-montre. C'est peut-être ça, hein. Je l'interrogeais il y a 2-3 jours de cela. Il est en plus fort sympathique au micro et avec le sourire, ainsi de suite. Eh bien, là, il est parti. Peut-être qu'il a trouvé qu'il n'y avait pas suffisamment sur ce tracé du Tour de kilomètres de contre-la-montre. Hein. Il n'y en a qu'un en individuel. On se le rappelle, il fait 26 km et il sera sur la troisième semaine du Tour parce que là il est seul sur une étape probablement dédiée aux sprinteurs, en tous les cas sur le papier, sur le terrain. Là il est tout seul et alors on ne sait pas s'il y a préméditation ou pas. Ce qui est certain, c'est qu'on avait vu une voiture Lotto, on l'a vu tout à l'heure, garée sur le côté gauche alors qu'il n'était pas encore passé, probablement pour se remettre juste derrière lui.
3: Et Baptiste Weisstrofer, le seul intéressé par l'échappée aujourd'hui, vous allez passer beaucoup de temps avec lui, Bruno Blanza, sur la moto ici de Selim Guerribi, puisque derrière dans le peloton, eh ben on laisse faire, on s'arrête même pour une petite pause pipi. 2 minutes 50 déjà d'avance pour Baptiste Weisstrofer, peloton emmené par les coéquipiers du maillot jaune, le Norvégien Thorsten Tren, qui l'a pris sur les épaules de Tadej Pogacar hier à l'arrivée à Foix. Thorsten Tren, qui était membre de la bonne échappée, il est donc le nouveau leader du Tour, 144 km de l'arrivée à Pau.
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0: 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C'est ouvert en ce moment chaque jour de 10h à 19h. 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Notre coup de cœur en ce moment pour les nuits d'été de l'hippodrome de Cagnes-sur-Mer avec les courses qui passent en nocturne. Ce soir, dès 19h, il y a une soirée spéciale sport, spectacle, ambiance estivale, l'hippodrome de Cagnes-sur-Mer. Et puis vendredi, c'est gratuit, c'est l'Italie avec le spectacle Zuccheros, il est gratuit. Les refrains de Zucchero et les refrains solaires d'Eros Ramazzotti. Ça se passe à Cap d'Aille, amphithéâtre de la mer à 21h, c'est gratuit, offert par le département des Alpes-Maritimes.
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0: Ici, dans quelques minutes, les infos de 15h, ça arrive tranquillement. Mais avant, de la musique pour accompagner votre mercredi après-midi, avec entre autres le groupe U2, Zazie. Tiens, Zazie qui sera en tournée partout en France l'année prochaine. Et dans un instant, Félix Gray avec la chanson La Gitane.
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1: Merci pour votre fidélité à votre radio ici. Il est 15h. 15h, c'est l'heure de retrouver toute l'info en France et dans le monde en 90 secondes avec Marine Legénie.
2: Troisième vague de chaleur depuis la fin, mais les organismes sont mis à rude épreuve, particulièrement celles et ceux qui travaillent dehors. Uber Eats et Deliveroo annoncent qu'ils suspendront les livraisons dans les départements en vigilance rouge, canicule entre 14h et 18h. Ce n'est pas encore le cas, en revanche, 67 départements sont en vigilance orange aujourd'hui. Carte à retrouver sur ici.fr. Chaleur et sécheresse, cocktail explosif propice aux incendies, le risque est maximal. Conséquence, certains feux d'artifice sont annulés dans plusieurs départements le 14 juillet, ce sera le cas dans l'Hérault, mais aussi dans certaines

0: une commune comme à Aubusson en Creuse ou encore à Château-Gontier-sur-Mayenne. Là aussi, vous avez la liste sur ici.fr. C'est en luttant contre les flammes qu'un pompier volontaire de 22 ans est mort en Savoie ce matin, tué sur le coup après un éboulement. L'incendie est en cours depuis le 25 juin et brûle une zone difficilement accessible. La cour d'appel m'a rendu mon éligibilité. Déclaration de Marine Le Pen ce matin. Condamnée mais candidate, la chef de file de l'extrême droite lance sa campagne à la Flèche dans la Sarthe. Mairie passée au RN en mars dernier, accueillie au cri de Marine en prison par un groupe d'opposants qui se trouvait sur le marché. À l'étranger, les frappes ont repris cette nuit entre l'Iran et les États-Unis. Donald Trump affirme désormais que le cessez-le-feu est terminé. Conséquence immédiate sur les cours du pétrole, le prix du baril grimpe de 5%. Et puis les résultats du brevet dévoilés à partir d'aujourd'hui, ils sont à retrouver Académie par Académie sur ici.fr et l'appli ici.
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2: Étape plate sur le Tour de France aujourd'hui entre Lannemezan et Pau, 158 km. C'est la cinquième étape et scénario classique d'une étape plate. Un homme en tête, un seul. Il est français, il est du Finistère Sud. Il s'appelle Baptiste Weisstrofer de l'équipe Lotto Intermarché. Il risque de passer une bonne partie de la journée tout seul. Il a près de 3 minutes d'avance sur le peloton où ce sont les équipes de sprinteurs qui commencent à rouler parce que c'est un sprint qui est attendu tout à l'heure à Pau sur les coups de 17h45 à peu près. Un sprinteur, peut-être Jasper Philipsen, le Belge, c'est le dernier à s'être imposé à Pau, c'était en 2022. C'est son équipe qui roule à présent, l'équipe alpecine, et non plus l'équipe du maillot jaune, le Norvégien Thorsten Tren. Cette étape, elle est à suivre tout l'après-midi sur votre radio ici.
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4: La météo de ce mercredi après-midi, rappelons d'abord qu'il n'y a pas de vigilance canicule chez nous parce que nos nuits sont toujours respirables. Pourvu que ça dure, du soleil au programme donc avec des températures plus élevées tout de même qu'hier. C'était prévu 33-34 degrés sur Puget-Théniers, Lantosque et Roquebilière, 32 à Saint-Martin-Vésubie, on relève 31 degrés sur Carros, Gourdon et Vence, 30 degrés sur Antibes et 29 pour Nice, Menton ou encore Théoule. Attention avec ce soleil hein, qui tape, attention à votre peau, aux plus petits et aux personnes âgées. L'indice UV reste élevé, 8 encore, donc on évite de s'exposer toujours aux heures les plus chaudes. Demain, temps similaire, grand soleil et des températures qui devraient grimper d'un degré encore.
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0: C'était David Bowie avec Let's Dance sur votre radio ici. Merci de passer l'après-midi avec nous. C'est Fabien Emo pour vous accompagner. Dans un instant, on écoute trois chansons françaises à la suite. Mais avant, mon top 3 de l'été, j'ai trouvé les trois petites galères que l'on déteste tous pendant les vacances. En troisième position, les moustiques la nuit. Ah, ça c'est horrible. On a l'impression d'entendre une Formule 1 passer à côté de l'oreille. Ah, on n'aime pas ça. Deuxième position, pour le sable dans les chaussures. Selon une étude, on ramènerait entre 100 et 500 grammes de sable dans nos valises par personne après des vacances à la mer. C'est quand même incroyable ça. Et la galère que les Français détestent en vacances le plus, ce sont les coups de soleil. Alors là, ne bougez pas, j'ai une astuce pour éviter les coups de soleil. Pour ça, eh bien, il faut tout simplement partir en vacances en automne. Et voilà, c'était l'astuce du jour. Tout de suite, on se détend avec les trois chansons françaises à la suite. Maxime Le Forestier, Louane et tout de suite Renaud sur votre radio ici.
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0: C'était Maxime Le Forestier, San Francisco, sur votre radio, ici. Dans un instant, les infos pratiques de votre région. Mais avant, on passe en mode Tour de France avec un point complet sur cette cinquième étape. 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
0: Et on avance bien entre Lannemezan et Pau, 45,6 km/h de moyenne dans la première heure de course. Un homme en tête, un Français, le Finistérien Baptiste Weisstrofer, avec 2 minutes 50 d'avance sur le peloton. Tout ça, Bruno Blanza sur la moto ici de Selim Guerribi. Vous êtes derrière l'échappée sous une chaleur encore extrême aujourd'hui.
3: Ouais, 37 degrés nous avons sur la moto ici, 20 mètres derrière l'échappée qui boit énormément, le Finistérien. Là il a vraiment les coudes sur le guidon, on monte chronomètre pour le contre-la-montre là véritablement, hein, parce qu'il sait que derrière ça va probablement revenir à un moment donné, mais on le voit forcément consommer énormément de bidons. Je discutais avec plusieurs coureurs et directeurs sportifs avant le départ ce matin, sur une journée comme hier où il a fait 2-3 degrés de plus, hein, ce qui peut faire une différence. Effectivement, les coureurs peuvent passer 12, 13, 14, voire 15 bidons sur la journée, ce qui est énorme, hein. Ça veut dire à peu près, un bidon, ça fait 600 millilitres, donc ça veut dire une dizaine de litres. Alors il n'y a pas que de l'eau, il y a aussi des bidons avec des sels minéraux, il y a aussi des bidons avec du sucre pour de l'apport glucidique rapide, mais tout ça est quand même exceptionnel, il ne faut pas l'oublier. Ça représente sur une journée avec tout le peloton environ 2500 bidons que les coureurs sont obligés de lâcher dans des zones qui sont dédiées à cela pour ne pas polluer, bien évidemment. Et là, il est en train de relâcher Weisstrofer, juste avec un écart qui, mine de rien, se maintient et a même tendance à grandir un petit peu de nouveau, Thomas.
0: Et ça y est, on vient de passer la barre des 100 km. 100 km avant l'arrivée ici à Pau. On suit cette étape sur votre radio ici tout l'après-midi.
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4: À vos côtés pour profiter de cet été. Et l'été, c'est le retour des marchés nocturnes à Golfe-Juan. Il y en a un tous les soirs jusqu'au 31 août de 19h à minuit sur la promenade du Théâtre de la Mer. Des créateurs, des artisans, des idées cadeaux et de quoi flâner en tout cas en famille ou entre amis tout en profitant du bord de mer à la fraîche. En ce moment, notre coup de cœur, c'est Jazz à Juan qui fête cette année ses 65 ans. Le festival démarre demain soir, jeudi, à la Pinette Gould de Juan-les-Pins avec le concert très attendu de Tom Jones. Tom Jones demain et samedi, c'est le groupe Morcheeba.

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0: Merci d'avoir choisi votre radio ici. On passe ce mercredi après-midi ensemble. Info locale, musique, bonne humeur, on s'occupe de tout. Dans un instant, les infos de 16h avec entre autres un point Tour de France. Mais tout de suite de la musique pour rythmer votre journée. Guillaume Grand, Céline Dion et on démarre avec Elton John. Bel après-midi à l'écoute de votre radio de proximité.
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1: Merci d'avoir choisi votre radio ici, il est 16h. 16h, c'est l'heure de retrouver toute l'info en France et dans le monde en 90 secondes avec vous, Marine Le Génie.
2: Condamnée, certes, mais candidate quand même. Marine Le Pen lance sa campagne avec un premier déplacement dans la Sarthe à la Flèche. Aujourd'hui, mairie remportée en mars par le RN. La chef de file du Rassemblement National est arrivée ce matin sous les huées de plusieurs dizaines de manifestants, accueillie aussi par quelques applaudissements de ses soutiens. Reportage en images et en vidéo sur ici.fr. La préfète de la Savoie met en garde sur l'instabilité des terrains forestiers après la mort d'un pompier volontaire de 22 ans ce matin, alors qu'il luttait contre les flammes percuté par un bloc de pierre après un éboulement et tué sur le coup. Des filets de protection avaient pourtant été installés sur la route départementale. Unique voie d'accès à la station de Pralognan-Lavanoise. Elle est bloquée cet après-midi. C'est une journée à haut risque pour les incendies. La chaleur gagne du terrain, les vents se renforcent. 67 départements sont placés en vigilance orange canicule. Des conditions qui peuvent vite devenir insupportables pour celles et ceux qui travaillent. Uber Eats et Deliveroo préviennent qu'ils suspendront les livraisons entre 14h et 18h en cas de vigilance rouge dans certains départements. C'est la fin de l'année scolaire. Les résultats d'examen se succèdent après ceux du bac. Hier, les collégiens découvrent si oui ou non ils ont décroché leur brevet. Des épreuves écrites qui ont eu lieu les 26, 29 et 30 juin. On s'en souvient, en pleine vague de canicule. Et puis les célèbres carambars transforment leurs blagues pour la bonne cause. Vous y trouverez des messages de prévention pour sensibiliser au risque incendie, alors que les sapeurs-pompiers se sont mobilisés sur de nombreux feux à travers le pays.
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3: Et on a fait la moitié de cette étape, cette cinquième étape du Tour de France entre Lannemezan et Pau. Il reste 80 km à parcourir. Pour l'homme de tête, le Finistérien Baptiste Weisstrofer de l'équipe Lotto Intermarché, il a attaqué dès le départ de cette étape qui était donnée à Lannemezan et il est seul en tête. Personne n'a voulu se joindre à lui pour former l'échappée du jour. 3 minutes 23 d'avance pour lui. On est sur les routes du Gers avant de retourner dans les Hautes-Pyrénées puis les Pyrénées-Atlantiques pour rejoindre Pau et la place de Verdun où se tiendra l'arrivée de cette étape du Tour où un sprinter devrait s'imposer. On peut vous citer quelques favoris: Jasper Philipsen, Tim Merlier, Olaf Koy, Binyam Girmay, pas de français malheureusement, mais un qui est devant. On vous fait vivre cette étape tout l'après-midi sur votre radio ici.
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5: La météo de ce mercredi après-midi, rappelons d'abord qu'il n'y a pas de vigilance canicule chez nous parce que nos nuits sont toujours respirables. Pourvu que ça dure, du soleil au programme, donc avec des températures plus élevées tout de même qu'hier. C'était prévu 33-34 degrés sur Puget-Théniers, Lantosque et Roquebilière, 32 à Saint-Martin-Vésubie, on relève 31 degrés sur Carros, Gourdon et Vence, 30 degrés sur Antibes et 29 pour Nice, Menton ou encore Théoule. Attention avec ce soleil qui tape, attention à votre peau, aux plus petits et aux personnes âgées. L'indice UV reste élevé, 8 encore, donc on évite de s'exposer toujours aux heures les plus chaudes. Demain, temps similaire, grand soleil et des températures qui devraient grimper d'un degré encore.
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2: Pour cette nouvelle sortie, on va prendre de la hauteur, direction le Mont Férion. C'est un sommet qui domine le vin. Alors on va faire une boucle aujourd'hui de 30 km qui va nous en mettre plein les yeux et les narines. On va commencer par les lacets, direction le col de Fonblanca. Alors je vais vous prévenir qu'avec les pentes montantes à plus de 12%, ça va piquer dans les gambettes, mais faites-moi confiance, ça vaut le détour. En gros, on va devoir serrer les dents pendant 15 bornes. Mais au sommet, on sera à 1412 mètres et vous tomberez d'ailleurs sur une tour de guet pour la prévention des incendies. Elle abrite même un petit refuge avec cheminée au rez-de-chaussée pour les cyclistes surpris par la météo. Et de là-haut, c'est plein les mirettes sur 360 degrés, des sommets enneigés du Mercantour jusqu'à la Méditerranée. Et par temps clair, on pourra même apercevoir la Corse. Et puis pour ceux qui veulent pousser un petit peu plus loin, après le sommet, vous aurez même la possibilité de faire un petit crochet. C'est un aller-retour sur une piste gravel, vous savez, ces petites pistes de chemin de terre. Ça s'appelle la Gros Gravel Trail. C'est une très belle piste DFCI qui part vers le sud. Et donc comme je vous disais, c'est un aller-retour, il n'y a pas de boucle. Mais la vue est tellement sublime au bout qu'on ne regrette pas les petits coups de pédale supplémentaires. Et puis je vous l'avais promis, il n'y a pas que les yeux qui vont être gâtés sur cette trace. Parce que l'air est chargé de parfums de thym sauvage, notamment sur la partie en sous-bois. Et c'est un vrai régal. Mais il faut déjà retourner et du coup on va s'offrir une belle descente et je vous promets là du pur plaisir jusqu'à l'arrivée.
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0: C'est Electric Light Orchestra sur votre radio ici. Bienvenue si vous nous rejoignez. C'est Fabien Hémot au programme de ces prochaines minutes. Trois chansons françaises à la suite, ça c'est pour moi, c'est cadeau. Mais avant, mon top 3 spécial été. La plateforme de chauffeurs privés Uber a dévoilé, là, il y a quelques semaines, le classement des objets insolites oubliés dans ses véhicules. Et certains chauffeurs ont fait quand même de drôles de découvertes cette année. Comme par exemple, on a retrouvé sur la banquette arrière un saxophone. Ça c'est quand même incroyable. Deuxième place pour un dentier. J'imagine la tête du chauffeur en voyant le dentier. Et numéro 1, un client a carrément oublié son aquarium. Donc soyez vigilants pendant les vacances. N'oubliez pas vos enfants ou même votre belle-mère, ça fait désordre. En revanche, nous, ce qu'on n'oublie jamais, c'est de vous passer trois chansons françaises à la suite dans un instant. Véronique Sanson, elle est là. Benjamin Biolay, il est là. Et on démarre avec Les Innocents. Merci pour votre fidélité.
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0: C'était Véronique Sanson, chanson sur ma drôle de vie. Restez à l'écoute de votre radio ici. Dans quelques minutes, les infos pratiques de votre région. Et dans un instant, on passe en mode Tour de France avec tout ce qu'il faut retenir de cette étape avec nos reporters sur place. Très bel après-midi.
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0: Direct de Pau, lieu de l'arrivée de cette cinquième étape où la caravane publicitaire est en train de passer sous mes yeux. Les coureurs, eux, doivent encore parcourir 59 km. Ils sont de retour dans le département des Hautes-Pyrénées. Toujours un échappé, le Finistérien Baptiste Weisstrofer. Bientôt au sprint intermédiaire de Vic en Bigorre. Il va passer la ligne en tête. Il marquera 25 points, Bruno Blanza. Mais derrière lui, il y a 20 points à distribuer pour le deuxième. Et puis ensuite, troisième, quatrième, marque des points également. Ça va donc sprinter dans le peloton un petit peu comme hier, Bruno.
3: Oui, ça va être un petit peu la répétition générale avant probablement un sprint massif à l'arrivée tout à l'heure à Pau. Et on a vu hier que les sprinteurs voulaient déjà se mettre un petit peu en route. On a vu Guirmay notamment s'imposer sur le sprint intermédiaire qui était présent d'ailleurs dans l'échappée, l'Érythréen, devant deux de ses principaux concurrents. Il y avait notamment Pedersen, le vainqueur final. Donc il y a de gros candidats encore une fois. Philipsen était également là hier en deuxième position. Donc tout à l'heure sera un petit peu dans 13 km désormais, un petit peu leur bac blanc avant d'entrer dans Pau et là d'aller chercher la victoire finale effectivement.
0: Et première étape dédiée aux sprinteurs aujourd'hui. Il a fallu attendre la cinquième étape de ce Tour de France pour qu'ils puissent s'expliquer. C'est plus long que d'habitude. D'habitude c'est la première ou la deuxième. On devrait sprinter aujourd'hui mais aussi à Bordeaux, à Bergerac, à Nevers, à Chalon-sur-Saône et peut-être aux Champs-Élysées, même s'il faudra franchir Montmartre, entre 5 et 6 sprints donc pour ce Tour de France 2026, le premier attendu dans 1h15 environ à Pau, théâtre de l'arrivée de cette étape. 37 degrés sur la route du Tour. On continue de vous faire vivre l'étape tout l'après-midi sur votre radio ici.
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4: 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C'est ouvert en ce moment chaque jour de 10h à 19h. De la réalité virtuelle, un escape game, une immersion ludique pour imaginer l'avenir de notre Méditerranée, le musée océanographique de Monaco. Notre coup de cœur en ce moment pour les nuits d'été de l'hippodrome de Cagnes-sur-Mer avec les courses qui passent en nocturne. Ce soir, dès 19h, il y a une soirée spéciale sport, spectacle, ambiance estivale, l'hippodrome de Cagnes-sur-Mer. Et puis vendredi, c'est gratuit, c'est l'Italie avec le spectacle Zuccheros, il est gratuit. Les refrains de Zucchero et les refrains solaires d'Eros Ramazzotti. Ça se passe à Cap d'Aille, amphithéâtre de la mer à 21h, c'est gratuit, offert par le département des Alpes-Maritimes.
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0: C'est Yann Muller avec la reprise des Oies Sauvages de Michel Delpech, bien évidemment. Et tout de suite, on retrouve la sauvage Fred Ballard avec l'humour en tube. Elle va décrypter pour nous le langage des couples. Par exemple, un couple qui ne se dit pas un mot au restaurant n'est pas forcément un couple au bord de la rupture. Eh non ! Explication avec vous, Fred Ballard.
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0: C'était l'Aziza de Daniel Balavoine sur votre radio. Ici, dans quelques minutes, les infos de 17h, vous restez avec nous. Nous reviendrons entre autres sur l'étape du jour du Tour de France, car ici, c'est la radio officielle du Tour. Mais avant, on écoute l'un des tubes de l'été 2026 avec Shakira, Dai Dai, l'hymne de la Coupe du Monde. Belle fin d'après-midi, montez le son, on est ensemble sur votre radio.
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3: Je vous emmène en sortie canyoning dans les Alpes-Maritimes. Alors le canyoning, ça n'est pas que pour les grands sportifs. Il y a aussi des canyons parfaits pour les débutants et pour les enfants à partir de 10 ans. On vous emmène dans les Gorges du Loup avec les guides de Canyon Experience qui proposent une initiation en douceur avec des descentes faciles et un parcours magnifique. Vous enchaînez les passages à la nage, les cascades, les petits toboggans sur la roche et les sauts, bien sûr, de 2 mètres jusqu'à 9 mètres de haut pour les plus courageux. Mais pas de panique, aucun saut n'est obligatoire, ils peuvent être contournés et vous terminez votre expérience jusqu'au bout. Donc c'est une expérience bien rafraîchissante et vous pouvez la faire à tarif réduit avec recreanis.fr.
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1: La musique revient vite avec Michael Jackson. Ici Azur, il est 17h. 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
2: Le département des Alpes-Maritimes bascule en vigilance jaune canicule dès demain midi. Météo France annonce une maximale à 35 degrés dans l'arrière-pays. On fait le point complet avec vous Arnaud à la fin de ce journal.
1: Un homme blessé à l'arme blanche au niveau de l'abdomen ce matin à un arrêt de tramway à l'est de Nice.
2: Il est gravement blessé, agression qui intervient dans un contexte de violence répétée dans ce quartier de l'est niçois. Dimanche déjà, deux adolescents avaient été blessés à l'arme blanche dans la nuit juste à côté de la Rix ce matin. Leur engagement force le respect. Le président du département fait référence aux près de 100 pompiers azuriens qui prêtent main forte à leurs collègues dans le sud de la France pour lutter contre les violents feux de forêt. Après un premier détachement envoyé vendredi dans le Gard, puis un autre lundi dans les Pyrénées-Orientales où les flammes ont déjà ravagé près de 5000 hectares, de nouveaux soldats du feu maralpin sont arrivés hier en soutien de leurs collègues dans l'Hérault. Et justement, face aux feux de forêt, Mandelieu préfère prévenir que guérir. La commune vient de se doter de deux nouveaux 4x4 porteurs d'eau avec des énormes cuves de 650 litres d'eau, de quoi renforcer considérablement l'action des soldats du feu en première ligne. Un investissement au coût de 180 000 euros. Des policiers, gendarmes en uniforme comme en civil, des CRS, des militaires, dispositifs sécurité XXL en prévision du match France-Maroc demain soir à 22h. Pour l'instant, moins d'une dizaine de fan zones sont déclarées en préfecture et c'est aux maires d'assurer leur propre dispositif de sécurité et de secours. Concernant les bars et les restaurants qui diffusent le match, ils ont pour interdiction de tourner leurs écrans vers la rue pour éviter les attroupements. À Nice, qui est des États-Unis, zone sensible où la foule a l'habitude de se réunir, un dispositif anti-intrusion spécifique sera installé. Hypocrisie, indécence, honte, ce sont les mots de la CGT Spectacle 06. Le syndicat dénonce la réaction d'Éric Ciotti, le maire de Nice, en soutien à Marine Le Pen, condamnée en appel dans l'affaire des assistants parlementaires du RN, alors que la candidate à la présidentielle de 2027 a contesté la décision sur TF1. Le maire de Nice s'est empressé de saluer une femme d'État. Un double discours intolérable pour ses détracteurs qui dénoncent un élu prompt à réclamer la fermeté judiciaire pour les autres, mais complaisant avec son propre camp.
1: Jour de reprise chargé d'émotions à l'OGC Nice.
2: À l'occasion de la toute première conférence de presse du nouvel entraîneur Olivier Pantaloni, aujourd'hui à 14h, le gym a officiellement rebaptisé sa salle de presse au nom d'Éric Roy. Une décision forte pour honorer la mémoire de l'ancien joueur et dirigeant des Aiglons décédé cet été à l'âge de 58 ans.
1: Et puis l'excellence scolaire à l'honneur ce soir à Nice.
2: Oui, comme chaque année depuis 2011, la municipalité récompense les lycéens méritants. Le maire Éric Ciotti et l'inspecteur de l'académie Laurent Lemercier recevront à 18h30 dans les jardins de la Villa Masséna tous les bacheliers de la session 2026 ayant décroché la mention très bien pour saluer leurs efforts et leurs réussites.
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2: Une soirée douce.
1: Oui, avec 27 degrés vers 20h à Nice comme à Cannes, 28 à Grasse et une nuit qui reste câline car on ne descend pas sous les 23 degrés donc on peut sortir les tables. Ce soir on dîne dehors avec un vent qui joue en plus les timides et la grande bleue. Alors vous me dites, 28 degrés dans l'eau en ce moment, c'est 5 de plus que les normales de saison. Et d'ailleurs avec cette chaleur, la vigilance demain jaune est enclenchée dans le département à partir de midi. Vigilance jaune à la canicule car demain mercredi on remet le soleil du matin au soir. 29 à Nice et Cagnes-sur-Mer, 30 à Antibes et Cannes, 32 pour Grasse avec un indice UV autour de 9, donc du très élevé. 17h04 sur la route, il y a du monde, les ralentissements ils sont habituels, la pénétrante du Paillon entre Nice et la Trinité, également sur l'autoroute A8 juste avant le péage d'Antibes, la route du bord de mer entre Antibes et Villeneuve-Loubet et la zone d'activité de Sophia Antipolis Valoris. Le retour de l'actu tout à l'heure, 18h.
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1: Et Michael Jackson, Black or White.

0: Sky Azure avec Michael Jackson et Black or White dans le prochain quart d'heure. Jeanne Masse, Coldplay ou encore William Scheller.
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0: Et ravi de vous retrouver, en plus c'est l'été. Je suis Arnaud Visconti, l'équipe avec moi c'est donc la Viscontime avec Alix qui réalise l'émission. C'est Marie-Chantal qui vous accueille au 04 93 82 03 04. Elle est accompagnée cet après-midi de Myriam. Et puis comme tous les après-midi, on parcourt l'abécédaire de la Côte d'Azur avec Valérie Castera, les éditions Giletta. Aujourd'hui on est sur la lettre H, H comme hôtel. Et ça c'est juste après Manon Lisa tout de suite. Le petit pêcheur.

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1: Ici Azur, Manon, Lisa et le petit pêcheur. 17h10, l'histoire de la Côte d'Azur à travers son patrimoine et ses grands personnages chaque jour, chaque après-midi dans l'abécédaire de la Côte d'Azur. C'est avec Valérie Castera des éditions Giletta aujourd'hui. Valérie, on se met sur la lettre H de notre abécédaire. On va parler des grands hôtels. H comme hôtel, des grands hôtels qui font la réputation de notre bord de mer.
2: Au 19e siècle, les premiers hôtels de la promenade des Anglais n'ont rien des palaces aujourd'hui. On est plutôt dans la version chic, mais encore modeste. Une pension anglaise en 1837, quelques villas transformées en hébergements, comme le château Beaumont devenu hôtel. Bref, on commence bien doucement, mais très sûrement. Entre 1814 et 1860, le quartier anglais change complètement de visage. La campagne laisse place à une ville en pleine transformation, avec des hôtels qui poussent un peu partout, comme les champignons, et surtout des logements meublés pour accueillir les visiteurs. On ne parle pas encore de tourisme de masse, mais on s'en approche dangereusement. Et puis, le train arrive. Le vrai accélérateur de voyage. Le chemin de fer atteint Nice en 1864. Et 10 ans plus tard, on relie Paris à la Côte d'Azur en à peine 18 heures. Ce qui, à l'époque, tient presque de la science-fiction. Résultat, Anglais, Russes, Allemands, Belges, Français débarquent pour passer l'hiver entier à Nice. Alors forcément, les hôtels fleurissent. Les terrains de la promenade deviennent ultra prisés. West End, Hôtel des Anglais, Westminster. La Côte d'Azur est une véritable vitrine du luxe hivernal. En 1880, on compte déjà 25 000 hivernants. Et avec eux apparaissent casinos, cercles de jeux et lieux de spectacle. Autrement dit, on ne s'ennuie pas dans la capitale azuréenne. À la fin du 19e siècle, la ville change d'échelle. Les hôtels passent de 40 à plus de 120 en quelques décennies. La belle époque pousse encore plus loin au raffinement avec des établissements mythiques comme le Negresco.

0: Monaco ou le Rhule. Et dans les années 20, le palais de la Méditerranée ajoute une touche spectaculaire. Escalier monumental, salle de jeu face à la mer, le luxe version grand angle. Mais tout ne reste pas figé dans le marbre. Dans les années 30, les congés payés changent la donne. L'été concurrence l'hiver et le tourisme devient plus populaire. Aujourd'hui, avec l'aéroport et les congrès, Nice accueille une clientèle très variée. Elle compte désormais environ 200 hôtels résidences. Et ce résultat, on le doit à une idée simple, venir passer l'hiver au soleil.
1: Oui, merci beaucoup. Merci à Valérie. Et je rajoute que l'hôtel dans l'été 36, je ne sais pas si vous avez regardé la grande série sur TF1 qui a été tournée à Nice, l'été 36, l'hôtel, en fait, c'est la Villa Masséna qui fait le décor du grand hôtel qui est censé représenter un hôtel type le Negresco, quoi. Ouais, c'est pas le formulaire, quoi. Coldplay arrive après William Scherr tout de suite.

0: et des Coldplay, Feels Like I'm Falling In Love, à suivre Jeanne Mas pour toute première fois, 17h20 sur la route, avec du monde sur la pénétrante du Paillon entre Nice et la Trinité, mais aussi vous qui êtes sur l'autoroute A8 en direction de Nice et de l'Italie, vous êtes ralenti juste avant le péage d'Antibes.
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0: Et bientôt 5h30, et à 5h30, on partage avec vous des idées de sortie. En attendant, Jeanne Mas, tout de suite, toute première fois.

0: Ici Azur avec Jeanne Mas. Et toute première fois, il est bientôt 5h30. Et à cette heure-ci, on partage avec vous quelques idées de sortie.
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0: Je vous rappelle que sur Golf Juan, durant tout cet été, 19h minuit, tous les soirs, c'est marché nocturne sur la promenade du Théâtre de la Mer pour profiter voilà, des artisans du marché d'art, des souvenirs. C'est l'occasion aussi de redécouvrir ce bord de mer de Golf Juan. Et tiens, puisqu'on n'est pas loin, je vous rappelle aussi que demain, le festival Jazz à Juan fête son 65e anniversaire et lance donc sa nouvelle édition. C'est un coup de cœur. Dans la Pinède Gould de Juan-les-Pins, demain, on va pouvoir enfin entendre, voir, découvrir peut-être, ou redécouvrir en tout cas, le répertoire de Tom Jones. It's not unusual to be loved by anyone. C'est l'événement pour la soirée d'ouverture. Tom Jones qui ouvre le bal de 8 soirées jazz. Jazz à Juan jusqu'au 19 juillet. C'est la toute première fois qu'il vient chanter du côté de Jazz à Juan. 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

0: Le concert demain à Jazz à Jean. Un coup de cœur de votre radio ici Azur.
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0: On va aller dans la valise de Perrine Clément pour y découvrir des jeux de plage. C'est juste après Lionel Richie. Say you, say me.

0: Voici Azur avec Lionel Richie et Say You, Say Me, à suivre Charles Doré ou encore Mylène Farmer. Mais là, on ouvre une valise et plein de souvenirs d'été et beaucoup d'anecdotes avec Perrine Clément qui nous emmène à la découverte des objets de nos vacances.
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2: Maman, je crois que je vais vomir. 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
1: Des jeux de plage.
2: Pour retourner pour en faire un pâté de sable.
3: Pas dans la voiture.
4: Vamos a la playa.
5: La plage est un immense terrain de jeu. Chaque été, nos activités lui donnent une nouvelle identité. Il suffit d'un ballon et on en fait un terrain de volley. Des raquettes, un court de tennis. Et avec tout ce sable, c'est l'espace rêvé pour nos projets immobiliers. Râteaux, pelles, brouettes, seaux, des jouets indispens, sable. Sable que l'on creuse, ratisse et avec lequel on construit. Et le temps d'une journée, on devient chef de chantier ou architecte. Alors ça va du simple pâté de sable aux édifices plus élaborés, avec des bouts de bois, des coquillages ou encore des algues. On ajoute une tour, un pont et puis soudain, l'eau monte et encercle notre construction éphémère. Bref, chaque été, on se fabrique des châteaux et de nouveaux souvenirs. Et puis, il y a les concours de châteaux de sable qui ont attiré très vite de jeunes talents venus du monde entier.
6: Nous en sommes maintenant au concours international. Ainsi, sur l'immense plage de La Baule, 25 concurrents déjà primés dans leur patrie d'origine ont lutté, pelle en main, pour faire triompher leur couleur.
5: Et pour info, le record du plus haut château de sable au monde revient au Danemark avec ses 21,16 m. Et vous, avez-vous des jeux de plage?
7: Des bouées, des seaux, des pelles, des râteaux, des moules.
8: Un seau, une pelle, un râteau, un ballon.
9: Quand on est en groupe, généralement ça se partage les jeux de plage. Et à la fin de la journée, quand on part, il y a toujours quelque chose qui reste. Hop, il s'en va à la mer. En cours, on était sec, on est mouillé. Et puis des fois, ça part avec le copain et ça revient la journée de plage d'après.
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0: Et merci beaucoup. On va retrouver dans les prochaines minutes l'arrivée du Tour de France, la cinquième étape en ce moment qui se joue dans le sud-ouest entre Lannemezan et Pau. Une journée de transition parce que, paraît-il, le profil est plat. On va voir si c'est si plat que ça. L'arrivée est à suivre en direct sur Ici Azur dans les prochaines minutes. D'ici là, nous jouons. Les Nuits du Sud, rendez-vous avance, ça commence demain. Tiens, demain soir, il y aura par exemple la chanteuse Louisa, vous la connaissez, celle qui ouvre le festival des Nuits du Sud. Et puis alors, il y a plein d'artistes qui vont défiler sur la place du Grand Jardin. Avance, il y aura entre autres Véronique Sanson dans ce grand festival bien connu de l'été. Demain, Mariam de Amadou et Mariam. 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

0: Ici Azur avec Mylène Farmer et California à suivre l'arrivée du Tour de France, la nouvelle étape. Et là on joue avec Alia. Bonjour Alia.
1: Bonjour, bonjour.
0: Avec les Nuits du Sud, avec cette soirée jeudi 16 juillet. Musique soleil, musique sympathique et le soleil, vous en profitez. Vous êtes de quel côté ici sur la Côte d'Azur?
1: Je suis du côté de Nice.
0: À Nice, très bien. À Nice, sous le soleil, dans la chaleur. Et avec peut-être des airs comme ça qui flottent de tubes d'été, je vous propose.

0: Posalia, une version trompette d'un tube d'été. D'accord ? Donc je vous fais écouter l'extrait et il faut reconnaître quel est le tube. Si vous en avez aucune idée, pas de souci, je vous ferai une proposition. D'accord ?
1: D'accord.
0: Oui. Allez, on est parti, on ouvre bien les oreilles. Avec la trompette.
1: Évidemment, ça rappelle des souvenirs, la lambada.
0: Eh oui.
1: Bravo. Wow. 90.
0: Exactement. Alors, était 89 exactement.
1: Ouais.
0: Kaoma, c'était les interprètes. Voilà, la lambada, et donc elle a été reprise plein de fois, et notamment à la trompette. Ça nous faisait plaisir de nous faire une petite lambada comme ça. C'est bien l'ambiance plage, l'ambiance été.
1: Ah,
0: pour ce mois de juillet, bah bravo.
1: La robe qui va avec, un froufrou.
0: Exactement. C'est ainsi que vous irez à la soirée des Nuits du Sud, ce jeudi 16 juillet. Jeudi 16 juillet, il y a plusieurs formations sur cette place du Grand Jardin de Vence. Là aussi, c'est une ambiance trop génial, top génial. Ah ça vaut au moins une lambada, c'est clair. Cette soirée des Nuits du Sud, les Nuits du Sud qui débutent demain. Place du Grand Jardin avance, ce sera notamment avec la chanteuse Louisa Son Soleil Bleu et avec Mariam Damadou et Mariam. 17h44, on retrouve le Tour de France maintenant.
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4: 20 km 5, l'arrivée de cette cinquième étape du Tour de France ici à Pau, et ce sera un sprint massif. Le peloton est à présent groupé après une très longue échappée du Finistérien Baptiste Weisstrofer. Les coureurs les plus rapides du monde vont s'exprimer ici sur la place de Verdun à Pau, alors qu'on va passer sous la flamme rouge dans quelques centaines de mètres. Ça y est, on y est, plus que 1 km à parcourir pour un peloton emmené par un coureur de l'équipe Astana. L'approche du sprint a été un petit peu délicate. Il y a eu plusieurs chutes qui ont notamment emmené à terre le maillot jaune qui est légèrement distancé. On en reparlera. Pour l'instant, ce sprint un peu technique avec un gauche-droite là qui va arriver. On est à 900 mètres à présent de l'arrivée, et les équipes de sprinteurs plutôt bien placées, notamment avec l'équipe Cofidis autour de son sprinteur belge Milan Fretin, mais également les Astana autour de Max Canter. Attention, 630 mètres de l'arrivée, le dernier virage à gauche, et puis on va débouler sur cette ligne droite. L'équipe Astana plutôt bien placée autour de Max Canter, son sprinter allemand. Décathlon CMA CGM aussi avec le néerlandais Olaf Koy. On est à quelques 300 mètres de l'arrivée à présent. L'équipe Astana qui maîtrise pour l'instant toujours ce peloton, et Olaf Koy, le néerlandais, qui lance le sprint pour l'équipe Décathlon CMA CGM, solide sur la droite de la route. Est-ce qu'il va tenir jusqu'au bout? Olaf Koy, le néerlandais de l'équipe CMA CGM, qui s'impose sur ce Tour de France. Première victoire dans le Tour de France pour lui, le néerlandais, coéquipier de Paul Sexas. Son équipe avait décidé d'emmener un sprinter en plus de la pépite française. Et bien leur en a pris, puisque Olaf Koy, 24 ans, le sprinter néerlandais de l'équipe Decathlon CGM, s'impose sur cette cinquième étape du Tour de France entre Lannemezan et Pau. Il a surgi au dernier moment, le néerlandais, qui participe à son premier Tour de France, le coureur de l'équipe française qui a levé les bras ici à Pau après un sprint un petit peu chaotique. On vous retrouve, Bruno Blanza, vous qui avez passé toute l'échappée aux côtés de Baptiste Weisstrofer, le français, toute l'étape aux côtés de l'échappée français Baptiste Weisstrofer. Bruno, fin d'étape chaotique et victoire donc néerlandaise. Vous êtes derrière la ligne d'arrivée à Pau.
5: Je suis devant Paul Sexas, qui est juste à côté de son équipier et qui a un superbe sourire forcément. Ils sont en train de se réunir là, les équipiers de Paul Sexas, les coureurs de la Décathlon CMA CGM, en train de se tomber dans les bras forcément, parce que la liste finale, elle a été donnée quelques jours seulement avant le Tour de France. Vous entendez les cris là, comme s'ils avaient gagné quelque chose de plus important qu'ils n'imaginaient pas encore il y a quelques jours, les coureurs de cette équipe française, tout simplement parce qu'au dernier moment, alors qu'il a été longtemps handicapé cette saison, ils l'ont sélectionné. Vous imaginez, sur la première étape pour un sprinteur, vous entendez les yes à l'instant même, sur la première étape pour un sprinteur, eh bien, ils lèvent les bras. Ça va les libérer d'un poids à la veille, eh bien, de la première grande étape de montagne. Il est juste à un mètre de moi.

0: Bercoy, la première grande étape de montagne avec demain un Paul Sexas que l'on attend notamment dans le Tourmalet.
1: Oui, victoire donc d'Olaf Koy sur cette étape du Tour de France à Pau. Il devance l'Allemand Max Kanter de l'équipe Astana, troisième Team Merlier, le Belge de la Lotto, de la Soudal Quickstep qui était l'un des favoris. Ça n'a pas été très fluide dans ce sprint. Il y a beaucoup de coureurs qui ont perdu leur poisson pilote. C'est notamment le cas de Jasper Philipsen de l'équipe Alpecin Première Tech. Mathieu Van Der Poel n'était pas là dans le final. Il a été ralenti par plusieurs chutes et donc il n'a pas pu lancer de manière parfaite Jasper Philipsen, le Belge qui ne termine que 5e, l'Érythréen Binyam Girmay et 6e le maillot vert Mats Pedersen qui s'est imposé hier, et 7e 8e place pour un autre Belge, Milan Fretin, dans une autre équipe française d'équipe Cofidis. Bruno Blanza aux côtés de Baptiste Weisstrofer peut-être qui a passé la journée en tête.
0: Oui, qui est en train de manger quelque chose, parce que Baptiste, vous avez passé plus de 140 km en tête de l'étape seul. Racontez-nous déjà, vous êtes en train de vous asperger d'une eau glacée là. Ça a tellement été dur, franchement.
2: Vanda. Philippe.
3: Ouais, bon, c'était le plan. C'est une chance de pouvoir faire ça sur le Tour de France pour moi. C'est vraiment, voilà, je me sens chanceux de pouvoir faire ça. C'est dans mon domaine et j'ai pris énormément de plaisir. J'avais le sourire toute la journée et bon. Malheureusement, quand on laisse que 3 minutes à un mec tout seul, je comprends pas trop les équipes. Soit ils veulent tuer le cyclisme ou je sais pas, mais bon, c'est un peu dommage. Hein. Ouais, c'était une chance d'être devant et j'en ai profité.
0: Comment ça se passe à ce moment-là? Parce que vous espériez sortir à plusieurs quelque part pour éviter de fournir autant d'efforts.
3: Ouais, voilà. Je pensais qu'on allait être un peu plus. Malheureusement, je suis le seul motivé. Bon, moi ça me va. Ça me dérangeait pas. Voilà, j'ai essayé de gérer. Mais c'était un peu trop dur de. À la fin, là, il y avait un peu trop de vent de face. De toute façon, il y avait eu vent de face pas toute la journée. Donc c'était assez dur, mais voilà.
0: Vous n'y avez jamais cru de toute façon, ou à un moment donné on se dit why not, pourquoi pas?
3: Ouais, il y avait un petit why not, mais sans trop y croire, c'était plutôt, ouais, voilà, comme je dis, c'est une chance incroyable de pouvoir faire ça sur le Tour de France en tant que Français, donc j'en ai profité.
0: Rapidement, c'est peut-être parce qu'il n'y avait pas assez de contre-la-montre individuel cette année, je ne sais pas, mais on pense à quoi quand on passe 3h, 3h30 en tête comme ça tout seul?
3: Au moins j'ai souri, et j'ai pris plaisir, voilà.
0: Merci beaucoup, Baptiste Weisstrofer, en direct sur ICI à l'arrivée, le combatif du jour, hein. Oui. Forcément, Thomas, avec cette longue échappée en solo, ce qui est quand même assez rare pour autant de kilomètres sur le Tour de France.
1: Exactement, il avait attaqué dès les tout premiers kilomètres de l'étape, le départ à Lannemezan. Il a passé toute la journée tout seul avant d'être repris à 14 kilomètres de l'arrivée sous l'impulsion des équipes de sprinteurs, notamment l'équipe Decathlon CMA-CGM, l'équipe française qui remporte donc cette étape ici à Pau. Victoire du Néerlandais Olaf Koy qui devance, on vous le rappelle, l'Allemand Max Kanter de l'équipe Astana et le Belge Team Merlier de l'équipe Soudal Quickstep. Finale qui a été un petit peu chaotique avec plusieurs chutes, notamment celle du maillot jaune Thorsten Tren qui a été légèrement ralenti et qui a terminé à une vingtaine de secondes. À voir s'il conserve son maillot jaune. Bruno Blanza sur la ligne d'arrivée.
0: Oui, avec Nicolas Prodhomme, un équipier d'un vainqueur d'étape aujourd'hui. Nicolas, on s'est vu ce matin avant le départ et bingo, dès la première arrivée au sprint, vous êtes là.
4: Ouais, c'est trop bien. Enfin, c'est sûr qu'on sait qu'Ola va être très très très très grande qualité, mais c'est vrai que sur le tour, on sait que c'est la plus belle course du monde et du coup, on sait que c'est aussi dur. Et de le faire dès la première étape de sprint, c'est juste énorme. C'est trop bien pour lui, pour l'équipe, et sachant qu'il a passé un hiver compliqué, c'est super pour lui et c'est un bon mec.
0: Il y a une petite fille qui vous demande votre bidon, vous lui donnez avec le sourire. C'est assez sympa parce que la Décathlon CMA-CGM a le sourire ce soir. Demain, ça bascule sur les Pyrénées avec le Tourmalet. On attend désormais Paul Sexas. Hein.
4: Ouais, c'est ça. Demain, premier grand rendez-vous pour les grimpeurs. Donc, on va voir. On va fêter ça, mais gentiment quand même, parce que ouais, demain, c'est la première grosse étape de montagne.
0: Nicolas, rapidement, est-ce que ça vous enlève aussi du poids, un peu de pression de gagner déjà?
4: Ouais, c'est sûr que ça enlève de la pression pour tout le monde, mais les objectifs sont pas que là.
0: Merci beaucoup, Nicolas Prodhomme. de l'équipe Décathlon CMA CGM juste après la ligne.
1: Et toutes les réactions, évidemment, vous les avez au micro de votre radio ici, radio partenaire de Tour de France 2026. Olaf Coy qui n'a pu reprendre la saison que le 28 mai seulement. Il n'a pas pu disputer les 5 premiers mois de la saison, le Néerlandais, lui qui a été affaibli par un virus. C'était l'une des grosses recrues de l'équipe Décathlon CMA CGM cet hiver. Il était dans une équipe néerlandaise, la Visma Lease Bike, lui qui avait déjà gagné 3 étapes dans sa carrière du Tour d'Italie, lève les bras pour la première fois sur le Tour de France après un sprint qu'il a lancé de très loin après s'être faufilé entre les chutes et avoir pris la roue de l'équipe Astana, celle de l'équipe de Max Kanter, l'Allemand, qui termine lui deuxième de cette étape à Pau. On restera demain au pied des Pyrénées pour le départ, mais ensuite on grimpera, on prendra de la hauteur. Départ à Pau demain pour la 6e étape du Tour de France. On passera un classique des Pyrénées, la doublette Col d'Aspin, Col du Tourmalet. Col du Tourmalet, ce sera le sommet de ce Tour de France, 2115 mètres d'altitude, avant de terminer par une arrivée inédite et magnifique au pied du site de Gavarni, du cirque de Gavarni. On sera dans les Hautes-Pyrénées pour l'arrivée demain, étape que vous suivrez bien évidemment sur votre radio ici. En attendant, on se quitte à l'arrivée de cette 5e étape remportée, je vous le rappelle, par le Néerlandais Olaf Coy devant l'Allemand Max Kanter et le Belge Tim Merlier ici à Pau. À l'issue du premier sprint massif de ce Tour de France, le Norvégien Thorsten Trenn a été ralenti dans le final, toujours une légère incertitude pour savoir s'il conserve son maillot jaune. On vous retrouve en tout cas tout à l'heure à 18h30 pour le journal du Tour sur votre radio ici.
5: Exactement, à tout à l'heure, ici Azur, 17h54 sur la route, embouteillage en ce moment sur la pénétrante du Paillon entre Nice et la Trinité. Il y a du monde aussi sur l'autoroute A8, vous êtes nombreux sur l'autoroute A8 en direction de Nice et de l'Italie, au niveau du péage d'Antibes et puis à partir de Cagnes-sur-Mer jusqu'à Nice. Dans l'autre sens de circulation aussi, un trafic relativement dense sur cette portion de route entre Nice et Antibes.
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8: 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Alors les activités détente ne manquent pas non plus, piscine, mini-golf ou randonnée dans la station, il y en a pour tous les goûts.
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5: Et dans 3 minutes, 18h, le retour de l'actu locale. D'ici là, c'est Eddy Grant. Souvenez-vous de Gimme Hope, Johanna.

0: d'Azur avec Eddy Grant.
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0: La musique revient tout à l'heure avec les Four Non Blondes. Nous sommes mercredi le 8 juillet 18h. L'actu en 5 minutes, Océane Zitouni, le département des Alpes-Maritimes bascule en vigilance jaune canicule dès demain midi.
2: Météo France annonce une maximale à 35 degrés dans l'arrière-pays. On fait le point complet à la fin de ce journal avec vous Arnaud. Et dans ce contexte, ceux qui en souffrent le plus sont souvent ceux à la rue. Ils ont trois fois plus de risques de mourir de chaleur que le reste de la population selon plusieurs études. Face à ce constat, le groupe de gauche, Unis pour Nice, demande à la municipalité de mettre en place un véritable plan d'urgence canicule. Patrick Allemand, conseiller municipal socialiste, égrène ces mesures.
3: Ce sont surtout des mesures très pragmatiques. Hein. Il faut avoir plus de toilettes gratuites. Il faut autoriser les SDF à prendre des douches aux douches des plages la nuit. Et puis aussi des endroits où les abriter. Il faut au moins trois endroits. Je crois que toute personne qui se balade en ville, sauf à vouloir faire l'autruche, voit très bien qu'il y a une partie de la population qui est en précarité extrême. Je suis très en colère. Très très en colère de devoir parler devant vous de cette question-là, parce qu'avec la canicule qu'on a eue l'année dernière, on avait largement de quoi savoir quoi faire pour prévoir ce qui se passe aujourd'hui. Et ça n'a pas été fait, il n'y a eu aucune anticipation, et ça c'est regrettable.
2: À Nice, le Centre communal d'action sociale accompagne plus de 3200 personnes domiciliées auprès de ses services, chiffre qui donne un aperçu de l'ampleur de la précarité et du nombre de personnes susceptibles d'être concernées par ces dispositifs d'urgence. Un jeune homme de 18 ans a été légèrement blessé cet après-midi après un plongeon depuis les rochers de Coco Beach à Nice. Il a chuté d'une dizaine de mètres et a percuté les rochers. Éric Ciotti salue l'intervention rapide des secours et appelle à la plus grande prudence, rappelant que les plongeons depuis ces rochers peuvent avoir des conséquences dramatiques. Plus tôt dans la journée, ce matin, un homme a été victime d'une agression à l'arme blanche à côté de l'arrêt de tram Pont-Michel à Nice-Est. Gravement blessé au niveau de l'abdomen, il a été pris en charge à l'hôpital Pasteur. Agression qui intervient dans un contexte de violence répétée dans ce quartier. Dimanche déjà, deux adolescents avaient été blessés à l'arme blanche dans la nuit.
0: 91 pompiers azuréens en renfort pour lutter contre les feux de forêt dans le sud de la France.
2: Après un premier détachement envoyé vendredi dans le Gard, puis un autre lundi dans les Pyrénées-Orientales où les flammes ont déjà ravagé près de 5000 hectares, de nouveaux soldats du feu maralpin sont arrivés hier en soutien de leurs collègues dans l'Hérault. Et justement, face aux feux de forêt,

0: Mandelieu-la-Napoule préfère prévenir que guérir. La commune vient d'acheter deux nouveaux 4x4 d'une valeur de 180 000 euros. Ils sont dotés d'énormes cuves de 650 litres d'eau, de quoi renforcer considérablement l'action des soldats du feu en première ligne. Des policiers, des gendarmes en uniforme, comme en civil, des CRS, des militaires, dispositif sécurité XXL en prévision du match France-Maroc demain soir à 22h. Pour l'instant, moins d'une dizaine de fanzones sont déclarées en préfecture et c'est aux maires d'assurer leur propre dispositif de sécurité et de secours. Concernant les bars et les restaurants qui diffusent le match, ils ont pour interdiction de tourner leurs écrans vers la rue pour éviter les attroupements. À Nice, qui est des États-Unis, zone sensible où la foule a l'habitude de se réunir, un dispositif anti-intrusion spécifique sera installé. Hypocrisie, indécence, honte, ce sont les mots de la CGT Spectacle 06. Le syndicat dénonce la réaction d'Éric Ciotti. Son soutien à Marine Le Pen, condamnée en appel dans l'affaire des assistants parlementaires du RN, alors que la candidate à la présidentielle de 2027 a contesté la décision sur TF1, le maire de Nice s'est empressé de saluer une femme d'État. Un double discours intolérable pour ses détracteurs qui dénoncent un élu prompt à réclamer la fermeté judiciaire pour les autres, mais complaisant avec son propre camp.
1: C'est l'heure de la rentrée pour l'OGC Nice.
0: Après une dernière saison éprouvante conclue par un maintien arraché sur le fil pour repartir sur de nouvelles bases, les Aiglons ont officiellement lancé leur saison aujourd'hui avec la présentation de leur tout nouvel entraîneur, Olivier Pantaloni. L'ancien coach de Lorient n'a pas hésité à relever le défi azuréen.
2: C'est vrai que j'avais une proposition de prolongation à Lorient que j'ai refusée pour diverses raisons. Quand j'ai été sollicité par les dirigeants de Nice, pour moi c'était une opportunité énorme de rejoindre un club de renom, de qualité. Ça me permettait peut-être aussi dans ma carrière de franchir une étape supplémentaire en termes de valeur de club. Et puis d'un autre côté, ça me permettait aussi de faire un retour aux sources puisque c'est à l'OGC Nice que je suis rentré dans le monde du football professionnel, que j'ai signé mon premier contrat de stagiaire pro il y a 40 ans de ça.
0: Une rentrée médiatique également marquée par une vive émotion puisque le gym a choisi ce jour symbolique pour rebaptiser sa salle de presse au nom d'Éric Croix, figure historique du club, décédé cet été à l'âge de 58 ans.
1: L'excellence scolaire à l'honneur ce soir à Nice.
0: Comme chaque année depuis 2011, la municipalité récompense les lycéens méritants. Le maire Éric Ciotti et l'inspecteur d'académie Laurent Lemercier recevront d'ici moins de 30 minutes dans les jardins de la Villa Masséna les bacheliers de la session 2026 ayant décroché la mention très bien pour saluer leurs efforts et leur réussite.
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0: Et donc Arnaud, on rebascule en vigilance demain.
1: Vigilance jaune canicule effectivement à partir de midi et jusqu'à minuit avec une maximale à 35 degrés, on l'a dit, dans le Haut-Pays, du côté de Guillaume, Puget-Théniers, tout ce secteur, 35 degrés demain après-midi, le secteur de Roquebillière notamment qui a bien chaud. Sur le littoral, c'est un petit peu plus frais, enfin si on peut dire ça comme ça, avec le soleil à nouveau du matin au soir. On a 29 degrés demain après-midi à Nice, à Cagnes-sur-Mer, jusqu'à 30 degrés à Antibes et Cannes, et 32 pour Grasse. L'indice UV, il est autour de 9, autrement dit c'est du très élevé, et la mer est à 28 degrés dans l'eau, c'est 5 degrés de plus que les normales de saison. 18h06 sur la route, c'est là aussi une circulation normale, c'est-à-dire chargée. Sur Nice, en direction de la Trinité, la pénétrante du Paillon, vous comptez un bon quart d'heure en plus que le temps de trajet habituel avec une circulation très dense. Circulation dense aussi sur l'autoroute A8 en direction de Nice et de l'Italie à partir d'Antibes jusqu'à Saint-Laurent-du-Var. Ça reste chargé également dans l'autre sens de circulation en direction d'Aix-en-Provence. Le retour de l'actu tout à l'heure, 19h.
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1: Et la magnifique chanson maintenant des Four Non Blondes. Souvenez-vous de What's Up ?

0: ici Azure avec les Four Non Blondes et What's Up. On écoutera dans le prochain quart d'heure Gaëtan Roussel. Il y aura aussi Cyndi Lauper et Freddie Mercury.
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0: Avec à suivre les Azuréens qui donnent envie de sortir, on va parler de ces open air gratuits au 109. C'est durant tout ce mois de juillet, plusieurs jours dans la semaine. Ça s'appelle Bel Après-midi. C'est des concerts, des marchés, des expos. Il y a de la musique, il y a même des ateliers autour, par exemple, de la musique brésilienne, du hip-hop, de la musique électro ou de la funk. Bel Après-midi, c'est donc plusieurs après-midi, 17h30 à partir de 17h30. Et puis tout au long de la soirée, on peut venir comme ça. C'est gratuit. Au 109, on va en parler juste après Florent Pagny et la dernière chanson du monde.

0: la dernière chanson du monde.
1: Ici Azur avec Florent Pagny et la dernière chanson du monde. Les Azuréens qui donnent envie de sortir et qui donnent envie de sortir en plein air, c'est gratuit à Nice, c'est le concept Bel Après-midi, c'est parti hein, mon kiki, durant tout ce mois de juillet avec Tiphaine Lanou. Bonjour Tiphaine.
2: Bonjour Arnaud.
1: C'est Panda Events qui organise durant tout ce mois de juillet plusieurs rendez-vous. Ça s'appelle Bel Après-midi. C'est devenu un rendez-vous incontournable de l'été à Nice.
2: Oui, c'est le cas, oui.
1: Et alors qu'est-ce que c'est les Bel Après-midi?
2: Alors les Bel Après-midi, ce sont des concepts d'événements en après-midi, oui. Et début de soirée qui rassemblent les Niçois, Niçoises et les vacanciers autour de plusieurs thématiques. Il y a la musique évidemment, mmh. Il y a aussi la nourriture, les créateurs et artisans locaux et les jeux pour les petits et pour les grands. C'est tous les mardis, mercredis, jeudis et vendredis, tout le mois de juillet.
1: Et c'est gratuit?
2: Et c'est 100% gratuit.
1: Alors, c'est au 109, hein, dans la cour intérieure du 109. Pour situer, on est sur Nice-Est, c'est ça?
2: Tout à fait, dans les anciens abattoirs de la ville de Nice, qui est maintenant le pôle des cultures contemporaines. Et donc, on accueille donc le public dans la cour intérieure. Oui. Donc, c'est un grand espace plein air où on a le dance floor, mais aussi les jeux. Il y a aussi un espace ombragé, donc c'est le jardin. On installe principalement les jeux pour les plus petits, pour qu'ils soient bien à l'ombre et bien au frais. Et dans le Frigéo 16, on organise un marché des créateurs. Donc, il y a plein de créateurs de la région et de créatrices qui viennent exposer leurs produits.
1: Voilà. Alors, c'est on l'a dit, à partir de 17h30 l'après-midi. Voilà, et ça se poursuit tout au long de la soirée. Hein.
2: Ouais, jusqu'à minuit 30. Avant, on commençait un peu plus tôt, mais c'est vrai que sur la Côte d'Azur, maintenant, en début d'après-midi, en juillet, il fait très très chaud. Donc, on a décalé un petit peu l'ouverture des portes.
1: Alors, on a dit que c'était gratuit, que c'était bonne ambiance, que c'était vraiment pour tout le monde, toute la famille, et dès la fin d'après-midi. Est-ce que néanmoins, il faut réserver? Comment ça se passe? Je viens comme je suis, dirait l'autre.
2: C'est exactement ça. Il n'y a aucune réservation nécessaire, excepté pour certains ateliers qu'on propose, notamment des cours de danse, fait aussi des animations avec des structures emblématiques de la côte comme l'OGC Nice ou le Club Cavigal ou Azur Skate. Et donc ces animations, elles sont sur réservation pour être sûr d'avoir sa place et de pouvoir en profiter. Mais on peut aussi se présenter et choper un petit créneau libre quand il se présente.
1: Ouais. Il y a parmi les ateliers, tu évoques quelques ateliers. Est-ce que tu peux nous en dire plus?
2: Chaque jour, on accueille un collectif différent.
1: Yes.
2: Donc, par exemple, le vendredi, c'est Latin Addict. Et donc, dans le cadre...

0: Donc de cet événement qui est vraiment tourné autour de des musiques d'Amérique latine, on propose des cours de danse de salsa. Par exemple, le mercredi, on accueille Platchon, donc c'est un collectif de musique électronique. On propose des cours d'atelier mix gratuits. Donc en fonction des thématiques des événements, on essaie de proposer des animations qui vont avec.
1: C'est pour tout le monde, les petits, les plus grands. Et c'est bien à la sortie de la plage, hein, 17h30, du mardi au vendredi. Belle après-midi.
0: Merci beaucoup Arnaud.
1: C'est gratuit, c'est au 109, c'est jusqu'au 31 juillet, concert marché expo, c'est le concept Belle Après-midi et on était ravis de vous le partager cet après-midi. La musique, Freddie Mercury, The Great Pretender arrive juste après Cyndi Lauper, tout de suite voici Time After Time.

0: Galaxy Azure, Freddie Mercury, The Great Pretender, 18h25 sur la route, sur l'autoroute A8, dans les deux sens de circulation, c'est ralenti entre Antibes et Nice.
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0: Oui, et à 6h30, dans 4 minutes, on retrouve le Tour de France.
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0: Roussel et tout s'en va comme les coureurs du Tour de France. Nouvelle étape réalisée aujourd'hui. L'arrivée, c'était à Pau et on revient sur cette nouvelle étape avec Bruno Blanza.
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2: Première victoire d'une équipe française sur ce Tour 2026. Le sprinter de l'équipe Décathlon CMA-CGM, Olaf Coy, magistral, place de Verdun à Pau. L'équipier de Paul Sexas remporte le premier sprint massif depuis le départ de la Grande Boucle. Bonsoir Thomas Coignac.
3: Bonsoir Gilda, bonsoir tout le monde.
2: Vous avez commenté cette cinquième étape sur ICI. On attendait Jasper Philipsen, Tim Merlier, Binyam Guirmet et c'est le Néerlandais de 24 ans finalement qui a mis tout le monde d'accord.
3: Ouais, dans un sprint un petit peu chaotique avec plusieurs chutes dans l'approche de ce sprint, dans l'approche des derniers hectomètres jusqu'à la place de Verdun à Pau. Alors il n'y a pas de grand sprinter qui a chuté, mais ce sont leurs équipiers qui doivent normalement les lancer, accélérer petit à petit jusqu'à l'arrivée, qui ont été retardés. Ça a donné un peloton complètement en file indienne. Et puis Olaf Coy qui était très fort mais qui a aussi été très malin pour remonter ce peloton et s'imposer finalement à Pau.
2: Ouais, premier Tour de France et première victoire sur le tour pour Olaf Coy. Le Néerlandais était chez Visma Lisebike, hein, mais aucune chance de disputer la Grande Boucle. Et cet hiver, Coy est recruté par l'équipe Décathlon CGA-CGM. En début de saison, un virus persistant l'a empêché de courir. Le sprinter a repris la compétition fin mai en France sur les boucles de la Mayenne. Deux victoires, puis quelques jours plus tard, il récidive en Belgique. Et finalement, Olaf Coy est retenu pour le tour. Que du bonheur pour l'équipe française de Paul Sexas. Le coureur de l'Orne, Nicolas Prodhomme, heureux.
4: Ouais, c'est trop bien. Enfin, c'est sûr que on sait qu'Ola va des très très très très grandes qualités, mais c'est vrai que sur le tour, on sait que c'est la plus belle course du monde et du coup, on sait que c'est aussi dur. Et de le faire dès la première étape de sprint, c'est juste énorme. C'est trop bien pour lui, pour l'équipe, et sachant qu'il a passé un hiver compliqué, c'est super pour lui et c'est un bon mec. Demain, premier grand rendez-vous pour les grimpeurs, donc on va voir, on va fêter ça, mais gentiment quand même, parce que ouais, demain, c'est la première grosse étape de montagne.
2: L'étape du jour promise aux sprinteurs, il fallait être courageux pour se porter à l'avant de la course. Un seul coureur l'a fait, le Breton Baptiste Weisstrofer de l'équipe Lotto. Le Finistérien a compté jusqu'à 3 minutes 40 d'avance sur le peloton. Encouragé par le public à 30 km de l'arrivée dans l'unique difficulté de la journée, et repris à 13 km de Pau, mais pas de regret pour Baptiste Weisstrofer.
5: C'est une chance de pouvoir faire ça sur le Tour de France pour moi. C'est vraiment, je me sens chanceux de pouvoir faire ça. C'est dans mon domaine et j'ai pris énormément de plaisir. J'avais le sourire toute la journée et bon. Malheureusement, quand on laisse que 3 minutes à un mec tout seul, je comprends pas trop les équipes. Soit ils veulent tuer le cyclisme ou je sais pas, mais bon, c'est un peu dommage. Hein. Ouais, c'était une chance d'être devant et j'en ai profité.
2: Lui aussi découvre le Tour de France, hein, Baptiste Weisstrofer, qui était un spécialiste du triathlon avant de se consacrer exclusivement au cyclisme. C'est un

0: coureur plein de fraîcheur, Thomas Coignac.
1: Oui, exactement, Baptiste Weisstrofer, professionnel dans le cyclisme depuis quelques années seulement, et qui est habitué à attaquer. Il avait d'ailleurs essayé sur la première étape du Tour de France, la première étape en ligne, en tout cas après le contre-la-montre par équipe. Il avait attaqué un petit peu au mauvais moment, il n'avait pas réussi à rattraper l'échappée. Aujourd'hui, c'était son jour de gloire. Il est d'ailleurs évidemment le combatif de l'étape. Il est monté tout à l'heure sur le podium à Pau.
0: On a parlé de ce sprint remporté à Pau par Olaf Koy. Un mot des Français dans ce sprint?
1: Oui, avec un top 10 pour Anthony Turgis, le francilien de la Total Energy qui termine 9e. 13e place pour Clément Russo, 15e pour Dorian Godon.
0: Le point sur les maillots distinctifs avec le maillot jaune de leader du classement général qui reste sur les épaules du Norvégien Thorstein Train. Le français Alex Baudin conserve lui son maillot de meilleur grimpeur. Le danois Mats Pedersen est toujours en vert. Demain, le Tour va atteindre les sommets. Première étape de très haute montagne avec le col hors catégorie du Tourmalet qui culmine à 2115 mètres d'altitude. Une deuxième partie d'étape pour les purs grimpeurs, précise le patron du Tour, Christian Prudhomme.
2: Oui, avec les cols d'Aspin et le col du Tourmalet, qui sont deux ascensions apparues au Tour de France pour la première fois en 1910. Aspin et le Tourmalet, ce géant qui est le col le plus souvent franchi par les coureurs du Tour depuis l'origine, depuis 1910 donc. Avec ensuite, après le Tourmalet et la descente, une montée vers un site magnifique, patrimoine mondial de l'humanité, le cirque de Gavarnie. On arrivera à Gavarnie-Gèdre, on ne sera évidemment pas au pied du cirque. Ce sera sans doute un rendez-vous pour les favoris du classement général. Y aura il ou pas une bagarre sur les flancs acérés du Tourmalet, on le verra dans la journée. Et puis ensuite, il y a une longue montée de quasiment 20 km, mais douce, jusqu'à la station de Gavarnie-Gèdre.
0: Ah, la principale étape, la grosse étape pyrénéenne, on a hâte d'y être. Ce sera à vivre, bien sûr, demain sur votre radio ici, à partir de 13h30.
3: Merci beaucoup et à demain. Il est un peu plus de 6h30, c'est donc l'heure de partager avec vous des idées de sortie.
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3: Les animations Mon été à Nice avec ce vendredi un rendez-vous qui est donné au Square Colonel Jean-Pierre pour une soirée musicale festive, 19h-22h, et c'est gratuit. Et samedi à 20h, c'est la séance de cinéma en plein air avec Shrek 4 à l'école Jean Massé, donc toujours à Nice. C'est Mon été à Nice, hein, ce gros dispositif, ces animations gratuites qui vous sont offertes durant tous ces cet été. Autre rendez-vous, c'est les marchés nocturnes que vous propose la ville de Golfe-Juan durant tout l'été, tous les soirs, 19h minuit. C'est sur la promenade du Théâtre de la Mer. C'est donc ce soir avec des artisans du marché d'art, des souvenirs à se raconter, à se créer. L'occasion aussi de redécouvrir le bord de mer de Golfe-Juan.
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3: Vous connaissez peut-être l'émission La Compétition, le village préféré des Français. Eh bien, nous sommes dans les coulisses du village préféré des Français sur France 3. Juste après Pink Floyd, voici Monet.

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1: Ici Azur, sympa ça, hein. Pink Floyd avec Monet. On passe aux coulisses de la télé. Johan Rock, aujourd'hui vous nous emmenez dans les coulisses du village préféré des Français sur France 3.
2: 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Ce soir, France 3 célèbre le patrimoine avec Stéphane Bern.
3: C'est un nouveau tour de France que je vous propose ce soir, à la découverte de 14 villages, tous plus beaux et attachants les uns que les autres.
4: Quel endroit magnifique!
2: 14 ans déjà que Stéphane Bern sillonne les routes à la recherche de ces petites communes qui espèrent devenir le village préféré des Français. 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Et j'ai demandé à Stéphane sur quels critères ces derniers sont sélectionnés.
5: D'abord, il faut qu'ils soient consentants et qu'ils aient envie de participer. Ensuite, évidemment, il faut que ce soit des villages qui ont une certaine joliesse, beauté, beaucoup d'authenticité. C'est ce qu'on valorise. On valorise aussi, évidemment, le patrimoine bâti, le patrimoine culinaire, enfin, toutes les traditions locales. Et puis souvent, la vraie richesse des villages, ce sont les gens qui l'animent. Et pour ça, on voit la mobilisation des villages un peu partout en France.
2: Et depuis sa création, cette émission est devenue une véritable institution. Elle fait office de vitrine en montrant le prestige à la française. Et forcément, chaque année, pour le village gagnant, les retombées touristiques sont immédiates.
5: Lorsque le village remporte le titre de village préféré des Français, évidemment, il voit dans le week-end qui suit un afflux de touristes. On annonce même 30% en général. Cette émission attire des touristes du monde entier, des Japonais, des Américains, des Anglais, des Belges, des Suisses, évidemment. Il y a un afflux massif de touristes. Alors, il faut surtout organiser les parkings ensuite. Mais ça dope l'économie locale.
2: Parmi les régions qui attirent traditionnellement le plus de votes de téléspectateurs figurent l'Alsace, la Bretagne, tandis que la région parisienne, elle, est habituellement boudée. D'ailleurs, est-ce que les goûts de l'animateur coïncident avec celui des téléspectateurs?
5: J'aimerais pouvoir prendre un joker pour répondre à cette question. Écoutez, moi je valorise souvent peut-être moins l'attrait touristique que laissait mon appétence pour le patrimoine et pour les traditions locales. Mais globalement, sur les 15 éditions, je dois dire que mon choix se porte aussi sur le village qui remporte. Alors, ça peut se jouer aux trois premiers villages, vous voyez. Et parfois, je suis un peu déçu parce que les villages que j'aime beaucoup se trouvent dans des positions subalternes et je le déplore.
2: Alors, quelle commune gagnera cette année? Réponse ce soir, 21h05 sur France 3, dans le village préféré des Français.
1: Et après les villages, retour à la plage avec Ici Azur, parce que chaque matin, nous sommes entre 11h et midi sur une plage de la Côte d'Azur. On vous offre des accès transat, on vous offre des repas sur ces plages. Et on a découvert aujourd'hui la plage Solenzara Beach, c'est à Roquebrune-Cap-Martin. On vous ferait entendre ça juste après Suzanne Vega, qu'on va retrouver dans les années 80, cette très très belle chanson qui s'appelle Luca.

0: d'Azur avec Suzanne Vega et la chanson Luca. On écoutera Zazie dans les prochaines minutes. Sa nouvelle chanson s'appelle Peu importe Zazie, qui passera au mois de juin prochain du côté d'Antea, Antibes, à l'occasion de sa nouvelle tournée qu'elle est en train de préparer.
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0: Bien, chaque matin, entre 11h et midi sur Ici Azur, alias Egaoula, on va à la plage, on joue, on gagne repas, accès transat sur l'une des plages de notre département des Alpes-Maritimes. Et il y a de l'ambiance, hein, on s'amuse. Ah bah oui, on s'amuse parce que...
3: C'est l'amour à la plage.
0: J'avais envie de faire des petits tcha-tcha-tcha-tcha. On se met dans l'ambiance. Oui, on se met dans l'ambiance. Allez, on se le remet. Allez.
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0: Tcha-tcha-tcha.
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0: Alors ce matin, sur la plage, nous étions à Solenzara Beach, à Roquebrune-Cap-Martin, avec Nicolas Rouille qui était en ligne avec alias Egaoula. Nous réécoutons.
4: Bonjour Nicolas.
5: Oui, bonjour Alia.
4: J'ai envie de mettre les pieds dans le plat direct. Qu'est-ce qu'elle a de plus que les vôtres, que les autres, votre plage?
5: Alors, Solenzara, c'est la nouvelle plage du groupe Paloma. Si vous connaissez un petit peu, on a 12 établissements sur la Côte d'Azur. Après, nous, on est spécialisés dans le poisson, on a des beaux transats, une belle déco... Et après, ça reste une belle ambiance. Hein.
4: Alors, bord de mer. C'est bord de mer. Alors, mais comment vous vous démarquez d'autres plages? Qu'est-ce qui fait que chez vous, il y a un plus?
5: Déjà, le service. On est quand même bien connu dans le groupe Paloma pour le service. Après, bon, la cuisine et les plats sont tous frais. Tous nos produits sont frais. Hein.
4: Alors, parlons restauration, justement, à cette heure-ci. C'est toujours bien. Solenzara Beach à Roquebrune-Cap-Martin. Est-ce qu'il y a des plats signatures? 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
0: 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Nous serons à la Playa Mesa. C'est à Saint-Laurent-du-Var, la Playa Mesa. Demain, 11h midi, vous jouez avec alias Egaoula. La musique de Zazie, peu importe.
3: Peu importe.

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1: Ici Azur avec Zazie, son nouveau, ça s'appelle Peu importe. 18h53 sur la route en ce moment, encore un petit peu de trafic sur la pénétrante du Paillon entre Nice et la Trinité. Ça s'est bien amélioré par rapport à tout à l'heure, mais il reste un trafic un peu dense, donc quelques ralentissements, donc quelques minutes à ajouter sur votre temps de trajet habituel.

0: Sur Nice toujours, la voie rapide s'est chargée en direction de Nice-Ouest, le secteur de Saint-Laurent-du-Var. Et puis sur l'autoroute A8, c'est dans les deux sens de circulation. Donc sur la direction de Nice et de l'Italie, vous êtes freiné un petit peu avant d'arriver sur le péage d'Antibes. Et puis ensuite, entre Cagnes-sur-Mer et Saint-Laurent-du-Var, dans l'autre sens de circulation, Saint-Laurent-du-Var-Antibes, bien chargé là également.
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0: Bientôt 19h et à 19h, le retour de l'actu avec Ici Azur. D'ici là, c'est Eddie Mitchell, voici Rio Grande.

0: Ici Azur avec Mr. Eddy et Rio Grande.
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0: Merci d'écouter Ici Azur et bel été. Merci de votre fidélité. Il est 19h. Toute l'actu maintenant avec la rédaction.
2: Et nous sommes en train de vivre la troisième vague de chaleur depuis la fin mai. Demain, 5 départements rejoignent la vigilance orange canicule, ce qui fera 72 départements au total, Olivier Aymon.
3: À partir de demain midi, les départements de l'Aube, de la Haute-Marne, de la Haute-Saône, du territoire de Belfort passeront en vigilance orange, le Cantal également. La vigilance jaune progresse également. Seule la Corse échappe encore à ces alertes liées à la chaleur, mais elle est concernée par le risque d'orage. Les températures, elles continuent à battre des records. Ce mercredi, record absolu battu à Canet-en-Roussillon, dans les Pyrénées-Orientales, avec 41,4 degrés. Record historique aussi à la station de Marignane, dans les Bouches-du-Rhône, qui dépasse pour la première fois 40 degrés, 40,5 degrés très exactement. Et puis d'autres zones battent le record mensuel pour un mois de juillet, 40,8 à Montpellier ou bien encore 40,8 à Perpignan. La température la plus élevée pour l'instant ce mercredi a été relevée à Moulay-Beaucelles, c'est dans l'Hérault, avec 43 degrés.
2: Et avec ces températures extrêmes, le risque d'incendie est plus que jamais élevé. 7 départements du sud-est de la France sont classés en rouge, 47 autres présentent un risque élevé et sont donc en orange. Plusieurs donc départements ne veulent pas prendre de risque et annulent leur feu d'artifice du 14 juillet. C'est le cas dans l'Hérault, dans l'Essonne, plus localement, plusieurs communes ont fait ce choix, comme à Aubusson, en Creuse, Chabeuil, c'est dans la Drôme, Montmorillon, dans la Vienne, par exemple. Vous avez la liste complète sur ici.fr. Au cours des 8 premiers jours de juillet, 7800 hectares ont brûlé en France, contre un peu plus de 4400 sur la totalité du même mois de juillet l'année dernière. Ce matin, un pompier volontaire de 22 ans est mort en luttant contre les flammes en Savoie, tué sur le coup par la chute d'un bloc de pierre sur une route départementale. Conséquence, plus de 5000 personnes sont bloquées dans la station de ski à Pralognan. Dossier complet sur ces incendies à retrouver sur ici.fr. Et puis avec le retour de la canicule, c'est le retour des annulations des trains, un tiers des trains sur les lignes Paris-Clermont, Paris-Limoges-Toulouse et la transversale Sud-Bordeaux-Marseille. Au total, un quart des départs des trains intercités sont annulés dans l'ensemble de la France jusqu'à la fin de la semaine. La crise migratoire sur le littoral français au cœur d'un rapport parlementaire publié aujourd'hui qui dresse le constat, je cite, une politique migratoire à la frontière franco-britannique qui fait progressivement de la Manche un cimetière à ciel ouvert. Une réalité bien connue des associations d'aide aux exilés présentes sur le terrain depuis de nombreuses années et qui accueille ce rapport avec un peu d'espoir, Nicolas Joly.
4: Dans un café parisien à deux pas de l'Assemblée nationale, les 8 associations décrivent la même réalité sur le littoral du Nord et du Pas-de-Calais. Nathanaël Caillot du Secours catholique souligne l'inefficacité de la politique migratoire en vigueur.
5: Les barbelés, les blocs de béton, les gaz lacrymogènes, rien de tout cela n'a empêché la présence des personnes exilées sur le littoral.
4: Constat partagé, officialisé par le rapport de la commission d'enquête qui fait 33 recommandations. Charlotte Contes d'Utopia 56.

0: tient notamment l'ouverture de voies de passage légales entre la France et le Royaume-Uni.
1: C'est le seul moyen de décomplexifier la situation et de protéger enfin les personnes. Et ça n'a rien de naïf ni d'utopique, c'est réaliste et ça a fait ses preuves, ça a marché. Puisqu'en 2022, l'accueil des réfugiés ukrainiens et ukrainiennes en a été la démonstration.
0: La campagne présidentielle, c'est donc l'occasion de mettre ses idées sur la table. Mais les associations ne sont pas très optimistes sur les suites politiques à court terme. Camille Niel, de Médecins Sans Frontières.
1: Ça fait quand même un paquet d'années qu'on est tous sur le terrain et les évolutions, pour le moment, elles ont été assez négatives. Donc, il y a de l'espoir, mais il va falloir continuer à aller chercher la responsabilité politique et judiciaire s'il le faut pour forcer en fait le changement.
0: Des bénévoles qui redoutent une aggravation de la situation des exilés sur le littoral après le durcissement de la politique migratoire européenne le mois dernier.
2: Un reportage Nicolas Joly, ici Paris, Île-de-France. La cinquième étape du Tour de France, remportée aujourd'hui par le Néerlandais Olaf Kooi lors d'un sprint à Pau au terme de 158 km d'un parcours assez plat. Première victoire pour une équipe française, l'équipe de Paul Sexa. Julien Jourdi est directeur sportif de cette équipe Décathlon CGA-CGM.
3: C'était l'objectif du jour, c'est pas une grande surprise. Olaf est venu pour ça. Je pense que durant ces dernières courses, soit à la Mayenne ou au Tour de Belgique, il a démontré qu'il faisait partie des meilleurs sprinteurs du monde. Donc, sa venue au Tour de France, c'était tout à fait naturel. On savait que ça peut aussi soulager Paul dans Paris. Donc on voulait pas louper ce premier objectif. Voilà, parce qu'on sait qu'il y aura plusieurs occasions, mais plus tôt on la met et mieux c'est. Donc beaucoup de satisfaction aujourd'hui. On se doutait que Olaf était le plus rapide de ce groupe-là.
2: Et le Norvégien Thorstein Train garde le maillot jaune. Demain, sixième étape dans les Pyrénées entre Pau et Gavarnie-Gèvre. L'enchaînement classique des cols d'Aspin et du Tourmalet, ce sera à vivre bien sûr sur ICI. Sur les routes, attention, ce week-end, il va y avoir du monde. Dès vendredi, la journée est classée noire en Auvergne-Rhône-Alpes. Rouge sur le reste du territoire. Noir aussi samedi dans le sens des départs, toujours en Auvergne-Rhône-Alpes.
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5: La météo dans les Alpes-Maritimes avec cette nuit des températures qui ne baissent pas sous les 23 degrés et une mer qui est à 28 degrés dans l'eau en ce moment dans la Méditerranée, c'est 5 degrés de plus que les normales de saison. De la chaleur donc et du coup une vigilance demain, vigilance jaune à partir de midi dans le département car demain jeudi on remet le soleil du matin au soir, 29 degrés annoncés à Nice l'après-midi, 29 aussi pour Cagnes-sur-Mer, 30 à Antibes et à Cannes jusqu'à 32 à Grasse.
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7: Bonsoir à tous, j'espère que vous avez passé une belle journée, que vous soyez en vacances ou pas, à l'ombre ou au soleil, en solo ou en famille. Merci d'avoir choisi votre radio ici pour une balade dans les années 80. Et ce soir, ça commence comme ça.

0: Pointer Sisters, c'était I'm So Excited.
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0: Énorme succès en 84 pour les sœurs Pointer, mais qui n'échappèrent pas à une polémique qui peut faire rire aujourd'hui. En effet, dans le clip, on voit les trois jeunes filles se préparer pour une soirée festive. L'une d'entre elles est dans son bain. Et à l'époque, certaines chaînes de télé américaines ont jugé qu'il n'y avait pas assez de mousse. Elles l'ont interdit à l'antenne. Et pourtant, vous constaterez, on voit à peine une épaule. Bon, allez, pas de mousse, pas de polémique pour les suivants, mais tout aussi dansant. Imagination, just an illusion.
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Les parfums de sa vie, c'était Art Mango. Une chanson qui s'est installée discrètement dans le paysage en novembre 88 à sa sortie et qui petit à petit est devenue un incontournable. Du coup, succès dans le top 50, révélation masculine aux victoires de la musique pour Art Mango, qui a ensuite privilégié l'écriture pour les autres et a signé des chansons pour Henri Salvador ou encore Johnny Hallyday. Vous écoutez 100% années 80. La suite, c'est dans un instant avec Babacar et France Gall, bien sûr.

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1: À vos côtés pour profiter de cet été avec une sortie gratuite en famille du cinéma plein air. Ça se passe à Nice, l'école Jean Massé, c'est samedi soir. On ira voir Shrek numéro 4. Alors, c'est gratuit en plein air. Voilà, on va retrouver le monstre vert. Shrek 4, l'école Jean Massé à Nice, ciné plein air. C'est gratuit et c'est samedi soir. D'ici là, le retour des Nuits du Sud à partir de demain sur la place du Grand Jardin à Vence. Ça débute avec la chanteuse Louisa.
2: Oh, laissez-moi vivre comme je veux.
1: Première partie demain de Mariam Damadou et Mariam. Et puis au fil du festival, tiens, on aura vendredi Kassav.

0: Medley et Jennifer Warnes, c'était The Time of My Life.
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0: La BO du film Dirty Dancing, bien sûr, c'était en 87. Et pour la suite, eh ben, on va reculer d'une année. Juillet 86, on retrouve Sabine Paturel et ses fameuses bêtises. Numéro 3 du top 50. Elle y restera 36 semaines. Pas mal, hein. Pas mal pour une chanson qu'aucune maison de disque ne voulait au départ signer. Sabine Paturel a eu raison d'insister. Même si ensuite, elle raconte qu'on lui a demandé de faire les bêtises 2, les bêtises 3. Elle a refusé, a décidé d'arrêter de chanter pendant 15 ans. Les bêtises, c'était ça.
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0: Bandolero, c'était Paris Latino. Ah, ça réchauffe le cœur et la mémoire tout ça. Ce Paris Latino qui s'est retrouvé deux fois numéro 1, en 83 à sa sortie et en 2002 grâce à une reprise par les élèves de la Starac saison 2. Numéro 1 en France, en Belgique et en Suisse. Bon bah voilà, bientôt 20h, l'heure de retrouver Émilie Mazoyer et les essentiels de Décibel. Mais ce sera après, entre autres, Diane Tell, Si j'étais un homme, juste après ça.
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0: les essentiels de Décibel. Émilie Mazoyer et Suzanne.
1: Bonsoir Émilie.
2: Qu'est-ce que je suis contente.
1: Oh, ça fait plaisir. Toujours bien reçu, hein.
2: Oui.
1: Franchement.
2: C'est vrai.
1: C'est vrai.
2: Alors. Faut dire. Actualité de Suzanne, mes amis, c'est tout simplement un nouvel album. On s'était vu avant les grandes vacances pour cette chanson, Je t'accuse.
1: Je t'accuse.

0: une chanson, j'allais dire, classique Suzanne, qui prend les problèmes à bras le corps. Là, en l'occurrence, l'inefficacité, voire le manque de motivation de la justice française pour les victimes de violences sexuelles.
1: Exactement, ça c'était le 24 avril 2025, donc t'es là à toutes les étapes importantes de ma vie, quoi, parce que c'est vrai que cette chanson-là, elle a quand même été assez chamboulante quand je l'ai écrite, quand je l'ai sortie. Depuis, voilà, il s'est passé plein de choses. J'ai hâte de la jouer en live un peu partout dans les salles en France. Et je pense que ça va être un moment un peu particulier. Voilà, je la sors ce 24 avril 2025, même jour où la Cour européenne des droits de l'homme, en effet, condamne la justice pour manquement et pour sexisme. Et voilà, moi, je parle d'inaction et de, voilà, il faut qu'on lutte encore. Donc, merci en tout cas d'avoir été là sur cette étape de Je t'accuse il y a quelques mois.
0: Évidemment. Et la question qui en découle, c'est aussi que du coup, c'était la première chanson que tu dévoilais de cet album, Millennium. Tiens d'ailleurs, écoutons quelques notes de la chanson titre. Ah.

0: Millennium. Alors, c'est encore une fois pas une chanson qui nous caresse dans le sens du poil, comme je t'accuse en fait. Alors, c'est un autre niveau. Mais à aucun moment, t'es là pour dire aux gens mais non, ça va, c'est pas si moche. Non, le monde est moche. Tu fais pas des chansons moches, tu fais des chansons belles.
1: Non, mais c'est vrai. C'est vrai, il y a un peu ça chez moi, je pense, depuis le début. Hein. Je décris le monde dans sa réalité. J'ai souvent quand même tendance à peut-être souligner un peu plus les travers. Mais je crois que dans cet album, à la fin, alors je décris le monde, il est un peu sombre parfois, mais je crois que j'y mets quand même une lueur d'espoir, tu vois. Oui. Après, on m'a dit l'autre fois, Suzanne, qu'est-ce qu'on doit retenir dans tes chansons? Est-ce que c'est premier degré, second degré? Non, j'avoue, je suis une meuf un peu premier degré. Faut dire ce qu'il y a, tu vois. Ah, genre,
0: ça fait du bien. En même temps, avec le deuxième degré, on fait passer des saloperies pour des trucs drôles.
1: Oui, c'est vrai. Bon, il y a des chansons un peu plus légères, tu vois, dans Champagne, on va dire que c'est un peu plus léger. Je rigole de nos rapports humains, etc. Mais en général, c'est vrai que je peux être un peu dans des sujets un peu touchy ou tabou, un peu cash, ou un peu des trucs dont on veut pas trop entendre parler, quoi.
0: Mais tu traites ça avec réalisme. Et en fait, ce qui est drôle, c'est que on est dans la patrie des chanteuses. Il y a toute une époque de chanteuses qu'on appelait les chanteuses réalistes, ne serait-ce que Pia.
1: Ouais.
0: Tu vois, et que tu aimes, d'ailleurs.
1: Que j'adore, enfin, qui m'a éduquée, même, je pense. Avant Piaf, il y avait Fréhel. Je peux parler aussi de Brel, enfin, de tous ces chanteurs, en tout cas, qui décrivaient un peu leur époque au moment où ils la vivaient. Donc, moi, j'ai l'impression d'être un peu ce style de chanteuse, en tout cas, dans cette famille-là.
0: Et d'auteur, et d'autrice.
1: Ouais. Je suis arrivée en disant, en 2020, que j'étais une conteuse d'histoires vraies. Je crois que ça a pas trop changé parce que c'est un peu mon essence finalement d'évoluer dans ce monde et de m'aider avec des chansons quand je me pose un peu des questions, quand j'ai des remarques à faire. Si je peux donner mon avis en étant une femme, parfois notre avis n'est pas toujours le bienvenu. En tout cas, moi, je le donne en chanson, je me permets, j'ose le donner et voilà, peut-être que certains s'y retrouveront.
0: Je pense que vous vous retrouverez dans des chansons comme Marche ou rêve.

0: l'écoutera tout à l'heure en entier cette chanson, mais c'était pour dire que oui, il y a de l'espoir dans ce disque. Bien sûr que la vie peut être laide et le monde un peu moche, mais l'espoir, il est là. C'est pas du tout un album désespéré, Millennium.
1: Ah non, pas du tout. Je pense que c'est pas un album qui est plombant.
0: Non.
1: Non. Franchement, je crois pas. Je crois qu'il y a, et puis les gens, là, j'ai eu quelques personnes qui l'ont écouté. Déjà, j'ai eu des retours. Donc, il y a plus le mot empowerment. Désolé pour l'accent, mais vraiment l'énergie de plutôt se dire, OK, on va changer ça. Enfin, tu vois, il y a quand même cette envie d'avancer. Et d'ailleurs, Millennium, ça veut dire nouvelle ère, commençant par un changement, par une mutation. Et je crois qu'aujourd'hui, on a envie de changement, on a besoin de tout ça. Donc, c'est plus du vers l'avant que stagnons tous ensemble.
0: C'est ça. Alors, allons vers l'avant de cet album dans lequel nous allons nous balader. Puis tu vas nous raconter un petit peu comment il est né. Mais commençons par écouter une chanson qui s'appelle « Lendemain de fête », où donc tu compares le monde, notre monde, celui dans lequel on vit tous là en ce moment. Tu dis qu'il ressemble à un lendemain de fête. Donc ça veut dire qu'il a le maquillage qui est un peu coulé, mais il a quand même passé des bons moments.
1: Ouais, petite gueule de bois, quoi. Enfin, en tout cas, nous, on arrive au moment, tu sais, où la fête est un peu finie.
0: Oui,
1: les confettis sont collés un peu au sol.
0: Et les gens, ils te disent « Ah, mais c'était super !»
1: Et c'était génial. Avant. Et, ouais, et tu vois, la lumière qui s'allume, on a tous des gueules un peu difficiles. Enfin, j'ai l'impression que notre génération, en tout cas, les générations qui arrivent là, c'est un peu cette ambiance-là, parfois. Il n'y a pas que, mais c'est un peu ça, ouais.
0: Le monde ressemble à un lendemain de fête. C'est très bien trouvé. C'est signé Suzanne sur son nouvel album, Millennium.

0: Elle s'appelle Suzanne et elle est de retour. C'est une excellente nouvelle. Troisième album, Millennium, il est sorti vendredi. Est-ce que ça a été une fabrication qui s'est faite dans le calme, qui a pris son temps? Est-ce que Millennium, au contraire, c'est un bébé que tu as balancé dans tous les sens? Comment ça s'est passé?
1: Ah, c'est sacrée question, parce que un album, je pense que chez d'autres artistes, je sais pas, mais en tout cas chez moi, c'est une espèce de BO de ma vie, enfin du moment, quoi. Il y a toujours il m'accompagne dans une période de ma vie. Là, cet album là il est arrivé, j'avais fait 450 dates sur les premiers albums, c'était génial, c'était super, mais je sentais qu'il fallait que je me reconnecte à la vraie vie. Tu vois, tout à l'heure, ouais, on parlait du fait que je sois une chanteuse réaliste. La tournée, c'est pas vraiment la vraie vie. J'adore ça. Je suis une accro de la scène et il a fallu un petit sevrage.
0: Ouais.
1: Vraiment, j'ai appelé mon tourneur et j'ai dit...
0: Reprendre ta vie à toi.
1: Ouais, je lui ai dit, il faut que j'aille voir le monde, en fait, pour écrire des chansons, parce que c'est ça que je suis aussi, une autrice, je sais pas, que sur scène. Donc, il faut que j'arrive à me nourrir

0: voilà, ouais. la créer quoi. Donc je suis allée très vite dans un studio, j'ai marché dans Paris, j'ai regardé les gens, enfin j'ai fait la vraie vie quoi, ouais. un peu tu vois. Donc il part d'une urgence, je dirais que ce bébé il s'est écrit un peu parfois avec évidence, parfois avec un peu de souffrance. Ça a été un long marathon d'un an et demi où j'ai essayé d'avoir de la discipline aussi, tu vois, pas me cantonner à juste là j'ai envie, là j'ai pas envie.
1: Ouais. Te dire allez, je travaille.
0: Ouais, il y a du travail aussi, parfois il y a des chansons qui te tombent dessus, enfin il y a des moments un peu d'évidence, il faut savoir les prendre etc. mais il y a aussi beaucoup de je m'investis entièrement dans cet album parce que pour moi l'écriture elle est pas que qu'au moment où on écrit une chanson, elle est quand on écoute les autres, elle est quand on regarde un paysage, elle est partout en fait. Ouais,
1: quand tu te reposes après.
0: Ouais, quand tu te reposes, ouais. faut être attentif, tu vois, quand tu écris un album, faut être attentif à faut vivre un peu en pleine conscience, je trouve. Et ça peut être fatigant, on dirait pas comme ça, mais
2: si, moi je le crois.
0: Mais ouais, t'es toujours un peu embourbé. Parfois, les gens me parlent quand je suis dans ma vie sociale et je suis pas là. En fait, je suis là, mais je suis pas là. C'est détestable pour les gens qui sont autour. Non, mais c'est vrai.
1: Alors, aux proches de Suzanne, ça y est, il est sorti le disque.
0: Non, mais là, c'est bon, je suis là, je suis présente. Tu vois, je suis pas avec deux phrases ou une image ou un machin ou un truc que j'ai entendu tout à l'heure et qui devient une espèce de fil à tirer. Bon, bref.
1: Il y a des trouvailles sur ce disque. Tu l'évoquais tout à l'heure. Il y a même de l'humour avec Champagne.
0: Ouais.

0: génial. Oh là là. Non mais c'est une trouvaille. C'est-à-dire que ce premier couplet de Santé Chin Chin Champagne, en fait c'est un film quoi. C'est la meuf avec son anxiété sociale que tu nommes. Enfin, ouais. Il y a toujours, vous savez, quand on écoute un album, une chanson, on se dit ah tiens c'est vrai, ça c'est moi. Le coucou général quand il y a trop de bises à faire, tout le monde se reconnaît. On est d'accord.
1: Je pense qu'on est tous comme ça à la fin.
0: On n'en peut plus.
1: Moi ouais, on n'en peut plus.
0: Bah,
1: plus
0: quand c'est 18 personnes.
1: Bah ouais, quand on entre en soirée qu'il y a plus de 20 personnes, mais déjà 10, ça commence. Enfin moi en tout cas, j'ai de l'anxiété sociale, je le cache pas. Et c'est une vraie angoisse quand j'entre quelque part et qu'il y a beaucoup de bises à faire. Voilà.
0: Mais l'écriture, je voulais vraiment qu'on écoute le premier couplet parce que mince quand même. Non mais il y a quelque chose. Alors tu te dis oui, ça pourrait être même un synopsis d'un film quoi. Qu'est-ce qui va se passer après?
1: Ouais, c'est vrai. Bah, y a un peu ce truc là parce que cette chanson là, je cache pas, et désolée pour mes amis qui m'ont accompagnée au dernier réveillon, mais elle a, enfin tu vois, dans mes notes, elle a démarré un 31 décembre quoi. Ouais. Justement dans ces soirées là où on est censé ne pas parler des choses qui fâchent, être dans un truc un peu de surface et tout est génial, mais moi j'aime bien me moquer un peu de ce genre de moments, même si j'aime bien en profiter aussi, tu vois. Ouais. Mais bon, ça me fait un peu doucement rire parce que demain, bah, la vie reprend, les bad news reprennent et bonne année. Hey, champagne
0: et chin-chin évidemment.
1: Eh oui.
0: Les choses qui fâchent évidemment, t'aimes en parler, t'aimes les chanter aussi. Ouais. Et puis bah, pour que les choses changent, c'est en tout cas l'effet que ça m'a fait la chanson au grand jour.

0: grand jour, c'est encore pas évident pour tout un tas de couples qui soient pas hétérosexuels ou pas blancs, par exemple, aussi des couples multiculturels. Il y a comme ça des gens, effectivement, pour qui c'est un danger de se tenir la main dans la rue. T'en as déjà parlé de ça dans d'autres chansons. C'est un sujet qui tient très très à cœur, ça. Que l'amour puisse pas... C'est un truc aussi innocent que l'amour.
1: Bah ouais, je pense que l'amour c'est quand même quelque chose qui est sûrement plus immense que nous. C'est quand même ce qui nous permet de lutter contre la haine. Après tout, l'amour. Donc les humains, on a besoin d'amour. Donc je comprends pas pourquoi certains humains

0: n'aurait pas droit à l'amour. Comme tu le disais, ça, là, peut-être que moi, je parle plus précisément de mon cas. Je suis homo. Quand j'ai aimé ma première copine, qui est d'ailleurs ma femme aujourd'hui, j'ai eu honte. Donc, c'est pas normal de ressentir de la honte quand on aime. Et je me dis, bon.
1: Et de la peur.
0: Ouais, de la peur aussi, de la honte, de la peur. Je rappelle quand même que dans certains pays aujourd'hui, des homos peuvent aller en thérapie de conversion enfin, il y a la peine de mort. Enfin, ouais. Voilà, on parle de ça quand même. Donc là, moi, je parle du fait de pouvoir s'aimer. Donc voilà, c'est un acte militant de pouvoir s'aimer. Je crois encore aujourd'hui. Il y a quelques années, j'en avais parlé sur mes réseaux. J'étais en vacances dans le sud de la France et dans un petit village. Et rarement je tiens la main d'Anouk, mais là je l'ai tenue et il y a un mec qui a dit à sa femme, hein, elles ont même pas honte de s'afficher. Et je pense que ce au grand jour, ce mot s'afficher, ça m'a ramené au fait que moi j'avais jamais trop pu montrer en fait quand j'aimais. Donc voilà, j'écris cette chanson. Je pense que c'est un peu une réaction aussi à cet épisode de ma vie. Et si effectivement cette chanson peut parler aux couples qui pensent être dans l'impossibilité de s'aimer, des couples qui ne seraient pas de la même culture ou enfin voilà, en tout cas qui sentent qu'il y a des injonctions autour de leur amour, faites tout péter, affichez-vous et aimez-vous, quoi. C'est ce que je dis dans cette chanson, ouais.
1: Et tu le dis avec beaucoup beaucoup de délicatesse et beaucoup de force aussi, tout comme quand tu invites Youssoupha sur cette chanson là
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0: que moi, Suzanne, avec Youssoupha. C'est une chanson qui aborde, oui, pour le coup, enfin, qui parle. Là, j'ai passé un moment où on t'entend seul, puis ensuite avec Youssoupha, mais c'est une chanson qui parle de sujets très durs, aussi une chanson qu'on pourrait qualifier de féministe.
1: Ouais.
0: Suzanne.
1: Ouais.
0: C'est fou, ça fait du bien de le dire.
2: Non, ça fait du bien de le dire. Et une chanson, en tout cas, où j'ai quelqu'un d'autre qui prend la parole. J'ai un grand auteur,
0: ouais.
2: Un artiste que j'ai toujours écouté, qui je trouve sait parler des femmes en étant à sa place d'homme. Quand j'entends Dieu est grande, quand j'entends Gigi, tu vois, sur son dernier album. Enfin. Voilà, moi, quand
0: cette
2: j'entends
0: chanson.
2: Un homme.
0: Ah non, Youssoupha, il sait faire les chansons
2: non,
0: de moi.
2: Non, il sait faire. En tout cas, il sait parler à sa fille, il sait parler à sa femme. Tu vois, c'est bien. Et je pense que Youssoupha sait parler à tout plein d'autres femmes.
0: Ouais.
2: Aux hommes aussi. Et je pense qu'on a besoin d'alliés dans dans le féminisme. Il n'y a pas que les femmes qui sont féministes. Donc merci à Youss de s'être joint à moi sur cette chanson. Moi, ça a été une vraie claque de le voir arriver dans le studio et de répondre à ce couplet que j'avais posé et j'ai hâte de partager des moments avec lui et j'espère que les gens connaîtront un peu ce refrain, quoi.
0: Ah ouais, moi je pense que ça va parler à beaucoup de monde. Alors après, on parle des ennemis extérieurs, mais parfois, vous le savez bien les amis, notre meilleur ennemi, c'est nous-mêmes. Je pense à la chanson Dégaine.
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0: intéressant, c'est que tu emploies le « tu ». Alors, c'est pas du tout la première fois. Hein. Depuis Toy Toy, depuis ton premier album, il y a des chansons où tu t'adresses à des gens où, en leur disant « tu fais ça, tu ressens ça, moi je suis là, je peux t'aider, etc. » Mais là, sur « Dégaine », est-ce que ça implique que toi, t'as pas ce problème-là, t'en es sorti justement de cette petite voix intérieure qui dit « t'es moche, t'es molle, tes cheveux ça va pas, t'as eu tes dents », ce genre de truc.
1: J'aimerais en être sortie, mais je te cache pas que... Bon, j'ai pas encore fait de séance chez le psy par rapport à ça, mais je pense que ce « tu » est souvent adressé à moi-même.
0: Oui.
1: comme un espèce de mantra ou qu'est-ce qu'elle a ta tête. En fait, j'ai l'impression d'être presque cet ennemi qui me parle dans la glace.
0: Ouais. Alors ceci dit, c'est efficace parce que nous, on le prend pour nous et donc ça nous fait du bien. Mais je me demandais, où était ce pas... « tu » pour toi?
1: Bah, ce « tu », moi, je pense que c'est un énorme jeu, quoi, en fait. C'est un énorme jeu. Je me parle un peu à moi-même et je me dis, voilà, tu sais, c'est ces jours-là où tu te croises dans la glace et dès le matin, c'est un peu dur, t'as du mal à t'accepter. Je le dis souvent, on est notre pire ennemi, on a peur du regard des autres, mais déjà, le regard qu'on

0: porte sur soi-même, parfois il c'est est crache. Encore plus dur que ce que les gens... Tu vois, souvent, c'est les autres au cours, ils disent « Oh, mais t'es dur avec toi-même ». Finalement, c'est pas les autres qui sont si durs. Donc voilà, j'essaye de m'en rappeler parfois et de me dire que... Voilà, faut s'accepter comme on est. C'est une phrase un peu bateau, un peu facile, mais je pense qu'on a tous cette quête-là quand même de se sentir bien dans nos pompes et voilà le plus de jours possible dans l'année, des jours avec plutôt que les jours sans quoi.
1: C'est ça.

0: Hey, Suzanne, bravo.
1: Non, merci, Émilie.
0: Hey, incroyable, cette chanson. C'était difficile ou pas?
1: Ça n'a pas été une des plus difficiles. Je pense que c'est une chanson qui est en moi depuis un bon moment, tu vois. Je pense que depuis que je suis gamine, hein, je le dis dans cette chanson, en fait, hein, très clairement. La première fois où ma mère m'a emmenée dans un magasin pour choisir des vêtements, j'ai compris déjà que je me poserais beaucoup de questions sur ma féminité, sur mon genre, sur qu'il y avait quand même beaucoup de poids autour de ça. J'aimais pas trop le rose, j'aimais pas trop les robes parce que j'aimais bien jouer, en fait. J'aimais bien courir après un ballon, mais apparemment, ça non plus, c'était pas vraiment quelque chose de très... féminin apparemment. Donc moi j'adore être une femme et j'ai toujours ressenti qu'on me mettait beaucoup de pression à comment l'être. Je trouve que ces dernières années on a de plus en plus de modèles entre guillemets. On voit les femmes être des versions de femmes. Chacune est unique, mais chacune peut être vraiment elle-même. Moi je suis une nana qui met des pantalons mais qui aime bien mettre du make-up aussi. Enfin chacune a sa sauce quoi. Et cette virilité, alors j'en reviens aussi à ça, viril, je me suis permise de rajouter un E parce que je suis allée lire la définition un jour et ça veut dire forte, fort, puissant, courageux. Moi je trouve que toutes les femmes qui sont autour de moi, je parle même pas que de moi-même, je parle des femmes dans le monde même, avec ce qu'on subit dans nos vies, je pense qu'on est forte, courageuse, assez puissante. Donc j'avais envie d'associer cette virilité à la féminité finalement. Parce que je trouve qu'elle est souvent associée à cette masculinité toxique, dominatrice, etc. Et en fait, il y a plein de femmes qui sont viriles si on vraiment on va dans la définition du mot viril.
0: Viril.
1: Ouais, on l'est toutes quoi.
0: On l'est toutes. Suzanne, je sais pas si je t'ai dit assez tout le bien que je pense de ce disque, mais vraiment bravo. Je trouve que c'est une pépite. Je me demande, quand tu le préparais, quand tu l'écrivais, etc., est-ce que tu pensais à nous qui allions l'écouter des mois et des mois après? Est-ce que tu demandais si on était toujours là, si on pensait toujours à toi? Je me demande toujours si les artistes font ça ou bien s'ils restent dans une bulle créatrice.
1: J'ai essayé de pas trop penser à vous. Parce que je l'ai déjà eu fait et je crois que ma musique empathie.
0: Ouais.
1: Je dois pas être la seule. Mais effectivement, quand on commence à se poser la question de est-ce que je peux dire ça, est-ce que les gens vont apprécier que je dis ça, est-ce que je crois qu'on perd de l'authenticité et de la sincérité aussi. Donc j'ai fait au maximum pour non pas trop penser à vous. Okay. J'ai pas pensé en tout cas à ce qu'on pouvait en penser ou. Je me suis permise parce que c'était un disque où j'avais envie de tout dire, parce que tu vois sur le disque d'avant, je sors Clit Is Good, c'est une chanson qui parlait de plaisir féminin qui a tout de suite été censurée.
0: Oui.
1: Donc ça aurait pu me m'effrayer un peu pour la suite et me dire bon je vais plus aller dans des sujets qui parlent des femmes ou des sujets un peu touchés etc. Et finalement tu vois je me suis permise d'écrire Je t'accuse parce que j'en avais besoin. J'ai écrit toutes ces chansons qui on dit souvent de moi que je suis engagée. Moi, j'ai pas l'impression d'être engagée, j'ai l'impression de vivre avec mon monde et qu'aujourd'hui, on est un peu dans l'urgence de plein de choses. Donc ouais. On sent que c'est des chansons que j'écris sous le coup de l'urgence, je trouve finalement. Donc non, j'ai pas le temps de penser à vous parce que j'avais des trucs à dire, à raconter dans ce truc là quoi.
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0: C'est un nouvel album, je le disais tout à l'heure en te croisant dans le couloir, qui est d'une richesse telle que j'étais bien embêtée de savoir par où le prendre pour le présenter à celles et ceux qui
7: merci,
0: nous écoutent.
7: Merci.
0: Est-ce que toi, quand tu l'as écrit, sachant que t'as 30 ans de création derrière toi, mais t'avais quand même une petite pause de 6-7 ans depuis ton dernier album, est-ce que toi aussi t'étais un peu embêtée de savoir dans quel sens il fallait le prendre?
7: Bien sûr. C'est pour ça que j'ai peut-être enregistré le double en maquette, qu'il y a eu beaucoup de discussions et qu'après je m'en suis tenu à l'équipe, à l'avis de l'équipe, aux sensations de l'équipe, parce que je ne savais plus.
0: Tu savais plus?
7: Non, je ne savais plus.
0: Ça doit être extrêmement déroutant de ne pas savoir, quand parce que quand on est chef d'équipe, normalement, on tranche, on décide et on sait.
7: Ben, chef d'équipe doit être bien entouré.
0: Oui, voilà.
7: Parce qu'il y a des moments où forcément, on ne sait plus où est le bateau. Et on s'en fie à l'émotion. Voilà. Tant qu'il y a un peu d'émotion, qu'on a assez de ressources pour ressentir quelque chose, c'est qu'on n'est pas loin de la bonne voie.
0: Alors, je suis contente parce que c'est par l'émotion que j'ai décidé d'attaquer cet album, La Hauteur de la Lune. Tu as de très très belles chansons, de très belles phrases, de très belles punchlines autour du fait d'être père.
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0: Les cadeaux faits main avec les pieds. Mais c'est tellement génial, c'est tellement ça. Ça s'appelle La Fête des Pères, avec cette guitare qui est à la fois délicate, très lyrique comme ça. Et j'avais envie de commencer là-dessus parce que il y a beaucoup de joie, beaucoup d'amour dans cet album, La Hauteur
7: oui,
0: de la Lune.
7: Oui, oui.
0: Je voulais savoir à quel point ça t'a changé la paternité, à quel point ça a changé l'homme que tu es, l'artiste que tu es.
7: Je suis en perpétuelle recherche sur l'amour.
0: Ouais.
7: Et par divers chemins, mais avoir un enfant, je pense que ça donne une idée de ce que c'est que l'amour infini, l'amour sans contrepartie, ouais. Avec cette responsabilité affective qui vous tombe dessus, qui que vous soyez. Et je dirais que ça a changé ça. C'est-à-dire que, voilà, on s'aime et c'est tout.
0: Ouais.
7: Et pouvoir conserver ça avec les années est un privilège qui n'est pas à tout le monde.
0: Alors, c'est un privilège, mais c'est un peu comme Superman, hein, grand pouvoir, grande responsabilité. Quand on est parent, on en a sur les épaules.
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0: Cette phrase que tu dis dans Cosmos, si les parents ne faisaient pas d'erreur, dans 20 ans, les enfants aimeraient les leurs.
7: Oui.
0: Ça m'a fait penser à des recherches qui sont effectuées en ce moment en génétique, où on voit que les descendants, les générations, 3 générations, 4 générations après un grand traumatisme, oui. Donc ça peut être l'esclavage, ça peut être la Shoah, ça peut être comme ça des grands traumatismes vécus par des peuples, ça change la génétique.
7: Oui, tout à fait.
0: Des descendants.
7: Oui.
0: Est-ce que tu as pensé à ça en écrivant
7: Cosmos? Oui,
0: tout à fait.
7: Bah, je parle de Cosmos pour faire part du fait qu'il faut réaliser la taille, notre taille dans cet univers.
0: Ouais.
7: Et donc parler du cosmos, voilà, nous rend infiniment petits.
0: Ouais.
7: Bah, déjà d'une. Et puis, lorsque l'on sait qu'on descend de quelqu'un qui descend de quelqu'un qui descend de quelqu'un jusqu'au début de l'humanité, il faut savoir qu'on a un héritage très très lourd. Voilà, c'est-à-dire, tu parlais tout à l'heure de la Shoah. Moi, je suis en train de beaucoup lire là-dessus. J'avais vu une interview de Moshe Zif,
0: ouais.
7: Qui est un chercheur, qui avait peur de prendre l'avion, qui avait peur des chiens, qui avait peur des policiers, alors qu'il n'a jamais

0: connu de guerre juste parce que ses parents avaient vécu la Shoah. Et donc, c'est pour essayer de prendre conscience de notre être, voilà, et que ça remonte à loin. Voilà, oui, c'est vrai, le transgénérationnel, et à creuser là-dedans, on peut trouver beaucoup de solutions, je pense.
1: Ouais, et dans la même veine, il y a aussi ce que tu creuses dans le titre, Plus loin que soi.
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0: C'est hyper sage tout ça, en fait.
1: Merci. Bah, oui, non, je veux dire, aujourd'hui, le monde est dans une situation un peu compliquée. Alors, moi, j'ai choisi de faire une petite proposition simple, mm-hmm. avec un peu de lumière.
0: Oui.
1: Voilà, juste pour faire la différence et apporter autre chose.
0: Mais c'est un choix politique. Je veux dire, choisir la joie ou la beauté ou la lumière, c'est peut-être pas le plus évident.
1: C'est presque subversif, je dirais.
0: Ben oui.
1: Ouais. Parce que
0: l'époque étant tellement torturée.
1: Bah, tellement sombre que même en apportant, en proposant du bien, on peut passer pour quelqu'un de niais.
0: Oui.
1: C'est fou. On en est arrivé là. Donc c'est encore plus urgent.

0: La hauteur de la Lune, oui, c'est comme la taille du cosmos.
1: Exactement.
0: Ça nous fait sentir petit, ça fait du bien, en fait.
1: C'est approximatif.
0: Exactement. Alors, c'est dingue, cette chanson, on en ressort voilà, plein de lumière, alors qu'il y a quand même un champ lexical d'une violence terrible, de racisme, de conflit, de suicide, de divorce. C'est magique, ça, d'avoir fait ça, Oxmo.
1: J'y suis arrivé. Ouais. J'y suis arrivé à évoquer certaines choses qu'il faudrait régler pour être un peu mieux. Ouais. Et se rappeler au refrain que l'important, c'est qu'on soit ensemble, quoi.
0: Et ça commence par un petit geste. Ouais. Voilà, c'est des trucs basiques. Comme dit Orelsan, voilà, c'est simple, basique, mais les gars, on va rappeler les bases, histoire qu'on arrive quand même à tous vivre ensemble. C'est un truc qui te tracasse, ça, l'idée de te dire qu'on puisse tous vivre ensemble, qu'on arrive à faire société. Là, tu vois, je sais pas, je repensais, là, dans quelques jours, c'est les 10 ans des attentats du Bataclan. Est-ce qu'il y a un truc qui est pété et qu'on doit réparer?
1: Bah, ça m'a longtemps tracassé. Puis, je me suis rendu à l'évidence que nous sommes tellement submergés, préoccupés, perdus. Enfin, si on additionne tout ce qui provoque, tout ce qui est la somme de toute la somme qui nous fait arriver à ce chaos,
0: ouais.
1: On peut comprendre. On ouais. peut comprendre que les gens n'aient pas la meilleure attitude parce qu'ils sont gouvernés par la peur. Et que, une fois qu'on est sous la peur, il n'y a plus rien de rationnel. Et donc, je suis patient et j'essaie de proposer un peu de lumière en attendant.
0: Mais alors pourquoi tu dis que c'est le dernier, bon sang, ça fait du bien à tout le monde?
1: C'est le dernier parce que je le sens. Oui, je le sens parce que les temps changent, nos besoins aussi, nos ressources aussi, nos visions. Et puis, j'ai envie de partir sur des choses vraiment en nombre.
0: Donc en fait, c'est le format album
1: oui.
0: traditionnel
1: oui.
0: qui est terminé.
1: Oui.
0: Pour toi, avec celui-là, avec La Hauteur de la Lune, mais tu vas continuer à faire de la musique.
1: C'est vital.
0: Ah, mais je suis extrêmement rassurée.
1: Mais tant mieux.
0: J'avais une petite angoisse. Ça va mieux, ça y est.
1: Tant mieux.
0: Va être plus détendue, monsieur
1: Puccino. Merci de me le rappeler.
0: Oui, surtout qu'on a besoin d'artistes comme Oxmo qui savent raconter des histoires. Imaginez un film en 3 minutes. Ah, ben il y a un paquet de réalisateurs qui aimeraient bien y arriver. Oxmo, lui, il y arrive. Il y a un exercice de style absolument incroyable sur cet album. C'est la chanson Glock.
1: Ah oui.
0: Le narrateur est un flingue, le flingue d'un flic qui va malheureusement changer de propriétaire.
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0: 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On raconte pas la fin de l'histoire, mais on est dans une tension terrible pendant toute cette chanson. Quelle idée de faire parler un Glock.
1: C'est inspiré d'un artiste new-yorkais que j'adore qui s'appelle Nas.
0: Ouais.
1: Il avait fait une chanson qui s'appelait I Gave You Power. Et qui raconte, qui personnalisait donc un pistolet.
0: Ouais.
1: Et j'ai décidé de réadapter ce morceau que j'adorais afin d'aborder un sujet qui m'attriste profondément. Voilà, à savoir les RICS.
0: Ouais. Et les bandes entre elles.
1: Oui, qui sont souvent des jeunes, très jeunes.
0: Et c'est vraiment, faut que vous l'écoutiez, cette chanson. Je vous raconte pas la fin. Il y a des phrases, des trouvailles vraiment littéraires absolument incroyables. Mais voilà, Glock, ça fait partie des grands moments. Alors après, il y a de l'amour, de la sensualité, du sexe. Évidemment, dans un album d'Oxmo Puccino. Alors choisissez votre équipe. Il y a l'équipe, amour, pièce de boulevard et consommation rapide et agréable.
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0: Oui, ah, alors, le mari qui rentre pendant que vous tapez sa femme, très sympa. Très très sympa. Alors, c'est vraiment ça, c'est une pièce de boulevard, ça s'appelle Faut que je te raconte. Et la chanson Miroir, qui est 2 cm à l'heure, parce que tout ça peut être aussi extrêmement romantique en mode dégustation.
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0: longtemps sur le refrain.
1: Tout à fait.
0: Alors, c'est drôle, hein, ces chansons, je les ai mises ensemble parce que c'est les deux. On retrouve Oxmo au pieu. Mais c'est marrant, faut que je te raconte. Pareil, je veux pas vous raconter la fin, mais voilà. Imaginez-vous bien qu'il va s'en sortir de cette situation.
1: Il y a des climax.
0: Voilà, c'est ça, exactement. Il y a du suspense, des climax. Mais je vous annonce tout de suite, il a trop mal au dos, il va pas se cacher sous le lit. On va trouver autre chose. Non, mais c'est quand même un talent particulier. Alors, vous avez écrit des livres. Tu as écrit, je sais pas pourquoi je te dis vous. Mais je peux te dire vous aussi, remarque, je sais pas.
1: Oui,
0: bah. Depuis le temps, oui. Dis-tu. T'as écrit des bouquins. Dans lesquels tu peux développer tes idées, mais là, le défi de raconter justement une histoire, des péripéties, une résolution, tout ça en moins de 3 minutes.
1: Je m'en amuse.
0: C'est un défi.
1: C'est un défi où j'espère égaler les petites histoires de comptoir.
0: Ouais.
1: Qui sont uniques et qui ne vivent qu'à travers les témoins qui étaient là et qu'on adore se répéter, même tellement le raconter. Qu'on croirait y avoir été.
0: Oui.
1: Ah là, j'adore ces histoires-là. Et donc, pouvoir le chanter, pour moi, c'est un morceau de bonheur.
0: Alors, il y en a une, je voulais pas, parce qu'il fallait bien choisir, hein, dans l'album. Donc, moi, il y a 17 tracks. Je peux pas tout vous passer ce soir. Mais il y a effectivement, Intermezzo, une histoire de shopping et de bagarre, qui est très bien racontée. Là, on est presque au comptoir. Et voilà, faut pas la rater. Il y a Solar, qui est là aussi, cet album, Ne pas m'aimer. C'est le nom de la chanson que vous partagez ensemble. Vous avez vraiment des parcours parallèles, tous les deux.
1: Tout à fait. Et il m'a même, il fait partie de mes références.
0: Ouais.
1: Donc, quand j'ai vu Solar arriver, ça m'a rassuré sur les possibilités où on pouvait pousser le rap en dehors des codes établis.
0: Bien sûr.
1: De toutes parts. Et donc, j'ai suivi sans cesse. Et c'est vrai que à chaque fois que j'avais l'âge qu'il avait à un moment donné, j'ai fait attention à ce que je faisais par rapport à Solar aussi.
0: Et tu lui as demandé des conseils ou pas forcément, c'était juste une observation plutôt ?
1: De l'observation.
0: Ouais.
1: De l'observation, et je l'ai beaucoup rencontré. Et donc c'était une observation parallèle à mes constatations physiques.
0: Ouais.
1: Voilà. Parce que bah, tout le monde connaît des hauts et des bas. Et ce qui est beau, c'est de voir quelqu'un qui reste solide et lui-même malgré tout. Et ça m'a servi aussi.
0: Oxmo Puccino qui avait déclaré, donc après 7 ans sans album, « J'ouvre les guillemets, le doute m'a envahi, avais-je encore des choses à dire ?» Je ferme les guillemets et je réponds, pardon Oxmo, 17 tracks, 44 minutes, non seulement t'as des trucs à dire, mais en plus il n'y a pas de gras autour quoi. C'est des titres qui sont courts, qui vont vraiment tout de suite à l'essentiel, il n'y a pas de remplissage, t'avais énormément de trucs à dire.
1: Énormément, mais il fallait trouver comment le dire et le ton.
0: Ouais.
1: C'était pas évident, c'est pour être entendu.
0: Ouais.
1: Voilà. C'est s'adapter à la façon dont on écoute la musique aujourd'hui, le temps qu'on lui donne, dans la multiplicité de propositions, tout ça a été étudié.
0: D'accord, donc c'est pour ça que les chansons sont plus courtes,
1: aussi.
0: C'est parce que tu penses que on a peut-être un temps de concentration ou même de disponibilité qui est plus petit.
1: Bah c'est les chiffres, hein.
0: Ah c'est fou ça.
1: Lorsqu'on m'a montré le graphique qui démontre les écoutes d'un projet,
0: ouais.
1: C'est décroissant. Et je pense pas que ce soit en rapport avec la qualité du projet.
0: Non.
1: Donc, on a pris ça en compte.
0: Ah, c'est super
1: aussi.
0: Intéressant.
1: Oui, oui. Tous les albums ont une courbe décroissante d'écoute.
0: D'accord.
1: Ouais.
0: Ah oui. Oh mon Dieu, c'est terrible. Bon, et à la fois, elles sont excellentes, hein, ces chansons, et je vous les recommande, voilà, La hauteur de la lune. J'ai remarqué quelque chose dans ces 17 titres, et je trouve que t'es un peu jeune pour ça. Je voudrais qu'on en parle. Ça n'est pas de ton âge. Oxmo, tu as 51 ?
1: Ouais.
0: 51 ans. Autrement dit, un gamin. Et alors, je trouve qu'il n'y a pas forcément de chansons qui sont dédiées à la mort, mais elles se baladent.
1: Oui.
0: Dans quelques chansons. T'as une chanson où tu fais de l'insomnie, ou dans les bras de Morphée, tu peux croiser la grande faucheuse.
1: Ouais.
0: Voilà. Ou le marchand de sable, j'avoue. Mais quand même, la faucheuse était là. Dans les meilleurs aussi, tu parles de ces meilleurs qui partent les premiers. On les aime jusqu'à ce qu'ils tombent. Et ils finissent adulés dans la tombe. Et puis, il y a Si tu dois aussi, qui là, pour le coup, est vraiment une chanson qui s'adresse à quelqu'un qui part.
1: Oui.
0: Ça te préoccupe beaucoup la mort, c'est beaucoup dans ta vie parce que c'est pas de ton âge.
1: Ben, je ne sais pas vraiment, c'est une formule mathématique, une formule métaphysique peut-être.
0: Ouais.
1: C'est comment prendre conscience de la vie sans faire attention à la mort. sans se rappeler qu'on a un temps imparti et donc il faut pas rigoler avec ça. Et lorsque j'observe, je constate souvent qu'on ne donne pas à la vie la valeur qu'elle a. Et donc toujours faire survoler la possibilité ou l'image de la fin, pour moi, c'est rappeler l'importance de la vie.
0: Alors comme ça, ça va, c'est de ton âge.
1: Ça me rassure.
0: Ça me va, ça me va. Cher Oxmo, depuis tes débuts, depuis 1997 et Mama Lova, tout le monde loue, alors oui, ta voix et ton écriture et ta plume et tout, mais toi, tu t'es pas concentré uniquement sur la musique. T'as voulu élargir un peu tes horizons. Le ciné, la télé, les bouquins, un super podcast pour Arte Radio aussi. Par ailleurs, t'es ambassadeur de l'UNICEF. Enfin, voilà, tu fais beaucoup de choses. Est-ce que le fait d'abandonner après La Hauteur de la Lune le format album, ça va te permettre aussi de dégager du temps pour ces choses-là?
1: Parfaitement, parfaitement. Après, ce sera l'embarras du choix, mais c'est l'objectif d'exister

0: à travers d'autres propositions artistiques et avec des gens fascinants, incroyables, comme j'en ai rencontré énormément au cours de ces années, et avec lesquels un album ne me laisse pas le temps de travailler avec.
1: Ah oui, évidemment. Et croyez-moi que quand vous faites appel à Oxmo Puccino pour certains projets, vous n'êtes pas déçu du résultat. Je me souviens de Jour de gloire, qui était un album dans lequel des voix puissantes lisaient des textes tout aussi puissants. Et toi, Oxmo, tu lisais la lettre aux instituteurs de Jean Jaurès, une lettre qui date de 1888.
0: Vous tenez en vos mains l'intelligence et l'âme des enfants. Vous êtes responsable de la patrie. Les enfants qui vous sont confiés sont français. Ils doivent connaître la France, sa géographie et son histoire, son corps et son âme. Ils seront citoyens et ils doivent savoir ce qu'est une démocratie libre, quels droits leur confèrent, quels devoirs leur imposent la souveraineté de la nation.
1: Etc, etc. C'est une sublime lettre de Jean Jaurès. Ça, c'est le genre de projet où là, tu bondis hors de chez toi et tu files au studio.
0: J'ai un respect immense pour les instituteurs.
1: Ouais.
0: Parce que c'est eux qui prévoient l'avenir des citoyens.
1: Ouais, c'est vrai.
0: Voilà, parce qu'ils ont tous eu enfants. Et donc, c'est rendre hommage à leur générosité, à leur don de soi. Vraiment. On ne les remercie pas assez.
1: Écoutez, ça, Jour de gloire, c'est et notamment la lettre aux instituteurs lue par Oxmo Puccino, c'est très très beau. T'es aussi sollicité, évidemment, alors par tout le rap français pour aller faire des feats sur certains morceaux. Pas que le rap, d'ailleurs. Hein. Bernard Lavillier, Adamo, Benjamin Biolay, tu es allé chanter sur leurs albums. Et puis quand on fait un album hommage à Souchon, tu viens faire Poulailler Song.
2: Mais comprenez-moi, c'est dur à voir. Quels sont ces gens?

projet à côté de ce que tu fais en tant qu'Oxmo Puccino, mais qui a l'air important pour toi, parce que je crois que tu as passé beaucoup de temps avec eux sur le premier album, et sans doute ça arrivera aussi sur le deuxième, c'est la Momalie.

0: Mathieu Chédid, Fatoumata Diawara, sur ce bal de Bamako, il y a tout un tas d'invités.
1: C'est familial.
0: Toi, voilà, vous êtes partis en tournée avec eux.
1: C'est familial.
0: Là, ils ont sorti un deuxième album.
1: Oui.
0: Et il y a un très beau duo, trio, avec Amadou et Mariam. Mmh. Ouais.
1: Amadou repose en paix.
0: Oui, mais... on pense très fort à lui et à Mariam qui sort vendredi l'album L'amour à la folie. Mmh. Sans Amadou. Ouais.
1: Et qui sur scène, toujours aussi flamboyante.
0: Ouais.
1: Que j'ai rencontré ce week-end, le week-end dernier, oui. C'était émouvant.
0: Ouais, ça, c'est ces projets-là qu'on vient d'entendre, que ce soit des reprises, que ce soit la Momalie, que ce soit des choses voilà plus littéraires. Qu'est-ce qui te manque quand t'es à fond dans un album et qu'est-ce que tu vas retrouver peut-être après ta tournée l'année prochaine?
1: J'ai essayé d'y réfléchir, mais le moment est tellement intense,
0: oui,
1: que j'essaye d'en profiter. Parce que si je me projette, je sais pas où je vais atterrir et surtout je vais manquer de ressources pour apprivoiser ces moments qui arrivent.
0: Bien sûr.
1: Ouais. Mais non, c'est vrai que je me pose la question, mais elle s'en va vite.
0: Bon, très bien. En tout cas, bravo pour cette Hauteur de la Lune qui
1: Merci
0: est vraiment un bel album. Il est super bien accueilli justement par les fans et par la presse et par tout le monde. C'est du grand Oxmo. Merci Monsieur Oxmo.
1: Très touché, merci Émilie.
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2: L'écomusée de Marquèze est né en 1969. Un village reconstitué, témoin de la vie à la campagne au 19e siècle, au cœur de la forêt des Landes, avec ses gens, ses métiers et son petit train. Notre guide, David Escarpite, chargé des expositions et de la recherche.
3: Le fameux petit train, bien sûr, qui est fondamental et qui est un dispositif

0: essentiel. Alors, le petit train, c'est un vrai train. Hein. Donc, ce sont des locomotives du début du XXe siècle. Elles étaient à vapeur jusqu'en 2001. Puis maintenant, ce sont des locomotives actuellement diesel qui traînent des wagons également du début du XXe siècle qui viennent de l'Hérault. Ce sont des vrais wagons hein, du début du XXe siècle qui sont classés. Et ce petit train, c'est un tronçon de 3 km et quelques de l'ancienne voie ferrée Sabre Mimizan qui a fermé en 69 et rouvert en 69, puisqu'en fait, je crois qu'elle a fermé à l'été. Et dès le mois de septembre, elle a été rouverte sous la forme d'un chemin de fer associatif qui a été monté et qui continue de fonctionner. Donc ce petit train est censé vous faire passer du monde civil du 21e siècle à un autre monde, par un phénomène de... C'est un des effets recherchés, un phénomène de bulle. Vous arrivez dans un autre... Vous sortez du train, après 3 km de périple très très lent, donc il faut une grosse dizaine de minutes, vous arrivez dans un autre monde. Il y a une immersion qui est faite. On ne peut pas accéder à Marquez, en théorie, autrement que par le petit train. Donc c'est vraiment un endroit qui est voulu comme étant une bulle à laquelle on accède par une espèce de machine à remonter le temps. C'est l'idée de base qui est le petit train.
1: Quand on en descend du train, dans quel monde se retrouve-t-on ?
0: Eh bien, vous retrouvez sur un quartier qui, de par sa physionomie, représente ce qu'était la lande traditionnelle. Alors, on a l'habitude de mettre des dates. Il n'y a pas vraiment de date pour Marquez, parce qu'il y a le train, c'est de 1890. Il y a des évocations d'activités plus anciennes. Vous vous trouvez, en gros, au temps de Félix Arnaudin, si vous voulez, dans une représentation de la société landaise traditionnelle, avec des maisons de type traditionnel, c'est-à-dire local, en bois et en torchis et en brande, avec des gens qui, de par leurs vêtements, représentent le mode de vie traditionnel, des savoir-faire traditionnels, des représentations de pratiques comme la vannerie, un berger sur les chasses, qui est aussi musicien en général. Puis il y a aussi des choses du 21e siècle, il y a deux restaurants, enfin un restaurant, des buvettes, etc. C'est-à-dire que c'est une sorte d'immersion dans un espace qui évoque le monde de la lande traditionnelle dans ses pratiques.
1: Au cœur du parc régional de Gascogne, Marquez est labellisé réserve étoilée. À Marquez, on observe les comètes, vous le saviez. Tout sur l'écomusée de Marquez, marquez.fr. 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
3: Me voilà devant le gymnase Honoré et Jean Fleury, quartier Coubertin quoi. Alors il y a les gars de la ville là qui sont en train de nettoyer tout ça, les rues. Bon, je vais aller les embêter un petit peu, peut-être même essayer de conduire, aller savoir, sur un malentendu. Bonjour, je voulais savoir si je peux monter avec vous pour voir comment ça marche, votre petite machine.
4: On n'a vraiment pas le droit.
3: Juste un petit tour.
4: Si vous voulez.
5: Oui, ok, d'accord.
3: Merci. Le volant est à droite.
4: Oui.
6: Quand on n'est pas habitué, ça fait drôle la première fois en fait.
3: Eh ben, il faudrait aller conduire en Angleterre.
4: Oui.
3: Comment ça marche, cette affaire ?
4: C'est un joystick, c'est-à-dire qu'on fait descendre le joystick, les balais descendent, la machine démarre, on passe la vitesse 1, et puis voilà.
3: Alors, les balais, ils nettoient, donc ça envoie de l'eau et tout.
4: Ça envoie de l'eau
3: puis après...
4: et ça ramasse toute la merde, si on peut dire comme ça, oui.
3: Voilà. Ça la met où, toute la merde ?
4: Ça la met dans il y a une cuve à l'intérieur, ça la met tout à l'intérieur. Et après, quand on fait de matinée, on va vider.
3: Vous la videz où ?
4: On la vide au jardin, le coq. Il y a une benne affrétée exprès pour...
3: Ah, d'accord.
4: Voilà.
3: Vous êtes en train de faire un gros bouchon.
4: Mais c'est le service public. Mais après, c'est les premiers à être contents quand c'est propre.
3: Je peux conduire ?
4: Non.
3: Eh bien, il y a une autre petite voiturette, tiens, on va aller le voir.
7: Bonjour.
3: Bonjour. Ah, c'est pas la même que celle de Jocelyn ?
7: Non, parce que lui, c'est une balayeuse et nous, c'est une labeuse.
8: Et il passe derrière nous.
3: Ah, ça y est, j'ai compris le truc. Je peux conduire ?
8: Ah non, là, je peux pas, là.
3: Il y a un degré de conducteur, c'est-à-dire il y a des conducteurs qui conduisent les balayeuses et les autres qui conduisent les laveuses ?
8: Oui, parce que là, il faut passer un cassès. Parce que pour une balayeuse, il faut avoir le poids lourd et voilà.
3: Bon, Fabrice, il paraît que c'est vous le rigolo de la bande.
8: Peut-être. Vaut mieux rire au boulot que ça la gueule.
3: Moi, quand on a un Karcher comme ça dans les mains, on n'a pas envie parfois de donner un petit coup de Karcher de temps en temps, de faire des blagues quoi.
8: On n'a pas trop le temps.
3: Bon, une petite blague vite fait sur un passant. Je peux essayer ?
8: Non.
3: Oh, non. J'ai essayé de conduire, mais personne ne veut me prêter son matériel.
8: Non, c'est interdit.
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5: Bonjour Médéric Gasquet-Cyrus.
9: Bonjour Philippe, bonjour tout le monde.
5: Notre linguiste marseillais, Médé, vous avez un joli menu, tiens, à nous proposer aujourd'hui.

0: Ah oui, il y a quelques semaines, on a beaucoup parlé de ce chiffre, vous vous souvenez. Les trois quarts des établissements de restauration du 15e arrondissement de Marseille sont des fast-food.
1: Ouais.
0: Ce qui pose bien sûr plein de questions, et notamment en termes de vie de quartier, de sociabilité et d'économie, et bien sûr de santé, car on est ce que l'on mange. Et souvent, ce que l'on mange, ben, c'est pas bon. Pas bon au goût, mais surtout pas bon pour la santé. Colorants, additifs, sorbate de trompation, acide trichydrique, j'invente, trucs en tox ou plastoc, plats réchauffés dans des barquettas au goût fadas. On trouve ça dans certains fast-food, bien sûr, mais pas tous, mais ne pas tout confondre, mais aussi dans beaucoup de cantines où vont manger les minots, dans les rayons de supermarché, mais aussi dans la restauration collective, mais aussi dans certains restaurants, oui, attrape touristes ou attrape couillons, ou restos plus ou moins branchés, ou brasseries de cake, mais qui grattent sur la qualité. Et j'ajoute, je pense aussi à cette boulangerie-pâtisserie que je ne nommerai pas, mais où j'ai acheté récemment des bugnes, des mini-bugnes, vous voyez, toutes petites comme ça, là, 1 euro pièce déjà, mais franchement, j'ai dû là-bas pour acheter 8 bugnes, qui étaient grasses, mais grasses, grassasses, pas bonne, écœurante, et ça m'a fait rouméguer quand je pense que mon grand-père était boulanger. Bref, voilà.
1: Ouais.
0: Je pense aussi à ces platées de pâtes trop cuites ou de ricolés estouffe-gari. Je pense à ces carottes râpées orange fluo qu'on dirait qu'elles sont surlignées ou surligneurs, vous voyez. Je pense à ces choux qui sentent les scaoufis. Je pense à cette salade rasqueuse qui n'a jamais vu la terre et qu'on vous met dans un coin d'assiette comme ça, à côté du steak rasqueux, lui aussi. Je pense à ces brocolis mouligas, ces gorgées d'eau. Je pense à ce surimi orange fluo, lui aussi, qui contient tout sauf du crabe, et il a plus la tête des cheveux de Trump qu'autre chose. Je pense à ces desserts goût fraise, sans que jamais aucune fraise n'ait, ben justement, ramené sa fraise dans l'emballage.
1: Ouais.
0: Bon, bref, voilà. Il y a un moulon d'autres choses aussi appétissantes que les fameuses cigarettes de bordille de cigalon, de pagnol, hein, cigarettes de bordille, autrement dit, les cannellonis dans lesquels on refourgue tout ce qui n'a pas été mangé de la semaine. Tout ça n'a aucun goût. Ou comme le chante le groupe Quartier Nord, en utilisant l'expression de chez nous, ça n'a ni goût, ni gouste.
2: Donc, la semaine, à la cantine. Même le week-end, dans ma cuisine. Mon estomac hurle au secours. Les vrais repas, ça n'a plus cours. Pour vous dire, ni goût ni gouste, ni goût ni gouste, ni goût ni gouste.
0: Dans notre parler, ni goût ni gouste, c'est une expression qui veut bien dire ce qu'elle veut dire, et une tournure qui insiste sur la fadeur d'un plat, d'un aliment ou même d'un événement. Ni goût ni gouste, avec prononciation du S originel que l'on retrouve dans le provençal gustus, goûteux, et qui a été remplacé depuis par l'accent circonflexe dans notre orthographe moderne. Le tout venant de la locution provençale n'avait ni goût ni gouste. Et pourtant, en Provence, nous en avons des choses qui ont du goût, de bons produits, de bonnes recettes traditionnelles, des plats gustus comme les pieds paquets, la daube ou l'aioli, même si Pierre Blasi donne comme exemple son aioli. Il avait ni goût ni gouste. Ouais, il faut le faire un aioli sans goût quand même. Hein. C'est ce qu'on appelle chez nous, désolé, aussi un aioli de Parisien. Mais meuf, il ne faut pas tout mettre dans le même panier. Il y a des fast-foods de qualité qui font de très bons burgers, des snacks où l'on mange de très bons sandwichs, de très bons kebabs. Et merci à eux d'être là le midi ou en fin de soirée ou quand on rentre du stade. Moi, j'apprécie. Chacun ses goûts, mais parfois chacun ses dégoûts, voire ses égouts. Vive le bon goût, car le fadas, ça rend fada.
2: Pour vous dire.
1: Ah, c'est un bonheur. C'est aussi bon que l'aioli. C'est Médéric Gasquet-Séry sur Marseille tous les matins. À demain, Médé.
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1: Bonjour Johan.
2: Salut Manu.
1: Merci de nous recevoir ici, au garage, à Issoudun, devant une boîte. Une boîte à courrier ?
2: Une boîte à courrier. Alors là, Manu, il faut dire que t'es gâté, t'es privilégié, parce que là, je peux te dire qu'on voit pas ça tous les jours. C'est une boîte à courrier qui est d'époque Napoléon III. Elle est entièrement en bronze. Tu peux voir ici sur sa face avant une représentation d'un portrait de Louis XIV, ce qui nous indique qu'on est dans une école qu'on appelle l'école Boulle. Pour les gens qui connaissent un petit peu, voilà, référence pour l'ébénisterie, pour le décor. Donc cette boîte à courrier entièrement ciselée en bronze avec ses pieds griffes. Ici, la représentation de Louis XIV en médaillon sur la face avant. Et puis regarde quand tu l'ouvres un petit peu.
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2: Ben quand tu l'ouvres, il y a des compartiments pour ranger les lettres et les courriers, et elle est entièrement garnie de son velours de couleur pourpre qui est entièrement d'époque Napoléon III. Cette boîte à courrier en bronze qui fait à peu près 35 cm de haut, on va dire, se referme comme ça, tu vois, elle est dans un état d'origine, d'époque extraordinaire. Moi, j'invite vraiment, mais rien que par curiosité, j'invite nos amis Berrichon à venir voir des objets dans les boutiques. C'est important d'apprendre des choses. Ça, c'est une curiosité. Moi, j'invite nos amis chineurs et amateurs à venir voir un objet comme celui-là parce que c'est très rare. Ça, c'est vraiment très, très beau.
1: Alors, c'est rare, c'est beau. Le prix ?
2: Mais c'est accessible quand même, c'est autour de 1000 euros. Mais c'est vrai que si tu veux un objet de cette qualité-là, une boîte à courrier comme ça, j'en avais jamais vu.
1: Elle est discrète, elle est élégante, je la valide.
2: Tu la valides ? Eh ben voilà, écoute, on verra si tu auras reçu du courrier ta lettre du Père Noël peut-être.
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4: J'avais déjà des mondes imaginaires. J'aimais pas le foot, j'aimais pas le vélo, j'étais pas un enfant d'extérieur non plus. Tout le temps à dessiner, donc c'était vraiment mon moyen d'expression et d'évasion.
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5: Dès qu'on le rencontre, Sylvain a sur la tête un chapeau ou une casquette noire, comme son vernis à ongles d'ailleurs. Son nom d'artiste, c'est Sia. Il m'accueille dans son atelier quartier Beaujardin à Tours. Forcément, il dessine, même quand il est en train de parler et de raconter ses souvenirs.
4: C'était un rêve hypothétique. Moi, je voyais à l'époque, dans les années 80-90, il y avait beaucoup d'affiches et de couvertures de romans qui étaient par la main, donc ça me donnait envie, mais j'imaginais pas vraiment que ça soit un métier quand on est petit. Après, il y avait Cabu, qui était au Club Dorothée, qui dessinait en direct. Là, on a un peu plus percuté que ça pouvait être un métier. À mon compte, ça fait qu'une quinzaine d'années que je fais ça. Il a fallu... Bah,

0: fois au Saltimbanque de Véretz, c'était la troupe de théâtre à l'époque, j'avais proposé ça comme animation aussi pour gagner un peu de sous. À l'époque où je débutais, sans penser que ça allait devenir une activité. Mais là, je proposais aux clients pendant l'entracte du théâtre. C'est pas de la caricature vraiment déformée. Moi, j'appelle ça portrait BD, même si ça en fait un peu partie. C'est du dessin rapide. Mais voilà, j'essaye d'avoir un côté bienveillant et ressemblant. Je pense que c'est aussi ce qu'apprécient les gens. Surtout pour des entreprises ou des mariages, les gens, ils veulent un cadeau plutôt correct. Il y a plein de gens qui me disent qu'ils l'encadrent après chez eux, à la maison.
1: Et plus réaliste finalement, parce que si on prend des traits physiques, moi, j'ai plutôt des grandes dents. Tu m'as dessiné.
0: On va les faire, mais pas
1: voilà,
0: non plus.
1: Tu vas pas me faire des dents immenses.
0: Humoristique, peut-être sympathique, mais c'est pas non plus exagéré. Même quand j'ai fait un peu de BD étant ado, c'était plus les Marvel que les Gaston Lagaffe.
1: Sympathique, mais pas moqueur. Un dessinateur comme Sylvain est au cœur de moments intimes.
0: À l'été dernier, pour la foire, c'était un ami chanteur qui était déjà papa d'un petit de 3 ans, je crois. Sa compagne m'a contacté sans le prévenir qu'elle allait attendre un deuxième. Et quand ils sont venus me voir, donc on a préparé tout ça et j'ai fait le portrait. Et puis je rajoute une place. Alors j'ai imaginé, vu qu'il n'est pas encore né, mais j'ai imaginé le quatrième, le petit bébé. Alors au début, il tiquait, il ne comprenait pas trop. Tiens, bah c'est quoi? C'est un futur hypothétique deuxième enfant. Et là, sa femme a pu faire la déclaration grâce au dessin de dire bah non, tu vas être encore papa. On l'a répété 2-3 fois parce qu'il n'a pas compris tout de suite. Et c'est ça aussi qui me plaît dans le dessin, c'est le côté relationnel avec les gens, intime. Ça l'a touché, quoi. C'est marrant de pouvoir toucher les gens comme ça, avec juste un peu de couleur, un peu de dessin. On se dit qu'on sert à quelque chose.
1: Hein. Laissez-vous croquer par Sia, S-Y-A, un sacré coup de crayon, tout en émotion.
0: Avec le tampon. À juger.
2: En bleu de ciel.
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4: Un mot usuel occitan que vous connaissez, Necha et Chegur, j'en suis sûr. C'est le mot bigot. Laurent, tu peux aller me chercher le bigot, je te prie? Je savais pas où t'es caillé ton téléphone. Non, pas mon téléphone, mon bigot. Dit Montagnier, dans mon atelier, en entrant à gauche. Effectivement, ce n'était pas le bigot phone, l'argot du téléphone, bigot étant le nom de l'inventeur d'un instrument de musique en carton qui porte son nom avant de désigner familièrement l'appareil téléphonique. Non, le bigot dans la campagne de chez nous, c'est la bêche. Vaisersalou bigot, va me chercher la bêche, la binette ou la houe. En technique, le bigot est cette fourche retournée qui sert à tirer le fumier ou à briser les mottes après le bêchage. Bon nombre de révoltes paysannes se faisaient avec le bigot, l'arme qu'on attrape facilement, appuyée contre un mur. Si prenez le bigot, va veire. Si je prends le bigot, tu vas voir. Pane adio.
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5: Jolie bouteille, sacrée bouteille, veux-tu me laisser tranquille?
6: Je veux une petite révolution est en train de se jouer et elle ne pèse pas bien lourd. Juste 55 grammes. 55 grammes en moins par bouteille, autant dire. Même pas le poids du cassis que l'on met dans un kir royal.
7: Tu bois des kirs, toi?
6: Bah oui, je bois des kirs, avec modération, bien sûr. Mais revenons à notre bouteille. 55 grammes en moins, je disais.
8: Elle est légère, légère.
6: Ce régime minceur pourrait bien alléger sérieusement le bilan carbone de toute la filière, racontent nos confrères de Lyon Républicaine. Testé par les caves de Bailly-la-Pierre à Saint-Brie et conçu par Veralia, le géant européen du verre, cette nouvelle bouteille passe de 775 à 720 grammes. Visuellement, rien ne change. À l'œil nu ou en main, on n'y voit que du feu. Mais derrière cet allègement invisible se cache un vrai coup de pouce pour la planète.
9: Eh bien, c'est une merveilleuse invention. Bonne invention.
10: Merveilleuse invention.
6: Car aujourd'hui, le gros problème environnemental du vin, c'est la bouteille. Produire du verre, ça chauffe fort, des fours à 1800 degrés et beaucoup d'énergie. Alors forcément, chaque gramme économisé, c'est du CO2 en moins dans l'air. À grande échelle, le calcul est vite fait. 1 million de bouteilles allégées, c'est 18 tonnes de CO2 économisées.
11: Tu sens l'impact là? Ah oui, je sens l'impact.
6: Un gros impact, hein, mais il a fallu 2 ans de tests, de modélisation et d'essais en conditions réelles. Eh oui, encore raté. La bouteille devait tenir le choc, supporter la pression, le transport, le vieillissement en cave. Et les gens qui font de la musique avec. Maintenant, la transition va se faire en douceur. Chez Bailly-la-Pierre, cette démarche s'inscrit naturellement dans une philosophie déjà bien ancrée, stocker, produire et avancer pas à pas vers un crément plus éco-responsable.
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7: Bonjour et bienvenue à Prades, Virginie.
10: Merci Vincent. Vous êtes guide accompagnateur.
7: Surtout sur la destination Conflans-Canigou, donc avec la chance d'habiter à côté du massif du Canigou et de pouvoir emmener les groupes et les gens à la découverte du Canigou et surtout faire l'ascension du Pic du Canigou.
10: Et pas que, parce qu'il y a aussi des randonnées, des excursions que vous proposez.
7: Tout à fait, il y a un vaste choix de randonnées dans le Conflans. Et puis aujourd'hui, je vous propose de faire une petite excursion et puis d'aller sur les balcons nord du Canigou pour prendre un petit peu de la hauteur et avoir une belle vue sur le massif du Canigou.
10: Eh bien, on embarque. Allez, c'est parti. Et là, nous allons prendre quelle direction, Vincent ?
7: On va aller en direction de Kaya.
10: Vincent, vous venez de vous arrêter. Qu'est-ce qu'il y a dans le ciel ?
7: Eh bien, il y a un circaète là qui vient de passer, qui est assez bas parce qu'il est en train de chasser. Donc, le circaète Jean Leblanc. C'est un oiseau qui est reconnaissable parce qu'il est très clair dessous, tout blanc. Son régime alimentaire est spécialisé sur les reptiles.
10: Donc, alors là, il vole au-dessus de nous.
7: Ah, il est passé tout proche. Donc là, on s'est arrêté au bord de la route pour l'apercevoir parce que c'est pas aussi fréquent de le voir d'aussi près.
10: Donc là, on est sur la route de Sournia.
7: La route pour aller dans les Fenouillèdes. Puis on va donc aller jusqu'à la chapelle de Saint-Jacques de Calaron.
10: Déjà là, Vincent, c'est Prades là que nous voyons.
7: Oui, alors on a pris un peu de hauteur. On va faire un petit bout de cette route qui va nous procurer un belvédère remarquable sur tout le massif du Canigou et le pic du Canigou.
10: Voilà, on est sorti du 4x4 et ça y est, on prend le départ de la petite marche.
7: Oui, on récupère la piste et puis donc on va faire la petite marche pour se rendre jusqu'à la chapelle.
10: Là, on a un panorama incroyable déjà. Hein.
7: Très beau panorama sur une bonne partie du Conflans. Et puis on est dans une végétation qui est là pour le coup. On a pris un petit peu d'altitude. On est toujours dans une végétation qui est marquée par le climat méditerranéen. Alors là, on a plein de genévriers. Vous voyez tous ces arbustes, il y en a certains qui montent un petit peu plus. Le genévrier qui fait la baie de Genièvre. On fait notamment, on s'en sert dans la cuisine et ça participe aussi à la confection, peut-être vous connaissez cet alcool du gin.
10: Et Vincent, nous sommes arrivés au pied de la chapelle.
7: De la chapelle Saint-Jacques, et donc on peut voir en étant là devant le panneau qui explique un petit peu l'histoire et les dates importantes de la chapelle, de la vie de la chapelle, les fameuses coquilles pour matérialiser Saint-Jacques. Et donc on va faire un petit tour.
10: Vincent, on est ici sur ce qu'on appelle les balcons du Canigou.
7: Oui, sur la partie qu'on dénomme ainsi, les balcons nord du Canigou.
10: Au pied de la chapelle qui surplombe ce très très beau panorama avec plein de petits chemins autour.
7: Dans la forêt. Là, on a une petite forêt de chênes, et puis c'est très joli parce que c'est varié, c'est bien entretenu. Il y a de la lavande, du romarin. Voilà, comme on avait une petite paire d'heures devant nous et qu'on était sur l'heure du repas, j'ai pensé que c'était un lieu sympathique à vous faire découvrir. On sort le panier repas donc, qui a été préparé par le Rasteil, avec donc des produits locaux. On a le jus de pomme d'Adama, le pain de Jérémy.
10: Ça, c'est le fromage d'Escouloubre.
7: Un petit peu de jambon, le jambon d'Alex, du camp de Mathilde. On a le saucisson à l'ail. On va se régaler.
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12: Pour moi, c'est compliqué parce que la personne qui pleure, elle me fait beaucoup de peine. Bah après, moi aussi, je pleure parce qu'elle m'a fait beaucoup trop de peine et que voilà.
13: Pour moi, c'est difficile parce que parfois, la personne elle est très, très, très énervée, donc elle veut pas nous écouter. Sauf que nous, on a envie de, par exemple, redevenir amis avec elle. Mais elle voudra pas forcément, donc du coup, c'est dur de lui dire pardon.
14: Et ben, des fois, ça peut être compliqué, parce que ça dépend dans quelle situation tu es. Et puis même, des fois, ça peut être dur de pardonner une personne, parce que ça se trouve, des fois, elle t'a fait beaucoup trop de peine, ou qu'elle t'a fait quelque chose que t'as vraiment pas aimé.
15: C'est facile de dire pardon, mais des fois, selon la situation, et ben, les autres, ils vont dire que c'est trop tard.
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1: Et le cocktail américain, c'est quoi?
2: C'est un cocktail grillé avec une sauce américaine, tomate, échalote, une pointe de cognac, du vin blanc. C'est un peu relevé.
3: Un déca,
4: pâté, jambon, c'est un rayon gruyère, chantal, rosier, jambon de pays.
5: Eh ben tout ça, ça va aller dans la blanquette.
6: Bon appétit.
7: C'est dans la deuxième partie du 19e siècle que les Parisiens découvrent l'attractivité des grands cafés. Le Café Riche, situé boulevard des Italiens, fut l'un des plus prisés. Parmi la clientèle du Riche, Offenbach, Baudelaire et sa passion pour le vin blanc, Dumas, Maupassant, Ferdinand de Lesseps, Flaubert et Zola. Toutes ces stars du Second Empire avaient à leur service des cochers. Les ancêtres d'Hubert et Taxi G7 garaient leur fiacre à deux galops de cheval rue Le Pelletier et se restauraient au petit Riche. Confirmation du directeur actuel, François-Charles Sagy.
8: Le Café Riche était sur le boulevard et le Café Riche recevait toute la belle clientèle qui allait à l'opéra. Et au Petit Riche, c'était l'antipode, c'était le repère des cochers, des machinistes, et également des lorettes. Le Café Riche lui a fermé et au Petit Riche est toujours vivant.
7: 1916, au grand dam des grandes familles, le Riche devient l'imposant siège de la Banque Nationale de Paris, aujourd'hui BNP Paribas. Quant au Petit Riche, à l'abri des transformations des grands boulevards, il fête fièrement ses 171 ans d'existence. Revanche, sur le temps, c'est désormais cette brasserie et son magnifique décor 1880 qui accueille la belle clientèle du quartier de Rouault, experts, galeristes, commissaires-priseurs, ainsi que des journalistes et des hommes politiques.
8: Tous les présidents de la République depuis 1854, sauf M. Macron et M. Sarkozy, qui n'ont pas encore eu l'occasion de venir. On a également, bien sûr, M. Charles Aznavour, qui avait sa table préférée dans le fond du restaurant, Catherine Deneuve, pour les citer, et des plus récents comme Clovis Cornillac ou Omar Sy.
7: Au Petit Riche, le chef s'appelle Juan Moncalvo et qui veille à la continuité d'une très bonne cuisine bourgeoise. Exemple avec une entrée, un plat et un dessert.
9: Alors ici, on prépare la cuisine française traditionnelle. On fait toute maison. On fait des foie gras, que ça marche très bien. Et on a la même recette depuis 170 ans. Aussi, on a la tête de veau, que c'est un plat caractéristique du restaurant, que les gens viennent exclusivement pour ça. Et un super crème brûlée, quoi. Très belle crème brûlée.
7: Vous êtes né en Uruguay. Quelle est la spécialité culinaire que vous aimez bien préparer de votre pays d'origine?
9: On est très, très fort en viande.
7: On dit souvent la viande d'Argentine, mais la viande en Uruguay, c'est à peu près la même.
9: Oui, c'est meilleur, les Uruguayens, quand même.
7: Pour quelle raison?
9: Parce que c'est chez moi, quoi.
7: Ajoutons en ce moment aux agapes préparées par Juan et sa brigade, terrines de sanglier, lièvre à la royale et une très belle gamme de crustacés. Et puis, entre en piste un sommelier émérite, Jean-Paul, le Lucky Luke des vins de la Loire, qui dégaine les meilleurs crus d'Anjou, Chinon, Saumur-Champigny et Savenières. Au Petit Riche est incontestablement l'ambassade de la Loire à Paris.
8: C'est surtout dû à un propriétaire historique qui, en 1909, avait des vignes du côté de Vouvray. Et ce propriétaire, lui, embouteillait même ses barriques, faisait transporter ses barriques depuis Vouvray jusqu'ici et faisait l'embouteillage du vin dans la cave. On a plus de 350 références de vin. Notre cave de jour ne suffit pas et on a donc une cave troglodyte à Roche-Corbon du côté d'Amboise qui nous permet de stocker des vins à une température qui ne bouge pas à 12 degrés. Donc c'est vraiment une fierté d'avoir encore une fois des allocations, d'avoir ces vins disponibles pour nos clients et surtout à très bon prix quand on a des clients qui nous disent mais c'est pas possible, comment on fait pour faire ces prix-là? Et juste encore une fois, c'est une philosophie de la maison de proposer des choses généreuses, bonnes et au bon prix.
7: Rendez-vous au 25 rue Le Pelletier, ouvert 7 jours sur 7 pour vous régaler au déjeuner, au dîner, dans les petits salons 19e siècle du rez-de-chaussée ou les très jolis salons privatisables de l'étage. Au Petit Riche, une maison, comme le dit François-Charles Sagy, qui vous attrape le corps et le cœur avec un bel appétit et une large soif.
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10: Bah, ça me fait toujours rire parce que les gens à la gare, j'ai pu les faire sourire seulement en mettant des arrosoirs contre une maison. Essayez de faire sourire maintenant, vous pouvez toujours y attendre et rigoler.
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12: Nous sommes à Rougemont-Château devant une façade incroyable ornée de plus de 1000 arrosoirs. J'ai rencontré le créateur de ce lieu, Bruno. Bruno, 1000 arrosoirs sur une maison. Est-ce que c'est un défi un peu fou que vous vous êtes lancé?
10: Ah non, même pas du tout. Là, c'est quand j'allais au puits, je voyais un petit arrosoir abandonné là, à 5 francs. Je dis, viens vite à la maison. Alors, 1, 2, 3, 4, c'est pas du tout le but, en fait.
12: Parce qu'il y a une histoire particulière avec l'arrosoir, l'objet en lui-même, ou c'était un objet qui était arrivé à ce moment-là et vous êtes rentré dedans?
10: Non, je pense que de toute façon, c'est une histoire. Moi, si je vends des fleurs et je cultive des fleurs, il faut quand même leur donner à boire. Donc, par logique, il fallait quand même un arrosoir. Donc, c'est un complément de ce que je fais, en fait.
12: Quand on voit votre façade, vous l'avez dit, plus de 1000 arrosoirs qui sont disséminés sur la façade, autour également de votre belle boutique. Est-ce que des clients, est-ce que des proches, du coup, ça devient quelque part un cadeau, ça devient un présent qu'on reçoit à force?
10: Oui, c'est vrai que sur les 1000, il y en a peut-être 100 ou 200 que des gens m'ont amené parce qu'ils vidaient la maison de leurs grands-parents ou autre. Donc, automatiquement, j'en ai eu des quantités qui me laissent devant la porte. Je peux même pas leur dire merci puisqu'il n'y a pas de mots, mais merci à ceux qui m'ont donné des arrosoirs.
12: C'est vrai que vous mettez ces arrosoirs sur votre façade. À l'intérieur, quand on rentre dans votre boutique, les fleurs, on a l'impression de rentrer dans un conte de fées. C'est ça, en fait, vous avez envie de partager du positif, quelque part un peu de rêve quand on passe la porte de votre boutique?
10: Moi, je pense qu'à la gueule, déjà, les fleurs, ça donne de la couleur, donc de l'énergie et compagnie. Et je pense que de se promener dans les plusieurs pièces du magasin, ça fait du bien. C'est pas moi qui le dis, c'est aussi les clients qui viennent à la rigueur aussi bien à Noël, à Pâques et autres. Ils me disent quand on passe chez vous, ça nous, on a de nouveau de l'énergie et compagnie. Moi, je répète.
12: Et vous-même, quand vous voyez tous les jours cette façade, quand vous rentrez dans votre boutique avec toutes ces fleurs, toutes ces couleurs, ça vous procure quoi?
10: En fait, j'ai fait plus ou moins l'univers, donc ces couleurs correspondent à ce que j'ai bien voulu faire, mais le résultat, c'est surtout le brillant des gens qui me racontent et qui sont contents de venir. C'est surtout ça qui est le résultat de tout ce que j'ai fait.
12: J'ai cru comprendre aussi que les gens s'arrêtent aussi, notamment pour prendre en photo votre façade. On peut la retrouver sur les réseaux pour partager aussi ce lieu quelque part insolite. Ça vous fait quoi quand vous voyez que votre façade est prise en photo avec tous ces arrosoirs?
10: Ça me fait toujours rire parce que les gens, à la rigueur, j'ai pu les faire sourire seulement en mettant des arrosoirs contre une maison. Essayez de faire sourire maintenant, vous pouvez toujours rire. Il y a attendre et rigoler. Donc ça, je suis déjà arrivé sans sortir, sans que les personnes rentrent dans le magasin. Donc c'est déjà un bon point, en fait.
12: Un immense merci à Bruno pour son accueil, cette énergie communicative à Rougemont-le-Château. Et si vous avez besoin d'une dose de merveilleux pour attaquer 2026, levez les yeux juste devant sa façade et le sourire est garanti.
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3: Désolé de vous décevoir, si des Marseillais écoutent la radio, vous avez le droit de rester. Voilà, Jules Pernaut, ce nom ne vous dit sans doute pas grand-chose, vous explique. Nous sommes en 1915, dans le quartier de la rue des Teinturiers, à Avignon. Jules-François Pernaut, 89 ans, est furax. L'État vient de publier une loi interdisant l'absinthe. Problème, l'usine de Jules-François Pernaut produit une liqueur qui a justement un succès fou à base d'absinthe. Le fiston Jules-Félix Pernaut, oui, ils ont quasiment le même nom, âgé lui de 43 ans, décide alors de contourner cette loi et de lancer une nouvelle boisson, l'anis Pernaut. Nous sommes en 1918. Une boisson constituée à partir d'une essence proche de l'absinthe, sauf que là, c'est de l'anis. 6 ans plus tard, le succès est fou. Il est tellement important que les usines déménagent à Montfavet et puis la firme quitte le Vaucluse pour la région parisienne. Alors jusque-là, tout allait bien pour les Pernaut, mais Paul Ricard est arrivé. En 1932, le Marseillais Ricard fait son entrée sur le marché et obtient le droit de vendre sa boisson, anisée à 40 degrés, soit 10 degrés de plus que la bouteille Pernaut. Et puis le génie de Paul Ricard, c'est aussi le marketing. Hein. Le nom générique à sa boisson sera Pastis, tiré de pastisson. Voilà, ça veut dire mélange en provençal. Et puis il y rajoutera aussi une promesse inédite, le vrai Pastis de Marseille. C'est pour ça qu'on pense en fait que le Pastis vient de Marseille. Bref, c'est une boisson qui fait penser au sud, aux vacances et à la Provence. Alors je vous passe des années et des années de guerre. Il faudra attendre 1975 pour justement enterrer l'âge de guerre entre Pernaut et Ricard avec la fusion et la création du Pernaut Ricard, aujourd'hui leader mondial dans les spiritueux. Allez, sans rancune, c'est bien connu, l'apéro rassemble. Je compte sur vous, hein, avec modération.
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2: Connaissez-vous la légende du chat-huant du Morvan ? On vous la raconte avec Sandra Amani, l'auteur des légendes et mystères du Morvan aux éditions Temps Impossible. Bonjour Sandra.
3: Bonjour Charlotte.
2: Dans le Morvan, on peut croiser un rapace étonnant, le chat-huant, un cousin du grand-duc et de la chouette.
3: Effectivement, vous savez, dans le passé, on clouait ces animaux aux portes des granges pour chasser le mauvais sort.
2: Oui.
3: Cependant, cet oiseau n'a pas toujours eu l'apparence qu'on lui connaît aujourd'hui. À une certaine époque, on le surnommait d'ailleurs le Bel Ardent.
2: Racontez-nous.
3: Le Bel Ardent était l'un des plus beaux oiseaux du règne animal. Aucun autre volatile n'égalait sa beauté. Son plumage était pourpre et or. Ses yeux brillaient comme des diamants. L'hirondelle, en le voyant, maudissait ses ailes noires. Le rouge-gorge enviait sa splendeur. Mais cette beauté se voyait toujours de loin. Personne n'avait encore jamais réussi à attraper un Bel Ardent dans le Morvan. La légende raconte que cet oiseau était immortel. Malheureusement, le Bel Ardent avait très mauvais caractère. Égocentrique, narcissique. Il était en fait très seul. Par un soir d'été, un rossignol curieux se pose sur une branche de hêtre juste à côté de celle où se reposait le beau volatile.
4: Messire, je suis désolée de troubler votre repos, mais me ferez-vous l'honneur de m'accorder quelques instants? J'aimerais deviser un peu avec vous.
3: Le Bel Ardent lui jeta un regard dédaigneux et méprisant. Mais pour qui se prenait donc ce cuistre? Dérangé dans son sommeil, il n'était pas très disposé à perdre son temps avec un rossignol. D'autant plus que le chant cristallin de son voisin le rendait un peu jaloux. Lui-même n'avait pas été doté d'une aussi divine voix. Et il le regrettait vivement.
5: D'accord,
3: répondit-il finalement.
5: Mais dépêche-toi. Je n'ai pas le temps de m'attarder sur les requêtes des gringalets de ton espèce, rossignol.
4: Oh, ne vous inquiétez pas,
2: répondit le petit oiseau brun.
4: J'aimerais juste que vous me donniez l'une de vos superbes plumes. Mon épouse rêve de décorer notre nid avec et je lui ai promis que je ferai tout pour accéder à son souhait. Oh, pas la plus grande, bien sûr, une petite plume de votre magnifique robe fera l'affaire.

0: hardiesse.
1: Jamais personne ne m'a fait l'affront de réclamer un tel présent. Hors de ma vue, mendiant, et que je ne te vois plus. Dis à ton épouse que je n'ai pas pour habitude d'accéder à des requêtes aussi insolentes.
0: Choqué par tant de violence, le rossignol s'enfuit en poussant des petits cris. Ses compagnons, qui attendaient fébrilement son retour, le rejoignirent pour le consoler. L'affaire s'ébruita parmi les oiseaux et arriva bientôt aux oreilles du créateur.
1: Si je ne freine pas les élans de ce prétentieux,
0: songea-t-il,
1: il dominera bientôt tous ses semblables et se moquera totalement de moi. Il est de mon devoir de lui donner une leçon avant que le pire ne se produise.
0: Vient alors le jour de la rencontre entre Dieu et le bel ardent. À votre avis, comment l'oiseau du Morvan va-t-il s'en sortir face au Créateur ?
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0: Avec son plumage pourpré or, ses yeux brillants comme des diamants, on retrouve l'oiseau, le bel ardent du Morvan face au Créateur. Une histoire de Sandra Amani extraite des légendes et mystères du Morvan aux éditions des Temps Impossibles. Le bel ardent, imbu de lui-même, n'avait même pas peur face au Tout-Puissant.
1: Oiseau sans âme, je vais t'apprendre l'humilité. Désormais, tu ne susciteras plus la jalousie de tes congénères. Bien au contraire, ceux-ci détourneront le regard lorsqu'ils te verront. Va-t'en d'ici, et surtout, ne t'attarde pas de suite au bord d'un ruisseau ou d'un étang du Morvan. Tu risquerais de t'y noyer en contemplant mon œuvre.
0: Furieux, le bel ardent redescend alors sur terre. Autour de lui, les autres oiseaux commençaient déjà à chuchoter.
3: Mais regardez-moi cet étrange oiseau !
0: S'exclame un petit moineau.
3: Il est vraiment laid ! Même les chauves-souris ont plus de charme que lui !
0: Dit une hirondelle. Les autres oiseaux éclatèrent de rire avant de regagner la forêt.
4: Qu'est-ce qui est moche ?
0: Pendant ce temps, le bel ardent cherchait un endroit pour se reposer. Sa rencontre avec Dieu l'avait agacé et il fomentait déjà une vengeance. Il arrive alors près d'un grand lac du Morvan. Soudain, posé sur la rive, il baisse les yeux. Aussitôt, il pousse un cri de terreur. Horrifié, il se demande qui est ce monstre qui le regarde. C'est alors qu'il comprend. L'horrible oiseau n'était autre que lui-même. Des plumes sombres avaient remplacé le somptueux plumage pourpre. Les yeux de diamant n'étaient plus que deux trous noirs, sans vie. Un chagrin immense le secoua au souvenir de sa splendeur d'antan. Non loin de là, une jeune bergère rentrait ses moutons. Elle s'arrêta près du ruisseau où s'attardait le prince déchu. Elle sursauta en le voyant.
5: Affreux. On est bien sorti tout droit de l'enfer. Un chat-huant, à n'en pas douter. Une vraie créature diabolique. Vite, fuyons avant qu'il ne nous fasse du mal.
0: En arrivant à Saint-Léger-Vauban, elle fit le récit de sa rencontre avec le fameux chat-huant. À partir de ce jour, le bel ardent fut appelé ainsi. Le jour, il se cachait pour ne pas être vu. Et le soir, il rôdait autour des chaumières en quête de nourriture. En plus, il n'était plus immortel. Ultime punition divine.
6: Mais l'histoire ne s'arrête pas là.
0: Souvenez-vous du petit rossignol qui avait demandé une des plumes du bel ardent. Un soir, en croisant le chat-huant en pleurant, il lui dit
3: « C'est vrai que tu as été bien méchant avec moi. Mais j'ai pitié de toi, et si tu le souhaites, je passerai les nuits d'été à tes côtés. Peut-être que mon chant allégera un peu tes souffrances. »
0: Le chat-huant accepte, soulagé d'avoir enfin trouvé un confident. Il ignorait encore à quel point au cours des siècles, il serait rejeté et maudit.
6: Son calvaire ne faisait que commencer.
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0: 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Je suis trop fier de mon jingle, j'en suis fier. Je l'assume, j'en suis fier. Comment ça va les gens sur Ici Picardie? C'est la Camini Minute, votre chronique de la joie et de la bonne humeur. Écoutez-moi, ça va, sauf que je suis encore un petit peu ému, parce que comme beaucoup de Français, j'ai vu le biopic sur la vie de Philippe Nicolic des To Be Free partir un jour. Sans retour, c'était émouvant. Il paraît que Caris, le rappeur, l'a vu et il a pleuré. C'est pas vrai. Je précise que c'est pas vrai parce que j'aime mon nez, ok, je veux le garder. Les années 90, nous, on a connu les grandes manias, les plus belles manias. Michael Jackson mania, Claude Dorothée mania, Patrick Bruel mania. Et vous avez quoi? La chikung mania. Voilà, c'est chikungunya, c'est nul, nul. Nous, on a connu des manias de ouf, on a connu les boys bands. Et au final, les To Be Free, qu'est-ce qu'ils faisaient? Ils faisaient un peu de la dance et de la techno. Vous connaissez cette musique? La musique avec des textes extraordinaires, dignes de Baudelaire, de Balzac et de Molière. Il y a un Américain, il est arrivé, il a dit... I like to move it, move it. I like to move it, move it. I like to move it, move it. You like to move it. I like to move it, move it. I like to move it, move it. Ça, c'est même pas un refrain. C'est un mantra, les gars. Extraordinaire. Les Allemands, ils ont vu ça. Ils ont dit, OK, nous aussi, on va s'y mettre. Eins, weins, Polizei. Drei, vier, Grenadier. Fünf, sechs, Sante Kirche. Siete Nacht, gute Nacht. Je suis pas très fort en allemand, j'ai fait ce que j'ai pu. Mais on sentait le niveau du texture. Il y a un mec qui a écouté ça, il a dit, OK, d'accord, vous voulez jouer ça? Tout ta, tout ta, tout ta, ta. Tout ta, tout ta, tout ta, ta. Lui, on pensait qu'il avait fini le game. Mais non. Après, les mecs, ils se sont dit, nous, on fait plus de mots, on fait juste des sons. Pi, pa, pa, palopo. Pa, pa, palopo. Pi, pa, pa, palopo. Même les chanteurs, ils comprenaient même plus ce qu'ils disaient. I'm a scatman. Vous allez pas me faire croire que le mec, il comprenait ce qu'il disait. Voilà, c'était ça les années 90. De la créativité, des chansons à texte. Mais bon, toutes les bonnes choses ont une fin. Les années 90, elles sont parties. Un jour, sans retour, effacées. Votre amour, sans se retourner. Excusez-moi, je suis encore ému par le téléfilm sur Philippe Nicolic.
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2: Son titre, Les Cadors, c'est l'histoire d'un homme qui se croit être l'un des fils de Kadhafi. Il part dans le désert du Sahel, dans l'espoir de retrouver le trésor de l'ancien dictateur libyen. Jérémy Ferrari, lui, est né en 1985 à Villesmeuse. Son nom de famille, c'est Larzière. Il grandit à Charleville, ses parents sont commerçants. C'est un passionné de théâtre depuis son adolescence. Dès 15 ans, il pousse les portes du théâtre de Charleville pour apprendre le métier. À 16 ans, il se choisit comme nom de scène Ferrari. Il se produit dans des bals et des maisons de retraite des Ardennes. Il met en scène ses premiers one-man shows et suit aussi des cours de théâtre à Paris, au célèbre cours Florent. Jérémy se distingue des autres humoristes car il aborde des sujets graves de manière cynique et souvent décalée. Il navigue entre provocation et réflexion. Dès octobre 2010, ses apparitions dans l'émission On ne demande qu'à en rire sur France 2, animé par Laurent Ruquier, ne passe pas inaperçu.
3: Jérémy Ferrari.
2: Jérémy fait vite partie des invités réguliers comme Olivier de Benoît, l'humoriste Rémois. Vent de pièces à Beyrouth confirme son talent de comédien engagé. Il traite de la guerre et des conflits géopolitiques.
4: Alors, action contre la faim, ils ont un petit peu d'argent de côté. Ils ont 40 millions d'euros de côté et ils t'expliquent pourquoi dans leur bilan comptable, c'est un cas de coup dur.
5: Mais quel coup dur?
4: C'est parce qu'il y a des gens qui meurent de faim qu'il y a action contre la faim.
5: Donc le coup dur, ça serait qu'ils aient plus faim alors.
2: En 2017, il frappe encore plus fort avec Anesthésie Générale. Ce spectacle est une véritable critique de notre société et de ses dérives. Politique, économie, santé, tout y passe. Il se raconte aussi dans un livre où il dévoile ses addictions, dont l'alcool. C'est un artiste attachant et à part dans l'humour français. Il aime revenir dans son Ardenne natale. Il n'oublie pas ses racines. Jérémy Ferrari, c'est l'un des trésors de Champagne-Ardenne.

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1: Vous écoutez Sierra Marios avec Mort à la guerre, chanson co-signée avec Serge Lama.

0: Gira Mario, c'est un artiste complet qui collabore régulièrement avec Fabienne Thibault, Pierre Billon, Gérard Lenormand ou Didier Barbelivien. Et qui partage sa vie entre le soleil d'Ardèche, Marseille, sa ville natale, et Paris. Guerre, premier extrait de l'album Auteur de France de Gira Mario. Un coup de cœur ici de Romardèche.
1: Mort à la guerre.
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3: Bonjour, Serge Papagali.
4: Eh bien, monsieur Thomas, j'ai envie de dire bonjour, et Dauphinois, bien le bonjour également.
3: Alors,
4: voilà.
3: Pour ce Dauphiné Tour, où est-ce qu'on part aujourd'hui?
4: Oh, vous allez voir, on va pas partir très loin, ça va vous surprendre. Aujourd'hui, allons nous promener dans la grande agglomération grenobloise. Oui. Sainte-Grève.
3: Ah, je connais bien.
4: Ben, justement, taisez-vous, ne dites rien, dites pas de bêtises, s'il vous plaît. Admettez qu'on a beaucoup battu la campagne ces derniers temps, alors qu'elle nous avait pas fait grand chose, cette pauvre campagne.
3: Non.
4: Mais on l'a bas. Alors, hop! C'est la journée urbaine. Plusieurs raisons nous font venir dans cette ville iséroise. Bon, ben la première, vous alliez le dire, bien évidemment, maintenant les gens vont le savoir, c'est que c'est là où demeure Monsieur Thomas.
3: Eh oui.
4: C'est votre ville, vous êtes né là-bas?
3: Non. Non, mais j'y habite depuis
4: un petit
3: moment.
4: Vous êtes né à l'Allemagne, vous? Non plus. Bon, d'accord. Monsieur Thomas, qui bien sûr connaît le nom des habitants des lieux. Alors, pas tous les noms propres, hein, mais...
3: Non.
4: Donc ce sont les...
3: Saint-Égrévois et les Saint-Égrévoises.
4: Bravo.